0: BG. Ils enlèvent les voyelles comme ça. Ça me rappelle les films coquins qu'on voyait sur Canal+, au début du mois, le samedi du mois, quand c'était encrypté. Vous rappelez ça? Faites pas semblant. Hein. Lui, à tous les auditeurs d'ici Picardie, vous aussi, vous êtes tombés au moins sur du crypté sur Canal+, dans les années 90. Et ben c'est pareil, cette nouvelle façon de parler là. Des mots courts, de plus en plus courts. Et d'ailleurs, même les rappeurs de nos jours ont des noms d'artistes de plus en plus courts. ZKR, PLK, SCH, MHD. Après, il y en a qui gardent même les voyelles. Gims, Jules, Vald. Et bien sûr, on terminera par les groupes asiatiques, les coréens de BTS. Alors eux, ils n'ont pas mis de voyelles, mais BTS, c'est quand même Bac+2.
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3: Bonjour Olivier, vous nous racontez une expérience professionnelle aujourd'hui.
2: Oui, linguistico-professionnelle. Mais blé. Aujourd'hui, je vais vous raconter l'histoire d'une jeune kiné qui s'est installée à Saint-Étienne, toute fraîche diplômée et persuadée que chez nous, tout le monde parlait comme dans les manuels de l'école de kiné. Le travail, pas de souci, elle en a d'abord, comme tous les kinés. Mais ce qu'elle n'avait pas prévu, c'était une aide pour les séances de traduction simultanée en gaga. Premier cas, un patient vient pour une rééducation à une prothèse de hanche. Il s'assied, soupire et déclare « Mon problème principal, c'est que j'arrive plus à m'acacasser. » « À vous quoi ?» qu'elle lui rebique, perplexe. « Ben, à mettre un cacassant, pardi. » Et là, notre kiné reste planté, croyant qu'il parlait d'un nouveau mouvement de yoga. Alors qu'en fait, bien sûr, il voulait juste s'accroupir. Deuxième séance de la matinée, deuxième quiproquo. Une patiente entre en se tenant le dos et lui dit « Ma sciatique, elle m'a fait kiné !» La jeune praticienne la regarde, ébahie. Ah, vous vous êtes découvert une vocation? Mais la patiente ne voulait pas dire kiné au sens de kinésithérapeute, mais bien kiné, Q-U-I-N-E-R, qui veut dire gémir, pleurer, couiner. La jeune femme s'imaginait qu'à peine arrivée, la patiente voulait lui faire de la concurrence. Troisième épisode, un monsieur arrive, pas très en forme, et déclare, j'ai du mal à me concentrer sur les exercices, j'ai le bas beau depuis quelques jours. Et la kiné d'orbiquer, mais si vous avez le bas du corps qui est beau, c'est plutôt positif, non? Mais non, kiné, ma blette, avoir le bas beau, c'est ne pas avoir le moral. Et pour finir, la palme de la consultation la plus confuse, une dame entre et lui dit « J'ai une consulte ». 5 minutes d'incompréhension plus tard, la jeune kiné découvre que « consulte », ici, ça veut dire « ordonnance ». La tatin, elle est allée la voir, la jeune kiné. Elle m'a dit qu'elle avait bien progressé, parce que après 2 mois à Saint-Thé, la kiné lui a dit « Allez, on s'acacasse doucement, tâchez moyen d'y aller doucement pour pas kiner ». Moi, je suis été la voir, la kiné, pour lui remettre le diplôme du Goya Lauréat.
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3: Aujourd'hui, je suis au château d'Ars. Alors, il se trouve près de la Châtre. Ce château a connu de nombreux propriétaires, de nombreuses vies. Mais alors, c'était quoi avant ce château? Vous allez le savoir tout de suite.
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3: Ce château d'Ars a connu de nombreux propriétaires.
6: Oui. Alors, malheureusement, on ne connaît pas le premier. C'est-à-dire qu'on ne sait pas exactement qui a été le premier propriétaire qui a fait construire ce château d'Ars. Alors, on espère toujours découvrir l'archive mystérieuse qui va répondre à cette question. Pour l'instant, non. On connaît quand même ensuite, à partir du 14e, 15e siècle, les autres propriétaires. C'est une famille qui s'appelait Perrin de Bourges qui ont fait construire ce château. Et on arrive à le lire sur la façade. En fait, toute l'évolution du château, c'est l'intérêt aussi de connaître un peu l'histoire de l'architecture. Donc, on a une tour qui date du 15e siècle. On a un escalier qui date plutôt du 16e siècle, une façade du style Renaissance. Il a eu des propriétaires un petit peu prestigieux. On a Louis d'Ars qui était le maître d'armes du chevalier Bayard.
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6: Et puis ce château va passer de main en main. On connaît d'autres propriétaires au 18e. Au 19e siècle, on a un propriétaire prestigieux, en tout cas pour les amis de George Sand, puisqu'il s'appelle le docteur Papé. C'est l'ami de George Sand qui va être propriétaire du château et qui va accueillir dans ses murs George Sand, un certain Frédéric Chopin, puisqu'ils sont voisins. Et puis, au début du XXe siècle, la famille a vendu le château. Et c'est une autre histoire un peu étonnante. C'est la société Pont-à-Mousson, qui est installée dans l'est de la France, qui achète le château pour en faire son lieu d'archivage. Parce que Pont-à-Mousson, eh bien, ils ont, entre les deux guerres mondiales, notamment après la Première Guerre mondiale, ils ont eu peur d'avoir leurs archives pillées. Ils se sont dit, on va chercher un lieu plutôt en sécurité au centre de la France, alors patrimonial, un beau lieu, donc ils achètent un château. Ils vont le revendre dans les années 90 et c'est la ville de La Châtre qui l'achète à ce moment-là, qui fait des gros travaux de restauration et qui en a fait un lieu culturel. Alors on peut le louer aujourd'hui pour des soirées privées, lors des mariages ou autres, mais il est surtout aussi le lieu qui accueille eh bien, des grandes festivités et principalement celle qui est le plus connue aujourd'hui, c'est le Festival du Son Continu qui, pendant le 14 juillet, eh bien, accueille plus de 20 000 festivaliers autour eh bien, de la musique traditionnelle.

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1: Bonjour, je suis Romain Rongiras.
2: Bonjour Romain. Alors votre nom de famille, on l'entend beaucoup en Dordogne, car le stade de Périgueux porte depuis l'année 2009 le nom de Francis Rongiras. C'était votre papa. Est-ce que je peux vous demander quels souvenirs vous gardez de lui?
1: Alors des souvenirs, j'en ai très peu. Et les souvenirs que j'ai, sont, étrangement, liés au rugby. Notamment quand il jouait à Pau, moi d'aller sur des matchs, et notamment aussi de jouer un peu sur le stade qu'il y avait à côté à Pau, à la Croix du Prince. Après, les souvenirs, avec le temps, peut-être se sont construits aussi, mais par ce que j'ai pu entendre. Il avait démarré à Périgueux lorsqu'il était au lycée. Après, il est parti à Pau, dont il a été capitaine. Et il est revenu après sur Périgueux. Il n'était pas du tout professionnel. Donc non, il travaillait à côté, que ce soit à Pau ou à Périgueux. Il était technicien notamment à l'office HLM à Pau. Il s'entraînait beaucoup moins régulièrement que ne le font les joueurs de première et deuxième division, voire troisième maintenant. Oui.
2: Alors Francis Rongiras est décédé lors d'un match de rugby, d'un problème de santé en 1991. Vous étiez tout jeune, vous aviez 9 ans. Est-ce que 34 ans après, on vous parle encore de Francis Rongiras, Romain, quand vous allez faire votre marché ou...
1: Oui, ça arrive comme on parle encore des fois des personnes que je n'ai pas connues ou que je ne connais pas forcément, mais qui l'ont connue. Après, c'est vrai que étant dans le milieu du rugby toutes ces années, c'est sûr que j'en ai très souvent entendu parler.
2: Vous aussi, vous avez joué au rugby avec Hugo, votre frère. Est-ce que ce qui est arrivé avec votre papa, ça aurait pu aussi totalement vous dégoûter de ce rugby-là?
1: On était très jeunes. Moi, j'avais 8 ans, j'allais avoir 9 ans. Mon frère, 4 ans. Et on commençait dans le rugby. Et à vrai dire, de mes souvenirs, on ne s'est pas du tout posé la question. On a continué à jouer au rugby et puis s'est créé le Challenge Rongiras, qui est une manifestation sportive pour les jeunes, qui avait été créée à l'époque par des coéquipiers de mon père, notamment François Robert et d'autres, de l'école de rugby, Philippe Verger, voilà, toute une bande qui avait créé cette manifestation. Et j'ai eu l'occasion d'y participer sur ces premières années. Donc non, je me suis jamais posé la question de la pratique du rugby. J'ai fait du foot, du tennis de table, de l'escrime. J'ai essayé beaucoup de choses à côté, du tennis aussi, et avec un fil conducteur qui était toujours quand même le rugby.
2: Quand vous passez à côté du stade Francis Rongiras maintenant, est-ce que vous y faites encore attention au nom du stade ou plus maintenant?
1: C'est une bonne question pour laquelle j'aurais pas forcément une réponse tranchée. Oui, à chaque fois, c'est vrai qu'on va dire il y a beaucoup d'événements qui arrivent au Rongiras, pas forcément sur le rugby. Vous voyez, moi, je vais dire le Rongiras quand je parle du stade et je vais demander aux jeunes où est-ce que vous jouez, ou alors je vais dire au Rongiras, c'est vrai. Donc, c'est un petit peu ambigu. Oui, ça me marque, mais je suis aussi, j'y suis habitué maintenant depuis toutes ces années.
2: Merci Romain.
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3: Le saviez-vous, tous les jours, on prend 2 minutes pour découvrir les histoires méconnues du Vaucluse. Et ça, c'est avec vous, Maxime Perron. Bonjour.
4: Bonjour Mathieu et bonjour à toute l'équipe.
3: Et aujourd'hui, vous nous parlez d'un surnom assez surprenant. Je pense que même les habitants de Villeneuve-les-Avignon ne connaissent absolument pas cette histoire. Alors certains des habitants ont des surnoms. Alors c'est le cas à Nîmes, hein, on les appelle les crocodiles là-bas. Et donc Maxime, vous nous dites qu'à Villeneuve-les-Avignon, les habitants sont surnommés les lézards.
4: Oui. Alors les lézards, ouais, c'est plutôt étonnant parce que derrière en fait ce surnom un peu amusant se cache une véritable histoire médiévale à la frontière entre la réalité et la légende. Une histoire qui commence donc au XIVe siècle avec un personnage aujourd'hui presque oublié, Pierre de Luxembourg.
3: Vous parlez de Pierre

0: trésor inestimable, presque sacré. Voilà. Alors les Avignonnais font une proposition spectaculaire. Nous vous donnerons autant d'or que la caisse des reliques peut en contenir. Ah, c'est une proposition alléchante. Et pour les habitants de Villeneuve, cette offre est difficile à refuser. Alors ils vont accepter. L'échange se fait entre les deux rives du Rhône, d'une manière très solennelle. Les reliques partent à Avignon dans l'église des Célestins, construite spécialement pour ces reliques quand même. Et les Villeneuvois repartent avec une caisse identique, censée être donc remplie d'or.
1: Censé, parce que ça veut dire qu'il y a un problème quelque part, c'est ça?
0: Bah oui, parce que selon la légende, une fois la malle ouverte, les pièces d'or se transforment en milliers de lézards. Des lézards qui s'échappent aussitôt, qui filent dans les rochers de Villeneuve et disparaissent autour de la ville. Une histoire racontée dans des archives et des récits anciens comme une punition symbolique de la cupidité. Depuis plus de 6 siècles, on appelle les habitants de Villeneuve donc les lézards. Et aujourd'hui encore, il y a quelques symboles qui se cachent un peu partout, sur certaines façades et sur la place notamment Jean Jaurès, où vous avez une statue de lézard. Je vous ai mis la photo dans l'article web. Comme le disait Frédéric Mistral, « Gai lézard, bois ton soleil, l'heure passe trop vite et demain, il pleuvra peut-être. » À Villeneuve, les Avignons, être un lézard, ce n'est pas juste une moquerie, c'est presque une philosophie de vie.
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4: C'est l'histoire d'une dame en noir, comme Barbara, la célèbre dame en noir. Eh bien, figurez-vous qu'avant elle, exista une autre Barbara, celle du père Truitard. Une histoire de Sandra Amani, tirée de l'ouvrage « Amours et passions d'antan en pays bourguignon », édité chez l'Escargot Savant. Bonjour Sandra.
5: Bonjour Charlotte.
4: Notre dame en noir a de quoi surprendre dans cette histoire. Nous voici à Saint-Romain, dans le canton de Santenay. Autrefois, ici, on comptait de nombreux moulins qui puisaient leur force dans le ruisseau du Verger.
5: L'un de ces moulins, en ruine aujourd'hui, fut le théâtre d'une histoire d'amour des plus étranges. Je vous emmène au milieu du 19e siècle. C'est à cette époque que vit le père Truitard, un vieil original que l'on dit même fou. Son activité principale est d'élever dans son moulin des arachnides. Il a pour ambition de posséder les plus belles araignées. Pour cela, il fait de curieuses expériences, enfermé dans la lugubre demeure. Et il parle à ses petites protégées.
6: « Oh toi, Lucette, ton ventre rebondit, me satisfait pleinement. Quant à toi, Joséphine, je n'aurais jamais cru parvenir à te greffer une 9e patte. Je suis très fière de moi, vraiment. »
5: Un beau jour de printemps, après de multiples expériences toutes plus étranges les unes que les autres, le père Truitard donne à naissance à Barbara, un monstre énorme. Une superbe araignée aux reflets irisés, aussi grande qu'un être humain. La première réaction du vieil ermite devant une telle création fut d'abord la peur. Mais très vite, Barbara fit comprendre au père Truitard qu'elle lui était dévouée corps et âme. Jamais elle ne le piquerait.
6: Barbara, tes toiles sont grandioses. Je t'admire tellement. Tu es la femme que je n'ai jamais eue et que je n'aurai jamais.
5: Très souvent, le père Truitard dépose des doux baisers sur les mandibules de l'araignée. Mais Barbara dépérit de jour en jour. Seule dans le moulin immense et froid, elle s'ennuie.
6: Bon, ma chérie, sans doute aimerais-tu des amis. Je vais en créer pour toi.
5: Bientôt, 3 énormes arachnides sortirent du laboratoire du père Truitard. Comme il était heureux! Barbara, ravie de n'être plus la seule dans la vie de son maître, retrouve sa fougue et redouble de caresses pour son créateur.
4: Mais l'arrivée de ces nouvelles araignées géantes ne présage rien de bon dans la vie du père Truitard.
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4: Aimez-vous les araignées? En tout cas, j'espère qu'elles ne vous font pas peur, parce que dans notre histoire du jour, elles sont gigantesques. Voici la suite de la légende du père Truitard de Barbara. Un conte de Sandra Amani, édité chez l'Escargot Savant. Nous sommes dans un vieux moulin, près de Santenay, au 19e siècle.

0: 9e siècle, le père Truitard était un vieil excentrique. Il avait créé trois araignées géantes. Sa préférée, c'est Barbara. Imaginez quand même cet homme solitaire, vivant dans son moulin avec trois arachnides aussi grandes que lui. Il faut bien subvenir aux besoins de ces bêtes-là.
1: Mince, mes vivres s'épuisent. Je ne pourrai plus nourrir mes bébés. Mais comment faire? Je ne peux pas laisser mes amours seuls. S'il arrivait quelque chose à Barbara, je ne m'en remettrai jamais.
0: Mais le père Truitard, après plusieurs jours de diète, n'avait plus le choix. Il devait s'absenter pour faire des courses. D'autant que Barbara et ses deux comparses à mandibule commençaient à dépérir. C'est la mort dans l'âme que le savant fou décide d'enfermer ces trois monstres à double tour dans une des pièces de son moulin.
1: Ne vous inquiétez pas, mes petites, je reviens bientôt.
0: Avant de partir, le père Truitard adresse une dernière caresse à Barbara, son araignée d'amour. Confiant, il part sans se retourner. Le soir même, le père Truitard revient chez lui dans son moulin chargé de deux énormes paniers à provisions pleins à ras-bord. En entrant dans sa sombre demeure, il est d'abord surpris par le silence. D'habitude, ces araignées font un vacarme épouvantable. Il s'approche de la chambre et sort sa clé afin d'ouvrir la porte.
1: Mes chéris doivent sûrement dormir.
2: Barbara, Barbara, papa revient avec tout plein de bonnes choses pour toi.
0: Pas de réponse, à peine un grattement, un léger frottement. Il tourne la clé de plus en plus inquiet.
2: Barbara, Barbara, où es-tu?
0: Hélas, seules les deux compagnes de son araignée chérie se tiennent immobiles devant lui, penaudes. Barbara n'est plus là. Et le pauvre homme sait qu'il est inutile de fouiller le moulin pour la retrouver. Truitard comprend l'horrible réalité. Le calme des deux autres en disent long. Elles viennent de dévorer Barbara.
2: Oh, assassin! Je vous tuerai!
0: Truitard s'effondre alors sur le sol. Son pauvre cœur vient de lâcher. Il est mort de chagrin.

Aujourd'hui encore, dans les alentours de Centenay, près du Vieux Moulin, certains promeneurs racontent qu'ils croisent le fantôme du vieil homme qui inlassablement hurle à tue-tête.

0: 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Wikizef, petit guide à l'usage des étrangers du sud du péage d'Arras en vacances dans notre belle région.
1: Votre cousine a décidé d'organiser son anniversaire, seulement les temps sont durs. Elle voudrait réunir la famille, mais faire ça à moindre frais. Vous savez, les réceptions dans les grandes familles, ça fait vite cher, hein. Rien que la famille proche, ils sont 25. Deux, trois cousins en plus avec les gosses, on monte vite à 50. Alors elle a une idée. Elle se dit, je vais faire à manger des pentières au four avec des saucisses au barbecue. Et ils ramèneront chacun une ou deux bouteilles. Et là, votre cousin, il dit, Vadius, ça va faire une paire de bouteilles. Ne paniquez pas, Wikizef est là pour vous aider. Votre cerveau s'est mis en route à essayer de compter. Et vous ne parvenez pas à trouver comment une trentaine d'adultes en ramenant une ou deux chacun, voire trois, on arrive à une simple paire.
2: Définition.
1: Une paire de bouteilles ? Beaucoup de bouteilles. C'est simple, hein. Mais attention, quand on dit une paire de bouteilles, c'est quand on sait qu'il va y en avoir beaucoup, peut-être même de trop, mais on ne sait pas combien. Et en acceptant ce qui va par paire naturellement, les chaussures, les tototes, les chaussettes, les prunes et les jumeaux. Par contre, à un colloque de jumeaux, on peut dire, des jumeaux là-bas, il va y en avoir une paire. Et si on va par là, dans le dressing de votre femme, je suis sûr que des chaussures, il y en a aussi une paire.
2: Exemple.
1: Une paire de manifestants selon la police, une belle paire de manifestants selon les syndicats. Je crois qu'on a fait le tour. Depuis le temps des Wikizef, je crois, j'en ai fait une paire, je suis sûr.
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0: Stéphanie Hackett, Amour charnel, un coup de cœur ici au Serre.
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2: Vous l'avez forcément déjà remarqué en allant de Palavas à Carnon, ce fortin qui trône au milieu de l'étang du Levant. C'est la redoute de Balestras, une tour de guet qui a passé 60 ans emmurée dans un château d'eau.
3: Secours des pirates !
2: Au milieu du XVIIIe siècle, de nombreux pirates barbaresques arpentent notre littoral et détroussent les navires marchands. Et il y a aussi les Anglais qui se prennent pour les maîtres des mers. Fire ! Pour protéger les populations, Louis XV fait construire tout au long des côtes françaises une série de fortins équipés de sémaphores. Lorsqu'un bateau suspect se rapproche dangereusement, on envoie des signaux pour prévenir les gardes-côtes qui envoient alors au canon quelques coups de semonce. Du Gros du Roi jusqu'à Agde, on construit un réseau de 8 tours de guet. On peut encore voir celle de Frontignan, Marseillan, Sète, au Grand Travers aussi, et donc celle de Palavas. Dès 1743, la redoute de Balestras assure sa fonction protectrice et ça va durer plus d'un siècle. Autour de ce fortin, peu à peu, des pêcheurs installent leurs cabanes et c'est tout un village qui finit par prendre forme. En 1906, on installe sur le toit de la tour une citerne qui va alimenter en eau les fontaines de la commune. Au début du XXe siècle, la station balnéaire, devenue reine des plages, voit ses besoins en eau augmenter. Alors en 1943, la mairie décide de bâtir un véritable château d'eau. Il y a toujours la cuve sur la redoute qui est alors emprisonnée d'un sarcophage de béton. Il faudra attendre les années 90 pour la redécouvrir. On détruit le château d'eau pour bâtir à la place le phare de la Méditerranée, 45 mètres avec son restaurant tournant au sommet. Et la redoute, elle, est démontée pierre par pierre par les compagnons du devoir. 300 tonnes de pierres marquées une à une et transportées sur un autre site. Il faudra aussi tailler de nouvelles pierres pour remplacer celles qui sont trop altérées. La ville de Palavas a choisi l'étang du Levant pour reconstruire le fortin à l'identique, dans la même orientation qu'à l'origine. Il trouve au milieu des flamants roses un écrin à sa mesure. La redoute de Balestras abrite depuis le musée Albert Dubout, dessinateur caricaturiste qui a contribué à la réputation de Palavas grâce à ses dessins du célèbre Petit Train. Voilà une bonne occasion d'aller la visiter.
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2: À quoi servent les maths?
3: Par exemple, si on est coiffeuse, pour faire payer ses clients, au lieu que de prendre une calculette, le faire de tête comme ça, le plus rapidement, comme ça on n'utilise pas trop notre téléphone. Puis c'est intéressant les mathématiques.
4: Moi je trouve que ça sert à tout et à rien. Les profs, ils disent faut savoir convertir, mais ça sert à rien quand on est grand en fait.
5: Dans n'importe quel métier, il faut savoir les maths. Convertir s'il faut, parce que ça se trouve, à un moment donné, l'occasion elle va venir, tu vas pas savoir et ça va être compliqué. Et moi je préfère les maths que le français.
6: Moi je me dis, c'est comme toutes les autres matières, plus tu sais de choses et tu es bon en maths, français, grammaire, plus tu auras plusieurs métiers à ta disposition.
7: J'ai jamais trop aimé les maths, mais je sais que je pense que ça va beaucoup servir.
8: En fait, les maths, c'est une des premières matières à être inventée. Les maths, c'est la base de l'école. Hein.
9: Pour payer quelque chose, il faut se servir des maths pour, par exemple, compter les pièces, les billets, etc. En fait, les maths, il y a beaucoup de choses qui servent à beaucoup de choses. Il y a des choses où tu vas jamais t'en servir en mathématiques, quoi. Par exemple, la géométrie, tu t'en sers que dans quelques métiers. Tu vas pas t'en servir dans tous les métiers du monde.
10: On était parti à Cultura et j'avais pris des sous, mais j'avais mal compté. Donc, je demandais à ma mère de payer parce que j'avais pas assez. Mais du coup, faut compter tout. Faut compter les centimes et les euros et tout ça.
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11: Le principe des petits bonheurs, c'est d'aller au petit bonheur, donc au hasard, faire des rencontres avec le micro ici à la main, le tout à l'improviste, sans rendez-vous, sans se présenter. Alors, je vous en ai trouvé un en Savoie, nous sommes au pied du massif de la Chartreuse.
12: Oui.
11: C'est à vous cette maison?
12: Oui.
11: On est à Saint-Jean-de-Coux ici, c'est
12: oui,
11: ça?
12: Oui, oui, le hameau de Côte-Barrière.
11: Côte-Barrière.
12: Oui.
11: Et alors, cette maison, je l'ai déjà repérée.
12: Ah bon?
11: Parce que derrière les vitres, on voit plein de coupes, de trophées divers et variés.
12: Bah oui, parce que je suis un ancien motard, champion de France de la montagne en 1983. Et là, actuellement, je roule en moto ancienne, je fais des démonstrations avec une Demi TZ de 86.
11: Et donc, je suis passé plein de fois, il n'y avait personne. Et là, vous êtes en train de sortir une moto du garage.
12: Voilà. Donc c'est la moto d'une copine que je vais passer au contrôle technique. C'est pour ça que j'ai pas trop le temps, mais j'ai 5 minutes.
11: Oui, parce que là, pour le coup, c'est pas une moto de compétition,
12: non,
11: celle-là.
12: Non, c'est pas une moto de compétition, c'est une moto classique, une 125 Suzuki. Voilà. Donc je m'appelle Monsieur Gomez Manuel. J'ai été motociste pendant 45 ans. Et j'ai fait la compétition pendant 12 ans en championnat de France la montagne, et dont j'ai eu le titre en 1983.
11: Motociste, ça veut dire quoi?
12: J'ai un magasin de moto.
11: Une passion depuis toujours?
12: Ah bah oui, depuis l'âge de 15-16 ans, dans la moto, et j'ai toujours fait que ça.
11: Bon, maintenant, vous n'êtes plus un perdreau de l'année?
12: Non, parce que je suis retraité depuis 3 ans.
11: Voilà. Et vous roulez encore à moto?
12: Ah bah bien sûr, oui. Je roule en moto dès que j'ai l'occasion, quoi. Et là, je vais faire mécanicien au Bol d'Or pour un équipage. Et j'ai fait les 24 heures de Barcelone aussi en tant que mécanicien.
11: D'accord.
12: Voilà.
11: Et là, des motos, il y en a plein le garage?
12: Non, j'ai plus rien. J'ai que mes deux motos de course, mais je peux pas vous les faire voir. Ils sont dans la remorque du camping-car et du coup, il faut que je sorte tout.
11: Et parce que vous tournez toujours?
12: Bien sûr, je fais des démonstrations. J'étais au Sunderize Classic en 2024, 2025. C'est au circuit Paul Ricard. J'ai roulé avec des grands champions, c'est le Christian Saron, Giacomo Agostini, puis tous ceux que j'oublie, quoi.
11: Des démonstrations de quoi?
12: De vitesse. Sur le circuit du Paul Ricard, au Castellet.
11: Sinon, là, aujourd'hui, vous ne faites plus de moto au quotidien?
12: Si, j'ai une moto pour rouler tous les jours, hein, mais bon, je dois faire 500 km par an parce qu'on n'a pas le temps. On est retraité, on n'a pas le temps.
11: Ah oui, c'est ça. Bon, et sur la route, vous astiquez un peu?
12: Oh, ça m'arrive, mais en faisant attention au radar comme celui qui est là.
11: Oui, alors, on a la nationale, celle qui amène de la route des échelles là, jusqu'à
12: Chambéry. Voilà.
11: Et donc là, il y a un radar tourelle, là, on le voit bien depuis chez vous.
12: Ouais, bien sûr. Donc là, avec des trucs comme ça, on fait attention. Voilà.
11: Bon, ben merci d'avoir accordé un petit peu ce temps. Ben, juste cette question, parce que finalement, c'est ça qui m'amène.
12: Oui.
11: C'est quoi le dernier petit bonheur de Manuel?
12: Ben là, ça va être encore au Bol d'Or là, cette année, faire le Bol d'Or en tant que mécanicien, puis avoir des amis de partout. Voilà. Et ça, il n'y a pas de souci. Parce qu'on m'appelle encore tous les jours, ben, tiens, j'ai un renseignement de demande.
11: Ben, d'ailleurs, ça sonne, on vous entend à la radio.
12: Ouais, voilà, ça sonne.
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13: Un début de conversation pour vous aider dans l'apprentissage de la langue bretonne aujourd'hui et puis après un nom de famille qui permet de faire front.
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13: Alors, c'est pas évident d'apprendre la langue à la radio. J'essaie de vous donner quelques clés chaque jour, mais pour ça encore faut-il être à l'heure pour écouter les chroniques. Donc, pour ne pas rater l'heure, il y a une question que vous devez connaître. Une phrase. Pédere. Je suis sympa, c'est une phrase courte. Trois mots. Pédere. Et, ou EO, si vous voulez, c'est facile à traduire, c'est « quelle heure est-il ?» PED, c'est un mot interrogatif qui signifie combien ? PED, à retenir évidemment, ça sert dans plein d'utilisations. PEDER, quelle heure ? Et à la fin, EO, c'est une des formes du verbe être en breton conjugué. PEDER EO, PEDERE, quelle heure est-il ? Retenir cette phrase vous permettra de ne jamais rater vos rendez-vous de toutes sortes et surtout vos rendez-vous radiophoniques. PEDER EO, quelle heure est-il ? Alors pour répondre s'il est midi par exemple, bah vous répondrez Christeis eo. Midi il est. Et on n'oublie pas le verbe à la phrase, on ne dit pas juste Christeis, on dit Christeis eo. Peder eo, quelle heure est-il? Christeis eo. Il est midi. Bon, dites pas ça une autre heure qu'à midi, ça marchera moins bien.
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13: Et un patronyme frontal aujourd'hui, ou un nom qui fait front comme je vous le disais, ou même plusieurs, Taldir ou Talouarn. Deux mots commençant avec le préfixe tal, T-A-L. Et tal, qui n'est pas la chanteuse en breton, bah, a plusieurs sens. En premier, c'est le front humain, évidemment, tal, antal, le front, tal, antal et begarpen, le front en haut de la tête. C'est mieux s'il est là, d'ailleurs. Et donc, si votre nom de famille est Taldir ou Talouarn, eh bien, mieux vaut ne pas donner de coup de tête au risque de casser celle d'en face, car Taldir veut littéralement dire front d'acier. Rien que ça. Et Talouarn, c'est pas en reste non plus. Talouarn, c'est le front de fer. Alors encore un nom ramenant une époque où les hommes se faisaient remarquer sur les champs de bataille ou dans les mêlées. Et les Taldir ou Talouarn étaient visiblement pas mauvais pour donner ou amortir les coups. C'est pas une raison pour faire pareil. Moi je vous dis à demain, même heure.
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1: Louis Hachette, fondateur de l'un des plus grands groupes d'édition au monde. Mais saviez-vous que tout a commencé à Rethel? Louis, dès son plus jeune âge, se tourne vers la lecture. Un amour, d'ailleurs, qu'il ne quittera jamais. À peine adolescent, il quitte sa ville natale avec sa famille pour Paris, où sa mère travaille comme lingère dans un grand lycée. Et c'est à la capitale qu'il va faire ses études, notamment en droit. Mais c'est un autre domaine qui va capter son attention, l'édition. À 26 ans seulement, il fonde sa propre maison d'édition. Très vite, elle prend une ampleur considérable et en quelques années, elle devient le premier groupe d'édition en France. Et qu'est-ce qui explique un tel succès? Eh bien, c'est surtout son modèle commercial novateur. Louis Hachette comprend que pour toucher un large public, il faut adapter les livres aux besoins du public. Qu'il s'agisse de manuels scolaires, de dictionnaires ou d'ouvrages destinés aux jeunes lecteurs, son intuition est de créer des ouvrages pédagogiques, accessibles à tous à des prix raisonnables. Et le pari est réussi, car ses livres se retrouvent dans toutes les écoles et contribuent à l'émergence d'une véritable culture populaire. Loin de se cantonner à l'édition scolaire, il diversifie rapidement son catalogue en publiant des romans, des biographies, des récits de voyage ou des ouvrages scientifiques. Et c'est là toute la force de sa vision. Il parvient à offrir à la fois des livres éducatifs, mais aussi des œuvres littéraires qui font de sa maison un acteur incontournable du paysage éditorial français. Un autre point marquant du génie commercial de Louis Hachette, la distribution des livres. Il innove en installant des points de vente dans des gares, là où le public est nombreux. Des points de vente qui s'appellent aujourd'hui Relais. Louis Hachette s'éteint à 64 ans, mais son nom et son œuvre perdurent toujours à travers l'énorme empire qu'il a créé. Le 9 février 1953, Henri Philippaki, des éditions Hachette, publie les premiers titres d'une collection appelée « Un grand avenir, le livre de poche ». Un format qui séduit un public jeune car le prix est plus raisonnable. Aujourd'hui, les éditions Hachette sont parmi les plus grandes maisons d'édition au monde, mais tout a commencé à Rethel, grâce à ce jeune homme passionné par les livres et déterminé à démocratiser la culture. Louis Hachette, véritable pionnier de l'édition, c'est l'un des trésors de Champagne-Ardenne.
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2: À Cognac, la solidarité ne date pas d'hier. Il y a plus de 100 ans, on distribuait déjà des repas gratuits aux personnes dans le besoin. Une soupe populaire avant l'heure, en quelque sorte, née dans une loge maçonnique et qui va rapidement provoquer une guerre ouverte avec l'Église. Dès le XVIIIe siècle, la franc-maçonnerie s'implante dans la cité cognacaise, notamment autour du négoce du cognac. Alors on y retrouve des noms bien connus dans la ville, hein. Martel, Hennessy, Otard, des notables, des élus, des négociants qui jouent un rôle majeur dans la vie locale. À la fin du XIXe siècle, dans le contexte de la Troisième République naissante et de ses différentes réformes sociales, eh bien, une idée émerge dans les rangs de la loge cognacaise qui est alors dénommée la Liberté. Il s'agit de créer une œuvre caritative nouvelle, efficace et laïque. Et cette œuvre, eh bien, va prendre le nom des fourneaux économiques. Concrètement, les fourneaux économiques, eh bien, on y distribue gratuitement des soupes, des légumes, de la viande, mais aussi du charbon et du bois de chauffage aux habitants les plus démunis. Et les archives de cette œuvre caritative montrent une solide organisation, hein, et un engagement qui va durer près de 40 ans. Donc on est vraiment là, clairement, face à un ancêtre des Restos du Cœur. Jusqu'alors, la charité, eh bien, c'était surtout l'affaire de l'Église. Et avec les fourneaux économiques, eh bien, la loge maçonnique, elle entre sur un terrain sensible. Et elle va concurrencer directement les œuvres religieuses locales. Très vite, les tensions montent. Des rumeurs circulent, des accusations de mauvaise gestion, voire de sabotage. Écoutez bien, en 1899, un des responsables de l'œuvre raconte même que des personnes payées par le clergé local auraient mis du verpillé, dans les aliments pour discréditer les fourneaux économiques et affaiblir la franc-maçonnerie cognacaise par la même occasion. Alors là, la riposte est immédiate, hein. L'Église crée à son tour ses propres fourneaux économiques tenus par des religieuses. Derrière l'aide aux plus pauvres, eh bien, on se rend compte que ce sont en fait deux visions du monde qui s'affrontent, hein. La charité religieuse d'un côté et la solidarité républicaine de l'autre. Malgré toutes ces péripéties, les fourneaux économiques des francs-maçons, eh bien, ils vont poursuivre leur action jusqu'en 1940, avant d'être stoppés par l'occupation et le régime de Vichy. Aujourd'hui, si on prend un peu de recul, on se dit surtout que ces fourneaux, eh bien, ils ont été une réponse simple et humaine à la pauvreté du quotidien. Un peu de pain et de chaleur pour ceux qui en avaient besoin.
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3: h 19, l'heure de votre rendez-vous Les gens d'ici. Tous les jours, nous mettons en lumière une personnalité qui fait briller notre région. Elle se confie au micro de Romain Bruno et aujourd'hui, à direction un studio d'enregistrement au cœur de Paris, à la rencontre de la personne qui a créé le nouveau jingle d'Île-de-France Mobilité. Romain, vous êtes avec lui, il s'appelle Jean et vous venez d'entrer dans son studio.
4: Oui, je viens de rentrer dans ce studio qui est magnifique, un studio d'enregistrement dans le 6e arrondissement et j'ai Jean Dindino. Il dirige la société de production chez Jean et il est ici installé derrière cette grande table de mixage. Jean, bonjour.
5: Bonjour.
4: On a l'impression d'être dans un sous-marin.
5: C'est vrai que beaucoup de gens l'associent à cette vision un peu à cause des hublots, un peu sous-marin de la, ancien et en même temps peut-être aussi cabine spatiale futuriste.
4: Et vous avez produit le nouveau jingle sonore d'Île-de-France Mobilité.
5: Ouais, sacré challenge. Composer en fait quelque chose qui va accompagner les gens en fait dans leur quotidien comme ça sur tous les transports, sur tout le réseau d'Île-de-France.
4: Est-ce qu'on peut l'écouter ce jingle? Ce nouveau jingle, il va remplacer quel jingle?
5: Il va unifier tout le réseau Île-de-France, en fait, donc il concerne le métro, les bus, les tramways, le RER.
4: Ça remplacera ce jingle, écoutez. On va le décortiquer, ce jingle, il est fait de plusieurs parties.
5: Par rapport à cette notion de mobilité, on peut déjà écouter un premier son, qui est le son d'introduction et aussi celui de conclusion, finalement, qui joue cette mobilité. Là, on est dans cette idée de mouvement, en fait. Donc, la première nappe introduit le thème qui est composé de 6 notes. Qui doivent symboliser quelque chose d'à la fois assez doux, pas agresser les gens au travers de quelque chose. Donc, il y a une douceur et une gaieté, en fait, normalement, qui se définit sur ces 6 notes. 6 notes, il y a une symétrie entre le tagada, que je vois comme une question, quoi, et la réponse qui est tintintin. Même si c'est toujours difficile d'expliquer la musique.
4: C'est une fierté au final après de pouvoir entendre sa musique, son jingle, pendant les transports.
5: Ouais, carrément. J'avoue qu'il me tarde de l'entendre. Même si, voilà, c'est aussi toujours un peu une petite angoisse de s'adresser à plein de gens. Mais non, c'est une grande fierté, bien sûr.
4: Ça fait combien de temps que Jean, vous travaillez dans l'univers du son?
5: J'ai commencé à 25 ans et j'en ai 65. Donc vous avez fait le calcul. Je préfère pas le dire. J'ai eu la chance de travailler dans cet univers qui est un univers très riche parce qu'il touche à la fois à la musique, aux comédiens, à la poésie, au texte. Enfin, c'est vraiment travailler dans le son, vous en savez quelque chose, vous-même qui m'a interrogé. C'est assez passionnant et ça remplit une vie tranquillement.
4: Merci Jean Dindino.
5: De rien, plaisir. Revenez quand vous voulez, 18 rue Dauphine.
4: Voilà, ici donc pour cette société de production chez Jean qui a créé entre autres ce fameux nouveau jingle sonore d'Île-de-France Mobilité qu'on a hâte d'entendre.
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2: Bonsoir.
3: Merci de danser sur les jingles de Décibel.
2: C'est parce que je pense que je suis de très bonne humeur aujourd'hui, donc je danse sur à peu près tout.
3: Mais oui, alors c'est un jour spécial évidemment pour une artiste, le jour de la sortie de l'album. Vous êtes beaucoup trop jeune pour que je vous demande si ça vous fait l'effet de la naissance d'un enfant, évidemment. Mais à quoi c'est comparable comme joie ?
2: À quoi c'est comparable comme joie ? Je sais pas. À une belle journée de victoire.
3: Ouais.
2: Et il y a aussi quelque chose de... Il y a une émotion de libération. Je me sens libérée. Comme si j'avais cet album qui était un énorme secret. Et que je pouvais pas faire grand chose à part m'ambiancer toute seule dessus. Et maintenant, je me dis, ah, je peux enfin m'ambiancer sur mon album avec les gens, tout le monde. Ça, c'est chouette. Donc oui, je suis très heureuse.
3: 4 ans se sont passés depuis la sortie de votre premier album, La Vingtaine. On réécoute pour le plaisir.

0: Single de diamant, hein, c'est un vrai succès, et bam. Donc, est-ce que la joie du jour, la joie d'enfant difficile, est comparable avec la joie de la sortie de ce premier album, il y a un petit peu moins de 4 ans?
1: Oui. Et j'en suis très heureuse de me dire que aujourd'hui ou même hier soir lors de ma release party, j'avais ce même émerveillement.
0: Ouais.
1: Parce que c'est ça qui est dangereux, c'est ça le piège, c'est d'avoir un peu l'habitude, d'être habitué, de parfois se lasser aussi parce que c'est pas un métier facile tous les jours. Et hier soir, j'avais vraiment les yeux qui brillaient, qui pétillaient comme une petite fille, comme la Mantissa d'il y a 4 ans. Je me suis dit ah ok, j'ai pas perdu ça heureusement et j'espère que je garderai ce oui cet émerveillement. Oh, c'est difficile.
0: C'est celui-là. Ouais, celui-là, il est costaud.
1: Il est piégeux. Il est costaud. J'espère que je garderai ça tout au long de mon projet artistique.
0: On dit aussi que les moments de joie, ça nous reconnecte à l'enfant qu'on était. Alors, ça tombe bien parce que vous étiez une petite fille qui adorait les majorettes et la série Glee, voilà, où tout le monde dans un lycée chantait comme ça dans des chorales, des tubes et tout. Donc, est-ce que c'est vrai? Est-ce que ça vous reconnecte à cet enthousiasme-là?
1: Oui.
0: Des jours comme aujourd'hui.
1: Oui, vraiment. Et puis hier, lors de ma release party, on a recréé une fête foraine.
0: Oh.
1: Parce que c'est ça que je voulais. J'ai dit, qu'est-ce qu'on peut faire pour ma release party? Il faut que ce soit quelque chose en connexion avec l'album, avec le thème de l'album, Enfant difficile. Et je me suis dit, quels sont les moments qui m'ont marqué de mon enfance? Et je me suis dit, mais les moments en fête foraine, quand on y allait tous en famille, on a tous des souvenirs à la fête foraine.
0: C'est vrai.
1: Que ce soit quand on était nous jeunes ou après, même quand on est parents et qu'on emmène des enfants. Et je me suis dit, je pense que c'est un thème qui met tout le monde d'accord. Tout le monde connaît la fête foraine, il y a quelque chose de familial, de chaleureux, de convivial et j'ai voulu recréer un peu cet espace et de voir tous ces gens hier soir rigoler, s'amuser, de voir des parents, les enfants aussi étaient présents, étaient conviés à ma release party.
0: Il y avait des barbes
1: c'était
0: à papa.
1: Il y avait de la barbe à papa, du popcorn et des hot dogs.
0: Meilleure fête. Qui veut des cocktails, franchement? Qui veut des pina coladas? On veut ça, exactement.
1: Et hier soir, je me suis dit ça, je me suis dit, mais là, je me suis reconnectée à mon enfance.
0: Ouais.
1: J'avais l'impression que j'avais un peu fait ma Sweet 16. C'était vraiment marrant. C'était très chouette.
0: J'adore. La Sweet 16, c'est la fête d'anniversaire pour les 16 ans.
1: Oui.
0: C'est vrai que, alors nous, oui. En France, en Belgique, bon, on fête nos 16 ans, mais les Américains prennent ça très au sérieux.
1: Exactement.
0: Ils font des fêtes incroyables.
1: Ouais.
0: Incroyables. Alors, ces questions sur l'enfance, c'est aussi parce que, au-delà de votre joie presque enfantine de sortir ce deuxième album, il porte ce titre donc Enfant difficile et au pluriel, s'il vous plaît, la chanson Les Enfants difficiles.

0: étant donné.
1: C'est assez incroyable, on se dit. En vous voyant aujourd'hui, comment ça, quelqu'un a marqué dans un dossier, oh là là, la petite Mentissa, attention, elle est difficile, c'est vrai?
2: Oui.
1: Est-ce que vous pouvez me raconter ça?
2: Oui. Quand j'étais plus jeune, moi, de mes 6 à mes 10 ans, c'était vraiment compliqué, moi, à l'école. Je m'entendais pas du tout avec mes profs. Mes profs ne m'aimaient pas. J'avais un tempérament, je pense, assez fort pour une petite fille de 6 ans. Et ça, c'était quelque chose qui était très mal vu. À 6 ans, tu es censé être docile. Et moi, bah, j'étais têtue. Je faisais ma vie, et quand j'avais envie, oui, et quand j'étais pas d'accord, ben, je le montrais assez bien. Et ça, c'était quelque chose qui m'a été beaucoup reproché. Je me souviens notamment de toutes ces petites notes. Souvent, en plus, la prof, elle prenait un stylo rouge, pas du noir, du rouge. Et je me souviens, quand j'ouvrais mon agenda, je voyais du rouge partout, et quand je regardais, chez mon camarade de classe à côté, lui, il avait pas autant de rouge. Ouais. Et c'est fou, parce que... Aujourd'hui, avec du recul, j'en rigole, mais je me suis dit c'est quand même quelque chose qui m'a marqué étant petite, de me dire ah moi il y a quelque chose qui va pas avec moi. Visiblement, je suis pas assez gentille, je suis pas assez je suis un peu à l'écart. Et aujourd'hui, je me dis mais c'est ça qui a fait ma force, c'est ma personnalité justement, ouais. Et c'est mon fort tempérament. Mais à cet âge-là, non, c'était pas quelque chose qui était bien vu. Et donc je pense que toute ma vie, par après, j'ai essayé justement de rentrer dans les cases, de ne pas déranger, de toujours avoir un comportement assez maîtrisé. Je pense que c'est un peu une conséquence inconsciente de ça. Voilà, parce qu'en fait, moi, mes premières interactions, parce que 6 ans, c'est très jeune, mes premières interactions dans le monde social étaient déjà très dures. Et on m'a vite fait comprendre que non, toi, tu vas rester à ta place, tu vas rester calme.
1: Ouais. Oui. Alors après, il y a effectivement le côté enfance, mais les gens à qui on demande de rester à leur place, oui. Quand en plus elles sont femmes, oui. Et quand en plus elles sont noires, oui. C'est d'autant plus étouffant parce qu'on se dit, en fait, c'est pas par rapport à ce que je fais, c'est par rapport à ce que je suis. Donc, c'est pour ça que je trouve qu'il est épatant, le titre de votre album, parce que ça veut dire qu'à un très jeune âge, parce que vous avez 27 ans, vous avez analysé ça et vous avez appris à fonctionner avec ça.
2: Oui.
1: Parce que ce phénomène-là, il s'arrêtera jamais. On demandera toujours aux femmes et aux noirs de parler moins fort que les autres et de surtout pas se plaindre. T'as déjà de la chance d'être à notre table. Donc tu vas la fermer, mais vous arrivez à fonctionner avec ça.
2: Mais en fait, je pense que j'ai compris très tôt que si je voulais être acceptée dans certains milieux, en plus moi j'ai grandi en Flandre, donc la partie flamande de la Belgique.
1: C'est là où il y a beaucoup de Hollandais et de nains de jardin dans les jardins. Incroyable.
2: Exactement.
1: C'est incroyable ce lieu, vraiment.
2: Et où on va pas se mentir, l'ouverture d'esprit, ça fait pas forcément partie de la culture là-bas. Donc j'ai toujours compris très vite que pour pouvoir me faire une petite place, il allait falloir que je me dompte. Et c'est seulement maintenant, en fait, 21 ans après, que j'ai compris ce que ce phénomène avait créé en moi, ce que ces premières interactions avaient créé en moi. Et c'est maintenant que je me suis dit, mais en fait, c'est fini ça.
1: Ouais.
2: En fait, j'ai pas besoin de montrer tout le temps, de me montrer toujours hyper reconnaissante, parce que j'ai cette quête un peu irrationnelle de chercher ma place. En fait, si je suis là, c'est que je suis à ma place. Et ça, c'est quelque chose de très difficile. On n'a pas toujours conscience de ça, parce que les gens aiment nous rappeler en permanence que bon, on n'est pas à notre place. Si on est là, c'est parce que coup de chance, coup de bol, si ça. Et moi, j'ai envie de dire non. Si je suis là, c'est que je mérite d'être là, c'est que j'ai travaillé pour. Et voilà, et que je n'irai nulle part, voilà. Et cet album m'a vraiment aidé à réaliser ça. Et c'est pour ça que mon album s'appelle Enfant difficile, parce qu'il y a vraiment eu un avant-après cette chanson. C'est en écrivant cette chanson que j'ai compris à quel point ces choses qu'on m'avait dites plus jeune m'avaient marqué, et que j'avais un peu malheureusement créé un peu une identité, on va dire un masque, une façade aussi pour plaire. Et aujourd'hui, je me suis dit, il est temps d'enlever ce masque. Quitte à ne pas plaire à tout le monde, quitte à perdre quelques personnes en route, mais au moins, je veux que les gens à qui je parle sont des personnes qui sont comme moi. C'est ça que je voulais. Avant, j'avais envie de, quand j'ai commencé avec Ebam, je voulais plaire à un grand nombre. Et quand on veut plaire à un grand nombre, alors du coup, on est lisse et on a un discours très maîtrisé. Et en fait, maintenant, je me suis dit, non, il est temps que tu dénonces ce que tu as envie de dénoncer, tu racontes ta vérité. Et c'est sûr que les gens qui vont aimer et qui vont s'identifier avec ton discours, ce nombre-là, il va forcément se rétrécir.
1: Ou
2: et
1: pas.
2: C'est OK. Ou pas, non, ou pas.
1: Ou pas, même si ça.
2: Oui.
1: Alors, alors, on a parlé aussi de ce côté s'accepter soi. Oui. C'est vrai que voilà, vous êtes sur le devant de la scène à un jeune âge, hein, puisqu'en gros, à 23 ans, tout le monde vous connaît au moment du premier album. Donc forcément, vous êtes regardée. Vous avez vos réflexes de petite fille qui veut être la première de classe, et en tout cas. Et donc, vous êtes un petit peu dans une attitude policée, etc. Peut-être ça vous empêche un peu de profiter, d'ailleurs, hein, de ces premiers succès. Et là, dans l'album, il y a des chansons comme ça qui regardent en face cette façon de faire. Il y a notamment « Qu'attendez-vous de moi ?»
2: Oui. Attends.

0: Qu'attendez-vous de moi? C'est très indiscret la question que je vais vous poser, mais tant pis, vous pouvez m'envoyer balader même si ça. En vrai, vous parlez à qui quand vous posez cette question?
1: Je pense que je parle aux gens, je parle à
0: au
1: mon public.
0: Ouais. D'accord.
1: Parce que je pense que c'est une des questions qui me trotte depuis mes débuts, et c'est peut-être la seule question que je n'ai jamais vraiment posée. Mais parfois, j'ai envie que les gens me disent honnêtement, quand ils viennent me voir en concert, quand ils ont pris un billet, qu'ils ont acheté un billet, qu'ils ont fait la route pour venir me voir, qu'est-ce qu'ils attendent vraiment de moi, honnêtement? Pas le « oui, on t'aime bien, on t'aime ». Non, qu'est-ce qui vous donne envie de venir me voir? Et est-ce que vous avez envie de repartir avec quelque chose ou pas? Ouais. Et c'est une vraie question qu'on se pose tout le temps.
0: Et vous avez peut-être la réponse en vous. Quand vous allez voir une artiste que vous aimez, qu'est-ce que vous attendez d'elle?
1: Bah, c'est ça la question. Je pense que j'aime bien voyager quand je vais en concert. Et en fait, je pense que moi, quand je vais voir une artiste que j'aime bien, j'ai envie qu'elle m'emmène là où moi je n'ose pas aller. Quand je regarde une femme sur scène, j'ai envie qu'elle me donne le courage de faire des choses que moi je n'ose pas faire dans ma vie. J'ai vu Sabrina Carpenter, j'ai vu Rosalia, j'ai vu Beyoncé. En fait, après ces concerts-là, une fois que t'as vu Beyoncé sur scène, tu rentres chez toi et tu dis bon. Ma cocotte. Tu sais, t'as un boost de confiance. Ouais. Et c'est ça, en fait. C'est que tout d'un coup, je rentre chez moi et j'ai l'impression d'avoir des ailes, quoi. Et je me dis, c'est fini, moi aussi, en fait, j'en suis capable. Et c'est ça que j'aime bien. C'est ce truc où, tu vois, ça met en route quelque chose en toi, un peu de boost de confiance, et ça fait du bien.
0: C'est beau.
1: En tout cas, moi, c'est souvent ce que je recherche quand je vais voir une artiste en scène.
0: Mentissa, lâchez prise.

0: Alors, il paraît que ça fait très peur de lâcher prise, encore plus quand on est une artiste et qu'il faut lâcher prise devant tout le monde. Alors, ça y est, vous l'avez fait.
1: Je pense que je suis en mouvement vert.
0: Ouais.
1: J'aime bien me dire que la vie n'est pas une image arrêtée. Et donc, bien sûr, c'est pas parce que j'ai écrit Balance que du jour au lendemain, j'étais en mode oh, j'aime trop mon corps. Mais je pense
0: c'était
1: que...
0: sur le premier album. Si vous ne la connaissez pas, Balance, il faut l'écouter.
1: Mais je suis sûre qu'écrire ce genre de chanson, ça m'aide de me dire ok, maintenant que tu l'as dit, il faut vraiment que tu fasses ce travail-là.
0: Ouais. Et partager l'écriture de chansons, alors parce que c'est une chose que vous avez faite sur cet album, Enfant difficile. Il y a notamment un garçon qu'on aime beaucoup qui s'appelle Noé Préchov, qui est à vos côtés sur la création de la chanson d'amour.

0: je pense, l'histoire vraie de l'histoire d'amour que vous vivez en ce moment, Mentissa, que vous voulez protéger un petit peu et que vous voulez pas en parler. Et donc, vous appelez votre copain Noé Préchauffe pour écrire ensemble cette chanson.
1: Oui. En fait, je pense qu'on avait déjà écrit une dizaine de titres et on se dit, on n'a pas encore la chanson d'amour. En fait, c'est devenu presque un peu une blague. Oui. Chaque session, on se disait, oh, on n'a pas
2: la chanson. Il faut le slow.
1: Oui, on a les traumas d'enfance, check. On a la chanson où je dis aux gens de pas trop me chercher, fais gaffe à toi, check. On a la chanson, on a tout. On se dit, on n'a pas la chanson d'amour. J'ai envie de dire, c'est pas possible.
0: Surtout que vous êtes amoureuse.
1: Oui,
0: alors
1: surtout
0: c'est
1: que je suis amoureuse.
0: Dommage.
1: Et que je suis une grande amoureuse de l'amour. J'aime ce thème. Mais en fait, on se disait, oh, en fait, il y en a tellement déjà. En fait, si c'est pour écrire une chanson amour bateau, ça sert à rien. Et en fait, on discute un peu. Il me dit, mais toi, ta vie, c'est comment je lui dis, moi, j'ai une très bonne relation, ça se passe bien et tout. Je lui dis, c'est vrai que je suis quelqu'un d'assez pudique sur ces choses-là. J'aime pas trop étaler ma vie sur les réseaux et tout. Il me demande pourquoi. Je dis, mais je sais pas, j'ai toujours eu un peu cette pudeur. Moi, je crois vraiment au vivons heureux, vivons cachés. Il me dit, c'est ça qu'on doit écrire. Et puis, je lui dis aussi, moi, j'ai vraiment ce truc où parfois les chansons d'amour mythique, si demain la personne elle part, t'es bien avec ta chanson d'amour. Je pense à plein de chansons d'amour incroyables qui existent. Quand les histoires se terminent, je me dis, tu fais comment? Tu continues à la chanter? Et pour toutes ces raisons-là, je lui disais, j'ai du mal à faire le pas d'écrire une chanson d'amour et d'écrire sur papier et de faire une déclaration à cette personne parce que, imagine, ça se finit, c'est bizarre.
0: Les chansons, c'est pour toujours. Alors, j'ai posé la question à Oshi parce qu'elle a fait carrément tout un album avec, c'était sa compagne à l'époque et ça l'est plus aujourd'hui.
1: Oui.
0: Des chansons sur leur rencontre, sur leur amour, sur leur coup de foudre, machin et tout. Et elle m'a dit, non, je chanterai plus.
1: Je chanterai plus
0: sur scène.
1: Tu vois.
0: Ouais.
1: Mais c'est pour ça, moi j'ai anticipé ça. Parce que moi, je suis
2: trop
1: toujours,
2: maligne,
1: toujours un coup d'avance.
2: C'est ça.
1: Je dis non. Et donc finalement, c'était marrant d'écrire une chanson d'amour qui n'en est pas vraiment une.
0: Ouais.
1: Je lui dis, en fait, c'est pas vraiment une chanson d'amour, hein. Attention, hein, on va pas s'emballer. Mais bon, quand même. Et à la fin, de dire, peut-être que finalement, c'est quand même une chanson d'amour. Je trouvais ça très marrant d'avoir cet angle-là qui est aussi ce que je pense et ce que je ressens.
0: Ça ressemble à ce que vous imaginiez, Mentissa, la vie de chanteuse. Parce que vous y pensez depuis que vous êtes toute petite, je crois que vous avez fait The Voice Kids, donc quand vous étiez enfant, vous aviez envie, etc.
1: Oui.
0: Est-ce que ça ressemble à ce qui vous faisait rêver?
1: Je savais pas du tout à quoi m'attendre. J'avais pas vraiment d'image où c'était un rêve et souvent le rêve c'est quelque chose d'assez inatteignable, c'est très flou, c'est très vague, donc non, je savais pas du tout à quoi ça ressemblait, mais maintenant que je le vis, non, je suis reconnaissante,

0: chanson m'a sauvé. C'est pas quelque chose de... Et donc, ouais, il faut réussir, je pense, à trouver un bon équilibre et surtout à garder la tête sur les épaules quand même, à garder les pieds sur terre, pas s'envoler, et aussi justement accueillir les victoires comme les échecs aussi. Je pense que ça c'est important. Moi j'ai de la chance d'avoir un bon entourage, mais ça c'est vrai que j'avais sous-estimé ce que ça fait à l'ego quand on sort un single et que ça marche pas, parce que c'est comme ça.
1: Ça prend pas. Oh, bah non, les radios elles en veulent pas.
0: Mais c'est ça. Et, et là tu en prends un coup. Et au début je me dis non ça va, non je m'en fous. Et trois mois après en fait je me dis non en fait ça va pas. Et j'ai mis du temps vraiment à. Et aujourd'hui, j'en rigole et je me dis que les échecs ou les flops, comme on dit, ça fait partie d'un parcours, c'est hyper important aussi. Mais oui, il y a plein de choses que j'avais sous-estimées. Ouais. Et je pense l'ego aussi. Ouais. J'avais sous-estimé quand même cette espèce d'ego trip parce que t'es tellement toujours, tout le monde te met sur un piédestal et après, du jour au lendemain, c'est fini. Les gens, ils passent à autre chose. En plus, c'est ça aujourd'hui, ça va vite. On est dans la consommation. Fast food
1: rapide,
0: quoi.
1: Ouais.
0: Et donc il faut pas paniquer, il faut faire son truc, il faut rester sur sa ligne directrice, il faut rester sur son chemin et il faut faire faire ce que t'as à faire.
1: Alors vous avez fait un joli petit lapsus puisque au lieu de dire acclamé tout à l'heure vous avez dit accablé, mais c'est intéressant parce qu'il y a une chanson sur l'album qui s'appelle Fais gaffe à toi où justement on se dit tiens elle envoie bouler un peu les médisants. Alors les médisants il y en a partout.
0: Oui.
1: Et il y en a même dans ce bureau des gens comme ça qui se baladent toute la journée à dire du mal des uns des autres. J'ai souvent tendance à penser que ça dit plus sur eux que sur les gens qu'ils accablent.
0: Oui.
1: Vous, forcément, étant star, il y a d'autant plus de monde. Nous, on a un relou au bureau, mais alors vous, vous en avez combien ?
0: Oh, des relous, j'en ai pas mal. Hein. Après, honnêtement, je m'en sors plutôt bien sur les réseaux sociaux. J'ai pas beaucoup de haters, comme on dit, mais ça m'est arrivé.
1: Ouais.
0: Mais je pense que cette chanson, elle est plus axée sur la vie intime et la vie quotidienne de tous les jours, justement. Ouais.
1: Et tout le monde s'identifie, a fait gaffe à toi.
0: Mais oui, mais tu vois, ce mec relou qui fait des blagues, il trouve ça super marrant, et tu vois, il te regarde. Et c'est ça, en fait, où des gens qui pensent qu'ils ont leur... En fait, on leur demande pas leur avis. Et ces gens qui ont toujours besoin de donner leur avis constamment sur comment tu t'habilles, sur comment tu es, sur comment tu te présentes. Oh, moi, ça me saoule. Et je me suis dit, c'est quoi, j'écris une chanson pour tous ces relous, ces médisants, comme tu dis. Et je vais leur dire gentiment de rester à leur place.
1: Ben, c'est voilà. Ça. Fais gaffe à toi. Exactement. Alors, il y a des moments graves dans l'album. On parlait tout à l'heure de pop et d'envie de légèreté, de lâcher prise, etc. Il y a la chanson Comme un loup qui parle avec beaucoup de délicatesse. De quand un homme violent entre dans un foyer, qu'est-ce que ça fait aux adultes et aux enfants qui sont dans cette maison ?
0: Comment

0: entre les lignes de cette chanson que vous avez vécu ça, impuissante puisque enfant.
1: Oui.
0: Est-ce que c'est une chanson thérapeutique ?
1: Oui, je pense que c'est une chanson thérapeutique. C'est une chanson qui m'a libérée aussi parce que c'était vraiment, c'était un lourd secret pour moi. Ouais. C'était un fardeau à porter parce que je me rappelle que c'était quelque chose dont je voulais pas du tout parler au début. Et en fait, j'ai l'impression que c'est un truc qui me suivait un peu, que je traînais un peu et je me disais bon, peut-être que ça reste là parce qu'en fait, mon rôle est d'en parler. Ouais. Et cette chanson, je l'ai écrite. J'ai commencé l'écriture toute seule de cette chanson. J'ai écrite, je pense, la fille de ma mère et comme un
0: Ah, bah elle est là, la fille de ma mère.
1: Dans la même période.

0: peut-être.
1: Énormément d'amour hein, dans cette chanson, La fille de ma mère. Mais voilà, si on la met à côté de Comme un loup.
0: Oui, on comprend son cadre familial.
1: Ouais. Et on comprend le titre de l'album. Évidemment que Mentissa, c'est une gosse difficile, puisqu'il y a un homme violent à la maison.
0: Oui, et c'est en fait. Oui.
1: Et elle ne peut pas sauver sa mère.
0: Exactement. C'est difficile quand chez toi, tu manques un peu de repères, tu manques de stabilité. C'est très difficile de se construire, en fait, en

0: à cet âge-là, là, j'avais. Bon, c'était pendant toute mon adolescence, mais
1: ouais.
0: À l'âge de 16 ans, en fait, t'as envie de t'occuper, j'en sais rien, du jean que tu veux te, le jean que t'as envie de mettre, t'as envie de parler de garçon. Enfin, à 16 ans, t'as pas envie d'être là à appeler la police parce non. que, bah, c'est la bagarre chez toi à la maison. Et c'est ça qui était difficile, et j'avais aussi l'impression d'être la seule à vivre ça. Je me disais, mais je peux pas en parler aux profs, je peux pas en parler à mes copines, les gens, ils vont penser qu'on est des fous. Et en fait, j'avais honte. Et la raison pour laquelle j'ai écrit cette chanson, c'est que j'ai toujours eu honte d'en parler autour de
1: parce
0: moi.
1: Parce que vous pensiez que vous étiez la seule. Donc là, oui. Cette chanson, s'il y a ne serait-ce que 5 filles qui sont en train de vivre ça, qui l'entendent, mm-hmm. vous en aurez peut-être sauvé 5 qui se diront, je ne suis pas toute seule.
0: Et c'est pour ça que j'ai décidé de la mettre sur l'album. Je n'étais pas sûre de vouloir mettre cette chanson. À la base, je l'ai écrite juste pour moi me libérer de quelque chose. J'avais visiblement besoin d'en parler encore. Et après, il y a eu vraiment cette question de tu la mets sur l'album ou pas. Je me disais, elle est quand même très intime. Et puis je me suis dit, mais attends, moi, à 16 ans, ça m'aurait sauvé d'avoir une chanson comme ça
1: ouais.
0: et de me dire ok, d'accord, alors c'est dur, c'est très dur, c'est très triste, mais je suis pas la seule. Et juste le fait de savoir que parfois on n'est pas les seuls à vivre ce qu'on est en train de vivre, ça sauve vraiment. Et c'est pour ça que Comme un loup est sur mon album. C'est pour moi et pour toutes ces personnes qui malheureusement vivent ou ont peut-être vécu ces épreuves-là.
1: C'est un vrai voyage, ce disque. Alors, c'est marrant, tout à l'heure, on m'avait dit que vous vouliez voyager quand oui. vous allez voir vos chanteuses en concert. Ben, c'est vraiment ça, parce que à des moments, on se marre avec vous, à des moments, on est vos pom-pom girls, on dit ouais, allez, Mentissa, tu vas y arriver. Et voilà. Et en fait, vraiment, vous nous embarquez. Vraiment, les amis, je vous recommande d'écouter Enfant difficile. Ah ouais, vraiment. Ma chère Mentissa, bonne route.
0: Merci beaucoup.
1: Et bravo pour cet album.
0: Merci pour l'invitation, merci pour l'échange.
1: À bientôt.
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3: Imaginez l'un des plus gros vendeurs de disques français dont personne ne voulait.
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3: En 1981, Jean-Jacques Goldman a 30 ans et toutes les maisons de disques lui ferment la porte. Son rêve, rester dans l'ombre et écrire pour les autres. Mais personne ne veut de ses chansons. Son directeur artistique, Marc Lombroso, finit par lui dire « Si personne ne veut de tes morceaux, chante-les toi-même ». Goldman finit par céder et enregistre « Il suffira d'un signe ». Un titre fou de 6 minutes, inspiré par la révolution en Iran, avec une guitare martelante.

0: Il faudra 8 mois de patience avant que le titre trouve son public et le propulse au sommet des ventes.
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2: Le surdoué Grand Corps Malade qui, 20 ans après son premier album, n'en a pas encore fini.
3: Je n'ai pas encore fini avec l'envie d'écrire, car quand le monde va trop vite, il n'y a que ça qui m'aide à ralentir. Quand mon cerveau constate, c'est mon stylo qui comprend, qui sait prendre du recul, noircir la page en m'éclairant.
2: Eh ouais, ça fait 20 ans, mais pas le temps de faire le bilan. Grand Corps Malade préfère ouvrir un nouveau chapitre. Nouvel album fabriqué dans un nouveau pays, nouvelle tournée, nouvelle rencontre en studio. La seule chose qui ne change pas, c'est son envie d'être là avec vous. Et bonsoir Grand Corps Malade.
3: Bonsoir.
2: Bienvenue dans Décibel. Je suis toujours contente. Alors, il y a du nouveau, on le disait, 20 ans de carrière.
3: Et oui,
2: depuis ces voyages en train, c'est ce jour-là qu'on a découvert Grand Corps Malade.
3: C'est vrai que les histoires d'amour, c'est comme les voyages en train. Et quand je vois tous ces voyageurs, parfois j'aimerais en être un. Pourquoi tu crois que tant de gens attendent sur le quai de la gare? Pourquoi tu crois qu'on flippe autant d'arriver en retard?
2: Grand Corps Malade, les voyages en train, c'est le premier tube et puis la première victoire de la musique aussi, Révélation scène en 2007. J'ai dit que t'as pas très envie de faire le bilan, mais puisque t'es là, moi je veux bien en faire un petit quand même. Tu t'imaginais au moment de ce premier album que tu ferais ça sur le long cours?
3: Non, je m'imaginais pas parce que je pense pas aussi loin.
2: Ouais.
3: Donc si on m'avait dit est-ce que dans 20 ans tu auras déjà fait plein d'albums, je me pose même pas la question en fait. Et si jamais on m'avait forcé à me la poser, non, j'aurais pas imaginé tout ce qui s'est passé depuis 20 ans. C'est vrai qu'il s'en est passé beaucoup.
2: Ouais.
3: Mais voilà, le premier texte là, c'est j'en ai pas encore fini, c'est l'intro de l'album.
2: Ouais.
3: Parce que justement, mais moi j'ai aucun problème à faire des bilans, j'adore les bilans. Mais en tout cas, un bilan, c'est un bilan provisoire, quoi. Ça veut pas dire que c'est fini. Et en effet, j'ai encore plein d'envie, ouais, et plein d'idées. Donc, on repart pour 20 ans, quoi.
2: Alors, je donne les chiffres parce que c'est un bilan, mes enfants, comment dirais-je, ébouriffant. Donc 8 albums. Le 9e, Voir la mer, arrive dans quelques semaines. 2 millions d'albums vendus, 3 victoires de la musique, 3 films aussi, Patient, La vie scolaire et l'excellent Monsieur Aznavour. Plus de 800 concerts donnés en France, mais aussi partout dans le monde. C'est pas rien. Y a aussi des tubes, des vrais tubes radio, comme ce Mais je t'aime, victoire de la chanson originale en 2021.

0: Camille Lelouch. Alors, est-ce que justement, cette chanson, J'en ai pas encore fini, qui est le tout premier extrait du 9e album.
1: C'est déjà sorti.
0: Voilà. Est-ce que c'est aussi justement une réaction à ce bilan, un bilan qui est extrêmement positif, où tu as réalisé énormément de choses, où tu as eu énormément de succès, et tu te dis à toi-même, OK, j'en ai pas encore fini, il y a encore des rêves à aller chercher, c'est ça dedans.
1: Exactement, c'est un peu ça. C'est toujours difficile à expliquer comment une envie de texte naît, mais là, je suis né avec. Je me rappelle, je crois, ma première idée, c'était. J'étais un peu mélancolique et j'avais envie de dire, tiens, j'en ai pas encore fini avec la mélancolie. Et je voulais écrire un texte là-dessus. Puis je me suis dit, mais finalement, je n'ai pas encore fini avec beaucoup plus de choses que ça.
0: Ouais.
1: Donc, je n'ai pas encore fini avec l'envie d'écrire, avec mon optimisme, avec l'envie de faire des vannes, avec mes combats silencieux, avec l'envie d'être amoureux. Et voilà. Et donc, du coup, ça a donné un texte comme ça, un peu fleuve, sans refrain. Voilà, du texte un peu dans la pure tradition slam du début.
0: C'est ça.
1: Beaucoup, un texte assez dense, mais voilà, qui arrive pour moi à un bon moment et puis qu'une bonne manière d'introduire l'album où il y a après plein de choses très différentes.
0: Il est dense, mais digeste, je veux dire, on comprend. Mais la question, en fait, que je me posais, c'est si c'était du coup une conversation entre toi et toi, simplement, j'en ai pas encore fini, ou est-ce que c'est une réponse à des questions qu'on a pu te poser aussi, je sais pas, dans ton entourage professionnel.
1: Non, là, c'est plutôt entre moi et moi,
0: la limite, toi,
1: ouais. Ça va, j'ai pas eu trop de gens qui m'ont dit, alors c'est la fin, c'est fini, non, pour l'instant, non.
0: T'es vieux.
1: Non, ça va. Ça va, c'est peut-être. C'est plutôt. Et pourtant, j'ai pas besoin de me convaincre. Moi, je suis là, je sais naturellement que j'ai envie de continuer. Mais c'est vrai que c'était une manière d'introduire l'album, ce petit bilan et perspective, tu vois, comme on dit dans les sociétés. C'est-à-dire qu'à la fois, on regarde où on en est, mais on ouvre une porte, quoi. Je venais de poser mon stylo et de fermer les paupières. Je pensais éteindre mon cerveau en éteignant la lumière. Mais mon stylo et mon cerveau se sont vite réunis. Ils me conseillent de me relever, car j'en ai pas encore fini. J'en ai pas encore fini avec le texte du jour. J'ai des rimes plein les joues qui valent peut-être le détour. Alors je me relève cette nuit, demain et après-demain, avec l'expérience d'un daron et l'enthousiasme d'un gamin. J'en ai pas encore fini avec l'envie d'écrire, car quand le monde va trop vite, y'a que ça qui m'aide à ralentir. Quand mon cerveau constate, c'est mon stylo qui comprend, qui sait prendre du recul, noircir la page en m'éclairant. Mes textes savent lire en moi même dans les moments de brouillard, et chaque phrase est une lampe torche sur ce que je n'ose pas voir. J'écris pour compenser l'impuissance de voir ce qui brûle autour, pour contrer nos silences face à ceux qui crient au secours. J'écris enfin et surtout pour partager nos chairs de poule, pour que nos solitudes se reconnaissent au milieu de la foule, que nos émotions fassent équipe plein de sourires interactifs, et que la scène devienne un grand battement de cœur collectif. J'en ai pas encore fini avec la nostalgie, la fiancée des bons souvenirs qu'on éclaire à la bougie. Face à tout ce bonheur passé, j'essaie de pas rester spectateur, et je me bats comme un taré pour que l'avenir soit à la hauteur. J'en ai pas encore fini avec mes combats silencieux, ceux qui se cachent derrière les sourires et les projets ambitieux, ceux qui me répètent heure par heure que grand corps malade, c'est pas juste un nom d'artiste mais des galères en cascade. Y'a des souffrances qu'on partage et souvent je tends la main, mais y'a des blessures égoïstes et des épreuves sans témoin. Alors je fais le dos rond, je m'endurcis, je me rassure, et je serre tellement les dents que mes silences ont des morsures. Mais j'en ai pas encore fini avec ce putain d'optimisme, il me colle à la peau même dans les moments les plus tristes. Mon optimisme est mal élevé, il ouvre tout le temps sa gueule, dans chacun de mes albums il veut être le premier single. Mon optimisme rattrape souvent là pour compenser, il dévie les chemins tracés et les destins qu'on pensait. Quand je ne vois que les murs gris pendant les jours pluvieux, mon optimisme interpelle et me dit attends, regarde mieux. Alors je vois des vies cachées, des œuvres d'art, des arcs-en-ciel. Derrière tout l'ordinaire, j'arrive à voir le potentiel. Ça fait tellement longtemps que j'ai choisi d'y croire, que mes espoirs ont pris racine et font pousser des fleurs bizarres. J'en ai pas encore fini avec l'envie de dire merci, ce mot qui paye pas de mine et qui crée des éclaircies. J'en offre avec franchise aux inconnus et aux proches. Oh merci, je suis paradin, j'en ai toujours plein les poches. Dire merci fait des miracles, la gratitude est un pouvoir. Si tu ne le savais pas, essaye un peu juste pour voir. Ça ouvre des portes et des sourires pendant 2 secondes ou 6 mois. Et quand tu le vérifieras, n'hésite pas, remercie-moi. J'en ai pas encore fini avec l'envie de faire des vannes, dans les soirées, les enterrements, dans les joies et les drames. Ce petit diable sur mon épaule qui me souffle des conneries. Depuis longtemps je fais attention, je répète pas tout ce qu'il me dit. J'en ai pas fini avec l'amour et le privilège d'être amoureux. Pour donner du sens à la vie, c'est encore ce qu'on a trouvé de mieux. Alors j'aime sans compter, sans prévoir, à l'air libre. C'est le seul vertige qui m'aide à garder l'équilibre. J'en ai pas encore fini avec l'envie de comprendre, avec l'envie d'apprendre, avec l'envie d'entreprendre. J'en ai pas encore fini avec l'envie tout court. Tant qu'elle frappe dans ma poitrine, je me dis que c'est encore mon tour. L'envie de lancer des projets, c'est une envie qui répare et qui transforme tous les parcours de vie en ligne de départ. L'envie de prendre des risques, d'essayer comme un crève la faim. J'en ai pas encore fini. J'en aurais pas encore fini. Même à la fin.
0: Grand corps malade et de retour, j'en ai pas encore fini. Le nouvel album arrive le 18 septembre. Alors, il faut raconter que il est né, ce disque, loin de chez nous. Nous allons planter le décor.
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0: Avec la voix de Robert Charlebois, Montréal, le Québec, c'était un rêve familial de longue date. Et tu l'as réalisé l'année dernière, enfin il y a 2 ans, c'est pour ça. Un an. Raconte-moi alors.
1: Eh ben oui, c'est un projet familial, avant que les enfants soient trop grands, ça, de vivre une aventure autre, de se permettre le luxe, le privilège d'avoir une autre vie pendant un an. Et on a réussi à le faire, à l'organiser. Et puis Montréal, c'est une ville que j'adore. J'ai eu l'occasion d'y aller beaucoup de fois pour jouer, pour faire des concerts, de la promo. Et j'ai toujours eu un coup de cœur pour cette ville et pour les Québécois. Et donc voilà, on l'a fait de été 2024 à été 2025 avec les enfants à l'école là-bas, tout ça. Et ça a été une expérience de vie évidemment géniale pour nous tous, pour toute la famille. Et puis on a voyagé, et puis on a vu l'hiver québécois. Et puis évidemment, tout ça, c'est nourrissant, ça donne plein d'envie, plein d'idées. C'est vrai que ce nouvel album, il est né là-bas. Et Voir la mer, c'est aussi un titre de l'album, une chanson de l'album, et c'est le titre général de l'album. C'est aussi symbolique de ça. Voir la mer, c'est prendre le temps, se reposer, respirer un bon coup, poser ses yeux sur un paysage. Donc voilà, voir la mer, c'est aussi symbolique de cette année à Montréal.
0: Donc c'était pas nécessairement le but du voyage, d'être tellement inspiré que tu as tout de suite commencé de nouvelles chansons, mais c'est ce qui t'est arrivé là-bas, c'est ça?
1: Ouais, c'est ça, c'est ça. Ouais. Puis j'ai pris plus de temps là-bas. Je sortais de 3-4 années avec le cinéma, les tournées, les albums intenses. Le but là-bas, c'était de ralentir un peu. Et dès que tu ralentis un peu, ton cerveau, il est un peu plus tranquille et hop, il a envie d'écrire des textes.
0: Ça dépend qui. Toi, oui. Moi, quand je ralentis, après, je fais plus rien, je mange des chips. Mais c'est super.
1: J'ai mangé pas mal de chips ça n'empêche pas. Chips et stylo, voilà, c'était mon programme.
0: Voir la mer aussi, moi, quand j'ai entendu le titre de cet album, je me suis dit, ah, il a vu loin. Tu parlais de respirer, d'avoir de l'espace. C'est vrai que nous, vu d'ici, c'est l'image que nous renvoie le Québec, je sais pas. Moi, je vois des grandes forêts, je crois qu'il y a même des baleines.
1: Bien sûr, c'est exactement ça. On a vu tout ça.
0: Ouais.
1: Évidemment, on a voyagé. Et oui, quand Montréal, déjà, c'est une ville très, très nature.
0: Ouais.
1: Ce que les gens connaissent de Montréal, c'est là où tu atterris, et puis c'est les petits hôtels, les grands hôtels, dans le petit downtown où il y a des buildings comme à New York. Mais c'est pas du tout ça, Montréal. Montréal, il faut sortir du centre-ville, et les 80% de la ville, c'est ailleurs. Et là, il y a des parcs partout, il y a des arbres partout, donc c'est une ville très nature. Et puis, dès que tu sors, tu roules une heure en sortant de Montréal, et là, oui, tu es dans des forêts, dans des grands lacs, des chalets au bord des lacs, etc. Donc bien sûr qu'on a vu tout ça, on a fait tout ça. On est allé voir dans le grand nord du Québec les chiens de traîneau l'hiver et puis les baleines à tête de sac. Bon, donc oui, voir la mer, c'est tout ça. C'est poser les yeux ailleurs, respirer et découvrir. Ouais.
0: Et voir du beau, voir la nature, c'est quelque chose, toi, qui, surtout dans ton côté auteur, tu penses que ça a nourri ça, ton écriture? Parce que c'est pas des... tu parles comme ça de paysages à perte de vue et de dépaysages total aussi, ça peut même débloquer des trucs dans le cerveau. Enfin,
1: peut-être, certainement. Après, c'est plus ou moins conscient de changer de rythme. Déjà, ça débloque des trucs dans le cerveau, de vivre ailleurs, une autre mentalité, ça débloque des trucs. Alors évidemment, de voir des beaux paysages comme ça, peut-être aussi. Ouais. Mais c'est ça qui est bien dans le processus de création, c'est que tu sais jamais vraiment comment ça vient, et tant mieux.
0: Et là, c'est venu. Hein. Donc l'album arrive au mois de septembre. Il est né là-bas, le disque, mais il s'est pas fabriqué entièrement là-bas. Ceci dit, c'est vrai qu'il y a plein de nouveautés. Je le disais tout à l'heure en ouverture, tu travailles avec une nouvelle équipe. C'est vrai que là, on est sur une ambiance différente de tes albums précédents, qui étaient plus électro, avec Mosiman.
1: Oui, avec Mosiman.
0: Aux commandes des prods. Ouais.
1: On avait des albums, avec des sons un peu plus synthétiques, plus électro. Et là, c'est vrai qu'on est revenu à une musique plus organique. Tout est joué à 100%.
0: C'est un groupe.
1: C'est un groupe, et on a même enregistré dans des conditions de live. Il y a des beaux studios dans le sud de la France, là, qui s'appellent La Fabrique, qui permettent ça. C'est-à-dire, c'est des grands studios où on peut tous se brancher les uns les autres. Et on a joué vraiment en live. Et donc, je pense que ça doit s'entendre un peu. C'était cette espèce d'alchimie où on s'écoute tous les uns les autres au moment où on enregistre. Et bah voilà, c'est, j'avais des musiciens incroyables. C'est Nicolas, ça s'écrit N-I-K-O-L-A, parce qu'il a aussi un projet musical, il est chanteur, etc.
0: Ouais.
1: C'est un jeune auteur-compositeur qui a réalisé musicalement tout l'album. Et il a fait un travail incroyable. Je suis hyper fier de lui, hyper fier de cet album, grâce à lui aussi. Donc
0: tu lui as donné quoi comme direction, comme envie?
1: Ben, on a commencé un peu ensemble à Montréal. Il est venu me voir là-bas. Et justement, je lui ai parlé de cette envie de son un peu plus organique.
0: Ouais.
1: Et notamment aussi un peu grands espaces. Il y a sur l'album plusieurs moments où il y a des guitares un peu qui font un peu Ennio Morricone, ouais. un peu western, même si je sais pas si c'est juste une direction comme ça. Il y a beaucoup d'autres choses, mais en tout cas voilà, il a senti un peu ce que je cherchais. Et puis après, il a beaucoup composé. Il m'a proposé plein de musique avec ses potes Achille et Noé. Et du coup après voilà, j'ai pris certaines de ses musiques, certaines boucles, et puis j'ai commencé à écrire dessus. J'ai écrit beaucoup sur sa musique. J'aime bien aussi. Pendant longtemps, j'écrivais tout seul a cappella et je demandais aux musiciens de faire de la musique sur mesure sur mes paroles, mais j'aime bien aussi écrire moi sur mesure sur des notes,
0: ouais.
1: Et c'est plutôt dans ce sens-là qu'on a fait
0: ça
1: l'album.
0: Ça te rajoute une petite contrainte ?
1: Ouais, j'adore, ça t'inspire une humeur, la
0: oui,
1: musique, déjà
0: oui,
1: ça te
0: sûr.
1: Met dans une ambiance, et puis oui, ça te rajoute des contraintes de rythme, de la longueur de tes phrases, et ça j'aime bien, c'est un jeu.
0: Alors on va découvrir le prochain rêve, deuxième extrait déjà de ce nouvel album.
1: C'est sorti cette semaine, c'est
0: ouais.
1: Votre petite nouveauté.
0: C'est ça, et c'est en duo.
1: C'est un duo.
0: Tilto.
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0: on va pas faire les surprises, genre quoi, Grand Corps Malade fait des duos. On a bien compris que
1: j'aime bien ça.
0: C'était quelque chose qui t'allait très bien. Ça arrive quand d'ailleurs? Alors il y a Mesdames évidemment qu'on connaît par cœur, mais t'as fait déjà des duos avant. Est-ce que tu arrives à dater à quel moment tu t'es dit mais j'adorerais être avec quelqu'un sur mes chansons dès le début?
1: Ouais,
0: hein.
1: Dès le début, j'ai toujours adoré cet exercice particulier qu'est le duo. T'arrives à faire matcher, à trouver l'osmose entre deux univers différents, deux voix différentes. Et puis après, il y a l'univers du texte et de la musique, et marier tout ça, c'est jamais gagné. C'est un vrai petit challenge, un duo. Et du coup, quand ça marche, d'un seul coup, il y a une chanson qui est cohérente, il y a deux voix qui se répondent, et moi, j'aime bien ça. C'est un jeu que j'aime bien.
0: Alors, t'as fait des duos excellents. On adore, évidemment, on en parlait tout à l'heure, celui avec Camille Lelouch, Mais je t'aime. Il y a eu aussi Ben Mazuet, Gaël Faye, là c'était carrément un trio. Véronique Sanson, Louane, enfin voilà, il y a plein d'artistes. Suzanne, avec qui voilà, t'as fait des excellents duos. Là c'est Stilto. Stilto, c'est une jeune artiste alors qui a un parcours pas tout droit, puisqu'en fait, avant de sortir sa musique, elle avait déjà une espèce de carrière sur les réseaux sociaux. Tu l'as découverte à ce moment-là ou tu l'as découverte quand elle a commencé à faire de la musique?
1: Non, je l'ai découverte quand elle a commencé à faire de la musique.
0: Donc, tu n'es pas forcément au courant de son passé?
1: Non, après, je crois que la première fois que j'ai vraiment écouté ce qu'elle faisait, c'est la fin du duo avec mon pote, Ben Mazuet.
0: Oui.
1: Et du coup, voilà, j'ai découvert son timbre de voix, sa fraîcheur, et puis j'ai regardé qui c'était, et puis là, j'ai vu qu'elle avait toute une carrière avant et plein de gens qui la suivaient.
0: Communauté incroyable.
1: Ouais. Et puis après, il y a un autre pote, Vincha, qui a composé plusieurs musiques pour moi sur l'album précédent. Et un peu sur celui-là aussi, qui avait écrit pour elle. Donc, bon, voilà, c'était un peu Stilto, qui s'appelle Laure. Stilto, c'était un peu la famille de la famille, quoi.
0: Oui.
1: Donc, du coup, quand j'ai commencé à écrire cette chanson, où j'avais déjà le thème du prochain rêve, je me disais, ça irait bien à une jeune artiste qui vient d'avoir une espèce de premier aboutissement. Et elle, c'est le cas. Elle a fini par se lancer dans la chanson. Elle a eu énorme succès. Elle fait déjà des tournées, des zéniths, etc.
0: Nommée aux victoires.
1: Et donc, quant à cette première consécration, comment ça se passe dans ta tête, quoi? C'est quoi la suite? C'est quoi le prochain rêve? Et c'était ça le thème. Et en écrivant pour elle cette chanson, j'ai compris que moi, en fait, j'étais dans la même question, même si c'est après 9 albums, quoi.
0: Ouais.
1: Et que, le projet d'après, le petit doute avant d'attaquer un nouveau projet, c'est toujours le même. Et voilà, ça s'appelle le prochain rêve.
0: C'est quand même la bonne nouvelle de ce mois de juin. Grand Corps Malade, j'en ai pas encore fini.
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0: En écoutant cette chanson, où il y a, je trouve, beaucoup de lumière, tu dis que, voilà, écrire, ça sert à rassembler, ça sert à sortir l'espoir, etc. Je ne peux que me rendre compte que tu seras en tournée pendant une année présidentielle, et je suis assez contente de ça. Je sais pas, quelque part, je me dis, c'est bien, Grand Corps Malade, il est pas loin, etc. Est-ce que, d'une manière ou d'une autre, de manière très frontale ou pas, tu penses que tu as envie de prendre la parole sur la politique de ce pays, notamment l'année prochaine, puisqu'on va élire un nouveau président ou nouvelle présidente?
1: Plus d'une manière que d'une autre, d'ailleurs, comme tu dis.
0: Oui, mais c'est...
1: Et en effet, non, vous ne me verrez pas prendre position et prendre parti pour un tel ou un tel, et aller serrer la pince des politiques sur leur podium. Je me sens pas du tout à ma place. En revanche, bien sûr, on a parlé de certaines chansons qui sont sorties, il y en a d'autres qui sont sur l'album et qui ne sont pas encore sorties, et il y en a qui parlent très concrètement et très frontalement de certaines situations en France, et notamment de la montée de l'extrême droite, je parle notamment de la parole complètement décomplexée des propos racistes, c'est un morceau où je dis j'ai grandi dans une époque où être raciste était honteux, et aujourd'hui c'est tellement plus le cas. Aujourd'hui on entend des choses qui sont incroyables,
0: sur des plateaux télé,
1: et du coup aussi sur des radios, et puis du coup aussi dans la rue, et puis d'un seul coup il y a plus de limites, et c'est vrai que ça, je trouve ça hyper effrayant. J'ai un texte là-dessus où j'essaie de comprendre ce qui se passe, et où je me dis justement qu'il n'y a pas, c'est un morceau qui s'appelle Pas de fatalité, et je suis sûr qu'il n'y a pas de fatalité, et que l'humain n'est pas voué à devenir raciste, et qu'il va falloir absolument contrer ça, réagir, et essayer de plus tendre des mains que jeter des pierres, et donc d'une manière ou d'une autre, bien sûr que Ben ouais, je suis pas un artiste loin de tout dans ma bulle. Je vote, je suis un citoyen et forcément quand je vois des choses, bah il y a aussi des textes là-dessus quoi.
0: Ouais, mais donc recoller ce qui est fracturé plutôt que de pointer du doigt.
1: Ouais, exactement. Ouais, ouais. Je suis effrayé de ça, mais c'est pas juste un texte pour dire je suis effrayé. Mm-hmm. C'est un texte pour dire voilà, on peut réagir quoi.
0: On peut faire des choses.
1: C'est cette espèce de dérive, cette dérive totale de haine, on peut essayer de la contrer quoi.
0: Alors la haine, elle arrive de tous les côtés. Il y a une histoire qui traîne depuis 5 ans. Je viens aux nouvelles à propos de notre copine Oshie.

0: qui avait été attaqué par un journaliste nommé Fabien Lecoeuvre en 2021. Deux points, ouvrez les guillemets. Quand est-ce qu'on va nous sortir des beaux mecs ou des filles sublimes? Quand vous regardez Oshi, par exemple, qui a un talent incroyable, indiscutable. Enfin, vous mettez un poster de Oshi dans votre chambre, vous? Mais elle est effrayante. Il faut qu'elle donne ses chansons à des filles sublimes, comme des Vanessa Paradis. Fermez les guillemets. On embrasse Vanessa, évidemment, qui n'a rien à faire dans cette histoire. Et toi, quand t'as entendu ça, en 2021, et quand t'as vu qu'en plus Oshi était touchée, qu'elle réagissait, t'as écrit une super chanson qui s'appelait « Des gens beaux ».
1: Parce que dans la suite de son interview, oui, il disait « Il faut des gens beaux ».
0: Il faut des gens
1: beaux. Cette phrase est quand même extraordinaire.
0: Bah, surtout venant de Fabien Lecoeuvre, hein, si vous ne l'avez jamais vu, googlez-le, je vous en supplie. Et donc, l'idée, c'est que toi, tu as fait cette chanson, « Des gens beaux », justement, en disant « Mais comment ça, il nous faut des gens beaux ?» Elle est super, et je n'ai pas le droit de la diffuser ce soir, parce que alors de procès, un coup c'est toi qui gagne, mais un coup c'est lui qui fait appel, etc. En gros, il te reproche d'avoir pris son intervention dégueulasse, que je viens de vous lire, à la radio et de l'avoir mis en intro de la chanson, et il dit que tu dois lui payer des droits d'auteur.
1: Voilà, c'est ça. Bah, donc il dit qu'on n'a pas le droit d'utiliser sa voix. Ouais. Nous, bah voilà, notre avocat et tout nous dit bien sûr que si. C'est on n'a pas volé sa voix dans une sphère privée. Il était sur un plateau de radio et puis en plus c'est des propos polémiques, donc tout le monde a commenté, tout le monde a entendu. Du coup, les avocats disent c'est des propos d'intérêt. Enfin, pas d'intérêt de débat général.
0: Oui, c'est ça.
1: Donc, voilà. Donc du coup, à partir de là, il n'y a pas de vol de voix, quoi.
0: Ouais.
1: Bon, mais lui, il a estimé qu'on n'avait pas le droit. Donc, le procès, on l'a gagné. Mais il a fait appel et il a gagné. Et du coup, il y a une troisième manche.
0: C'est la cassation.
1: Ouais. Et j'ai pas de scoop à vous donner. J'ai pas encore de nouvelles.
0: On sait pas.
1: Mais en tout cas, voilà. Bon, c'est une affaire comme souvent la justice qui dure et qui dure.
0: Ouais.
1: Mais, bon, en tout cas, cette chanson-là, elle a existé. Il y a plein de gens qui l'ont entendue. Je l'ai chantée en festival.
0: Nous, on l'a encore. Alors, je sais que si on la joue, là, ça va mettre tout le monde dans la sauce et j'ai pas envie. Mais en tout cas, à la seconde où t'as le droit de la rechanter et où nous, on a le droit de la rediffuser, on le fera.
1: On la remettra. On je vous tiendrai au courant.
0: Ouais, vraiment.
1: Dès qu'on a le droit, on y va.
0: À la seconde. Je voulais aussi qu'on prenne le temps de parler deux secondes de cinéma. Vu que ton agenda musical est extrêmement chargé, je le rappelle, 9e album le 18 septembre, plus la grande tournée 2027, c'est sans doute l'un ou l'autre dans ton emploi du temps. Donc là, il n'y a pas forcément de projet de ciné
1: dans
0: les médias.
1: Certainement pendant la tournée, je vais développer une petite idée ou commencer à écrire parce que j'ai des idées. Mais oui, c'est pas pour tout de suite. Le cinéma, c'est un truc de longue haleine. Une chanson, je peux l'écrire ce soir, la mettre en musique demain et elle est sur les plateformes demain soir.
0: Oui.
1: Le cinéma, c'est un autre délire. Hein, donc
0: c'est
1: ça prend du temps. Donc ce sera pas pour tout de suite. D'autant que là, la priorité, c'est vraiment la musique. C'est l'album et la tournée. Mais il y aura d'autres choses.
0: Ok, génial. Bon, l'album, ce sera le 18 septembre pour le ciné. En attendant, sachez que Monsieur Aznavour, le merveilleux biopic réalisé par toi, Grand Corps Malade, et par Mehdi Idir, est disponible sur Netflix.
1: Ouais,
0: c'est une très bonne nouvelle. Voilà, si vous n'avez pas de code, ne m'énervez pas, prenez-les à quelqu'un et allez voir ce film qui est une merveille. Moi, j'ai beaucoup aimé, j'ai beaucoup pleuré aussi. Et j'ai appris beaucoup de choses sur Aznavour. Pourtant, Dieu sait que, voilà, je l'avais étudié, le bonhomme. Mais
1: il a un passé incroyable, une jeunesse folle, des aventures.
0: Sa jeunesse, ses parents.
1: La guerre, la résistance, plein de gens ne savent pas tout ce qu'il a vécu.
0: C'est ça.
1: Et on s'est beaucoup intéressé à sa jeunesse, justement.
0: Ouais, ouais. Bravo, je ne sais pas si je te l'avais dit, parce qu'évidemment, étant donné que c'était un film et pas de la musique, je ne sais pas si on en avait parlé vraiment, mais bravo, je suis très admiratif du travail sur M. Aznavour.
1: Merci beaucoup.
0: À la prochaine.
1: À bientôt, merci beaucoup.
0: À la prochaine, salut.
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0: pays imaginaire d'Indochine avec Canary B. Comment vont mes leftos ce matin? J'espère que vous avez passé une bonne nuit et surtout une bonne semaine. Je suis très content de vous retrouver aujourd'hui avec toute l'équipe d'ici dès 5 heures.
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0: Et ce vendredi, c'est Féline Leloir-Duhaut qui est avec nous. Bonjour Féline.
3: Bonjour Louis, bonjour à tous.
0: Je vais vous faire découvrir un nouveau rendez-vous qu'on a mis en place cette semaine.
3: Je suis curieuse.
0: 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Dans le rétro également, Féline, c'est notre invention du jour. Il y a 138 ans, George Eastman dépose le brevet, figurez-vous, du tout premier Kodak, l'un des premiers appareils photo conçus d'une simple petite boîte qui allait révolutionner, lui, le monde de la photo. Mm-hmm. Nous sommes le 4 septembre 2026 et à la une de l'actualité ce matin, Féline.
3: On n'a jamais connu un été aussi chaud en France, le constat dressé hier par la ministre de la Transition écologique, alors qu'on est en train de vivre une nouvelle vague de chaleur dans le sud de la France.
0: Et pour vous accompagner jusqu'à 6h, Saveria au standard, Diana la technique, c'est Clément la rédaction en chef ce matin. Ici, à dès 5h, ça commence maintenant.
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0: C'est vendredi, excellent réveil à l'écoute d'ici, il est 5h. Le tour de l'actualité à vos côtés, Féline Leloir-Duhaut. Le scandale des violences dans le pays scolaire ne concerne pas que Paris.
3: Alors que la rentrée vient de démarrer, la cellule investigation de Radio France a enquêté dans les 20 plus grandes villes françaises pour savoir combien d'animateurs ont été suspendus pour des violences physiques ou sexuelles. Et la quasi-totalité sont concernés, Anne-Laure Barral.
4: Des enfants victimes de coups, de menaces, forcés à manger ou encore victimes de cris, nous en avons trouvé dans toutes les villes. Et dans les 20 plus grandes, elles sont toutes concernées par des alertes ou des suspensions sur les personnels périscolaires, dont 17 d'entre elles à cause de violences sexuelles. En un an, Marseille a ouvert une vingtaine d'enquêtes. Il y a eu 4 suspensions à Nantes, même chose à Villeurbanne. Certes, Paris a le plus grand nombre de cas avec une 60aine de personnes concernées, mais elle a aussi 15 fois plus d'animateurs que Rennes, qui a pourtant suspendu 3 agents cette année pour des faits à caractère sexuel. Seuls Grenoble et Reims ne signalent aucune suspension, mais cette dernière reconnaît ne pas avoir reconduit une 30aine de vacataires, notamment en raison d'échanges grossiers ou de familiarité envers les enfants. Seule la ville de Nice n'a pas souhaité répondre à notre questionnaire. Un animateur y a pourtant été mis en examen en février dernier pour viol et agression sexuelle.
3: Et rien qu'à Paris, près de 200 animateurs du périscolaire ont été suspendus depuis le début d'année. De nouvelles menaces de mort envers le maire de Famec en Moselle. 2 des mineurs ont été blessés hier en examinant un courrier anonyme destiné à l'élu à l'intérieur de la poudre blanche qui a été testée et qui a engendré une réaction chimique suivie d'une explosion. Depuis plusieurs années, Michel Ligbot est victime d'une campagne de harcèlement. Il annonce à nouveau porter plainte.
0: Après l'été caniculaire, le monde agricole attend des mesures.
3: La ministre de l'Agriculture doit détailler son plan de sauvetage ce matin à 9h. L'idée, venir en aide aux agriculteurs largement touchés par la sécheresse et les dégâts dans les cultures. Alors ces annonces sont plus que nécessaires, Édouard Marier.
5: Les agriculteurs parlent de catastrophe, c'est du jamais vu dans les 400 000 exploitations françaises. La FNSEA, premier syndicat agricole, évalue les coûts des canicules à plus de 10 milliards d'euros, dont la moitié rien que pour l'élevage. Les prairies sont à sec. Pour nourrir les animaux, les éleveurs prélèvent déjà depuis quelques semaines sur le fourrage d'hiver. Et faute d'herbe à couper, ils ne peuvent pas renouveler les stocks. La sécheresse fait également chuter la production de fruits et légumes, mais aussi de céréales. Vu la crise des finances publiques, les syndicats agricoles savent qu'ils n'auront pas cette somme. Ils demandent en urgence des aides massives à la trésorerie, la prise en charge des cotisations sociales à des niveaux élevés, la suspension des taxes foncières, le versement sans délai des aides prévues par la politique agricole commune. De quoi redonner du souffle, car selon plusieurs sondages effectués par des chambres d'agriculture, de nombreux exploitants sont désespérés.
3: Et déjà hier, le Premier ministre Sébastien Lecornu a demandé de nouvelles économies dans le budget 2026 pour financer ces aides en urgence en faveur des agriculteurs. Car cet été caniculaire est le plus chaud jamais enregistré en France, d'après la ministre de la Transition écologique Monique Barbu, avec des températures bien au-dessus des normales de saison. Et ce n'est pas fini. À partir de ce midi, 5 départements du sud de la France basculent en vigilance orange canicule. L'Ardèche, l'Aude, la Drôme, le Gard et l'Hérault. À Montpellier, on attend jusqu'à 35 degrés cet après-midi et dans le quartier Antigone, où presque aucun logement n'est équipé de volets, les habitants redoutent cette nouvelle vague de chaleur, Lou Bourdi.
6: On se croirait ici en Grèce antique, avec la chaleur d'abord, mais aussi avec le style architectural du quartier, des colonnes, des fontaines avec des dieux, et ce grand bâtiment blanc des années 80, construit sans volet. Alain nous a ouvert sa porte.
7: Il y a les touristes qui viennent ici, qui regardent, qui trouvent ça beau, mais effectivement, c'est un peu chaud à l'intérieur, quoi.
6: Ils ne voient pas les gouttes de sueur qui perlent sur nos fronts.
7: Exactement.
6: Et oui, pas de volet, car le bâtiment est labellisé architecture remarquable. Alors Alain, qui a déjà souffert tout l'été,
7: ça va être très difficile.
6: Redoute cette nouvelle canicule.
7: On nous a annoncé du 29, on est à 34, 35. On verra. Ah ben moi j'ai ma mère qui est pas loin et elle, oui, elle souffre. Je lui ai installé pareil un ventilateur au plafond. Mais elle me dit il faudra que tu me mettes mieux l'an prochain parce qu'elle a 86 ans. Donc elle me dit je sais pas si je vais tenir. Elle se pose des questions pour l'année prochaine. Si elle est toujours là.
6: La vague de chaleur devrait durer au moins jusqu'à lundi. Alors Alain rêve déjà d'ailleurs.
7: On est avec ma femme. On est allé se balader en Bretagne au mois d'août et honnêtement j'irais bien passer quelques temps à Plogoff quoi.
6: Mais à Montpellier aujourd'hui il va faire jusqu'à 35 degrés, sûrement encore plus. Chez Alain, c'est 9 degrés de plus que les normales de saison.
3: Reportage à Montpellier, signé Lou Bourdi.
0: En football, victoire de Lille hier face à Toulouse.
3: Le LOSC l'a emporté 1-0 en ouverture de la 3e journée de Ligue 1. Lille qui prend provisoirement la tête du classement. Ce soir, l'Olympique Lyonnais reçoit Auxerre et Monaco se déplace au Parc des Princes pour affronter le PSG. Et puis c'était sa dernière dans un tournoi du Grand Chelem. Le tennisman français Gaël Monfils, qui vient de fêter ses 40 ans, a été éliminé cette nuit au 2e tour de l'US Open par l'Américain Lennard Tienne. Gaël Monfils qui prendra sa retraite à la fin de la saison au Masters 1000 de Paris. Et nous, Louis, on va s'arrêter un petit tour sur la météo. Il fait bien beau et chaud.
0: On voit exactement, comme vous l'avez dit, de la chaleur et un ciel, lui, qui sera bien dégagé ce vendredi. Alors, on a encore quelques petits nuages, mais c'est vraiment pas la dominante du jour qui vont graviter, notamment au-dessus de la Manche. Pour les températures, en milieu de matinée, elles dépassent quasiment partout les 20 degrés. À Amiens et Reims, on aura déjà 21 degrés. Besançon, 22. Nantes, 23 degrés. La Rochelle, 23 également. Marseille et Nice, ce matin, 26 degrés. Cet après-midi, pas de changement dans le ciel. On va toujours retrouver ce soleil généreux. Vous pouvez d'ailleurs arpenter votre casquette et vos lunettes de soleil sans aucun problème à mettre avec vous dans votre sac ce matin. Pour les maximales ce vendredi après-midi, elles sont en hausse. 30, c'est la maximale dans le nord, à Strasbourg, et dans le sud, 35 degrés. Vous l'avez entendu à Montpellier, mais également à Bordeaux et à Tarbes cet après-midi. J'ai aussi la tendance de ce week-end. On va rester sur la même dynamique que ce vendredi, c'est-à-dire avec un joli soleil, un ciel lui qui sera bien dégagé, et encore une fois des températures qui vont dépasser les 30 degrés. Aussi bien samedi que dimanche.
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0: 5h07, très bon réveil à l'écoute d'ici. Je suis ravi de vous retrouver ce matin. On fête les Rosalie aujourd'hui.
3: Bonne fête les Rosalie.
0: Bonne fête à toutes les Rosalie qui nous écoutent et qui se réveillent avec ici. Et bien entendu, vos chansons préférées qui répondent toujours présents pour commencer la journée aux côtés de ABBA, Money, Money, Money.

0: À 5h10 sur votre radio ici. Bonjour tout le monde, je suis super content de vous retrouver aujourd'hui. On a fait déjà, ça passe vite, notre première semaine ensemble. Et aujourd'hui, je suis ravi de partager cette émission avec vous, ma chère Féline.
1: Moi aussi, Louis.
0: Je suis content, franchement, je suis content.
1: On est ensemble.
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0: de l'amour dans cette émission ce matin.
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0: Et de l'histoire aussi, pour commencer votre journée. Direction la Charente-Maritime, à la découverte d'un porc qui a connu une drôle de mésaventure. Il a perdu la mer. Féline, comment c'est possible?
1: Eh oui, Louis, Brouage était autrefois l'un des ports les plus prospères du royaume. Aujourd'hui, la cité se trouve à plusieurs kilomètres de l'océan.
0: Alors, comment la mer a-t-elle pu s'éloigner à ce point du port? Réponse avec Stéphane Bern, c'est juste avant les infos de 5h30 sur ICI. On tourne les pages à présent de vos magazines ce matin dans la revue d'ICI. Et on commence avec un exploit en majuscule raconté dans Le Parisien, celui de Julien Vesser, 39 ans, qui devient le premier amputé tibial à terminer l'Ultra Trail du Mont Blanc, un parcours de 170 km autour du massif.
1: Avec tout de même 9700 mètres de dénivelé positif et plus de 44 heures d'effort pour arriver au bout.
0: Et une fois arrivé au bout, l'Auvergnat ne s'est pas gêné pour célébrer sa réussite. Il a directement sabrer le champagne, figurez-vous, dans sa prothèse. Après le tour du Mont Blanc, prenons à présent de l'altitude avec le magazine Science et Vie, direction Toulouse, où Airbus s'apprête à tester un avion capable de parcourir 18 000 km et voler jusqu'à 22 heures sans escale.
1: La compagnie Qantas prévoit de l'utiliser dès 2027 pour relier directement Sydney à New York ou Londres.
0: Et pour réussir une telle performance, l'appareil est d'ailleurs doté d'un réservoir de plus de 20 000 litres et devient ainsi l'avion de ligne avec le plus grand champ d'action jamais construit.
1: Et puis après les airs, Louis, je nous ramène sur la terre ferme avec Doudou Lapin, la peluche perdue par une famille pendant ses vacances sur l'île d'Aix cet été.
0: Oui, heureusement, pas de panique, hein, les gendarmes ont retrouvé Doudou Lapin sain et sauf.
1: Il a été rendu à sa famille et à son jeune propriétaire, et pour remercier les gendarmes, les parents leur ont écrit une carte postale très mignonne. Elle est à lire sur ici.fr.
0: J'y vais de ce pas.
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0: Soyez les bienvenus ce vendredi, il est 5h13, et on va à la rencontre, Féline, des fans de Céline Dion.
1: Car dans 8 jours, c'est le premier concert de la chanteuse québécoise à Paris. Elle avait enflammé la cérémonie d'ouverture des Jeux Olympiques de Paris 2024 en chantant l'hymne à l'amour depuis la Tour Eiffel. Et après 6 ans d'absence, ses fans français pourront enfin la retrouver sur scène. Alors pour l'occasion, un stand de goodies a ouvert hier au 3e étage des Galeries Lafayette. On peut y acheter différents objets dérivés à l'effigie de la star, de la carte postale à 12 euros, aux suites à 180 euros. Le magasin va rester ouvert jusqu'au 5 octobre et dès les premières heures d'ouverture, les fans étaient déjà nombreux, Marie Boéda.
5: Pour Céline Dion, Noëlla ne compte pas.
6: Vous avez dépensé combien ?
7: 1000 euros.
5: Et elle garde tout pour elle. La quinquagénaire qui a sa place pour le concert en octobre a décalé sa journée de repos pour acheter.
7: Voilà, des foulards, des t-shirts, des gants, des... Voilà. J'ai acheté la boutique presque.
5: Liliane venait d'abord pour une amie.
8: J'ai dit, je viens faire le repérage. Quand j'ai dit ça à mon amie de Saint-Jean-de-Luz, Brigitte, elle m'a dit, ah, mais tu vas me regarder tout ça, tu me prends les photos.
5: Mais cette admiratrice de la star québécoise ne s'oublie pas.
8: J'ai récupéré le t-shirt noir, évidemment, le sac noir, la pochette.
5: Il est comment le t-shirt?
8: Ben, il est noir avec un cœur rouge et marqué Paris, I love Paris.
5: Avec le nom de
8: Céline Dion, évidemment.
5: La retraitée a déboursé une centaine d'euros.
8: Oui, mais tant pis, et pour Céline.
5: C'est un budget, me reconnaît une acheteuse un peu plus loin.
9: Ça a vraiment bien démarré.
5: Anne-Sophie est vendeuse.
9: On a quand même des très très gros fans de Céline, donc qui achètent beaucoup et qui repartent au final heureux.
5: En moins d'une heure, plus d'une centaine d'articles ont été écoulés. Le plus populaire, le vinyle Live in Paris, dans lequel figurent des chansons des années 90, comme

0: qu'on aime, Céline.
1: Évidemment, on profite de Céline. Céline qui sera à Paris pour une série de 16 concerts à la Plénitude Arena de la Défense du 12 septembre au 17 octobre. Et pour célébrer le retour de Céline Dion en France, on vous a préparé un quiz sur la chanteuse. Il est à retrouver sur ici.fr.
0: Merci, Céline.
1: Et j'espère, Louis, que vous allez d'ailleurs y jouer.
0: Eh ben, j'attendrai si votre score. Ah bah écoutez, on fera le bilan.
1: On fera le bilan tout à l'heure.
0: Avec grand plaisir. Il est 5h15 à l'écoute d'ici, dans les coulisses TV ce matin. Un jeu encore une fois, et cette fois-ci, être le meilleur, figurez-vous, ne servira peut-être à rien. TF1 lance ce soir qui sera le plus nul, avec notamment Philippe Catherine et Bruno Sanche. Patrice Gascoin vous raconte les coulisses de ce drôle de jeu dans moins de 5 minutes sur ICI, puisqu'à 5h16, vous vous réveillez ce matin avec une chanson, tiens, qui porte bien son nom. On fait un léger saut dans le temps pour retrouver à nos deux compères. Il s'agit de Laurent Voulzy et d'Alain Souchon. Laurent Voulzy pour la composition, Alain Souchon qui a écrit ces mots, et ensemble, eh bien, ils imaginent une belle histoire qui raconte les différences et une lutte contre le racisme avec une idée simple. Le soleil, lui, brille pour tout le monde. Et voici Le Soleil Donne ce matin sur votre radio ici. Excellent vendredi avec nous et bon réveil.

0: Laurent Voulzy avec Le Soleil Donne. Une chanson qui fonctionne très bien pour commencer le vendredi matin. Et en plus, ça tombe bien puisque le soleil, lui, répond à présent aujourd'hui. Il est 5h20, soyez les bienvenus si vous nous rejoignez à l'instant. Et ça tombe bien puisqu'il faut nous appeler tout de suite au 0810 055 056. C'est Féline, notre premier rendez-vous avec les auditeurs. C'est une nouveauté, c'est un duel qui oppose un couche-tard. Quelqu'un qui nous écoute tout de suite, par exemple, et qui rentre du boulot, et un lève très tôt qui...
1: Un peu comme lui, nous, un lève voilà, tôt.
0: Exactement, au contrario, se lève très tôt pour aller bosser. Si c'est votre cas, vous nous appelez tout de suite au 0810 055 056, et l'un d'entre vous repartira avec un joli cadeau, Féline.
1: Et oui, une radio en DAB+, pour nous écouter en continu, partout chez vous, et même profiter de différentes fonctions comme le Bluetooth ou encore sa lampe intégrée.
0: Alors ne tardez pas les amis, c'est Saveria qui vous attend ce matin au standard 0810 056 055 056. Bonne chance à tous.
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0: 5h21. À présent, on retrouve Patrice Gascoigne et ses coulisses TV ce vendredi. Aujourd'hui, Patrice, vous nous proposez un jeu étonnant à voir ce soir sur TF1. Son titre, qui sera le plus nul ?
3: Voilà un jeu qui va vous faire perdre tous vos repères, puisque l'idée est de ne surtout pas l'emporter.
4: Oh là là, sortez-moi de là.
5: Qui sera le plus nul ? Pas moi.
6: Le seul jeu que personne ne veut gagner.
3: Voilà pour l'ambiance dissipée de qui sera le plus nul à voir ce soir sur TF1. Vous l'avez compris, le but du jeu, c'est de donner le plus vite possible des bonnes réponses et ainsi quitter le jeu, puisque le dernier en lice sera par définition le plus nul. La première édition de Qui sera le plus nul avait réalisé de belles audiences, d'où cette saison 2 qui rassemble un casting de personnalités éclectiques, mais qui ont quand même un point commun, avoir pas mal d'autodérision. Ce soir, vous verrez donc des profils aussi différents que Christine Bravo, Samuel Etienne, une star de télé-réalité, le danseur Christophe Flicata, l'investisseuse de Qui veut être mon associé sur M6, Kelly Massol, mais aussi l'acteur Bruno Sanchez et l'artiste Philippe Catherine. À tous les deux, je leur ai demandé un souvenir d'écolier. On commence par Bruno Sanchez.
7: Oui, j'ai fait croire à mes parents que je passais en 3e, alors que c'était pas vrai, ils étaient hyper fiers. Il y a eu une réunion parents-prof, évidemment, parce que j'avais signé un papier à leur place. Et en fait, il y a eu une grande désillusion. Mon père a appris que non, je redoublais, mais... que j'avais imité sa signature et mon père ne m'a pas parlé, mais vraiment pas parlé pendant bien un mois et demi. Et ça, ça a été très dur.
3: Et vous, Philippe Catherine, un petit souvenir de CM2, puisque dans Qui sera le plus nul, on vous pose des questions au niveau CM2.
8: CM2, moi j'étais dans une école catholique et je ne pensais qu'à Jésus. Donc je voulais être un martyr, c'était mon ambition.
3: C'était quoi les matières préférées de Jésus ?
8: C'est le catéchisme, évidemment. Très fort en caté et EMT, bien sûr. Jésus, il savait tout à fait s'en tirer avec éducation manuelle et technique. C'est aussi Jésus. Tout ce qui est aussi la philosophie, même si c'est en CM2, c'est les prémices. En dehors de ça, on avait des profs très durs, notamment frère Gérard, qui était vraiment injuste.
3: Il était où ?
8: Moi, j'ai grandi en Vendée, donc terre catholique s'il en est. Mais je passais quand même mes cours un petit peu dans les vapes. Ouais, globalement, j'étais vraiment dans les vapes.
3: On visualise bien Philippe Catherine dans les vapes. Le sera-t-il encore dans Qui sera le plus nul ? La réponse ce soir sur TF1. Et c'est un ancien cancre. Oui, moi, qui vous retrouve demain pour de nouvelles coulisses télé.
0: Ne dites pas ça, Patrice, on vous retrouve demain, comme d'habitude, pour de nouveaux coulisses TV. Stéphane Bern, lui, en revanche, Féline, eh bien, on le retrouve dans quelques minutes directement sur la côte Charles.

0: Parenthèse avec l'histoire d'un porc qui, lui, a perdu la mer.
1: Non, je n'y crois pas.
0: Bien, figurez-vous que si c'est possible, et c'est à découvrir juste après cette nouveauté. Voici pour vous Adèle Castillon sur Ici. Vous l'écoutez d'ailleurs peut-être pour la première fois ce matin avec une chanson et un titre qui tient en trois mots et qui se prête parfaitement au jeu en ce moment. C'est « Été avec toi ».

0: Ici dès 5h, vendredi 4 septembre. Et il y a de l'ambiance dans les studios ce matin avec Adèle Castillon. Était avec toi, une chanson qui fonctionne très bien d'ailleurs pour commencer la journée. J'ai vu que ça vous avait saisi, ma chère Féline.
1: Ah mais oui, on était ambiancé dans le studio. Et vous aussi, Louis, je vous ai vu danser.
0: Peu, hein. J'espère que vous aussi qui nous écoutez, cette chanson vous a fait du bien. Il est 5h27 et juste avant les infos de 5h30, un petit peu d'histoire comme d'habitude avant l'actu, aux côtés de Stéphane Bern. Et ce matin, on voyage au 12e siècle directement sur la côte charentaise. Rectification de Féline qui est notre arbitre des siècles. 17e siècle.
2: Il existe des ports sans bateau, mais rares sont ceux qui ont été abandonnés par l'océan lui-même. Au XVIe siècle, en Charente-Maritime, Brouage était l'un des ports les plus prospères du royaume. Fondé en 1555 par Jacques de Ponce, la cité doit sa richesse au commerce du sel, alors surnommé l'or blanc. Il faut imaginer chaque jour des centaines de navires y charger leurs précieuses cargaisons à destination du nord de l'Europe. Et clairement, pour les habitants de Brouage, c'est ce commerce qui leur permettait de mettre du beurre dans les épinards.
3: Et ta sœur ?
4: Elle bat le beurre !
2: Du beurre salé, évidemment. Pour protéger cette place stratégique, Richelieu fait renforcer les fortifications au XVIIe siècle. Mais pendant ce temps, la nature poursuit son œuvre. Les alluvions charriées par les rivières et les marais voisins envasent progressivement le chenal. Les grands navires peinent à accoster, comme quoi les remparts sont très utiles contre les ennemis, sauf quand l'ennemi, c'est la boue. Et lorsque Colbert choisit Rochefort pour accueillir l'arsenal du roi, l'activité maritime se déplace définitivement.
5: Vous le trouverez au bas de la ville, c'est au bord de la mer, vous pouvez pas vous tromper.
6: Mais nous ne voulons pas le port.
2: Ironie de l'histoire, les puissants remparts sont restés presque intacts. Aujourd'hui, derrière leurs murailles, les visiteurs découvrent une ancienne cité portuaire située à plusieurs kilomètres de l'Atlantique. Ce qui est assez étrange, car un port sans mer, c'est un peu comme une raclette sans fromage ou un casino sans retraité. Il manque l'essentiel. Une ville née grâce à la mer et finalement quittée par elle.
7: Ne me quitte pas.
2: D'habitude, quand une ville perd son port, c'est à cause d'une guerre ou d'une crise économique. Là, c'est juste l'océan qui a dit « Désolé, je crois que je vais prendre mes distances ».
0: Merci Stéphane, et ne prenez pas trop vos distances puisqu'on vous retrouve lundi. Bon week-end à vous et bon vendredi à vous qui nous écoutez. Il est 5h30, voici l'actualité en France et dans le monde en 90 secondes. C'est avec vous, Féline Leloir-Duhaut.
1: Le plan de sauvetage de l'agriculture dévoilé ce matin par la ministre Annie Genevard. Des annonces très attendues par le monde agricole, marquées par les gros épisodes de sécheresse cet été. Hier encore, le Premier ministre Sébastien Lecornu a demandé de nouvelles économies dans le budget 2026 pour financer ce plan de sauvetage. Éducation, accessibilité et emploi, les grands thèmes de la conférence nationale du handicap qui s'ouvre aujourd'hui. Elle fixe le cap des grandes politiques publiques pour améliorer le quotidien des personnes handicapées au cours des prochaines années. Gros point noir, 20 ans après la loi handicap, plus d'un établissement qui reçoit du public sur deux n'est toujours pas aux normes d'accessibilité. Une soixantaine de mesures doivent être annoncées par le président Emmanuel Macron. Le gérant d'un salon de tatouage d'Arras dans le Pas-de-Calais devant la justice pour des agressions sexuelles et viols sur des clientes. En tout, 16 victimes ont porté plainte. Des faits commis entre 2006 et 2023 lors de séances de tatouage, l'homme risque jusqu'à 20 ans de réclusion criminelle. Le procès s'ouvre aujourd'hui. Les Girondins de Bordeaux resteront en Régionale 1, la 6e division du football français. Décision de la Fédération française qui refuse de rouvrir le dossier du club. Le sextuple champion de France est désormais proche de la liquidation. Et puis, fin de partie pour le The Event. Le grand marathon de streaming sur la plateforme Twitch tire sa révérence pour sa 10e édition. 90 streamers réunis ce week-end à Montpellier pour 3 jours de live. Objectif, collecter un maximum de dons pour une vingtaine d'associations. Top départ à 18h.
0: L'info du jour, Féline, c'est cet été de tous les records que vient de vivre la France.
1: L'été 2026 est le plus chaud jamais enregistré depuis le début des mesures en 1900. Constat dressé par la ministre de la Transition écologique, Monique Barbu, hier. Un été caniculaire marqué par les incendies et la sécheresse. 53 jours avec des températures anormalement élevées et près de la moitié des départements ont même dépassé au moins une fois les 40 degrés. Et ce n'est pas terminé. Une nouvelle vague de chaleur touche le sud de la France. 5 départements passent ce midi en vigilance orange canicule. La Drôme, l'Ardèche, le Gard, l'Hérault et l'Aude. La Haute-Garonne, elle, est en vigilance jaune. Et ce week-end, il fera 40 degrés à Toulouse. Alors les habitants n'en peuvent plus, Jeanne-Marie Marco.
3: Oui, écoutez la réaction de cette Toulousaine de 75 ans quand on lui dit qu'il va sans doute faire 40 degrés ce dimanche.
8: Est-ce que je vais survivre ? Est-ce que je vais pouvoir survivre dans un lieu où les portes sont fermées ?
3: Sa voisine Delphine a exactement le même soupir quand on lui parle d'un énième épisode de canicule.
8: Ah bah on n'en peut plus, nous ça a été atroce, hein. Atroce. Et c'est la première fois que je vois ça à Toulouse. Ça fait 25 ans que je suis là et jamais. Ah, il a fait chaud, il y a eu des. Mais pas des canicules comme ça.
3: Hein. Qui n'en finissent pas,
8: vous vous rendez compte.
3: Avec donc 53 jours marqués par les vagues de chaleur cet été selon Météo France. Alors ceux qui ont la climatisation s'estiment privilégiés comme Julia.
9: Ben, c'est supportable parce que j'ai la climatisation. Mais je plains les gens qui n'ont pas la climatisation. Même la nuit, c'est horrible.
3: Assez insoutenable aussi dans les transports en commun.
10: Et surtout, dans le métro aussi, il fait hyper chaud, il n'y a pas de clim et tout.
11: Non, on l'a fait mettre la clim, mais c'est pas assez fort.
3: Et non, pas de climatisation dans les rames, comme dans quasi tous les métros français. Mais la ligne C, la future troisième ligne du métro à Toulouse, sera climatisée fin 2028.
1: Un reportage signé Jeanne-Marie Marco pour Ici Occitanie.
0: Merci Féline. La météo tout de suite de ce vendredi 4 septembre. Il va faire beau et il va faire chaud. Pardonnez-moi. Beau et chaud, les températures, elles, qui sont en hausse hein, par rapport à ce qu'on a connu les jours précédents dans la semaine. Côté ciel, il sera, lui, essentiellement dégagé avec un soleil qui brillera. On garde quand même une légère couverture nuageuse le long de la Manche avec quelques petits nuages qui vont graviter autour, mais c'est pas la dominante du jour. Pour les températures, en milieu de matinée, on dépasse aisément les 20 degrés à Amiens et Reims, 21 degrés à Besançon, 22 degrés, Nantes, 23 degrés, La Rochelle, 23 également, Marseille et Nice, ce matin déjà 26 degrés. Cet après-midi, pas de changement dans le ciel, toujours ce soleil généreux. Casquette, lunettes de rigueur. Et puis pour les maximales, eh bien on dépasse les 30 degrés aussi bien dans le nord que dans le sud. Dans le nord à Strasbourg, 30 degrés attendus cet après-midi. Puis dans le sud, jusqu'à 35 degrés à Montpellier, à Bordeaux ou encore à Tarbes. Et puis la tendance de ce week-end, vous la devinez, pas de gros changements dans le ciel tout le jour. Ce soleil généreux et il va faire chaud puisqu'on dépassera les 30 degrés pour les températures aussi bien samedi que dimanche.
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0: 5h35, soyez les bienvenus si vous nous rejoignez à l'instant. Féline, c'est l'un de nos deuxièmes rendez-vous avec les auditeurs, avec vous qui nous écoutez chaque matin. On recherche un auditeur qui, et si je vous pose tiens la question à vous, Féline, par exemple, admettons que vous n'avez pas fait carrière comme c'est le cas dans le journalisme. Vers quel métier vous vous seriez orienté ? Un métier un petit peu insolite ?
1: Je sais pas. Est-ce que poissonnier, c'est insolite ou pas trop ?
0: Ça peut, effectivement.
1: Ça peut.
0: C'est un métier
1: au premier pêcheur.
0: Marin-pêcheur.
1: Marin-pêcheur, tiens.
0: On va garder marin-pêcheur. Et vous, justement, est-ce que vous pratiquez un métier insolite ? Si c'est le cas, racontez-le nous. 0810 055 056 ce matin. Plus que jamais, vous avez la parole. Si vous avez un métier qui sort un petit peu de l'ordinaire, venez nous le raconter. On vous attend au 0810 055 056. Pour une journée qui commence bien, il nous faut de la bonne musique, vos chansons préférées, de la joie et de la bonne humeur. Le tout chanté par Zaz sur votre radio ici.

0: Je veux avec Zaz sur votre radio ici à dès 5h. On est ravis d'être avec vous ce matin à 5h39 dans 5 minutes. Féline, si vous avez réservé un hôtel dans les prochaines semaines, attention au message que vous recevez puisqu'une arnaque particulièrement bien ficelée circule en ce moment.
1: Oui, le message connaît votre hôtel, vos dates de séjour et il vous demande de confirmer votre réservation en cliquant sur un lien. Alors effectivement, c'est difficile de ne pas se faire avoir.
0: Alors comment repérer justement le piège? Aude Razo nous donne les bons réflexes dans C'est pas vrai. Rendez-vous à 5h45 sur ICI.
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0: Et ici, plus que jamais, vous avez la parole et nous avons instauré ce nouveau rendez-vous, Féline, qui est un duel de couche-tard contre Lefto, avec à la clé un joli cadeau.
1: Et oui, le poste de radio parfait, puisqu'il vous suivra partout. Il se recharge à l'énergie solaire, il a le Bluetooth, il fait lampe torche. Bref, il fait tout. La seule fonction qu'il n'a pas encore, c'est de faire le café.
0: On va y travailler à cette fonction-là. Mm-hmm. Justement, on va accueillir tout de suite notre Lefto. Et c'est Nelly qui est avec nous, Nelly du Nord. Bonjour Nelly.
3: Bonjour.
1: Bonjour Nelly.
0: Nelly, vous levez tôt pour travailler ?
3: Oui, j'ai eu l'habitude de toujours me réveiller tôt et j'en ai profité pour commencer ma journée de manière très
0: active. Et sans indiscrétion, à quelle heure vous réveillez-vous ?
3: Généralement vers 3h30.
0: Ok, donc vous pourrez nous écouter tout au long de la saison ici dès 5h. Je compte sur vous Nelly, je viendrai vérifier.
3: Et
0: vous,
3: oh
0: avez...
3: Oui.
0: Vous avez un métier plutôt sympa, on en parlera tout à l'heure. On a également Anaïs de l'autre côté. Anaïs qui vient d'un département que j'affectionne particulièrement, le Puy-de-Dôme. Bonjour Anaïs.
4: Bonjour.
0: Anaïs, vous aussi vous vous levez tôt, mais pourquoi? Non, vous couchez tard, j'ai tellement l'habitude.
1: Ah là là, c'est nous qui nous levons tôt Anaïs.
0: Oui, alors Anaïs, vous êtes une couche tard, pourquoi vous travaillez de nuit?
4: Oui, je travaille de nuit. Je prends à 22h et je finis à 5h20.
0: Ok, d'accord. Donc là, vous nous écoutez directement sur le retour pour rentrer à la maison et vous coucher.
4: Exactement. Manger des fois et après, oui, aller faire le dodo.
0: Eh ben, je suis ravie de vous avoir toutes les deux ce matin. C'est notre duel couche-tard contre Lefto avec une question pour vous départager et l'une de vous deux repartira avec sa radio. C'est une question avec une réponse et là, le but étant de me donner le chiffre le plus rapidement possible qui vous vient à la tête. Vous avez rien compris, vous en faites pas, c'est normal. Ce vendredi 4 septembre, figurez-vous que Beyoncé fête son anniversaire et Beyoncé, j'ai lu ça dans la presse, elle détient un record. C'est l'artiste qui a remporté le plus de Grammy Awards de l'histoire. Combien est-ce qu'elle en a gagné, selon vous, Nelly?
3: Beyoncé.
0: Oui, mm-hmm. Il faut dire un chiffre, hein, aléatoirement, rapidement, s'il vous plaît.
3: Oh là là, 30.
0: 30 pour Nelly. Anaïs, ouais. De votre côté. N'importe quel chiffre.
4: Je dirais 36.
0: Vous direz 36. La bonne réponse, Féline, vous l'avez?
1: Oui, c'est 35.
0: 35, c'est donc Anaïs qui a dit 36.
1: Exactement.
0: Qui est la plus proche, qui repart directement avec son poste radio ici, qu'on vous livre directement à la maison. Anaïs, bravo.
4: Merci beaucoup.
0: Nelly, un tout petit mot rapide sur votre métier. C'est exceptionnel.
3: Je suis savonnière cirière, oui. Je fabrique des savons, des bougies, des produits ménagers écologiques.
0: Génial.
1: On a envie d'aller vous acheter tout, ouais. Ça, Nelly. Hein.
0: Eh ben, Nelly, je vous souhaite une belle journée. Travaillez bien. Et Anaïs, bon
4: merci.
0: Repos.
4: Merci beaucoup.
1: Bonne
0: merci
1: journée.
0: Merci, Nelly. Merci, Anaïs. À bientôt.
3: Au revoir.
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0: 5h44, chaque matin sur ICI, on découvre une initiative qui fonctionne quelque part en France et qui pourrait donner des idées ailleurs à qui n'a jamais imaginé ce qu'il ferait en gagnant plusieurs millions d'euros à la loterie. Eh bien, figurez-vous qu'en Charente, une famille a fait un choix assez inattendu, Féline.
1: Et oui, un choix qui, plusieurs années après, continue de changer le quotidien des habitants et celui, notamment, des enfants.
0: Alors, quel choix ont-ils fait ? Réponse aux côtés de Robin Bernot. C'est juste avant vos infos à 6h sur ICI. 5h44, vous profitez de la musique qui vous réveille avec une formidable chanson, Bill Withers, sur votre radio, avec Lovely Day, une belle mélodie et une voix juste unique pour commencer ce vendredi avec nous. Soyez les bienvenus.

0: 18h, c'est l'écoute de votre radio ici avec Lovely Day. Tiens, petite anecdote, figurez-vous, Féline, que le Day que vous entendez là derrière moi, c'est l'une des notes les plus longues de la chanson. Il l'a tenue 18 secondes.
1: Oh, waouh! Ah oui, incroyable.
0: Belle performance, Lovely Day qui vous réveille ce vendredi à l'écoute d'ici 5h48. Place à votre rendez-vous, c'est pas vrai, c'est votre rendez-vous anti-arnaque aux côtés de Aude Razo. Et attention, les arnaques à la réservation d'hôtel continuent en cette rentrée. Vous avez reçu le témoignage d'une auditrice, Aude.
1: Oui, c'est Yasmine qui me raconte la mésaventure de sa fille. Tout commence sur Booking, la plateforme de réservation, vous connaissez. Morgane, la fille de Yasmine, réserve un hôtel à l'étranger pour un petit week-end fin septembre. Jusque-là, tout va bien. Mais voilà qu'arrive un message WhatsApp. « Nous sommes ravis de vous accueillir pour votre prochain séjour. » Le message a bien l'air de venir de l'hôtel à première vue. Il y a le nom de l'établissement, les bonnes dates de réservation. Et puis, il y a un lien où Morgane est censée cliquer. Pourquoi ? Pour transmettre ces informations, lui dit-on, pour gagner du temps à l'enregistrement quand elle arrivera à l'hôtel et surtout pour confirmer sa réservation. En gros, le message dit à Morgane très poliment que si elle ne remplit pas ce formulaire dans les 24 heures, l'hôtel proposera la chambre à quelqu'un d'autre.
0: Et c'est donc une arnaque. Et est-ce que Morgane est tombée dans le piège ?
1: Non, et bravo, hein, parce que franchement, c'était pas évident. J'ai cliqué, moi, sur le lien dans le message. J'atterris sur un site qui ressemble énormément à celui de Booking. Il reprend toutes les informations de la réservation de Morgane et lui demande de rentrer son numéro de carte bleue pour, je cite, garantir sa réservation. Là où Morgane et sa mère ont tiqué, c'est qu'elles ne sont pas sur booking.com. Elles sont sur booking.hotelcheckininform.com. Ça ressemble, mais ce n'est pas booking.com. Très bon réflexe. Question que vous vous posez peut-être, comment est-ce que l'escroc a su que Morgane allait partir dans cet hôtel là, à ces dates, fin septembre ? Réponse, un piratage informatique, le site de l'hôtel s'est peut-être fait pirater et le malfaiteur sait maintenant tout de ses futurs clients.
0: Merci beaucoup Aude, votre rendez-vous anti-arnaque qu'on retrouve bien entendu sur le site ici.fr, page C'est pas vrai, 5h50. Si vous pratiquez un métier peu commun, un métier qu'on pourrait considérer comme insolite, Céline, comme...
2: Marin-pêcheur, chanteuse d'opéra, danseur étoile.
0: Vous en démordez pas de ce marin-pêcheur.
2: Oui, mais j'aime bien marin-pêcheur. J'ai envie qu'on quelqu'un soit marin-pêcheur.
0: Justement, si vous pratiquez un métier qui sort un petit peu du commun des mortels, vous pouvez nous appeler tout de suite au 0810 055 056. Venez nous faire découvrir votre passion et votre métier ce vendredi. On en parle ensemble juste avant vos infos locales à 6h. Côté musique, voici tout de suite Julien Lieb qui nous rejoint. Julien Lieb et cette belle chanson qui s'appelle Autrement à l'écoute de votre radio. Soyez les bienvenus si vous nous rejoignez un instant et appelez-nous.

0: Vendredi 4 septembre à l'écoute d'ici. Merci d'être avec nous ce matin. C'était Julien Libe à l'instant avec Autrement. Autrement dit, qui n'a jamais un petit peu imaginé ce qu'il pourrait faire, Féline, en gagnant plusieurs millions d'euros à la loterie? Dans une commune de Charente, une famille a fait un choix pour le moins inattendu, un geste qui, vous allez l'entendre, année après année, eh bien, change le quotidien des habitants et particulièrement celui des enfants.
1: Imaginez un instant, vous gagnez à l'euro million et l'une de vos premières dépenses sert à rénover l'école de votre commune.
2: Ben, c'est une super idée.
1: À Saint-Michel, en Charente, une famille a remporté 50 millions d'euros à l'euro million en 2009. Depuis ce jour-là, ses habitants qui veulent continuer à rester anonymes offrent chaque année un chèque de 80 000 euros pour payer la cantine des enfants du village. Sauf que désormais, ils souhaitent que cet argent serve à rénover l'école. Les explications de la maire de Saint-Michel, Fabienne Gaudy, dit chaud à notre reporter Pierre Marza.
3: Oui, c'était vraiment le souhait qu'ils ont exprimé, de dire, écoutez, c'est 80 000 euros, pourquoi ne pas les investir? Pourquoi ne pas vous aider? Et bien évidemment, nous contribuerons nous aussi à compléter cette manne, hein, toujours ce don, pour pouvoir améliorer nos écoles, nos salles de classe, nos salles de vie, nos cours et voilà.
1: Gagner à la loterie et en faire profiter tout son village, ici en Charente, ça marche, mais vous, tiens, qu'en pensez-vous? J'ai posé la question à Bénédicte.
4: Mais ce qui est bien, c'est de pouvoir partager l'argent, ne pas que prendre pour soi et développer des projets pour des écoles et pour l'avenir de la France, les enfants.
1: Et puis il y a aussi Brigitte qui salue également l'initiative, surtout après les épisodes de canicule de ces derniers mois et aussi le manque d'équipement de nos écoles.
5: C'est très bien parce que l'été, il n'y a pas trop de clim et tout ça, donc pour les enfants, ce sera génial. Peut-être mettre de la verdure, mettre... Enfin, pour le bien-être des enfants, c'est une très très très bonne idée.
1: Parlons-nous honnêtement, entre nous. Vous gagnez 50 millions d'euros. Alors, vous achetez une maison au bord de l'océan, un grand appartement en ville, vous voyagez. Mais est-ce que vous donnez autour de vous? Écoutez les réponses de Bénédicte et Brigitte.
4: Je paye mes dettes et j'aide les gens autour de moi qui en ont besoin. Et puis un petit peu mettre de l'argent pour la santé aussi. Comme on ne sait pas si on aura beaucoup de choses à payer dans l'avenir, donc il faut toujours avoir un petit peu de pécule.
5: D'abord, égoïstement, je donne à mes enfants. Et s'il en reste, oui, moi je serais plus vers les restos du cœur et tout ça. Ouais, j'aimerais bien aider les gens dans le besoin et tout ça.
1: À Saint-Michel, le jackpot remporté par ces euros gagnants continue, des années plus tard, de profiter aux enfants. Comme quoi, parfois, gagner à l'euro million ne change pas seulement une vie, ça peut aussi changer celle de tout un village.
0: Merci Robin Bernot avec cette belle initiative. Robin Bernot à l'instant avec Pierre Marsa. Et des gagnants de loterie, c'est vrai que ça nous fait à tous rêver, hein, je crois. Au quotidien. Tiens, Féline, je sens que vous avez des belles lubies. Si demain, vous gagnez justement une grosse somme d'argent en loto, on fabule un petit peu. C'est vendredi, on peut se le permettre.
6: Allez, rêvons un petit peu.
0: Tiens, qu'est-ce que la première chose que vous réaliseriez?
6: Je pense que je pars en voyage à l'autre bout du monde.
0: Ah, quelle destination?
6: J'ai envie d'aller découvrir l'Asie. Donc, je sais pas, le Japon, la Corée, un grand tour de l'Asie.
0: Ah, c'est pas mal.
6: C'est pas mal. Et vous alors, Louis? J'allais vous demander.
0: J'achète une belle maison.
6: Oh, ouais, c'est sympa.
0: Je suis quelqu'un d'assez terre à terre, moi,
6: oui,
0: vous voyez.
6: Vous avez raison.
0: Je suis quelqu'un de simple, une belle maison, un gros bateau, un gros ponton.
6: Et un gros jardin.
0: un gros jardin. 5h57, nous cherchons un auditeur qui est passionné par son métier et un métier qui sort un petit peu de l'ordinaire. Et je suis ravi d'avoir comme auditeur ce matin Georges qui est avec nous. Bonjour Georges.
7: Bonjour.
0: Georges en plus qui est un copain de l'Allier en Auvergne et qui nous appelle ce matin. Georges, vous vous levez en plus très tôt, je vois 1h30 pour exercer un métier sur la route au quotidien. C'est le métier de chauffeur routier.
7: Sur la route au quotidien. Allô ?
6: Oui.
7: Oui, je vous entends.
6: Ah, vous nous entendez ?
7: Oui.
6: Et donc, vous vous levez très tôt, justement, pour nous écouter.
0: Chauffeur routier, Georges, c'était ce que j'étais en train d'expliquer à l'instant. Et vous êtes passionné par les camions. Elle vous vient d'où, cette passion?
7: Ah ben, c'est toujours ça, rêve de gosse, quoi. Donc, j'ai eu la chance de faire une reconversion professionnelle. Et je me suis posé la question, qu'est-ce que je peux faire? Et puis, je me suis dit, pourquoi pas dans le transport? Et puis voilà, je suis inquiet là-dessus, ça me plaît énormément, quoi. Puis ça me permet de voir du paysage que je n'aurais peut-être jamais dans ma vie, donc... C'est ça qui est gratifiant, quoi.
0: Vous roulez que en France, Georges, ou ça vous arrive d'aller...
7: Non, je fais que du régional parce que j'ai que le porteur, mais j'envisage de passer la SMI justement pour faire plus de distance, quoi.
0: Et pour pouvoir du coup bouger un petit peu plus loin. Quel est le meilleur moment tiens, de votre journée, Georges? Est-ce que c'est quand on est seul un petit peu dans l'obscurité, on profite de la radio, vous vous retrouvez tranquillement?
7: C'est profiter de la nuit, il n'y a pas de circulation, donc on est plus libre. Et puis là, c'est bientôt les vacances, donc ça va être bénéfique aussi de se reposer aussi un peu, quoi.
0: Eh bien, reposez-vous, Georges, les vacances pour bientôt. Et ça m'a fait plaisir de vous avoir avec nous ce vendredi.
7: Est-ce que c'est possible d'avoir une photo dédicacée?
0: Ah, bien sûr, on va vous faire ça. Avec grand plaisir, Georges, sans aucun problème. Et vous la mettrez dans le camion. Je veux la petite photo, bien entendu, Georges. À bientôt, merci. Bon week-end un petit peu en avance. Merci à tous d'avoir été là. À 6h, vous avez rendez-vous, bien entendu, avec l'actualité de vos régions. À 6h30, c'est le retour de Féline Leloir-Duo.
6: Pour l'info en France et dans le monde en 90 secondes.
0: Et tout de suite, voici toute l'équipe d'ici matin qui est là ce vendredi. Je vous souhaite une belle journée qui commence ici.
8: Elle commence bien cette journée. Merci d'avoir choisi ici Occitanie, votre radio de proximité. Patrice s'occupe du son aujourd'hui. Christine répond à vos appels. Sébastien Cabrita dos Santos est là pour les infos.
9: Bonjour tout le monde.
8: Bon, appelez-moi Franck.
9: Oui, ouais. Ça vous va très bien, Franck. Ça vous va très bien.
8: Et puis Mathieu Ferry aussi.
10: Je suis là aussi. Bonjour.
8: Vous êtes ici, tout le monde est ici, vous êtes là, vous nous laissez vos messages météo. Quelle belle journée.
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8: Nous sommes le vendredi 4 septembre 2026 et il est 6h.
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8: L'info d'ici, c'est Mathieu Ferry.
12: Tout se joue maintenant pour l'avenir de Fibre Excellence à Saint-Gaudens. La cellulose, comme tout le monde l'appelle, en redressement judiciaire depuis le printemps et qui n'a toujours pas de repreneur. Tout le commun, je retiens son souffle, les 270 salariés, les familles. Surtout que hier, le ministre de l'Industrie a dit que la nationalisation, c'était non, même temporaire, mais juste avant la deadline du tribunal de commerce de Toulouse. Hier soir, eh bien, la présidente de la région, Carole Delga, annonce que l'offre portée par la région vient de recevoir un soutien de poids. Sébastien Cabrita dos Santos était in extremis.
9: Ah oui, confirmation tard dans la soirée d'hier. Cette offre s'appuie sur un nouvel investisseur dans le secteur de la pâte à papier et des produits d'hygiène, écrit Carole Delga dans un communiqué. Elle assure l'avoir rencontré en début de semaine, avoir beaucoup échangé avec lui depuis, jusqu'à ce qu'il confirme son intérêt pour le savoir-faire de Fibre Excellence auprès du tribunal de commerce à 5 petits jours seulement d'une audience décisive pour l'avenir du groupe et pour ses 270 salariés. Parce qu'à ce jour, c'est le vrai patron qu'on cherche toujours. La Soprema, déjà positionnée, ne propose de récupérer que 7% du capital, mais il faut du temps à ce nouvel investisseur pour transformer cet intérêt en offre ferme, soupire encore la présidente socialiste qui réitère sa demande donc auprès du chef de l'État Emmanuel Macron de nationaliser temporairement l'entreprise malgré cette fin de non-recevoir dont vous parliez, déjà reçue hier. La région, dit-elle, a pris ses responsabilités. Tout est réuni aujourd'hui pour que l'État les assume.
12: Et vous l'avez dit, le tribunal de commerce de Toulouse doit se pencher sur cette offre de reprise mardi prochain, le 8 septembre. Et l'économie toujours avec une très bonne nouvelle pour Toulouse. L'avionneur ATR vient d'engranger une commande ferme $1 milliard. C'est la plus grosse commande depuis près de 10 ans. C'est la compagnie indienne Fly 91 qui signe ce chèque pour 40 ATR 72-600. Livraison prévue entre 2027 et 2032.
8: C'est un vrai problème cette fois sur la route. Les racines des arbres qui soulèvent le goudron.
12: Oui, par exemple à Toulouse, sur l'avenue entre Jolimont et la Roseraie, si vous roulez voie de gauche, vous allez bégayer à force de sauter dessus. Ce n'est pas le seul endroit dans la ville. La mairie d'ailleurs a fait une demande à la préfecture pour abattre ces arbres, replanter d'autres variétés. En fait, on ouvre le parapluie face au pin parasol, un arbre qui a des bons et des mauvais côtés, selon cette spécialiste. C'est Julie Fraisse, la directrice des pépinières du Languedoc à Toulouse.
13: Le pin parasol, il a été aussi fortement apprécié il y a quelques années parce qu'il est persistant. C'est-à-dire que vous avez toujours une masse au-dessus de votre tête. Son système racinaire, il est traçant. Imaginez une grande toile d'araignée qui n'est pas très loin sous le sol. Comme on a eu vraiment une imperméabilisation des sols, qu'on a goudronné, qu'on a voulu que tout soit propre. Aujourd'hui, on le paye un peu cher. Ça a été pendant des années la solution de les couper ou de s'en affranchir. Je pense qu'aujourd'hui, avec en plus les gros problèmes de canicule que l'on connaît, on a bien compris qu'ils étaient quand même nos alliés. C'est un problème de choix en amont, mais c'est pas vraiment le problème de l'arbre.
12: Et à Toulouse, on parle de milliers de pins parasols au bord des routes et au bord des parcs. Si la demande de la mairie est validée pour l'avenue Yves Bruneau entre Jolimont et la Roseraie, des travaux d'abattage seront lancés. Un chantier chantier qui pourrait coûter plusieurs dizaines de milliers d'euros et engendrer des déviations. Et on ne roulerait que sur une voie dans le secteur.
8: Il va faire chaud aujourd'hui encore. Hein,
12: on ne compte plus les vagues de canicule depuis le mois de mai. On attend 40 degrés dimanche à Toulouse. L'Aude d'ailleurs bascule en vigilance orange canicule à partir de ce midi. Le gouvernement a fait le bilan calmement. Nous avons vécu l'été le plus chaud jamais enregistré depuis le début des mesures en 1900. C'est ce qu'a dit hier la ministre de la Transition écologique, Monique Barbu. Alors, qu'avez-vous prévu ces prochains jours face à la chaleur? Vous vous réfugiez où?
10: Au frais, sous le climatiseur.
14: La piscine, la rivière.
15: Il y a un lac aussi à Saint-Faréol. Oui, c'est à peu près à une heure et demie d'ici.
14: C'est beau et il fait frais. Genre, c'est un moment où tu peux te rafraîchir parce que sinon je suis crevée.
15: Il y a beaucoup de monde aussi. Enfin, il y a du monde, mais c'est super grand.
16: Écoutez, on va monter dans les hauteurs de l'Ariège pour chercher un peu de fraîcheur et un peu de randonnée.
17: On perd combien de degrés là-haut?
16: Bah, on est bien 5-6 degrés, hein. Sans monter très haut, 5-6 degrés c'est déjà pas mal.
18: Moi en vrai, je sors pas de chez moi, je reste à la maison, il y a même pas la lumière qui est allumée.
19: Bah, comme aujourd'hui, sortir le matin, profiter jusqu'à midi 13h, après c'est une horreur et même la nuit.
17: Team matin.
19: Team matin, of course.
12: Et à 8h moins le quart tout à l'heure, notre invité sera Philippe Dur de Météo Pyrénées, l'association des passionnés de météo.
8: En revanche, coup de froid au stadium hier soir.
12: Ça a pourtant chauffé, mais le TFC a perdu contre Lille, match d'ouverture de la troisième journée de Ligue 1. Défaite 1-0 pour le TEF qui aurait dû gagner ce match devant les 19 500 spectateurs. Et les Violets ont passé les trois quarts de la rencontre dans le camp nordiste. Ils ont eu plein d'occasions, mais jamais le ballon n'a fini au fond des filets. Il faut dire que le gardien du LOSC était incroyable, Rémi Doutre. Cette défaite, elle est vraiment rageante. Hein.
20: Le TFC a même battu un record. 24 tirs, 10 cadrés. Normalement, Toulouse aurait dû marquer au moins 3 buts d'après les statistiques, râle le capitaine Rasmus Nicolaïsen.
21: C'est très frustrant. C'est impossible de jouer comme ça et ne marque pas. C'est impossible de ne pas gagner une match comme ça.
20: C'est la première fois en 4 saisons de Ligue 1 qu'une équipe avec de tels chiffres ne marque pas. Le pire, c'est que dans le jeu, on ne sait pas trop quoi reprocher aux Toulousains à part le fait de ne pas marquer, ce qui reste quand même la base pour gagner, mais pour rater les opportunités, encore faut-il les avoir, défend la nouvelle recrue Thomas Jørgensen. On est une équipe jeune, une équipe nouvelle, on doit apprendre. Il reste encore pas mal de temps pour s'améliorer. Mais si la seule chose qu'on doit régler, c'est la finition, alors c'est une bonne nouvelle, parce que ça veut dire que le reste est acquis. Une équipe neuve, c'est vrai, 8 recrues, 5 départs, il faut que la mayonnaise prenne, rappelle le coach Jens Bertelascu, qui prend un exemple, l'un des derniers arrivés, l'attaque Casper Tengstedt.
22: Now Casper comes on today.
23: Vous avez vu qu'aujourd'hui Casper a pu rentrer très rapidement, il s'est créé une occasion franche et même peut-être deux. Évidemment qu'avec le temps on attend d'avoir une version de lui-même encore plus pointue.
22: Because I know what he's capable of.
20: Un peu de patience, on en est encore aux défaites encourageantes, mais quand même vivement les victoires emballantes.
12: On espère peut-être lors du prochain match, ça sera le samedi 12 septembre, ça se jouera à Lorient, à vivre en direct et à l'intégralité sur votre radio ici Occitanie. Sure. Le rugby avec la défaite de Colombie hier soir, deuxième journée de Pro D2, défaite à Bendichou, 13-18 contre le Provence Rugby. Ce soir, Montauban Grenoble à 19h et Agen-Brive à 21h. Et puis il y a aussi du rugby à 13 ce soir avec le Toulouse Olympique qui joue son dernier match à domicile de la saison. C'est face à Hull FC pour clôturer donc cette saison de Super League. D'ailleurs, il y aura un concert après le match.
8: Non.
12: Avec M. Pokora. Il va se produire au stade Ernest Vallon. On l'a dit, c'est le début d'un week-end très chaud.
8: Oui, département de l'Aude qui passe en vigilance orange canicule à partir de midi, nous dit Météo France. Ce matin, du soleil. Ce midi, du soleil. Ce soir,
12: du soleil.
8: Pas. Du soleil aussi.
12: Même la nuit?
8: Alors non, mais du soleil tout au long de cette journée. Avec un vent faible de nord-ouest, c'est une journée très ensoleillée, très chaude encore. Il fait 18 degrés à Toulouse, c'est frais le matin. Hein.
12: Ouais, mais ça c'est bien.
8: Prends ton vélo, t'es là, dis donc, j'ai pas chaud. 36 cet après-midi, au plus chaud de ce vendredi 4 septembre, 32 à Rodez, 33 à Figeac, 35 à Montauban, 36 à Saint-Gaudens. Mais jusqu'où s'arrêtera-t-il? Je m'arrêterai pas. Ok, d'accord, t'arrêtes pas. 37 à Muret.
12: Ah,
8: connaissez le coin un petit peu,
12: oui.
8: Je crois. Et notre
12: Muret Nord, Muret Sud.
8: Et notre week-end alors?
12: Et notre week-end alors?
8: Eh bien, demain et dimanche, toujours ce temps sec, ensoleillé, du Lot à l'Ariège, du Gers à l'Aveyron. Le vent est faible, 38 degrés annoncé dimanche après-midi à Toulouse au thermomètre. C'est-à-dire qu'en ressenti, ce sera beaucoup, beaucoup plus que ça. Oh, c'est bien. Oh, c'est un haut. Oh, il y a de la RTT. Oh, il y a du télétravail. Je le vois, je le sais.
12: Il n'y a pas grand monde sur la route, c'est ça?
8: Il n'y a personne sur la route. Si vous partez maintenant, vous allez peut-être arriver même en avance.
12: C'est un peu tôt aussi. Hein.
8: Non, partez tout de suite. 6h08, c'est bien, il faut partir là. On y va d'ailleurs.
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8: Qu'est-ce qui vous ferait plaisir un vendredi matin comme ça, l'équipe ?
12: Alors déjà, un bon café bien noir.
8: J'aime bien un bon cassoulet.
12: Aussi.
8: Parce que le cassoulet, c'est ce week-end. Hein,
12: ah.
8: Au Grand Rond.
12: On y va ?
8: Ah oui, en partenariat avec votre radio locale.
12: Allons-y.
8: Un bon cassoulet samedi et dimanche. Donc, un bon café pour vous. D'accord ? Très très bien. Patrice me dit... Calogero. Un Calogero.
12: Ah, ouais.
8: Eh bien, un Calogero pour la 12, un café pour la 8... Et une belle matinée qui commence avec votre radio de proximité, 6h09.

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0: À base de Calogero, les textes de Calogero, puis la musique qui vous accompagne du soir au matin, c'est ici matin.
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0: Oui, c'est ici matin et youpi, c'est vendredi. Vous êtes nombreux à nous dire sur la page Facebook. Oh, ça fait plaisir. Vraiment, on est content d'être en week-end. Tiens, on est à Montjoie avec Didier. Bonjour. Montjoie, 16 degrés. Vous nous situez un peu?
5: Oui, au nord à droite.
0: Nord à droite. Ciel dégagé, ciel étoilé. Il va faire chaud aujourd'hui. Bon vendredi, nous dit Didier. Merci de passer cette matinée avec nous. Marc Michel a envie de raconter des adulteries. Mais qu'est-ce que c'est que ça, Marc Michel? Les adulteries de Marc, tout à l'heure à Blagnac, à 6h20 dans la petite vadrouille de Sébastien Bretenoux. Aimez-vous la tomate?
5: Oui, une bonne salade de tomates.
0: Eh bien, la tomate est alliée de votre foi, Mathieu Ferry.
5: Bah, ma foi.
0: Eh bien, c'est ce que nous dira le docteur Kierzek. Il arrive dans même pas une minute. Consultation gratos.
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0: 6h14, et voici les conseils du docteur Gérald Kierzek. Et ce matin, cap sur la tomate. Hein. Tout le monde a envie de mettre le cap sur la tomate. Une tomate par jour, ce serait bon pour notre foie. Bonjour Doc.
9: Bonjour à toutes et à tous. C'est le petit geste santé qui pourrait faire du bien à votre foie sans que vous ayez à changer toute votre alimentation. En tout cas, c'est ce que nous dit une étude italienne publiée dans une revue de nutrition qui suggère que manger une tomate par jour pourrait aider à réduire la graisse accumulée dans le foie. Alors, il y a beaucoup de nutritionnistes et même vous allez me dire, sans doute, c'est un légume qui est plutôt sain, la tomate, grâce à ses composés antioxydants. Mais ça peut être un allié pour la santé hépatique, c'est pas non plus un médicament miracle, c'est comme le thé vert hier. L'étude a été menée sur 79 patients qui avaient déjà une maladie du foie, une maladie du foie gras. Il y a un groupe qui a consommé 200 grammes de tomates crues et 50 grammes de sauce tomate, maison évidemment, et l'autre groupe qui n'avait pas de régime avec de la tomate. Eh bien, figurez-vous que le groupe tomate a vu son taux de graisse hépatique diminuer de manière significative. Et ça, c'est important de le dire, cette amélioration s'est produite sans perte de poids notable. Ça veut dire que la tomate a agi directement sur le foie et c'est pas par d'autres facteurs d'amélioration de la santé. Alors, la maladie du foie gras, cette stéatose hépatique, c'est une accumulation anormale de graisse dans les cellules du foie. Il n'y a pas de symptômes, c'est souvent lié au surpoids, au diabète de type 2, à l'hypertension artérielle. Il n'y a pas de symptômes au début. Le problème, c'est que ça évolue vers une fibrose, voire vers une cirrhose, voire pire, vers un cancer du foie. Oh. Donc, c'est vraiment une maladie silencieuse, mais qui serait très répandue.
0: Doc, j'ai un peu de mal à comprendre comment cette tomate, elle agit sur mon foie. Qu'est-ce qui la rend si efficace d'ailleurs?
9: La clé, c'est ce qui donne la couleur à la tomate. C'est ce qu'on appelle le lycopène, c'est ce pigment. Et c'est un antioxydant là aussi très puissant. Ça va réduire l'aspect inflammatoire, ça va réduire l'accumulation de graisse, indépendamment de la perte de poids. Et un détail intéressant, l'étude a utilisé à la fois des tomates crues et des tomates cuites en sauce. Et la cuisson, figurez-vous, augmente la disponibilité de ce pigment. Donc ça veut dire que cuite, elle serait même encore meilleure que crue. Bref, pour préserver votre foie, il y a bien sûr la tomate, mais il n'y a pas que ça. C'est surtout l'hygiène de vie globale. C'est plutôt des céréales complètes, des protéines maigres, favoriser les légumes et on évite tout ce qui est ultra transformé. Ça, c'est important. Puis je vous rappelle que la maladie du foie gras, c'était la maladie des sodas ou soda. Donc on évite évidemment toutes ces boissons sucrées. Allez, d'ici là, portez-vous bien.
0: Buvez de l'eau, hydratez-vous, parce qu'on vous l'a dit, il va encore faire très très chaud. Et puis écoutez les bons conseils de notre docteur Gérald Kierzek que vous retrouvez sur notre appli ici. Connaissez-vous Marc Michel? Si vous êtes blagnacais, oui, vous connaissez Marc Michel. Eh bien, Marc Michel est allé raconter ses adulteries à Sébastien Bretenoux. Alors, vous vous doutez, Sébastien Bretenoux nous a tout raconté. Petite vadrouille à suivre dans même pas 4 minutes. Une belle matinée commence avec Ici Matin. C'est très très bien.

0: peine que je vous dise qui chante. Hein, ça sert à rien. Vous ne connaissez pas Jean-Pierre Goldman? Vous le connaissez pas? D'accord. Jean-Claude Goldman. On me dit dans mon oreillette Jean-Claude.
1: Vaguement entendu parler.
0: Jean-Claude Goldman, voilà, Jean-Claude.
2: Il suffira. Merci.
0: Ah, dites donc, ce matin, dans la petite vadrouille, on va faire une belle rencontre. On va à Blagnac. On va rencontrer Marc Michel. Marc est un auteur, il a décidé de rester sans visage, on ne saura pas qui il est. Et autour de lui, personne ne sait qu'il écrit des livres sur ses histoires d'amour. Oh, Sébastien Bretonneau, forcément, a trouvé sa vraie identité. Il est allé lui tendre le micro de la petite vadrouille.
3: Merci de m'accueillir chez vous, Marc. Il paraît que vous êtes les Daft Punk de Blagnac, vous. Hein.
4: Je sais, vous fait marrer, ça.
5: Oui, ça me fait marrer.
4: Ouais,
5: vous faites allusion à mon pseudo. Parce qu'en fait, je viens d'écrire un livre et je n'ai pas emprunté mon vrai nom.
3: Non, mais ça va plus loin que ça. D'abord, vous écrivez où, là? On est chez vous.
5: Là, regardez, avancez-vous sur cette table.
4: Voilà, donc j'écris là.
3: Quand je dis que vous avez un pseudo, pardon, mais ça va plus loin que ça. C'est-à-dire que même votre famille ne sait pas que vous écrivez des livres.
5: Alors, c'est un choix, parce que dans ces livres, il y a quand même beaucoup de souffrance. Donc, je veux pas les inquiéter. Je pense trop attaché à eux, et idem dans mon milieu professionnel où entre les collègues que je côtoie, c'est un métier où il y a beaucoup de relationnel, où la hiérarchie, j'ai pas souhaité garder ma vraie identité.
3: Vous vous rendez compte qu'à Blagnac, quand même, les gens qui vont croiser des hommes vont se dire, c'est peut-être Marc Michel. Alors, votre livre parle de votre histoire d'amour avec Mathias. C'est qui Mathias?
5: Mathias, c'est un enseignant qui vit en Ariège, avec qui j'ai une relation pendant 9 mois, donc qui nous a fait vivre une belle histoire pour laquelle je voulais laisser une trace, même si cette histoire a été avortée.
3: Alors, vous écriviez des lettres tous les jours avec Mathias. Alors ça, c'est complètement dingue. Mais vous deviez passer vos soirées. En plus, vous fabriquiez aussi les enveloppes.
5: C'est ça. Oui. On s'écrivait des lettres donc tous les jours qui espaçaient nos rencontres 2 à 3 fois par semaine. Et en effet, on fabriquait des enveloppes avec des coupures de magazines.
3: Mais c'est un peu schizophrénique, ça.
5: Pas autant, peut-être, que ce que vous faites, Sébastien, sur votre canapé le soir quand vous devez envoyer des SMS.
3: Vous avez raison, j'y passe des heures. Bon, quel message vous voulez faire passer avec ce livre?
5: Alors, je veux faire passer le message de se donner l'autorisation de vivre et de vivre ce que la vie peut nous présenter à des moments, même quand elle nous échappe ou quand on ne sait pas trop ce qui va devenir.
3: Il y a des belles expressions dans ce livre, il y a des belles phrases, notamment Mathias, quand il vient chez vous, il dit que votre lit, c'est le lit cathédral. Vous me le montrez, ce lit cathédral?
5: Venez, il est là.
3: Alors ça, c'est quand même incroyable.
5: Ça, c'était notre espace, donc c'est ce lit-là.
3: Donc ça, c'est le lit cathédral.
5: Exactement. Alors pourquoi il l'avait dénommé ainsi? Déjà parce que c'est très beau et on y a célébré beaucoup de choses, des discussions, des rapprochements, bien évidemment physiques, du sacré. Donc on a toujours eu ce souci de voir le sacré qu'il y avait à chacun de nous. Il revenait beaucoup sur ce terme-là en disant « je veux du lit cathédral ».
3: Il y a un mystère dans votre identité, c'est-à-dire qu'on ne sait pas véritablement comment vous appelez. Moi, je sais, parce que j'ai sonné à votre interphone tout à l'heure, mais il y a aussi du mystère.
5: Pas le numéro d'interphone, ne dis pas le numéro.
3: D'ailleurs, on ne sait même pas la rue de Blagnac où vous habitez, c'est assez mystérieux, mais quand même, je vais vous prendre en photo pour vous mettre sur le site ici.fr.
5: Alors, en photo de dos, si vous voulez. On va garder le mystère jusqu'au bout. Et je répète, c'est pas un mystère choisi. C'est important pour moi. Ça, c'est mon espace à moi. C'est mon espace intime où je me retrouve, où je revis ce que j'ai vécu, en bien et en mal. Mais j'ai besoin de cet espace qu'à moi, rien qu'à moi.
0: Donc, Sébastien Bretonneau, il a vu le lit de Marc Michel quand même. Son dernier récit à Marc Michel s'appelle « Adulterie ». Sorti aux éditions Vérone. Bien sûr que vous pouvez le trouver un petit peu partout. On vous souhaite une belle matinée. Un bon vendredi matin. Salut les leftos. 6h20.

0: Shannon et Roll, c'est le tube du moment. Dites donc, Poisson, vous êtes un peu noué. Ah, c'est passager, horoscope de Patrick Viguier.
1: Noué ou noyé ?
0: Catherine Viguier, dans une minute. Et votre actu local, dans trois minutes.
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0: Oui, c'est ici que ça se passe. Nous sommes le vendredi 4 septembre 2026. Bonne fête, Rosalie. Bonjour, Catherine Viguier.
5: Bonjour, Franz.
0: Alors, les Gémeaux auraient besoin d'indépendance comme ça ?
5: Et ils l'affirment en privé comme à l'extérieur.
0: Ah oui.
5: Bélier, ne passez pas sur vos priorités, sur ce qui est cher à votre cœur. Taureau, vous mettez vos talents au service de votre réussite. Gémeaux, écoutez-vous. Si vous avez besoin de briser des chaînes, faites-le. Cancer, vous avez un objectif, n'ayez pas peur, allez-y, foncez. Lion, cette journée vous rassure, en public ou à la maison, on n'attend que vous. Vierge, sans en faire beaucoup, avec simplicité, vous ferez la différence. Balance, au menu de ce jour, la satisfaction de faire du bien à quelqu'un, et ce sera réciproque. Scorpion, sur le plan des affaires, vous allez grave assurer, vous serez fier de vous. Sagittaire, la lune vous invite à travailler tout en prenant soin de vous. Capricorne, vous vous sentez responsable de l'univers, essayez de décrocher aujourd'hui. Verseau, votre ego est regonflé en énergie positive grâce peut-être au regard d'une personne aimée. Poisson, vous êtes un peu noué, c'est passager, restez confiant en votre étoile. Et pour nous tous, on désire, mais on y met la forme.
0: Ah,
5: on prend le temps.
0: Bah oui, prenons le temps. Charlotte Lebon, Lou Doyon et Moundir sont nés peut-être comme vous un 4 septembre. On vous souhaite un bon anniversaire. On vous souhaite aussi une belle journée avec nous.
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5: Franz Massard.
0: C'est exactement ça. Bonjour et bienvenue. Merci d'avoir choisi Ici Occitanie. À la radio, sur l'appli ou bien à la télé. Faites comme nous, hop, on met la 3, 1, 2, 3, voilà, on est sur la 3. Et on vous voit, on vous fait des coucous avec Mathieu Ferry.
6: Bonjour. Bienvenue, Mathieu. Bon réveil et bon courage.
0: Un bon réveil avec Sébastien Cabrita de Santos.
7: Dès que je me refasse la houppette.
0: Oui, recoiffez-vous
7: bonjour
0: un petit
7: tous.
0: Peu. Bonjour Sébastien, pour les infos. C'est Patrice qui est au son de cette émission ce vendredi matin et Christine qui vous accueille au 05 34 43 31 31. On va vous parler de l'A300B. C'est le premier Airbus qui a changé l'histoire d'Airbus et de l'aéronautique aussi. Ça, c'est dans notre rendez-vous. Toulouse, capitale du ciel, ce sera tout à l'heure à 7h20. On vous souhaite une belle matinée et un bon réveil. Aujourd'hui, c'est vendredi. J'ai entendu quelqu'un qui a dit youpi. Youpi ? Allez, youpi, c'est vendredi. Dans l'actu du jour, Sébastien ?
7: Trois matchs et toujours pas de victoire cette saison. Le TFC s'incline 1-0 face à Lille au Stadium, sans que l'on puisse vraiment expliquer comment Toulouse n'a pas réussi à marquer en étant aussi offensive. 24 tirs, 10 cadrés, c'est un record. Un espoir de finalement constituer un dossier solide pour sauver Fibre Excellence à Saint-Gaudens. La présidente de la région se félicite qu'un investisseur ait confirmé in extremis son intérêt pour le savoir-faire du spécialiste de la pâte à papier à 5 petits jours seulement d'une audience capitale devant le tribunal de commerce, mais le timing est serré. Carole Delga réitère sa demande au président de la République de nationaliser temporairement l'entreprise malgré la porte déjà fermée hier par le ministre de l'Industrie. Des voitures qui rebondissent sur une route gondolée, la faute aux racines des pins parasols qui doucement fracassent le bitume. Reportage quartier Jolimont à Toulouse dans l'info d'ici. C'est dans une minute, mais d'abord toute l'info en France et dans le monde en 90 secondes. Ce matin, c'est avec Féline Leloir Duo.
8: Les 20 plus grandes villes de France sont quasiment toutes concernées par des enquêtes pour des violences dans le périscolaire. Conclusion de l'enquête de la cellule investigation de Radio France, des violences physiques mais aussi sexuelles. À Marseille, une vingtaine d'enquêtes ont été ouvertes sur un an. À Paris, près de 200 animateurs sont suspendus depuis le début de l'année. On a vécu l'été le plus chaud jamais enregistré en France, d'après la ministre de la Transition écologique, Monique Barbu, avec des températures bien au-dessus des normales de saison. Et ce n'est pas fini. La vigilance orange canicule est de retour à partir de ce midi dans le sud. 5 départements sont en risque élevé pour les feux de forêt aujourd'hui. L'Aude, le Gard, l'Hérault, les Pyrénées-Orientales et le Vaucluse. Après cet été caniculaire, le monde agricole attend des mesures. La ministre de l'Agriculture, Annie Genevard, doit détailler son plan de sauvetage ce matin à 9h. Le but, venir en aide aux agriculteurs largement touchés par la sécheresse dans les cultures. En football, victoire de Lille hier 1-0 face à Toulouse en ouverture de la 3e journée de Ligue 1. Le LOSC prend provisoirement la tête du classement. Ce soir, l'Olympique Lyonnais reçoit Auxerre et Monaco se déplace au Parc des Princes pour affronter le PSG. Et puis, c'était sa dernière dans un tournoi du Grand Chelem. Le tennisman français Gaël Monfils a été éliminé cette nuit au 2e tour de l'US Open par l'Américain Lerner Tien. À 40 ans, il doit prendre sa retraite à la fin de la saison au Masters Mill de Paris.
7: L'info d'ici ce matin en Occitanie, c'est la route transformée en mauvais trampoline dans le quartier de Jolimont à Toulouse. Certains l'appellent même l'avenue des bosses, tellement que les racines des arbres ont fait gonfler le bitume. Ça fait déjà des mois que ça dure. Quentin Girard et les riverains multiplient les coups de stress.
1: Quand on arrive sur place, ce bruit d'impact revient toutes les 10 secondes. Les racines font ressortir le goudron sur la voie de gauche, une dizaine de bosses plus ou moins grandes sur moins de 300 mètres. Jean-Michel est arrêté plus loin au feu dans sa vieille 205 rouge. Il n'a pas réussi à éviter les bosses cette fois.
9: C'est pas très bon pour les amortisseurs, ça fait bien rebondir la voiture quand même.
1: Le danger est aussi pour les motos. Patrick passe 4 fois par jour avec son scooter.
10: Il faudrait réparer ça parce que c'est dangereux notamment pour les deux roues.
1: Sur le trottoir, Amel se promène avec ses deux filles. Elle habite Jolimont depuis plusieurs années et l'état de cette rue l'énerve.
11: C'est infernal à conduire et en fait on est obligé de se déporter sur la voie de droite. Ça fait quand même un bon moment quoi, que ça dure et que c'est comme ça. On attend que ça soit réparé.
1: François, lui, est luthier. Il vend et répare des guitares dans cette rue. La mauvaise route n'a pas d'impact sur son commerce et il tente de tempérer.
12: Ils font quand même l'effort de les enlever assez régulièrement. Mais bon, même pas un an à chaque fois, ça revient. Et la grande question, c'est est-ce qu'on enlève les arbres ou pas. Donc ça, bon, ben, c'est une autre réflexion.
1: L'avenue Jacques Chirac, juste à côté, est aussi concernée.
7: La ville de Toulouse compte 3000 pins parasols au total et leur impact sur l'état des routes, sur l'état des rues est bien connu. Tente de rassurer l'élu en charge de la voirie, c'est promis. Jean-Jacques Bolzan est au travail.
13: Une problématique, les pins parasols. Il faut faire quelque chose parce qu'on ne peut pas laisser comme ça au vu du danger que ça représente. On a demandé aux espaces verts de nous faire un état des lieux sur l'ensemble des pins concernés de leur état de santé. Soit ils ne sont pas malades, mais l'impact sur la route est important. Et là, on a une demande à la préfecture à faire avant d'abattre l'arbre. Soit il est malade, bon, là on l'abat. Et si, dans le troisième cas, on nous dit, ben non, hein, l'arbre, il faut le laisser comme ça. Là, ça voudrait dire qu'il faudrait finir sur une voie. Donc, vous imaginez la circulation, le problème de circulation que ça peut engendrer.
7: Il y a bien une question de gros sous derrière, forcément. Le chantier, si l'on décide d'abattre les pins parasols à Toulouse, pourrait coûter plusieurs dizaines de milliers d'euros.
0: Il va faire beau et chaud. Très beau et très chaud, nous dit Météo France. Météo France qui nous alerte aussi, le département de l'Aude passe en vigilance orange canicule à partir de ce midi. Actuellement 18 degrés à Toulouse, 36 degrés Celsius cet après-midi. Et au plus chaud de ce vendredi 4 septembre, 32 à Rodez, 33 à Figeac, 35 à Montauban, 36 à Saint-Gaudens, 37 à Muret. Ce week-end, beau et chaud aussi, les orages ont commencé à arriver à partir de lundi, prévient Météo France. On profite du soleil et on attend la pluie pour que la terre profite enfin de la pluie, parce qu'on en a vraiment besoin. Il va faire chaud hein, ce week-end, 38 degrés dimanche après-midi à Toulouse, nous dit le bulletin de Météo France. On est avec vous, ça se passe bien sur la route. Votre mobilité, c'est aussi le vélo, les transports en commun, la marche à pied. On est là, on partage l'espace tous ensemble. On pense aux uns et aux autres. Hein. Quand on est en voiture, on pense au vélo. Quand on est à vélo, on pense aux piétons. Quand on est piéton, on pense à écouter si un vélo va pas arriver éventuellement. Ça se passe bien du côté des transports en commun. Pas de difficulté ce matin. Est-ce que ce serait pas le vendredi parfait?
6: Ah si.
0: J'en entends qui disent que oui. Je suis pas certain.
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0: Hier, on a frôlé la perfection. Tout était nickel. On a même eu des chouquettes.
6: Ah oui.
0: Eh oui, eh oui, eh oui, eh oui. On a eu votre fidélité, car je sais que vous êtes de plus en plus nombreux à nous écouter, à nous regarder. 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
0: Oui.
2: France Massard.
0: C'est moi.
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0: On est avec toute l'équipe pour vous informer, pour vous divertir. Et alors on se vouvoie, mais dans la vraie vie on se tutoie.
3: Ouais.
0: Tu tires ou tu pointes de Mathieu Ferry?
3: Eh ben on verra ça ce soir. On va aller au Pétanque Days du côté de Toulouse. On va faire équipe. Tous les trois, on va faire une triplette.
0: Ah super.
4: Deux boules chacun.
0: Ah oui?
3: Ça dure tout le week-end. C'est près du Jardin des Plantes à Toulouse. Je vous dis ça vraiment dans un truc en plus.
0: Ok, notre truc en plus. Info insolite et pratique à 7h10. Et connaissez-vous le syndrome du chien télépathe?
3: Absolument pas.
0: Dit comme ça, on se dit, oh, à mon avis, c'est une connerie.
3: C'est des pattes téléguidées?
0: Alors, pas du tout. C'est le chien qui pense ce que vous pensez.
4: Ouais.
0: Là, par exemple, le chien est en train de se dire, oh, il va nous dire, c'est le conseil du vétérinaire Pierre Fabin. Hein? Pas du tout. Non, non. Pas enfin, si. Tout à l'heure. Si, c'est vrai. Si. Toulouse, capitale du ciel, est le rendez-vous de l'aéronautique. Et aujourd'hui, Angèle Ménétrier d'Aéroscopia. Racontez-nous donc l'histoire d'un avion qui est à l'origine de beaucoup d'avions, qui est très beau, l'A300B.
5: Exactement. L'A300B, c'est le premier avion de ligne produit par Airbus. Et il va complètement changer l'histoire de l'aviation européenne. Dans les années 1960, les grands constructeurs américains dominent largement le marché. Alors plusieurs pays européens décident d'unir leurs compétences pour construire ensemble un nouvel avion. L'idée est assez ambitieuse, créer un gros porteur biréacteur capable de transporter plusieurs centaines de passagers et du fret sur des distances moyennes tout en consommant moins de carburant que les avions équipés de 4 moteurs. Et c'est là que naît l'A300, le A pour Airbus et 300 parce que l'avion devait initialement pouvoir transporter environ 300 passagers.
0: Il a fait son premier vol à Toulouse cet avion ?
5: Et oui, le premier prototype de l'A300B décolle de Toulouse-Blagnac le 21 octobre 1972 avec aux commandes le pilote d'essai Bernard Ziegler. C'est le début d'une incroyable aventure industrielle. Ensuite, l'A300 va servir de modèle à toute une famille d'avions. Après lui viendront notamment l'A320, le 340 et l'A380. Même l'A300-600, développé plus tard, donnera naissance à une autre famille d'appareils, les avions cargo avec le fameux Beluga ST, dont un est désormais conservé à Aéroscopia. L'A300 va devenir le premier avion Airbus à rencontrer un véritable succès commercial, permettant à l'entreprise européenne de s'imposer progressivement face aux géants américains. Aujourd'hui, Airbus est devenu l'un des deux grands constructeurs mondiaux d'avions de ligne et tout a commencé avec cet A300. Et justement, vous pouvez découvrir ces avions historiques à Aéroscopia. L'A300B est exposé au musée, ainsi que l'A320 et l'A380. Et bien sûr, notre petit nouveau, le Beluga ST.
0: Bien sûr, l'A300B et tous les autres avions, vous les découvrez à ce musée magnifique. On a de la chance, hein, à Toulouse, c'est un musée unique au monde. Nulle part dans le monde, vous verrez un Beluga ST. Ah ben, nulle part dans le monde. C'est près de l'aéroport Toulouse-Blagnac, ça s'appelle Aéroscopia. Allez-y avec les enfants ce week-end, par exemple. Ouvert tous les jours de 9h30 à 18h.
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0: Et à 7h moins le quart, on commence bien la journée avec les conseils de notre vétérinaire Pierre Fabin. Vous avez peut-être l'impression que votre chien lit dans vos pensées. Il devine peut-être votre retour à l'avance. Ce syndrome du chien télépathe, ça fascine tout le monde. Docteur Pierre Fabin, vous êtes notre vétérinaire. Nos chiens, ils ont vraiment ce sixième sens ou pas ?
4: Eh bien, on pourrait effectivement le penser, mais il n'y a absolument rien de magique là-dedans. C'est en fait de l'hyper-observation. Nos chiens vivent dans un monde sensoriel beaucoup plus riche et subtil que le nôtre. Alors oui, par exemple, leur permet de reconnaître votre façon de marcher sur le trottoir à plusieurs dizaines de mètres. Côté flair, c'est encore plus impressionnant. Ils sont capables de sentir vos variations hormonales. Si vous stressez avant même de prendre vos clés pour partir au travail, vous dégagez des phéromones et votre chien les capte instantanément. Ils lisent aussi nos micro-expressions faciales avec une précision redoutable. En clair, ils nous étudient toute la journée.
0: Mais Doc, comment on explique qu'ils se postent devant la porte exactement 5-10 minutes avant notre retour le soir, même quand on rentre à pied dans le silence absolu?
4: C'est dû à la fabuleuse horloge olfactive de votre chien. Imaginez que lorsque vous êtes à la maison le matin, l'air est saturé de votre odeur. Quand vous partez, cette odeur va commencer à se dissiper dans l'air, heure après heure, et votre chien mémorise parfaitement cette courbe de diminution. S'il a l'habitude que vous rentriez tous les jours à 18h, il sait exactement à quel niveau de concentration se trouve votre odeur dans le salon à cet instant précis. Quand l'odeur atteint ce seuil critique, c'est le signal de votre retour imminent. Mais si un jour, vous rentrez à midi, à l'improviste, l'odeur sera encore trop forte et vous allez le surprendre en plein sommeil sur le canapé.
0: Est-ce qu'on peut utiliser cette incroyable capacité d'observation pour peut-être améliorer son éducation et peut-être notre quotidien avec lui ou pas?
4: Et absolument, c'est même la clé d'une cohabitation réussie. Puisqu'il vous observe autant qu'il vous écoute, vous devez être parfaitement cohérent entre votre voix et votre corps. L'erreur classique, c'est de gronder son chien parce qu'il a fait une bêtise, tout en souriant nerveusement. Votre chien lit votre visage souriant et se dit « c'est un jeu ». Du coup, à la maison, associez toujours un mot très simple à un geste franc de la main. Il décodera votre langage corporel bien plus vite qu'une longue phrase d'explication.
0: Les bons conseils de notre vétérinaire Pierre Fabin, ils sont gratuits en plus. Vous les retrouvez sur notre appli ici. Oui, vous pouvez laisser un message. C'est ce qu'a fait Martine. Tiens, je suis en train de vous répondre justement, Martine, à Castanet-au-Lezan. On est au sud de Toulouse. On se réveille avec de la fraîcheur, me dit Martine. 17 degrés avant la grosse chaleur attendue cet après-midi. Bonne journée en écoutant Ici Matin. Bien sûr qu'on écoute Ici Matin. On fait comme vous, on est en train de monter le son. On fait comme vous aussi, on est content que ce vendredi arrive. Le week-end arrive aussi, 6h40.

0: vous adore.
1: Vous aussi,
0: je le sais.
1: Je sais que vous adorez Michael.
0: Un peu plus de 7h10, nos trucs en plus. Ce matin, Mathieu Ferry, on sort les boules.
2: Et le cochonnet, évidemment, pour la 4e édition des Pétanque Days à Toulouse. C'est à partir de ce soir jusqu'à dimanche sur l'esplanade Alain Savary. C'est l'esplanade qui part du Grand Rond, qui est tout le long du Jardin des Plantes. Pendant 3 jours, elle se transforme en terrain de pétanque à ciel ouvert, tournoi amateur, ambiance festive. On vient là pour s'amuser, pas besoin d'avoir une licence. On peut venir tout seul ou en équipe, avec les amis ou les collègues de boulot. On joue en triplette avec des règles simples, des matchs en 13 points dans un temps limité. Alors pour jouer, il faut s'inscrire sur Internet quand même. Hein. Attention, c'est payant 30 euros pour 3 personnes. Et quand on ne joue pas, on profite. Animation par un DJ, il y a aussi de quoi manger sur place évidemment. Ah, oui, oui. Avec des food trucks et puis aussi des espaces détente. Tout ça en partenariat avec la pétanque des copains, la guinguette portée notamment par Antoine Dupont et Cyril Bay, les deux joueurs du Stade Toulousain. Bref, les Pétanque Days, c'est une belle occasion de sortir ce week-end, car cher auditeur, tu as le choix d'y aller ou pas, tu te tires ou tu te pointes.
0: Demain, c'est la dernière soirée guinguette à l'envol des pionniers. C'est tout le quartier Montaudran qui va vibrer à partir de 18h. Ambiance des années folles, des visites guidées flash de l'expo permanente. Donc toutes les 30 minutes, hop, vous pouvez visiter l'expo permanente de l'envol des pionniers. Un bal dansant avec un groupe jazz, rhythm and blues. Une soirée qui se prolongera sous les lampions ou bien au café des pionniers. C'est une soirée gratuite, mais il faut s'inscrire. Où ça? Bah, sur le site de l'envol des pionniers, bien sûr. Inscrivez-vous pour guincher à la guinguette de l'envol des pionniers, quartier Montaudran, demain à partir de 18h. Un autre truc en plus dont on serait bien passé, ce nid de poule, là, juste là.
3: Oui.
0: Oh, c'est agaçant, Alban Forlo, bonjour.
3: Bonjour tout le monde. Effectivement, je vois les motards qui font déjà grise mine. Les habitants aussi de certains quartiers toulousains, comme La Roseraie, Jolimont ou Saint-Aubin, qui reconnaissent pas trop leur route. Chantier ou usage du temps, on va tenter de cartographier un peu les endroits où ça coince. Rendez-vous à 9h dans votre nouvelle émission, ici c'est vous, 05 34 43 31 31. On parlait ce matin de ces arbres aussi avec leurs racines qui font craquer les trottoirs. Bon bah dites-moi si c'est galère pour vous d'avancer dans votre quartier. Puis alors j'en ai profité pour me demander, mais pourquoi on dit un nid de poule? Vous savez pourquoi on dit un nid de poule?
2: Parce qu'on peut y caser une poule.
0: Alors, parce qu'il y a des œufs dedans.
3: Non mais en vrai il y a un peu de ça. C'est-à-dire que sur les chemins de terre d'autrefois, les creux formés par l'usure ressemblaient à des nids de volailles qui créaient des petites cuvettes.
2: Ben oui, c'est
3: ça. Il y a de ça. Aujourd'hui ces trous se forment dans l'asphalte à cause de l'eau qui s'infiltre dans les fissures, qui gèle en hiver et qui éclate du coup ensuite. C'est le revêtement qui éclate sous le poids des voitures. En anglais, nid pool.
0: Nid pool.
3: Ça se dit pothole. P-O-T-H-O-L-E.
0: Oui, non, ne
3: voilà.
0: Le dis pas.
3: Alors, en fait, c'est un trou profond dans une mine.
2: D'accord.
3: Donc, ça veut dire que c'est un trou dans lequel on risque de s'abîmer en tombant.
2: Ok.
3: Et donc, son acceptation routière remonte à 1823.
2: Mais est-ce qu'il y a des œufs dedans ou pas?
3: Non, il n'y a pas d'œufs. Ah. Et alors, poule, mais qui s'écrit avec deux O.
2: Oui.
3: Et ben, c'est la flaque en anglais.
0: Ah, oui.
3: Et donc, là aussi, il n'allait pas sombrer dans l'eau stagnante, malheureux.
0: Comment on dit donc ça? Ça s'éternue vraiment. Retrouver ces trucs en plus sur notre appli. Ici, voilà. Un homme viril, voilà. Qu'est-ce que c'est? Ça, c'est une bonne question. Ah,
3: c'est vrai qu'on ne sait pas, nous, il n'y a pas d'homme dans ce studio.
0: Ben non, ici, on ne peut pas vous dire.
2: Mais, on manque d'hommes.
0: Mais peut-être qu'on aura la réponse dans l'humour en tube.
3: Et à 9h30, on va en parler.
0: Et aussi à 9h30, ce sera le deuxième sujet de l'émission, vous avez raison. L'humour en tube qui arrive avant les infos de 7h. Ce serait pas le dernier jour de la semaine.
2: Ah, si.
0: Et ce serait pas le dernier jour du disco. Ah, si aussi.

0: Manet. Dans 3 minutes, toute l'actu locale.
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0: Oh, bonne humeur, avec l'humour en tube, bonne humeur. La vérité, ce serait peut-être un concept devenu obsolète de nos jours. Vaste question, en tout cas, dans l'humour en tube, Fred Ballard, vous avez traîné votre caddie dans un magasin de bricolage. Vous êtes arrêté devant un attroupement d'hommes fascinés par une vidéo.
4: Et alors, on voit un mec, il est en sueur comme ça, il pousse une armoire normande comme ça, il fait comme ça. Et nous, avec les mecs, tu vois, là, on se connaît pas. Et on fait comme ça, on dit, il arrivera pas.
5: Oui, alors, on ne sait pas si la virilité a disparu des radars. En revanche, on sait que la mauvaise foi masculine est encore bien vigousse, avec cette petite pointe de moquerie envers ceux qui sont taillés comme des ablettes. Le Célic déconstruit n'aime pas que les hommes des films publicitaires soient plus musclés que lui.
4: Et un mec qui arrive, tu sais pas d'où, mais c'est mal fait, tu vois, c'est pas Spielberg qui a fait le film, tu vois, c'est... Et là, t'as un mec qui arrive dans l'histoire, lui, il est impeccable en bleu de travail, il a une coupe à la con, avec une raie. Qui c'est qui fait des raies aujourd'hui, quoi? Alors, et puis lui, il a une tête de con, en plus, tu vois, le bon connard, quoi, tu vois.
5: Ah bah oui, forcément, on peut pas être gaulé comme un combattant de MMA et être stylé. Tout ça dans une vidéo qui vend des patins pour armoire normande. Non, qui c'est les plus beaux et les plus forts? Évidemment, c'est ceux qui regardent. Heureusement, il y a aussi des hommes lucides sur leurs attributs.
6: À la base, j'ai bien conscience que je suis pas un mâle alpha. Je suis pas un dominant. Je suis pas le genre de mec, je rentre en soirée, tout le monde fait « Eh !» Sentirais pas la testostérone. Ah, je suis pas ce mec-là. Moi, je serais né il y a 3 millions d'années. Tu fais, ah, on lui laisse 5 jours.
5: Oui, et heureusement que c'était pas la mode des armoires normandes il y a 3 millions d'années. Hein, sinon, Vérino serait mort au bout de 5 jours, écrasé par une armoire normande. Et alors oui. Qu'aujourd'hui, il fait mourir de rire les gros virils. Quelle époque comique!
0: Oh là là, qu'est-ce qu'on se marre avec vous!
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0: Bienvenue! Vous avez choisi Ici Matin, vendredi 4 septembre, il est 7h.
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0: L'info d'ici, Sébastien Cabrita dos Santos. Bonjour.
7: Bonjour à tous. On a déjà vécu un été de tous les records et ce n'est visiblement pas terminé. C'est le retour de la vigilance canicule orange dès aujourd'hui dans le département de l'Aude et il va encore faire très chaud tout ce week-end. 38, 39, 40 degrés annoncés à Toulouse. Quand c'est trop... C'est trop, Jeanne-Marie Marco.
8: Oui, écoutez la réaction de cette Toulousaine de 75 ans quand on lui dit qu'il va sans doute faire 40 degrés ce dimanche.
9: Est-ce que je vais survivre? Est-ce que je vais pouvoir survivre dans un lieu où les portes sont fermées?
8: Sa voisine Delphine a exactement le même soupir quand on lui parle d'un énième épisode de canicule.
9: Ah bah on n'en peut plus, nous ça a été atroce, hein. Atroce. Et c'est la première fois que je vois ça à Toulouse. Ça fait 25 ans que je suis là et jamais. Ah, il a fait chaud, il y a eu des. Mais pas des canicules comme ça.
8: Hein. Qui n'en finissent pas, quoi.
9: Qui n'en finissent pas, vous vous rendez compte.
8: Avec donc 53 jours marqués par les vagues de chaleur cet été selon Météo France. Alors ceux qui ont la climatisation s'estiment privilégiés comme Julia.
10: Ben, c'est supportable parce que j'ai la climatisation. Mais je plains les gens qui n'ont pas la climatisation. Même la nuit, c'est horrible.
8: Assez insoutenable aussi dans les transports en commun.
11: Et surtout dans le métro aussi, il fait hyper chaud, il n'y a pas de clim et tout.
12: Non, on l'a fait mettre la clim, mais c'est pas assez fort.
8: Et non, pas de climatisation dans les rames, comme dans quasi tous les métros français. Mais la ligne C, la future troisième ligne du métro à Toulouse, sera climatisée fin 2028.
7: Jeanne-Marie Marco avec les Toulousaines. Les Toulousains, déjà épuisés par 5 vagues de chaleur, c'est tout à fait inédit. Nous avons vécu l'été le plus chaud jamais enregistré depuis le début des mesures heures en 1900, a déploré hier la ministre de la Transition écologique, Monique Barbu. Météo France a enregistré 53 jours aux températures anormalement élevées. Le prévisionniste toulousain chez Météo Pyrénées, Philippe Dur, est l'invité ce matin ici Occitanie. C'est à 7h45. Un homme de 47 ans et une femme, comme miraculés, après une chute en moto, ils sont tombés dans un ravin de 15 mètres de profondeur près de Luchon, dans la descente du col du Portillon. Il n'est que légèrement blessé. Elle, passagère de la moto, est indemne.
0: La région Occitanie gonfle son offre de reprise pour tenter de sauver Fibre Excellence.
7: C'est moins une. Hein. Un nouvel investisseur a confirmé son intérêt pour le savoir-faire du spécialiste de la pâte à papier placé en redressement judiciaire à Saint-Gaudens. L'audience devant le tribunal de commerce, c'est dans 4 petits jours maintenant. C'est vraiment ric-rac. D'où ce nouvel appel de la présidente Carole Delga à nationaliser temporairement l'entreprise malgré la porte déjà fermée hier par le gouvernement. Ce qu'a déjà eu du mal à comprendre Cédric Billet, représentant CGT Fibre Excellence.
13: Monsieur le ministre a dit qu'il avait d'autres solutions.
14: Qui nous les donne? On demande à les voir.
13: C'est bien beau de dire qu'il y a d'autres solutions, mais il ne les a pas données. Je l'interpelle là-dessus pour qu'il me dise quelles sont les autres solutions que la nationalisation temporaire pour nous sauver avant mardi. S'ils ne le font pas, ben je ne sais pas si j'irai voter. Je ne croirai plus en l'État alors. Aucun ministre n'est venu à Saint-Gaudens, n'est venu se rendre compte de l'impact que ça aurait sur le territoire. C'est un séisme. C'est un séisme. C'est l'équivalent comme si Airbus en allait de Toulouse. Déjà que Saint-Gaudens, c'est une ville en difficulté. Là, c'est fini, elle est assommée.
7: Le représentant CGT, secrétaire du comité social et économique Fibre Excellence, Cédric Billet, 270 personnes risquent de perdre leur emploi si la liquidation de l'entreprise est prononcée. C'est la plus grosse commande enregistrée par le deuxième avionneur toulousain sur les 10 dernières années. ATR va livrer 40 avions à hélice ATR 72-600 à la compagnie régionale indienne Fly 91. Valeur totale de la transaction, 860 millions d'euros.
0: Des sifflets et des œufs lancés en marge du procès du président de la coordination rurale.
7: Et des parties civiles obligées de se presser pour entrer à l'intérieur du tribunal où était jugé hier Bertrand Ventot, poursuivi pour provocation à commettre un crime ou un délit. 30 000 euros d'amende avec sursis ont été requis. Il avait, lors de son élection en fin d'année dernière, appelé à faire la peau des écolos. Et il assume.
15: On est en train de feutrer et d'empêcher de s'exprimer librement sur des sujets qui sont protégés. Donc quand vous n'avez plus de débat d'idées, soit-il très frontal, eh bien, il n'y a plus d'idées. Et il y a une pensée unique qui se développe et elle est celle-là, doit être la règle. C'est très dangereux. Pour la démocratie, c'est très dangereux. Moi, j'ai écouté, ce que nous a dit le procureur et effectivement la cour. J'ai pris une belle leçon de morale. Bon, ben, c'est leur rôle. Voilà, qui juge les faits.
7: Un peu léger, déplore à la sortie de l'audience Nadine Lauvergeat, la directrice de Génération Future, l'une des associations plaignantes dans cette affaire.
16: En fait, on a l'impression qu'il n'a pas du tout pris conscience de ce que ça voulait dire. Écolo, on va vous faire la peau. Nous, on est tout à fait attachés à la liberté de parole, la liberté d'expression. On la défendra coûte que coûte. Par contre, des propos qui sont tenus et qui appellent en fait au meurtre, c'est tout à fait inadmissible. On peut avoir des échanges, parfois un peu costauds, mais on le fait dans le respect des uns et des autres et pas à l'appel à la manifestation d'un contact physique, à aller vraiment dans une forme d'agressivité plus que verbale, puisqu'elle se traduit aussi aujourd'hui par des jets d'œufs, donc des agressions physiques réelles.
7: Ambiance très tendue à l'intérieur comme à l'extérieur du tribunal. Reportage en longueur, c'est dans l'info d'ici dans maintenant une demi-heure. Le garde des Sceaux interpellé par les deux principaux syndicats de policiers et magistrats. C'est une première dans le sillage de l'affaire Liana, cette adolescente assassinée au printemps dernier dans le Gers. Il demande dans une lettre adressée à Gérald Darmanin de cesser la quête permanente de bouc émissaire. Ils font part de leur vive émotion après une note du ministre publiée fin juillet. 12 pages dans lesquelles il critiquait les services de police.
0: Bon, il y avait tout pour gagner, mais le TFC, finalement, se fait braquer.
7: Ben, ils ont vraiment poussé, nos Toulousains. 24 frappes, 10 tirs cadrés, c'est un record et presque une hérésie de ne pas avoir marqué pour arracher une première victoire cette saison. Ils s'inclinent 1-0 face à des Lillois très forts sur le papier, mais dépassés hier soir au stadium. Le coach Jens Berst tel Ascou préfère retenir le bon état d'esprit dont ont fait preuve ses joueurs.
17: Vous avez pu voir l'engage non verbal des joueurs qui, au fur et à mesure du match, n'en revenaient pas de louper autant d'occasions offensives. Mais il y a un gros mais par rapport au match de Lyon, c'est qu'on n'a pas arrêté. On s'est pas arrêté à la 50e, à la 60e minute. On a été jusqu'à 94 minutes où on a la sensation qu'on a été capable de dominer une très bonne équipe de Lille. Le fait qu'on ait réussi à ne pas arrêter, à continuer à travailler, c'est vraiment l'ADN qu'on veut développer. C'est vraiment la culture qu'on veut avoir, d'être capable de ne jamais, jamais, jamais abandonner. On a la sensation d'avoir eu plus d'occasions que contre l'OL. Et ce qui ressort, c'est quand même un sentiment de fierté de ce qu'on a été capable de produire. On peut pas encore parler de sentiment de fierté chez les joueurs qui sont plutôt frustrés. Déçu, mais par contre, le message qu'on va leur envoyer et pour tout le staff et tous les gens qui nous suivent, c'est cette équipe elle va aller quelque part.
7: Le prochain match pour les Toulousains, c'est dans 8 jours. Déplacement sur la pelouse de Lorient. Et puis la fin de la saison de rugby à 13 qui approche. Le Toulouse Olympique reçoit LFC. Dernier match de la saison au stade Ernest Vallon avec un invité de marque pour fêter le retour du club en Super League. Matt Pokora en concert pendant une heure sur la pelouse du stade. La billetterie est ouverte et a priori, il reste des places.
0: Le département de l'Aude est en vigilance orange canicule à partir de ce midi et ce sera le cas demain aussi. J'ai regardé le bulletin de Météo France. Vigilance orange canicule pour le département de l'Aude toute la journée de demain et à partir de ce midi. Ce matin, du soleil. Ce midi, du soleil. Et cet après-midi du soleil. Donc vous l'avez remarqué, c'est une journée ensoleillée.
18: Ah bon ?
0: Vent faible de nord-ouest ce vendredi. 18 degrés à Toulouse actuellement, 36 cet après-midi. Et ce week-end, pareil. Hein. Demain et dimanche, temps sec ensoleillé du Lot à l'Ariège, du Gers à l'Aveyron. Vent faible et 38 degrés dimanche après-midi à Toulouse. Au thermomètre, en ressenti, on est au-delà des 40 degrés. Oui, ça roule bien. Je suis en train de regarder la caméra du Palais qui nous scrute le périph' toulousain. C'est fluide. Ce matin, ça roule comme un vendredi, ça roule bien, pas de difficulté, pas de difficulté chez Tisséo, pas de difficulté non plus dans les trains Lio. Oui, le vendredi parfait existe, nous l'avons rencontré.
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0: Ici, on a un grand bol d'actu locale, une tartine de bonne humeur.
18: Oui.
0: Et puis...
18: Est-ce qu'on met un peu de confiture ou pas ?
0: De la confiture et des céréales de musique pour vous accompagner. On a tout ce qu'il faut pour passer une très très belle matinée. Vous avez des petits yeux ce matin. Ah ouais, vous aviez du mal à vous réveiller. Mais heureusement, ici Matin est là.

0: Alors, rock'n'roll, quel pied, hein ? C'est pas René La Taupe, ça. Ça, c'est bon. J'adore Téléphone.
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0: Beaucoup d'appels pour dire, mais on aime bien René La Taupe. Mais moi aussi, j'aime bien. Mais moi je aussi, préfère mais... Téléphone à notre monde. Le matin, 7h10, bim, ça met dans l'ambiance, quoi.
3: Oui.
0: Exactement. Bon, vous savez quoi ? Dans mon œil, on va vous parler des 100 euros d'aide pour le carburant. La moitié de celles et ceux qui ont le droit ne l'ont jamais réclamé. Impossible. Si, c'est possible, nous dira l'édito de David Ossiou. Mon œil, dans 3 minutes. Et puis, on va vous parler de Flotty. Flotty, c'est un t-shirt pas comme les autres, Mathieu Ferry.
4: T-shirt anti-noyade inventé par une entreprise de Castres. On voit ça dans l'Écho d'ici ce matin. C'est une belle solution.
0: Écho d'ici, l'économie de votre région à 7h22.
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0: Merci d'avoir choisi votre média de proximité, un média qui se regarde, qui s'écoute aussi. Vous pouvez nous voir sur la 3 ou sur l'appli Ici. Un média qui vous met en garde aussi, un média qui donne son opinion. C'est l'édito de David Ossiou qui s'appelle Mon œil, et le gouvernement, David, prolonge d'un mois les aides pour les carburants jusqu'au 30 septembre alors.
7: Mais vous savez pourquoi on les prolonge? Parce que les Français ne viennent pas chercher l'argent.
0: Ah bon?
7: Prenez l'aide donc de 100 euros pour les grands rouleurs, ceux qui utilisent beaucoup leur voiture pour travailler. 3 millions de Français peuvent y avoir droit, seulement 1,4 million l'ont réclamé. Ça veut dire que plus de la moitié des bénéficiaires ont laissé 100 euros sur la table. C'est pas propre au carburant, hein. En France, beaucoup d'aides ne sont jamais réclamées. Pour le RSA, par exemple, environ un tiers des foyers pourraient le toucher et ne le réclament pas. Pour la prime d'activité destinée aux travailleurs aux revenus modestes, c'est la moitié. Une étude du ministère des Solidarités a demandé aux Français, mais pourquoi ? Première raison citée par 39% d'entre eux, le manque d'informations. Tout simplement, on ne sait pas qu'on y a droit. Et 23% citent des démarches trop longues, trop compliquées. Bon, on prend l'exemple des 100 euros de carburant. Donc, pour l'obtenir, c'est pas vraiment le parcours du combattant, mais il faut déjà savoir que l'aide existe. Aller sur le site des impôts, se connecter avec son numéro fiscal, code secret, code de sécurité. Et ensuite, il faut bien chercher. Descendre tout en bas de la page et commencer à répondre à des questions. Entrer son revenu fiscal, son nombre de parts. Et là, vous savez si vous avez droit aux 100 euros. Et bien sûr, pas d'internet, pas de 100 euros. Alors, on peut quand même se poser une question. Pourquoi faut-il réclamer les aides? L'État connaît tout, nos revenus, notre situation familiale. Il possède déjà énormément d'informations pour calculer nos droits. C'est d'ailleurs l'idée derrière le projet d'une allocation sociale unifiée, simplifiée, regroupée, automatisée. On parle beaucoup de ceux qui touchent des aides auxquelles ils n'ont pas droit, les fameux fraudeurs. On pourrait peut-être aussi s'occuper de ceux qui ont des droits et qui ne touchent rien.
0: On fait le plein d'infos chaque jour dans Mon œil avec David Ossiou. Le plein. Alors, il y a des jeux de mots, il y a la musique, il y a l'actu local, la bonne humeur, et il y a aussi la carte cadeau de 20 euros. Je ne sais pas où... Ah si, ben voilà, je la retrouve. Je l'ai retrouvée. Elle est dans l'enveloppe, scellée par Maître Founias. Merci, Maître...
8: Qu'on embrasse.
0: On vous embrasse. Formidable. On a une carte cadeau de 20 euros et on a surtout une question d'actu, Mathieu Ferry, au lieu de faire le malin.
8: Ouais, pour ça, il faut avoir écouté le journal de 7h pour bien répondre à cette question. Ouais. Il y a du rugby à 13 ce soir, le dernier match du Toulouse Olympique à domicile à 19h à Ernest Vallon contre LFC. C'est pour fêter la saison en Super League. Il y a ensuite un concert juste après le match. Mais avec qui ce concert? Quel artiste? Quel chanteur? Trois propositions. Calogero, M. Pokora ou Céline Dion.
0: Ah oui, ce soir, à la maison du Toulouse Olympique, 19h, à Ernest Vallon, contre le Hull FC, pour fêter la saison Super League. Il y aura donc le match. Mais après le match, une ambiance incroyable avec qui? Calogero, M. Pokora ou Céline Dion? Vous avez la bonne réponse. Vous repartirez avec notre carte cadeau de 20 euros, les honneurs du public et peut-être même les applaudissements de l'équipe d'ici matin. Va savoir. On appelle le 05 34 43
8: 31 31.
0: C'est bien, ça suit. J'aime quand l'équipe suit. Et on sera ravis de vous accueillir tout à l'heure si, bien sûr, vous nous donnez la bonne réponse. Sinon, vous resterez chez vous. 05 34 43 31 31. Bonne chance. Christine répond à vos appels ce matin. Bonjour Christine.

0: Non, mais rigolez pas. Je leur ai raconté que c'est le premier CD que j'ai acheté en 1987. Ouais.
1: Vous étiez déjà in pour avoir un CD en 1987.
0: Mais grave.
2: Vous étiez déjà à la radio.
0: Suzanne Vega et Luca. Et oui, effectivement.
1: C'est ça qui est pire que tout.
0: C'est ça qui est dingue, surtout. Dans l'actu ce matin, ces quartiers où les routes se déforment entre les racines des arbres qui cassent le bitume et les travaux qui impactent aussi votre chaussée, ça fait râler sur les réseaux, hein, Alban Forlot.
2: Oui, et à 9h, j'écouterai évidemment votre avis sur la question dans cette nouvelle émission qui s'appelle Ici, c'est vous. Donc 05 34 43 31 31. C'est pas toujours facile de circuler à vélo, par exemple, quand on croise des nids de poules. Pour autant, à Toulouse, il y a un effort qui a été fait ces dernières années pour développer les pistes cyclables. Bon, cela dit, sur la page Instagram de l'association Deux Pieds Deux Roues, on a quelques exemples. Par exemple, avenue Yves Brun, le trottoir est placé entre la chaussée et la piste cyclable.
1: Pas pratique.
2: Donc les piétons sont obligés de passer sur l'un ou sur l'autre, c'est mal conçu au départ. Ce qui crispe aussi sur les réseaux sociaux, ce sont ces bornes qui remontent trop vite. C'est le cas dans le quartier des Antiquaires à Toulouse. Il y a quelques semaines, il y a une ex-élue aussi qui a été blessée quand la borne est remontée sous son fauteuil roulant. Sur le site de Toulouse Métropole, si jamais vous repérez des endroits où il faut refaire des travaux, en fait, il y a tout plein de documents nécessaires pour demander des travaux de voirie, boucher des trous, repeindre la signalétique aussi, donc n'hésitez pas à aller faire un tour.
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0: Vendredi 4 septembre, un peu plus de 7h22, c'est l'Éco d'ici, rendez-vous économique de votre région avec une solution contre les noyades, une solution de chez nous, Mathieu Ferry.
1: Ouais, celle de Flotty, c'est une entreprise de Castres, elle a créé et breveté des t-shirts anti-noyades pour enfants, mais aussi pour ados et adultes. Et le président de Flotty est avec nous ce matin. Bonjour Philippe Rouvier.
5: Bonjour.
1: Merci d'être avec nous en studio, une invention plus que jamais dans l'actu. 300 personnes sont mortes par noyade cet été en France, plus 14% par rapport à 2025. Et vous, depuis 2022, vous commercialiser ce fameux t-shirt, c'est ça?
5: C'est ça, on commercialise des solutions anti-noyades innovantes pour lutter effectivement contre ce phénomène qui est notamment la première cause d'accident de la vie courante chez les enfants et chez les moins de 25 ans.
1: Alors vous avez amené un de ces t-shirts, vous pouvez nous montrer, nous expliquer surtout comment ça marche?
5: Tout à fait. Donc là je vous ai amené la version adulte parce que là on est à la fin de l'été et maintenant en fait c'est plutôt les produits adultes qui vont être utilisés, ado-adultes. Pourquoi? Parce que en fait les activités aquatiques continuent pendant l'hiver, notamment les surfeurs, les personnes qui vont nager en mer ou qui font du longe-côte, une activité qui se développe énormément et notamment chez les seniors, ils vont continuer à aller dans l'eau en hiver et donc ces activités-là sont particulièrement à risque. Et là, on a un t-shirt qui suffit d'activer pour se protéger.
1: Alors, c'est plus épais qu'un t-shirt, hein,
5: Alors, c'est une matière technique, effectivement, mais c'est plus léger, par exemple, que du néoprène qu'on utilise hors été lorsqu'on va nager ou faire des activités dans l'eau.
1: Alors, comment ça marche? Donc, on le met et si on sent qu'on est en difficulté, c'est quoi? C'est automatique? Il y a quelque chose qui gonfle ou il faut qu'on active quelque chose?
5: Il suffit de tirer sur une petite tirette qui est cachée de base, mais voilà. On tire tout simplement. Et ça va se gonfler, nous remonter à la surface et nous mettre du coup dans une position de sécurité.
1: Combien ça coûte tout ça?
5: Alors donc le produit adulte coûte 199 €. Mais ce qu'il faut dire, voilà, c'est que c'est un produit pour se sauver la vie. Chaque année, il y a énormément de noyades d'adultes dans les milieux naturels, que ce soit mer ou lac. Et ça permet de sauver la vie.
1: Vous avez commencé donc avec les enfants.
5: Tout à fait.
1: C'était pour quel âge au départ?
5: Alors, au départ, c'était pour les enfants de 1 à 6 ans, parce que c'est eux qui sont la catégorie d'âge la plus touchée. C'est notamment en piscine privée. Et eux, par contre, c'est pendant tout l'été qu'ils sont particulièrement touchés.
1: Alors, depuis que vous avez lancé ces modèles en 2022, c'est quoi le bilan pour vous? Combien de ventes? Vous avez des chiffres à nous donner ce matin?
5: Oui, aujourd'hui, on équipe plus de 50 000 enfants et adultes. On est très fiers surtout d'avoir eu des témoignages de parents qui nous ont contactés parce que notre produit a sauvé notamment la vie de leur enfant.
1: C'est vraiment cette question de santé publique, de sauvetage qui vous a incité à créer ça à l'époque? On parle de ces chiffres, il y a quand même 300 noyades en France cet été.
5: Tout à fait, à l'époque on n'était pas entrepreneurs, on avait chacun on va dire nos vies un peu normales. Malheureusement j'ai assisté à la noyade d'une petite fille et là ça a été le déclic pour se lancer et pour créer une solution qui n'existait pas à l'époque. C'était protéger les enfants lorsqu'ils ne sont pas censés se baigner, parce qu'en fait on a découvert que la majorité des noyades se passent dans ce cas. L'enfant est au bord de l'eau, il joue, il n'est pas censé aller dans l'eau et malheureusement

0: s'il y va et qu'il n'est pas protégé, bah, c'est à ce moment-là que se passent les noyades.
1: Vous êtes basé à Castres et à la Bège, c'est ça?
0: C'est ça.
1: Donc le siège à Castres et à la Bège, c'est ce qu'on y fait?
0: On y fait la production de tous ces t-shirts anti-noyades.
1: C'est quoi votre capacité de production, vos objectifs là pour les prochains mois?
0: Là, on passe sur environ 20 000 t-shirts anti-noyades de toutes catégories produits par an.
1: D'accord, c'est une belle initiative, une belle solution que vous nous amenez ce matin. Merci beaucoup Philippe Rouvier.
0: Merci.
1: De Flotty, donc cette entreprise de casques qui propose donc des solutions, des vêtements anti-noyades pour les enfants, les ados, les adultes. Bonne journée à vous.
0: Merci.
2: Merci les codes ici, c'est chaque matin en direct à la radio, à la télé, c'est sur votre appli aussi. On va jouer avec Marc de Caser dans une minute et toute l'actu locale arrive dans 3 minutes.
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2: Allez, direction le sud de Toulouse, à Caser, où nous attend Marc pour jouer. Bonjour Marc.
6: Bonjour.
2: Et bienvenue.
7: Bonjour Marc.
2: Marc, j'ai l'impression que vous n'êtes pas très réveillé quand même.
6: Oh, si, quand même, bien.
2: Ah bon?
6: Oui, je suis à mon deuxième café, ça va.
2: Ah, vous n'en êtes qu'au deuxième café.
6: Ah, c'est ça, oui.
2: Marc, racontez-moi, le premier réflexe quand vous vous réveillez, c'est quoi?
6: Eh bien, regardez ici Occitanie.
2: Oh, ça c'est chouette, ça c'est très très bien. Dites-le à celles et ceux qui vous entourent. Effectivement, on peut écouter ici matin, mais on peut aussi voir l'ambiance de ce studio en branchant la 3 ou sur vos box. Vous allez chercher ici Occitanie. Marc, vous adorez jouer à la pétanque.
6: Oui.
2: Ah, vous êtes un, on peut le dire même carrément, un professionnel presque.
6: Presque.
2: Bon.
6: Je suis en club à Caser.
2: Ah ouais, carrément en club. Et, oui. Le club est bien classé?
6: Eh bien, apparemment, oui, ça a l'air pas mal.
2: Ah, on aime. Eh bien, va y avoir du sport et va y avoir du chant aujourd'hui. On vous rappelle la question
1: d'actu. Et il y aura une belle ambiance également ce soir du côté d'Ernest Vallon, le stade qui accueille le dernier match du Toulouse Olympique à domicile dans la Super League de rugby à 13, match contre Hull FC, coup d'envoi 19h. Et après ce match, Marc, il y a un artiste qui vient se produire pour célébrer donc cette belle année en Super League pour le Toulouse Olympique. Mais quel est cet artiste? 3 propositions. Est-ce que c'est Calogero? Est-ce que c'est M. Pokora? Ou est-ce que c'est Céline Dion?
6: Eh bien, c'est M. Pokora.
2: Eh bien, oui. C'est la bonne réponse.
1: Vous allez y aller voir ce match, Marc? Vous suivez un peu le 13 ou pas forcément?
6: Non, le 13, non, pas trop. Plutôt le top 14, moi.
7: Ah, dans le top 14.
1: Bon. Et on vivra le match du Stade Toulousain, évidemment, dimanche soir à La Rochelle. Match à vivre sur ICI Occitanie, ouais. Comme tous les matchs du Stade Toulouse.
7: Marc, vous qui êtes dans le Volvestre, quand vous circulez, je sais pas, à Carbonne, à Rieux, dans le coin, ou chez vous, à Caser, est-ce qu'il y a des endroits où la route est un peu déformée, des nids de poules, éventuellement aussi ces arbres qui cassent la chaussée? Ça, c'est comment de votre côté?
6: Oh ben, ça va très bien. Il faut aller surtout dans la campagne profonde.
7: Pour avoir des chaussées un peu plus déformées, c'est ça l'idée?
6: C'est ça.
7: Mais dans les villes, ça va, donc pas de soucis particuliers sur le Volvestre. Tout à l'heure, à 9h, on va faire un petit état des lieux, des endroits où vraiment, pour le coup, c'est un peu compliqué. Vous savez, entre les effets de la canicule et puis même le trafic routier, bah, des fois, c'est compliqué. Donc 05 34 43 31 31, ceux qui ont des choses à dire sur ce sujet, vous prenez la parole dès maintenant. On vous écoute à 9h dans Ici, c'est vous.
2: Marc, la bonne nouvelle de ce vendredi, c'est cette carte cadeau de 20 euros. Elle est pour vous. Qu'est-ce que vous allez en faire? Vous allez acheter quoi?
6: Eh bien, je vais acheter à manger et mettre du gasoil avec.
2: Ah ben voilà, très très bien. Je crois que non, pour le carburant, ça marche plus. Mais pour manger, ça marche. Pour manger, pour acheter cochonnet, tout ça, ça fonctionnera. On vous souhaite une très très belle journée. Dites-moi, à Caser, quelle est votre radio locale, Marc? Criez-le fort!
6: Ici, Occitanie!
2: Oh, vous le criez très bien!
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2: Nous sommes le vendredi 4 septembre, 7h30 dans l'actu du jour. Le chaud et le froid autour de Fibre Excellence à Saint-Gaudens.
1: Oui, le gouvernement dit non à la nationalisation de l'usine de pâte à papier. C'était la demande de Carole Delga, la présidente de la région Occitanie, qui sort désormais de sa manche un nouveau repreneur, un papetier qui a dit oui hier soir avant la date limite devant le tribunal de commerce. Pour tout comprendre, vous avez les infos sur ici.fr. À Toulouse, du jamais vu depuis 10 ans, chez ATR, l'avionneur toulousain, le spécialiste des avions à hélice, vient de signer un contrat ferme de près d'un milliard de dollars. C'est une compagnie aérienne indienne qui signe le chèque pour 40 avions, livraison prévue entre 2027 et 2032. Comme on pouvait s'y attendre, ça a chauffé hier après-midi devant le tribunal d'Auch, face à face entre les agriculteurs de la coordination rurale et les écologistes. Le président national de la CR, Bernard Venteau, était jugé pour avoir dit « Les écolos veulent nous crever, nous devons leur faire la peau ». Audience très tendue hier, on voit ça dans deux minutes. Mais juste avant, 90 secondes en France et dans le monde, c'est l'actu avec vous, Féline Leloir-Duhaut.
8: Le plan de sauvetage de l'agriculture dévoilé ce matin par la ministre Annie Genevard à 9h, des annonces très attendues par le monde agricole, marquées par les gros épisodes de sécheresse cet été. Hier encore, le Premier ministre Sébastien Lecornu a demandé de nouvelles économies dans le budget 2026 pour financer ces nouvelles aides. Éducation, accessibilité et emploi, les grands thèmes de la Conférence nationale du handicap qui s'ouvre aujourd'hui. L'objectif, améliorer le quotidien des personnes handicapées au cours des prochaines années. Une soixantaine de mesures doivent être annoncées cet après-midi par le président Emmanuel Macron. Un incendie en cours dans le sud de l'Ardèche. Le feu a parcouru entre 25 et 30 hectares d'après le dernier bilan des pompiers. Il n'est pas encore fixé. Une trentaine de personnes ont été évacuées. L'Ardèche passe en vigilance orange canicule ce midi avec l'Aude, la Drôme, le Gard et l'Hérault. De nouvelles menaces de mort envers le maire de Famec en Moselle. Deux des mineurs blessés hier en examinant un courrier anonyme destiné à l'élu. À l'intérieur, une poudre blanche qui a été testée. Elle a engendré une réaction chimique suivie d'une explosion. Depuis plusieurs années, le maire Michel Liebgott est victime d'une campagne de harcèlement. Il annonce porter plainte à nouveau. Fin de partie pour le The Event. Le grand marathon de streaming sur la plateforme Twitch tire sa révérence pour sa 10e édition. 90 streamers réunis ce week-end à Montpellier pour 3 jours de live. Objectif, collecter le maximum de dons pour une vingtaine d'associations. Top départ à 18h.
1: L'info d'ici avec ce matin cette question. Le président national de la coordination rurale est-il allé trop loin le jour de son élection? Hier, il était jugé à Auch pour provocation publique et directe non suivie des faits à commettre un crime ou un délit. Bernard Venteau, qui le 19 novembre dernier avait dit lors du congrès national du syndicat, les écolos, la décroissance, veulent nous crever, nous devons leur faire la peau. Plusieurs associations avaient porté plainte, notamment France Nature Environnement, Génération Future ou encore les Amis de la Terre du Gers. Deux manifestations étaient annoncées hier devant le tribunal, avec d'un côté les membres de la coordination rurale, plusieurs centaines de personnes, et en face, eh bien, la Confédération Paysanne et d'autres associations. Une audience hier qui s'est déroulée dans un climat tendu, Théo Cobel.
9: Avec des parties civiles accueillies sous les sifflets et les G2 de la coordination rurale, obligés de courir pour se réfugier à l'intérieur du tribunal, Nadine Lauvergeat de Génération Future n'en revient pas.
10: J'ai des traces partout sur moi, j'ai reçu de l'œuf. Ouais, ça m'a choquée, j'ai fait plus de 25 ans que je suis militante, j'ai déjà assisté à de nombreux procès et j'ai jamais eu ce sentiment d'être assez bousculée par cette agressivité qui n'est pas légitime, en tout cas dans le débat aujourd'hui.
9: Bertrand Venteau lui fait son entrée quelques minutes plus tard, acclamé par la foule. Même si l'ambiance à l'intérieur du tribunal va vite changer, appelé à la barre, le président de la CR se retrouve en difficulté. S'il assume et reconnaît ses propos, il nuance, il parle de combat d'idées et non d'éliminer physiquement des personnes. Et puis, ses propos, ils ont été tenus dans un cadre privé lors d'une réunion à huis clos. Le procureur s'agace et rétorque, parler devant une caméra des journalistes, est-ce tenir des propos privés? C'est se moquer du monde, le parquet qui qualifie même de discours de haine. L'avocate de Bertrand Venteau tente-t-elle de jouer sur un deux poids deux mesures pour plaider la relaxe avant de se lancer dans une démonstration hasardeuse sur les priorités de la justice en faisant référence à l'affaire Liana, obligeant le président du tribunal à un rappel à l'ordre.
1: Ouais, le tribunal d'ailleurs qui rendra sa décision le 15 octobre prochain. Le procureur demande une amende de 30 000 euros. Une audience, Théo, qui n'aura pas permis du tout d'apaiser les tensions. Hein.
9: Et c'est même tout le contraire. À la sortie du tribunal, Bertrand Venteau retrouve son verbe et son assurance.
11: Je suis très attaché à ce que quand on est syndicaliste ou politique, on puisse dire ce qu'on a à dire. C'est une valeur fondamentale de la Constitution et elle doit, à mon avis, perdurer.
9: Est-ce que vous les retiendrez aujourd'hui, ces propos devant l'Assemblée élective de la CR?
11: Et pourquoi je ne retiendrai pas? Si j'ai dit une fois, c'est que je vais les penser.
9: Bertrand Venteau qui persiste et signe de quoi agacer encore plus les partis civils. Anne Roch est juriste pour France Nature Environnement.
12: Je pense que la liberté en France syndicale existe, est-ce liberté d'expression? Par contre, la coordination rurale va au-delà et c'est ce que j'ai dit. Elle n'est pas au-dessus des lois, mais j'ai l'impression que le juge et le parquet ont bien souligné que c'était un discours public, ça visait les écolos de façon violente et je pense qu'il sera condamné.
9: Et en attendant de savoir, les parties civiles sont sorties du tribunal sous escorte policière, avisées à nouveau par des G2.
1: Le reportage de Théo Cobel en photo et en vidéo sur ici.fr.
2: Le département de l'Aude est en vigilance orange canicule à partir de ce midi et jusqu'à demain. Oui, Météo France a mis à jour la carte. Demain aussi, ce sera vigilance orange canicule. Ce matin, du soleil. Ce midi aussi et cet après-midi, encore plus de soleil, nous dit Météo France. Vent faible de nord-ouest, actuellement 18 degrés à Toulouse. C'est pas très chaud le matin. On se couvre et puis on se découvre cet après-midi. 36 à Toulouse. Au plus chaud de ce vendredi 4 septembre, 32 à Rodez, 33 à Figeac, 35 à Montauban, 36 à Saint-Gaudens et 37 à Auch. Demain, temps très sec, temps très ensoleillé, du Lot à l'Ariège et du Gers à l'Aveyron. Et puis dimanche, c'est exactement pareil. Vent faible, 38 degrés, hein, dimanche après-midi à Toulouse. Vous roulez avec nous, ça roule bien ce matin, pas de grosses difficultés. Oui, c'est un petit peu dense sur le périph' toulousain, au sud du périph' toulousain. Et puis il y a du monde dans les transports en commun. On trouve jamais vraiment de quoi s'asseoir, mais sauf si on est en début de ligne, par exemple, de métro ou de tramway. Ça se passe bien chez votre Inlio, même si je vois que ça commence à être un petit peu dense sur le secteur Montauban-Toulouse. Il y a des retards parce que la SNCF me dit qu'il y a eu un incident lors de la préparation d'un train. Le train de 9h ne partira pas avant 9h20. C'est noté.
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0: Vous avez forcément un souvenir de l'année 1984.
1: Bah ouais.
0: Ouais, vous étiez pas né, vous.
2: Moi, j'avais 3 ans.
0: Notre souvenir musical, Chris de Burgh, Eye on Emotion.
2: Aïe, aïe, aïe.
0: Aïe, aïe, aïe, aïe, aïe.
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0: Oui, c'est Ici Matin pour vous informer, pour vous divertir. Ici Matin pour parler de ce qui se passe chez vous. On parle de la pluie et de beau temps, mais on va surtout parler du beau temps avec votre invité Sébastien Cabrita dos Santos.
1: Calor. Philippe Dur, membre de l'association Météo Pyrénées, il est prévisionniste toulousain et il sera avec nous effectivement dans maintenant 4 minutes pour évoquer cet été exceptionnellement chaud et qui se poursuit. Ce week-end encore, il va faire très chaud à Toulouse et en Occitanie.
0: Il va faire encore plus chaud un peu avant 8h parce que c'est l'arrivée de Stéphane Bern. Brouage, le port qui a perdu la mer sur la côte charentaise. Stéphane Bern a envie de voyager dans le temps, il a envie de vous emmener sur la côte ouest. Il est très côte ouest, Stéphane Bern. On voyage dans le temps juste avant les infos de 8h. Vous êtes les bienvenus, vous ouvrez les yeux, ouvrez les oreilles. À la rentrée, on prend de bonnes résolutions. Et Pitchoune aussi.
5: Moi, je veux plus travailler comme ça. Mes parents seraient contents.
1: Nouvelle année, nouvelle rentrée, nouvelle résolution. Les Pitchounes de l'école primaire Georges Yon à Toulouse sont de retour en classe cette semaine après les grandes vacances où ils ont eu tout le temps de se fixer leurs grands et leurs petits objectifs.
6: J'ai changé mon écriture.
7: Bon, il faut que j'améliore mes écritures parce que là, j'écris trop petit.
8: Oui, c'est vrai.
7: J'écris trop petit et il faut que j'écris un petit peu plus grand parce que demain, je ne peux pas montrer en photo, mais vous allez être choqués.
9: Déjà qu'elle écrit petit, après, elle écrit en penché, elle écrit d'une écriture bizarre, je sais pas. En fait, elle écrit, on a l'impression que c'est de l'arabe.
10: Je vais plus apprendre mes leçons, plus réviser mes devoirs et ne pas bavarder.
11: Moi, je veux plus travailler à fond, comme ça j'ai des 20 sur 20 et comme ça mes parents seraient contents. Avoir des 18 ou des 16, comme ça ils seraient contents.
12: Ouais. Rien n'a changé. Je veux rien changer. Déjà, je travaille bien, donc je vais faire pareil.
1: Ouais, rien changer. C'est beau, hein, franchement, d'avoir confiance en soi. C'est une qualité, mais il faut aussi savoir se remettre en question pour bien travailler à l'école. Même quand on est super fort en maths, en français, en sport ou en dessin, on peut toujours s'améliorer. Et ça passe par une bonne organisation. Souvenez-vous, les Pitchounes, que ce qui est fait n'est plus à faire. Alors après l'école, même si on est un peu fatigué, on commence par les devoirs. Pas forcément longtemps, 10 ou 15 minutes. Et ensuite seulement, on peut aller profiter, jouer au foot, au rugby, aux figurines, ou peut-être même regarder un petit peu la télé. On dit souvent que le cerveau, surtout le vôtre, celui des enfants, est comme une éponge. Alors lisez tout, écoutez tout. Figurez-vous qu'on a même une radio spéciale Pitchoune à vous proposer sur notre application Radio France pour avoir de bonnes notes à l'école sans même avoir l'impression de travailler. Puis ça passe aussi par l'ambiance dans la classe, à l'école, les bavardages. Forcément, c'est mieux dans la cour de récré. Et s'il devait y avoir une vraie bonne résolution, selon moi, ce serait peut-être de faire le plus attention possible aux autres. Ne pas vous moquer si un camarade a un peu plus de mal à écrire ou à compter. Ne pas le laisser dans l'embarras s'il ne sait pas répondre à une question. Et surtout, lui proposer de jouer avec vous si vous le voyez tout seul dans un coin de la cour. Ça fait toujours plaisir et croyez-moi, vous ferez de belles rencontres.
0: La récré des Pitchounes se réécoute sur votre appli ici, gratuitement. Philippe Dur de Météo Pyrénées sera notre invité. Météo Pyrénées, l'association des passionnés de météo. Oui, on va parler de cette météo. Oui, il va encore faire très chaud ce week-end. Philippe Dur, invité d'Ici Matin dans une minute.
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0: Et c'est l'invité d'ici matin en direct à la radio, à la télé, avec encore de très fortes chaleurs attendues ce week-end en Occitanie, Sébastien.
1: Ouais, ça va flirter avec les 40 degrés, 38 prévus à Toulouse, dimanche, 37 dès aujourd'hui à Muret, 35 à Albi. Et on est, c'est quand même bon de le rappeler, au mois de septembre. Bonjour Philippe Dur.
2: Oui, bonjour.
1: Membre de l'association Météo Pyrénées. On a déjà vu ça en Occitanie, de telles températures à cette période de l'année?
2: Oui, bien sûr, on a déjà vu ça, y compris en septembre, même si théoriquement c'est déjà un petit peu plus rare. Non, ce qui est particulièrement, on va dire, édifiant cette année, c'est la durée de ces épisodes de chaleur qui ont démarré dès le 20 mai. Il y a eu, comme vous le savez, énormément de canicules pour citer le nombre. Il y en a eu 5 et quasiment aucun répit entre chacune d'entre elles. Donc c'est ce qui fait que nous venons de vivre l'été le plus chaud jamais connu et enregistré en France métropolitaine.
1: Est-ce qu'on peut à proprement parler d'un nouvel et d'un sixième épisode caniculaire là qui approche?
2: Oui, dans les faits, absolument. Bon, il va faire, vous venez de le dire, très très chaud jusqu'à dimanche inclus. On a probablement un petit répit à partir de lundi où les températures vont repartir à la baisse. Mais quand on dit qu'elles vont repartir à la baisse, elles vont simplement revenir vers les normales.
1: Mais est-ce qu'il va faire aussi très chaud la nuit? Parce que c'est ça qui caractérise un épisode caniculaire, au-delà des fortes chaleurs.
2: Oui, ben un épisode caniculaire, d'abord c'est le nombre de jours, et ensuite effectivement, si les températures ne descendent pas sous les 20 degrés la nuit, on nomme ces nuits les nuits tropicales.
1: C'est ce qui nous attend là, vous pensez?
2: Et là effectivement c'est le cas, ce sont des températures qui restent au-delà de 20 degrés, et c'est particulièrement remarquable pour un mois de septembre. Un mois de septembre, je le rappelle, qui depuis maintenant quelques années est devenu un mois quasiment estival hein, pour nous Toulousains et habitants de la région Occitanie. C'était pas le cas il y a encore 30 ou 40 ans en arrière, et aujourd'hui le mois de septembre est toujours un mois estival.
1: Le mois de juillet à Toulouse, c'était franchement irrespirable. Ça se confirme d'un point de vue scientifique. 6 degrés de plus en moyenne enregistrés par rapport à une année normale, ça paraît monstrueux, énorme.
2: Oui, c'est ça. Si on parle des températures maximales, effectivement, on dénombre 24 températures qui ont dépassé les 30 degrés, donc c'est absolument colossal, dont 15 qui ont dépassé les 35 degrés. Et il n'est tombé que 7 mm d'eau, alors qu'il devrait en tomber entre 50 et 60 sur un mois normal de juillet. Donc une grande sécheresse. Et effectivement, 6 degrés par rapport aux températures maximales supérieures aux moyennes, ce qui est bien sûr inédit complètement. Sachant que ce mois de juillet faisait suite à un mois de juin qui lui-même avait été record également, avec, je le rappelle pour Toulouse, deux journées, les 23 et 24, où on a dépassé les 40 degrés. Les 40 degrés à l'ombre, en pleine, sur Toulouse. Bon, je rappelle que ce sont des températures que l'on peut relever de temps en temps, mais qui étaient extrêmement rares dans les années 60-80 et qui deviennent maintenant, je dirais pas classiques, mais en tout cas que l'on voit de plus en plus souvent. Ouais.
0: Philippe Dur, prévisionniste toulousain, membre de l'association Midi-Pyrénées, invité de la rédaction d'Ici Occitanie ce matin.
1: Est-ce qu'on peut dire, Philippe Dur, que la tornade qui a ravagé la commune de Poma il y a maintenant 10 jours est une conséquence directe du réchauffement climatique?
2: Alors la tornade de Poma était dans l'Aude effectivement une tornade qui a été classée EF3 sur l'échelle de Fujita, hein, donc c'est quand même une tornade
1: 3 sur 6,
2: qui a
1: ouais.
2: Des vents à plus de 200 km/h qui a été, j'ai envie de dire, non pas meurtrière, mais en tout cas qui a fait énormément de dégâts.
1: Ah, on a eu de la chance, oui.
2: Dire qu'elle a été, dire qu'elle est la conséquence du réchauffement climatique, on ne peut pas l'affirmer. Il faut savoir qu'en France, il y a quelques dizaines de tornades chaque année recensées, mais effectivement, celle de Pomas fait partie maintenant des plus importantes. Mais on ne peut pas l'attribuer. Autant on peut dire que les orages peuvent devenir de plus en plus sévères du fait du réchauffement climatique. Ça, on est capable de le dire parce qu'on a quand même des relevés maintenant qui remontent sur plusieurs siècles. Autant les tornades, c'est plus court en données. Et aujourd'hui, personne ne se lance à pouvoir dire quelles sont la conséquence du RC, du réchauffement climatique.
1: Est-ce qu'on va pouvoir mieux les prévoir, ces phénomènes climatiques? Vos collègues de Météo France ont annoncé qu'ils allaient faire évoluer leur application avec la possibilité de zoomer désormais lors des alertes météo sur la carte pour voir presque commune par commune, en tout cas à l'intérieur même désormais des départements où les forts orages pourraient arriver, où les fortes intempéries pourraient tomber. Est-ce que ça, vous pensez que ça peut fonctionner? Et qu'est-ce qui va bien marcher chez nous en Occitanie particulièrement? Où est-ce que ça va fonctionner?
2: Oui. Alors effectivement, la vigilance Météo France évolue et je trouve ça plutôt très bien. C'est une très bonne chose. Alors effectivement, si on prend le département de la Haute-Garonne, c'est un département particulièrement intéressant pour ça, parce que la vigilance, bon, comme vous le savez, c'est du rouge quand c'est vraiment très dangereux, c'est du orange quand il s'agit d'être très vigilant, c'est du jaune quand bon voilà. Et un département comme la Haute-Garonne qui s'étend sur de plusieurs centaines de kilomètres du nord au sud, eh bien, peut générer des différences majeures de météo entre les habitants de Cadour et Fronton au nord du département et ceux du Luchonnais.
1: Et on a vu effectivement, vous avez raison, des épisodes ultra localisés encore ces dernières années, d'où l'efficacité peut être meilleure de cette nouvelle application Météo France. On vous remercie en tout cas, Philippe Dur, vous êtes membre de l'association Météo Pyrénées, vous êtes vous-même prévisionniste et passionné de météo, bien sûr, chez nous en Occitanie. Merci monsieur.
0: La météo, on en parle, et vous faites la météo avec nous. Message de Nathalie. Bonjour toute l'équipe, bonjour aux fidèles auditeurs. 16 degrés à Eauze, le Gers se réveille, le ciel est clair, on profite de la petite fraîcheur du matin avant la canicule de cet après-midi. On aère tout et partout, me dit Nathalie. Merci ici Occitanie d'accompagner notre petit-déj quotidiennement. Merci de nous écouter, merci de nous regarder. Je sais que vous nous regardez, Nathalie, à Eauze, dans le Gers. Passez le message autour de vous. Dites à vos voisins qu'il faut regarder et écouter ici matin. Pourquoi? Parce que c'est très bien.
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0: Michel Delpech chantait Le Chasseur, le DJ Yann Muller remix. Ça s'appelle Les Oies Sauvages. Oui, on peut préférer la version originale. Il n'y a aucun souci. Remixage. Remixage à fond. Mais remixage énormément. Bah, ça fait danser. Écoutez, mais vous êtes vieux, vous n'y connaissez rien. Hein?
1: Alors, les paroles restent les mêmes, donc ça c'est chouette par contre.
0: C'est vrai que les paroles restent les mêmes.
2: Remix.
0: Voilà, c'est DJ Seb qui est au platine ce matin. Et Nora Valagré qui est aux commandes d'une nouvelle émission qui s'appelle On vous doit bien ça. C'est tous les jours à midi, on va parler de la bagnole, votre voiture. Est-ce qu'il faut passer à la voiture électrique? Est-ce que vous êtes passé, vous qui nous écoutez, regardez, à la voiture électrique? Et Nora Valagré recevra Valère Coréard et Yves Carat qui est le porte-parole de Mobility Club France. Est-ce que ça vaut vraiment le coup de passer à l'électrique? On en parle ce midi à partir de midi. Enora Malagré, on vous doit bien ça. Nous, on vous doit une petite page d'histoire avec Stéphane Bern. Il arrive là dans 30 secondes et toute l'actu dans 3 minutes.
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0: Et petite page d'histoire avec Stéphane Bern, juste avant nos infos, c'est une tradition. Bonjour Stéphane.
7: Bonjour.
0: Ce vendredi matin, vous vouliez voyager au 17e siècle sur la côte charentaise.
7: Il existe des ports sans bateau.
0: Ah.
7: Mais rares sont ceux qui ont été abandonnés par l'océan lui-même. Oh. Au XVIe siècle, en Charente-Maritime, Brouage était l'un des ports les plus prospères du royaume. Fondée en 1555 par Jacques de Ponce, la cité doit sa richesse au commerce du sel, alors surnommé l'or blanc. Il faut imaginer chaque jour des centaines de navires y charger leurs précieuses cargaisons à destination du nord de l'Europe. Et clairement, pour les habitants de Brouage, c'est ce commerce qui leur permettait de mettre du beurre dans les épinards.
8: Et ta sœur ?
9: Elle bat le beurre !
7: Du beurre salé, évidemment. Pour protéger cette place stratégique, Richelieu fait renforcer les fortifications au XVIIe siècle. Mais pendant ce temps, la nature poursuit son œuvre. Les alluvions charriées par les rivières et les marais voisins envasent progressivement le chenal. Les grands navires peinent à accoster, comme quoi les remparts sont très utiles contre les ennemis, sauf quand l'ennemi, c'est la boue. Et lorsque Colbert choisit Rochefort pour accueillir l'arsenal du roi, l'activité maritime se déplace définitivement.
10: Vous le trouverez au bas de la ville, c'est au bord de la mer, vous ne pouvez pas vous tromper.
11: Mais nous ne voulons pas le port.
7: Ironie de l'histoire, les puissants remparts sont restés presque intacts. Aujourd'hui, derrière leurs murailles, les visiteurs découvrent une ancienne cité portuaire située à plusieurs kilomètres de l'Atlantique. Ce qui est assez étrange, car un port sans mer, c'est un peu comme une raclette sans fromage ou un casino sans retraité. Il manque l'essentiel. Une ville née grâce à la mer et finalement quittée par elle.
12: Ne me quitte pas.
7: D'habitude, quand une ville perd son port, c'est à cause d'une guerre ou d'une crise économique.
0: Ben oui.
7: Là, c'est juste l'océan qui a dit « Désolé, je crois que je vais prendre mes distances ».
0: J'aime vous écouter en charentaise, Stéphane Bern.
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0: Youpi ! C'est vendredi, le vendredi 4 septembre. Bonne fête, Rosalie. Il est 8h.
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0: L'info d'ici, Mathieu Ferry. Bonjour Mathieu.
1: Bonjour, c'est un vrai problème sur la route et peut-être sur votre chemin vers le travail ce matin. Alors oui, il y a les nids de poules, mais il y a aussi les racines des arbres qui soulèvent le goudron. Par exemple, à Toulouse, sur l'avenue entre Jolimont et la Roseraie, si vous roulez voie de gauche, vous allez bégayer à force de sauter dessus. Et ce n'est pas le seul endroit. La mairie a fait une demande à la préfecture pour abattre ces arbres et replanter d'autres variétés. En fait, on ouvre le parapluie face au pin parasol, un arbre qui a des bons et des mauvais côtés, selon cette spécialiste. C'est Julie Fraisse, la directrice des pépinières du Languedoc à Toulouse.
14: Le pin parasol, il a été aussi fortement apprécié il y a quelques années parce qu'il est persistant, c'est-à-dire que vous avez toujours une masse au-dessus de votre tête. Son système racinaire, il est traçant. Imaginez une grande toile d'araignée qui n'est pas très loin sous le sol. Comme on a eu vraiment une imperméabilisation des sols, qu'on a goudronné, qu'on a voulu que tout soit propre. Aujourd'hui, on le paye un peu cher. Ça a été pendant des années la solution de les couper ou de s'en affranchir. Je pense qu'aujourd'hui, avec en plus les gros problèmes de canicule que l'on connaît, on a bien compris qu'ils étaient quand même nos alliés. C'est un problème de choix en amont, mais c'est pas vraiment le problème de l'arbre.
1: Et à Toulouse, on parle de milliers de pins parasols au bord des routes ou dans les parcs. Et si la demande de la mairie est validée pour cette avenue Yves Bruno, entre Jolimont et la Roseraie, des travaux d'abattage seront lancés, d'autres arbres replantés. Le chantier pourrait coûter plusieurs dizaines de milliers d'euros à la municipalité. D'ailleurs, on pose la question ce matin, Alban Forlot.
2: Oui, faut-il couper ces arbres pour retrouver un bitume nivelé, quitte à devoir attendre des années pour retrouver nos parasols naturels. Donnez votre avis. Dites-nous à quel endroit la chaussée est dégradée chez vous. 05 34 43 31 31. Ici c'est vous à 9h, votre nouvelle émission à la radio.
1: On reste sur la route avec deux accidents graves en Haute-Garonne. Cette nuit à Calmont, au sud de Toulouse, un fourgon contre un platane. Vers 2h ce matin, un homme de 42 ans a été hospitalisé en urgence absolue. Les pompiers ont dû le désincarcérer. Et puis deux miraculés hier soir vers 19h au-dessus de Luchon, dans la descente du col du Portillon. Deux Espagnols sur une moto qui tombent dans un ravin. Un homme de 47 ans n'est que légèrement blessé malgré une chute de 15 mètres. Sa passagère est indemne. C'est une femme de 50 ans.
8: Tout se joue maintenant pour l'avenir de Fibre Excellence à Saint-Gaudens.
1: Oui, la cellulose, comme tout le monde l'appelle dans le Comminges, en redressement judiciaire depuis le printemps et qui n'a toujours pas de repreneur. Tout le Comminges donc retient son souffle, les 270 salariés, les familles. Surtout que hier, le ministre de l'Industrie nous dit que la nationalisation, c'est non, c'est même temporaire. Mais juste avant la deadline du tribunal de commerce, hier soir, avant minuit, la présidente de région, Carole Delga, annonce que l'offre de la région vient de recevoir un soutien de poids. Sébastien Cabrita dos Santos était in extremis.
13: Oui, cette offre s'appuie sur un nouvel investisseur dans le secteur de la pâte à papier et des produits d'hygiène, écrit Carole Delga dans un communiqué. Elle assure l'avoir rencontré en début de semaine, avoir beaucoup échangé avec lui jusqu'à ce qu'il confirme son intérêt pour le savoir-faire de Fibre Excellence auprès du tribunal de commerce, à 5 petits jours seulement d'une audience décisive pour l'avenir du groupe et pour ses 270 salariés, parce qu'à ce jour, c'est le vrai patron qu'on cherche encore. La Soprema, déjà positionnée, ne propose de récupérer que 7% du capital. Mais il faut du temps à ce nouvel investisseur pour transformer cet intérêt en offre ferme, soupire encore la présidente socialiste, qui réitère sa demande auprès du chef de l'État Emmanuel Macron de nationaliser temporairement l'entreprise, malgré donc la porte fermée hier. La région, dit-elle, a pris ses responsabilités. Tout est réuni aujourd'hui pour que l'État les assume.
1: Merci Sébastien. Le tribunal de commerce de Toulouse doit se pencher sur cette offre de reprise mardi prochain, le 8 septembre. L'économie, toujours avec cette très bonne nouvelle pour Toulouse, l'avionneur ATR vient d'engranger une commande ferme $1 milliard, la plus grosse commande depuis près de 10 ans. C'est la compagnie indienne Fly 91 qui signe le chèque. 40 ATR 72-600, livraison prévue entre 2027 et 2032.
8: Il va faire chaud aujourd'hui encore. Hein,
1: et on ne compte plus les vagues de canicule.
8: Ah bah non.
1: Depuis la fin mai. Enfin si, ça serait la 6e vague, hein, c'est ce que nous a dit Philippe Dur de Météo Pyrénées, qui était notre invité tout à l'heure sur ICI Occitanie. On attend jusqu'à 40 degrés dimanche à Toulouse. L'Aude bascule en vigilance orange canicule à partir de ce midi. Le gouvernement, lui, a fait le bilan. Nous avons vécu l'été le plus chaud jamais enregistré depuis le début des mesures en 1900. C'est la ministre de la Transition écologique qui le dit. Alors vous, qu'avez-vous prévu ces prochains jours face à la chaleur? Vous allez vous réfugier où?
15: Au frais, sous le climatiseur.
16: La piscine, la rivière.
17: Il y a un lac aussi à Saint-Faréol. Oui, c'est à peu près à une heure et demie d'ici.
16: C'est beau et il fait frais. Genre, c'est un moment où tu peux te rafraîchir parce que sinon je suis crevée en fait.
17: Il y a beaucoup de monde aussi. Enfin, il y a du monde, mais c'est super grand.
18: Écoutez, on va monter dans les hauteurs de l'Ariège pour chercher un peu de fraîcheur et un peu de randonnée.
19: On perd combien de degrés là-haut?
18: On est bien 5-6 degrés, hein. Sans monter très haut, 5-6 degrés c'est déjà pas mal.
20: Moi en vrai, je sors pas de chez moi, je reste à la maison, il n'y a même pas la lumière qui est allumée.
21: Comme aujourd'hui, sortir le matin, profiter jusqu'à midi 13h, après c'est une horreur et même la nuit.
19: Team matin,
21: of course.
8: En revanche, coup de froid au stadium hier soir.
1: Ouais, vous l'avez vécu sur ICI Occitanie, ça a pourtant chauffé, mais le TFC a perdu contre Lille, match d'ouverture de la 3e journée de Ligue 1. Défaite 1-0 pour le TEF qui aurait dû gagner ce match devant les 19 500 spectateurs. Les Violets ont passé les trois quarts de la rencontre dans le camp nordiste. Ils ont eu plein d'occasions, mais jamais le ballon n'a fini au fond des filets. Il faut dire que le gardien du LOSC était incroyable, Rémi Doutre. Cette défaite, elle est vraiment rageante. Hein.
3: Le TFC a même battu un record. 24 tirs, 10 cadrés. Normalement, Toulouse aurait dû marquer au moins 3 buts d'après les statistiques, râle le capitaine Rasmus Nicolaïsen.
4: C'est très frustrant. C'est impossible de jouer comme ça et ne marquer pas. C'est impossible de ne pas gagner une match comme ça.
3: C'est la première fois en 4 saisons de Ligue 1 qu'une équipe avec de tels chiffres ne marque pas. Le pire, c'est que dans le jeu, on ne sait pas trop quoi reprocher aux Toulousains, à part le fait de ne pas marquer, ce qui reste quand même la base pour gagner, mais pour rater les opportunités, encore faut-il les avoir, défend la nouvelle recrue Thomas Jørgensen. On est une équipe jeune, une équipe nouvelle, on doit apprendre. Il reste encore pas mal de temps pour s'améliorer. Mais si la seule chose qu'on doit régler, c'est la finition, alors c'est une bonne nouvelle, parce que ça veut dire que le reste est acquis. Une équipe neuve, c'est vrai, 8 recrues, 5 départs, il faut que la mayonnaise prenne, rappelle le coach Jens Bertelascu, qui prend un exemple, l'un des derniers arrivés, l'attaquant Casper Tengstedt.
22: Now Casper comes on today.
23: Vous avez vu qu'aujourd'hui Casper a pu rentrer très rapidement, il s'est créé une occasion franche et même peut-être deux. Évidemment qu'avec le temps on attend d'avoir une version de lui-même encore plus pointue.
22: Because I know what he's capable of.
3: Un peu de patience, on en est encore aux défaites encourageantes, mais quand même vivement les victoires emballantes.
1: On espère que ça sera d'ailleurs le cas le samedi 12 septembre, prochain match du TEF, ça sera sur le terrain de Lorient. Le rugby avec la défaite de Colomiers hier soir, deuxième journée de Pro D2, défaite à Bendichou 13-18 contre le Provence Rugby ce soir, Montauban-Grenoble et Agen-Brive.
8: Le département de l'Aude est en vigilance orange à partir de midi. Vigilance orange, canicule, vous en avez parlé dans les infos, on aura l'occasion d'en reparler parce que le département de l'Aude, je suis en train de faire un micro AVC.
1: Parce que quoi ?
8: Parce que le département de l'Aude sera aussi en vigilance orange, canicule toute la journée de demain. Du soleil aujourd'hui à Toulouse et ses départements voisins. Le vent est faible. Il fait 18 degrés dans la ville rose. On attend 36 cet après-midi. Oui, 36 degrés, ça y est. La chaleur revient, on peut le dire. Au plus chaud de ce vendredi 4 septembre, il fera très chaud. À Rodez, 32, 33 à Figeac, 35 à Albi, 36 à Saint-Gaudens et 37 à Hoche et à Muret. Pour notre week-end demain et dimanche, un temps sec et ensoleillé du Lot à l'Ariège et du Gers à l'Aveyron. Le vent sera faible, 38 degrés dimanche après-midi au thermomètre à Toulouse. Oui, on entend parfois, j'en entends qui disent « Oui, vous avez dit 40, oui, jusqu'à 40 ». Et en ressenti même au-delà de 40 degrés. C'est ce que nous dit Météo France dans son bulletin. Ça se passe bien sur la route. Alors oui, c'est compliqué sur la Nationale 124 parce que tout le monde vient de l'ouest pour arriver sur notre périph' toulousain. Alors il y a du monde dans ce secteur. Pour le reste, ça se passe bien. Chez Tisséo, pas de soucis. Dans les trains Léo, pas de soucis non plus. Pas de soucis.
1: Pas de soucis.
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8: Où ça ? Juste ici, c'est ici que se passe le petit-déj.
1: Ah
8: c'est
1: oui.
8: Ici qu'on boit du thé, du café, du jus d'orange, de l'eau chaude ou froide. C'est ici aussi qu'on peut manger sucré ou salé, vous faites bien comme vous voulez. On vous souhaite une très belle matinée, un bon réveil. Oui, c'est ici matin, vous nous voyez, vous nous entendez, on vous voit aussi. Ah oui, je vous vois. Si, là je vous vois d'ici. Oui, pas de honte, hein.

0: La musique, ce sera aussi Céline Dion, Étienne Dao et même Jennifer. Est-ce qu'elle sera au soleil? Ça, je peux pas le dire. Je sais pas.
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0: Ravi de vous retrouver, ravi de vous informer, de vous divertir, ravi de vous offrir des cadeaux. Il y a un très très beau cadeau, hein. Tout à l'heure, dans notre question d'actu, il y a le nouveau Dico. Il vient de sortir, édition 2027. On l'a avant tout le monde, on vous le fera gagner, bien sûr. Et puis, on vous fera découvrir Marc Michel. Qui est Marc Michel? Qui est cet homme qui a deux prénoms? Peut-être pseudo. Ah ah, c'est possible. Il raconte ses adulteries à Sébastien Bretonneau. Nous irons à Blagnac tout à l'heure à 8h20. Et puis attention, il y a pas mal d'arnaques à la réservation d'hôtel. Ça continue en cette rentrée. Arnaque un jour, arnaque toujours. Le rendez-vous anti-arnaque avec Audrazo dans 3 minutes. Vous aimez le rugby? Ah oui,
3: oui.
0: Eh ben restez dans le coin. En corner. 8h13, ici c'est rugby.
4: Avec Alexandre Vaux ce matin, bonjour Alexandre.
5: Bonjour à tous.
4: Le Stade Toulousain, grand favori de cette saison 1 pour nouveau Brennus, Alexandre, mais qui peut bien vraiment arrêter les Rouges et Noirs cette
5: Franchement,
4: saison?
5: Franchement, personne, quand on voit encore la une du journal L'Équipe hier avec Antoine Dupont en gros qui serre les poings, les joues gonflées en mode Hulk, le genre de mec que tu veux pas croiser le soir quand tu rentres chez toi, je pense que le décor est planté, d'autant que s'il n'y avait qu'Antoine Dupont comme super-héros chez les Rouges et Noirs dont il faut se méfier, ça serait le Stade Toulousain confirmer qu'il perd, vous allez me dire, Ramos et Cross, mais pas avant la fin de la saison, donc croyez-moi, ils seront encore plus même motivés, eux et leurs coéquipiers, pour leur offrir une sortie digne de ce nom.
4: Ouais, le Stade qui en est à 4 Brennus d'affilée, un 5e cette saison, ça serait tout bonnement historique. Hein.
5: Irrationnel, fou, le pied pour nous, Seul Radio, on le rappelle, à retransmettre tous les matchs du Stade en intégralité. J'entends déjà notre Rémi Doutre nous régaler de ses commentaires les plus savoureux, à nous demander « Mais elle est où ma ventoline ?» Vous vous souvenez de ce que disait peut-être Léon Marchand en début de semaine sur notre antenne, il nous parlait de son carburant dans le docu que sort son papa, de son plaisir de nager. Nos Toulousains sont très forts, ils ont réussi à renouveler saison après saison leur carburant à eux, groupe resserré avec ce modus operandi un petit peu seul contre tous, avec la rage même face aux critiques et aux affaires. Je parle bien sûr de l'amende du salarié cap.
4: Donc rien n'a changé côté Toulousain, victoire assurée.
5: Oui, car nos Rouges et Noirs sont des sportifs de très haut niveau, faut-il le rappeler, toujours en quête de la perfection. Je formule quand même un vœu que je n'espère pas pieux cette saison, où des quatre coins de la France et au-delà, le Stade fera à nouveau l'unanimité, sans tension justement, et sans soupçon, autour notamment de ce salary cap, qu'on puisse commenter, débattre seulement et uniquement de la performance majeure de cette génération qui ne fait que viser la lune, mais qui n'est plus très loin, désormais on l'espère, de la décrocher.
0: Oh, j'aime. Oh, c'est beau ça.
5: J'ai jamais de mal.
0: Ah oui.
4: Et Rémi Doutre chantera cette chanson dimanche soir à partir de 20h30 pour l'avant-match de Stade Rochelet, Stade Toulousain, le premier match de cette saison de Top 14 qu'on vivra évidemment comme tous les matchs du Stade sur ici Occitanie.
3: Mais où est ma ventoline?
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0: Un peu plus de 8h15, c'est pas vrai, votre rendez-vous anti-arnaque. Pour éviter de se faire avoir, on écoute Audrazo. Et Audrazo, attention, hein, les arnaques à la réservation d'hôtel continuent en cette rentrée. Je crois que vous avez reçu le témoignage d'une auditrice.
7: Oui, c'est Yasmine qui me raconte la mésaventure de sa fille. Ah. Tout commence sur Booking, la plateforme de réservation, vous connaissez. Morgane, la fille de Yasmine, réserve un hôtel à l'étranger pour un petit week-end fin septembre. Jusque-là, tout va bien. Mais voilà qu'arrive un message WhatsApp. Nous sommes ravis de vous accueillir pour votre prochain séjour. Le message a bien l'air de venir de l'hôtel à première vue. Il y a le nom de l'établissement, les bonnes dates de réservation. Et puis, il y a un lien où Morgane est censé cliquer. Pourquoi? Pour transmettre ses informations, lui dit-on, pour gagner du temps à l'enregistrement quand elle arrivera à l'hôtel et surtout pour confirmer sa réservation. En gros, le message dit à Morgane très poliment que si elle ne remplit pas ce formulaire dans les 24 heures, l'hôtel proposera la chambre à quelqu'un d'autre.
0: Bim, c'est donc une arnaque. Est-ce que Morgane est tombée dans le panneau ou pas?
7: Non, et bravo, hein, parce que franchement, c'était pas évident. Oui. J'ai cliqué, moi, sur le lien dans le message. J'atterris sur un site qui ressemble énormément à celui de Booking. Il reprend toutes les informations de la réservation de Morgan et lui demande de rentrer son numéro de carte bleue pour, je cite, « garantir sa réservation ». Là où Morgan et sa mère ont tiqué, c'est qu'elles ne sont pas sur booking.com. Elles sont sur booking.hotelcheckininform.com. Ça ressemble, mais ce n'est pas booking.com. Très bon réflexe. Question que vous vous posez peut-être, comment est-ce que l'escroc a su que Morgan allait partir dans cet hôtel là, à ces dates, fin septembre ? Réponse, un piratage informatique. Le site de l'hôtel s'est peut-être fait pirater et le malfaiteur sait maintenant tout de ses futurs clients.
0: Eh oui, bien sûr. Alors, pour éviter de se faire avoir, on vous le dit, mais on vous le répétera jusqu'à la fin de l'année. Écoutez donc ce rendez-vous anti-arnaque qui s'appelle « C'est pas vrai ». Puis j'ai une pensée pour vous, Audrazo. À force de cliquer sur tous ces liens, vous devez recevoir des spams, mais alors toute la journée. À 8h18, on joue. On a une question d'actu et on a surtout le dictionnaire, le petit Larousse qui porte très mal son nom. Il est énorme ce petit Larousse. Tu es gros petit Larousse. Le petit Larousse illustré, c'est l'édition 2027 que vous viendrez chercher à la radio. On pourra même vous le dédicacer si vous voulez. Ce serait rigolo, tiens.
4: Et pour avoir la réponse à la question, il faut avoir écouté déjà, le journal de 8h.
0: Eh oui, déjà.
4: On a parlé notamment.
0: Quoi?
4: Notamment des racines de ces arbres.
0: Mais bien sûr.
4: Vous savez, qui défoncent le goudron, qui défoncent la chaussée un peu partout à Toulouse. On a notamment parlé de l'avenue entre Jolimont et La Roseraie. Il y a une variété d'arbres en particulier qui pose problème. Mais de quel arbre parle-t-on? Trois propositions.
0: Oui.
4: Est-ce que c'est le pin parapluie, le pin parasol ou le pin balma?
0: Alors, cet arbre qui soulève le goudron comme ça, là, qui fait des espèces de grosses pustules, paf,
4: ouais,
0: et qu'on roule à vélo à deux roues,
4: paf.
0: On se dit, je vais encore m'en prendre un. Oh non, c'est pas possible. Bon, alors, il s'appelle le pin parasol.
4: Le pin parapluie.
0: Le pin tournesol.
4: Non, le pin parapluie.
0: Ah, le pin parapluie.
4: On l'a dit.
0: Pour ça que vous me regardiez.
4: Voilà, c'est ça.
0: Ok, parce que vous ne l'avez pas corrigé. Le pin
4: parasol, parapluie ou pin balma.
0: Bah voilà, tout simplement. De toute façon, vous avez la bonne réponse. On sait bien que c'est pas parasol.
4: Ouais.
0: On va non plus dire n'importe quoi. Forcément. C'est vrai. Non, moi pas. C'est vrai. Non?
4: Non?
0: Mais il faut le dire.
4: Moi, je suis perdu.
0: Bon, vous n'êtes pas perdu.
4: Mais j'ai l'impression qu'il y a un pin dans cette matinale.
0: Vous appelez Christine, exactement. 05 34.
5: C'est le pin complet, quoi.
0: 43 31 31. Vous aussi. Appelez maintenant et repartez avec le petit Larousse illustré, 05 34 43 31 31. 8h19, ça va, on est bien, vous aussi ?

0: Céline Dion qui devait être là ce matin. Et ouais. Céline Dion qui n'a pas pu venir dans Ici Matin parce qu'elle prépare soi-disant une série de concerts à Paris, un gros truc qui commencera le 12 septembre. Prière païenne. Bon, on t'en veut pas.
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0: 8h23, c'est la petite vadrouille de Sébastien Bretonneau. Direction Blagnac aujourd'hui. On rencontre Marc Michel, auteur qui a décidé de rester sans visage, comme les Daft Punk. Autour de lui, personne ne sait qu'il écrit des livres sur ses histoires d'amour. Sébastien, forcément, vous avez trouvé sa vraie identité. Vous êtes allé lui tendre le micro de la petite vadrouille. Entrez.
3: Merci de m'accueillir chez vous, Marc. Il paraît que vous êtes les Daft Punk de Blagnac, vous. Hein.
4: Je sais, vous fait marrer, ça.
5: Oui, ça me fait marrer. Ouais, vous faites allusion à mon pseudo. Parce qu'en fait, je viens d'écrire un livre et je n'ai pas emprunté mon vrai nom.
3: Non, mais ça va plus loin que ça. D'abord, vous écrivez où, là? On est chez vous.
5: Là, regardez, avancez-vous sur cette table.
4: Voilà, donc j'écris là.
3: Quand je dis que vous avez un pseudo, pardon, mais ça va plus loin que ça. C'est-à-dire que même votre famille ne sait pas que vous écrivez des livres.
5: Alors, c'est un choix parce que dans ces livres, il y a quand même beaucoup de souffrance. Donc, je veux pas les inquiéter. Je pense, trop attaché à eux. Et idem dans mon milieu professionnel où, entre les collègues que je côtoie, c'est un métier où il y a beaucoup de relationnel, où la hiérarchie, j'ai pas souhaité garder ma vraie identité.
3: Vous vous rendez compte qu'à Blagnac, quand même, les gens qui vont croiser des hommes vont se dire, c'est peut-être Marc Michel. Alors, votre livre parle de votre histoire d'amour avec Mathias. C'est qui Mathias ?
5: Mathias, c'est un enseignant qui vit en Ariège, avec qui j'ai une relation pendant 9 mois, donc qui nous a fait vivre une belle histoire pour laquelle je voulais laisser une trace, même si cette histoire a été avortée.
3: Alors, vous écriviez des lettres tous les jours avec Mathias. Alors ça, c'est complètement dingue, mais vous deviez passer vos soirées. En plus, vous fabriquiez aussi les enveloppes.
5: C'est ça, oui, on s'écrivait des lettres donc tous les jours, qui espaçaient nos rencontres 2 à 3 fois par semaine. Et en effet, on fabriquait des enveloppes avec des coupures de magazines.
3: Mais c'est un peu schizophrénique, ça.
5: Pas autant, peut-être, que ce que vous faites, Sébastien, sur votre canapé le soir, quand vous devez envoyer des SMS.
3: Vous avez raison, j'y passe des heures. Bon, quel message vous voulez faire passer avec ce livre ?
5: Alors, je veux faire passer le message de se donner l'autorisation de vivre et de vivre ce que la vie peut nous présenter à des moments, même quand elle nous échappe ou quand on ne sait pas trop ce qui va devenir.
3: Il y a des belles expressions dans ce livre, il y a des belles phrases, notamment Mathias, quand il vient chez vous, il dit que votre lit, c'est le lit cathédrale. Vous me le montrez, ce lit cathédrale?
5: Venez, il est là.
3: Alors ça, c'est quand même incroyable.
5: Ça, c'était notre espace, donc c'est ce lit-là.
3: Donc ça, c'est le lit cathédrale.
5: Exactement. Alors pourquoi il l'avait dénommé ainsi? Déjà parce que c'est très beau et on y a célébré beaucoup de choses, des discussions, des rapprochements, bien évidemment physiques, du sacré. Donc on a toujours eu ce souci de voir le sacré qu'il y avait en chacun de nous. Il revenait beaucoup sur ce terme-là en disant « je veux du lit cathédrale, je veux du lit cathédrale ».
3: Il y a un mystère dans votre identité, c'est-à-dire qu'on ne sait pas véritablement comment vous appelez. Moi, je sais, parce que j'ai sonné à votre interphone tout à l'heure, mais il y a aussi du mystère.
5: Ne dis pas le numéro d'interphone.
3: D'ailleurs, on ne sait même pas la rue de Blagnac où vous habitez, c'est assez mystère.

0: sérieux, mais quand même, je vais vous prendre en photo pour vous mettre sur le site ici.fr.
1: Alors, en photo de dos, si vous voulez. On va garder le mystère jusqu'au bout. Et je répète, c'est pas un mystère choisi. C'est important pour moi. Ça, c'est mon espace à moi. C'est mon espace intime où je me retrouve, où je revis ce que j'ai vécu, en bien et en mal. Mais j'ai besoin de cet espace qu'à moi, rien qu'à moi.
2: D'ailleurs, le dernier récit de Marc Michel s'appelle Adulterie. C'est sorti aux éditions Véronne. On va jouer avec Nadine de Toulouse. Vous offrir peut-être ce très beau cadeau dans 30 secondes. L'actu locale arrive dans 4 minutes à peine.
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2: Eh oui, et Nadine de Toulouse. Bonjour Nadine.
17: Bonjour Franck, bonjour Sébastien et bonjour
18: Mathieu.
2: Mathieu. Oui, ah, Mathieu. Le tiercé dans
18: toujours
2: l'ordre.
18: Le dernier.
2: Toujours le dernier. De toute façon, vous étiez souvent au fond de la classe, Mathieu Ferry.
18: Ah non, c'est pas vrai.
2: Oh si,
18: pas vrai du tout.
19: Monsieur Radiateur au CM2.
2: Vous êtes dans quel quartier de Toulouse, Nadine?
17: Au Pont des Demoiselles.
2: Pont des Demoiselles, on se réveille avec 18 degrés là actuellement.
17: Ah, je ne sais pas, mais il commence à faire très chaud quand même.
2: Ah, ça chauffe un peu, vous avez bien fait d'aérer. Qu'est-ce que vous allez faire de ce beau vendredi? Vous partez bosser là?
17: Non, je suis à la retraite.
2: Oh, depuis... mais c'est pas possible, attendez. Mais vous êtes toute jeune.
17: Ah, mais bien sûr, dans la tête peut-être.
2: Ah, voilà. Donc vous allez, je ne sais pas, peut-être la braderie quand même, ces grandes braderies de Toulouse
17: non,
2: en ce moment.
17: Non, du tout. Je suis dans le jardin, je m'occupe des oiseaux, de mes fleurs, de mes légumes, et voilà.
2: Ah bah super, donner de l'eau aux oiseaux, c'est ce que je fais aussi, vous avez bien raison.
17: Voilà.
2: Ouais. Et puis peut-être, apprenons des nouveaux mots grâce au dictionnaire qu'on va peut-être vous offrir. On vous rappelle la question d'actu de
18: ce soir. Pour Ganis Dico, il faut répondre à la question, Nadine. On a parlé de ces racines des arbres qui soulèvent le goudron dans plusieurs rues de Toulouse, notamment entre Jolimont et la Roseraie. Mais de quel arbre particulièrement parle-t-on? Le pin parapluie, le pin parasol ou le pin balma?
17: Le pin parasol.
2: Oui, c'est la bonne réponse. Et c'était à très, vous, très dur. Le Dico Petit Larousse illustré. Il datait de quand, votre Dico, dites-moi, Nadine?
17: 2002.
2: Ah oui, il y a plein de nouveaux mots dedans, dans cette édition 2027.
18: On était tout jeunes.
2: On est ravis de vous l'offrir, c'est un beau cadeau. Vous viendrez nous faire un coucou, on vous le donnera en main propre et puis on vous fera même un bisou. Nadine, dites-moi, à Toulouse, votre radio locale, votre radio de proximité, c'est...
17: C'est ici Occitanie, bien évidemment.
2: Comme tout le monde, mais oui.
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2: Vendredi 4 septembre, 8h30, le réveil groggy des supporters du TFC, Sébastien Cabrita dos Santos.
19: Dégoûté, les Toulousains s'inclinent encore 1-0 hier soir au Stadium contre un gros morceau de la Ligue 1, contre Lille. Le TEF pourtant meilleur, franchement, sur le terrain, très offensif, avec 24 tirs, dont la moitié cadrée, c'est un record. Un motard miraculé dans la descente du col du Portillon à Saint-Mamé, il n'est que légèrement blessé après une très lourde chute. Les gendarmes du PGHM ont dû aller le chercher dans un ravin à une quinzaine de mètres de profondeur. À suivre aussi ce nouvel investisseur pour gonfler le dossier de la région en vue d'une éventuelle reprise de Fibre Excellence à Saint-Gaudens. La présidente Carole Delga assure avoir reçu la confirmation tard dans la soirée. Elle réitère donc sa demande de nationaliser temporairement l'entreprise pour lui donner du temps pour monter son dossier à 4 jours désormais d'une audience capitale. Mais d'abord, toute l'info en France dans le monde, c'est le 90 secondes avec Féline Lenoir-Duhaut.
6: 9 millions d'euros collectés par la Fondation de France pour aider les victimes des incendies de cet été. Ce fonds a déjà engagé 25 actions sur le terrain auprès des particuliers et des pompiers. Une troisième vague d'aide sera consacrée à l'adaptation aux prochaines vagues de canicule. On en reparlera dans le trésor de nos régions. On a vécu l'été le plus chaud jamais enregistré en France, d'après la ministre de la Transition écologique, Monique Barbu, avec des températures bien au-dessus des normales de saison. Et ce n'est pas fini. La vigilance orange canicule est de retour à partir de ce midi dans le sud. 5 départements sont aussi en risque élevé pour les feux de forêt aujourd'hui. L'Aude, le Gard, l'Hérault, les Pyrénées-Orientales et le Vaucluse. Après cet été caniculaire, le monde agricole attend des mesures. La ministre de l'Agriculture, Annie Genevard, doit détailler son plan de sauvetage dans une demi-heure. Le but, venir en aide aux agriculteurs largement touchés par la sécheresse dans les cultures. Une vingtaine d'enquêtes ouvertes à Marseille. Près de 200 animaux suspendu à Paris sur un an. Les 20 plus grandes villes de France, quasiment toutes concernées par des enquêtes pour des violences dans le périscolaire. La conclusion de l'enquête de la cellule investigation de Radio France, des violences physiques mais aussi sexuelles. Notre dossier détaillé est à lire sur ici.fr. En football, victoire de Lille hier 1-0 face à Toulouse en ouverture de la troisième journée de Ligue 1. Le LOSC prend provisoirement la tête du classement. Ce soir, l'Olympique Lyonnais reçoit Auxerre et Monaco se déplace au Parc des Princes pour affronter le PSG.
19: Dans l'info d'ici ce matin en Occitanie, on vous emmène sur la désormais tristement connue avenue des Bosses dans le quartier de Jolimont à Toulouse. La route est fracassée, le bitume a gonflé à cause des arbres devenus incontrôlables, Quentin Girard.
11: Quand on arrive sur place, ce bruit d'impact revient toutes les 10 secondes. Les racines font ressortir le goudron sur la voie de gauche, une dizaine de bosses plus ou moins grandes sur moins de 300 mètres. Jean-Michel est arrêté plus loin au feu dans sa vieille 205 rouge. Il n'a pas réussi à éviter les bosses cette fois.
20: C'est pas très bon pour les amortisseurs, ça fait bien rebondir la voiture quand même.
11: Le danger est aussi pour les motos. Patrick passe 4 fois par jour avec son scooter.
21: Il faudrait réparer ça parce que c'est dangereux notamment pour les deux roues.
11: Sur le trottoir, Amel se promène avec ses deux filles. Elle habite Jolimont depuis plusieurs années et l'état de cette rue l'énerve.
22: C'est infernal à conduire et en fait on est obligé de se déporter sur la voie de droite. Ça fait quand même un bon moment quoi, que ça dure et que c'est comme ça. On attend que ça soit réparé.
11: François, lui, est luthier. Il vend et répare des guitares dans cette rue. La mauvaise route n'a pas d'impact sur son commerce et il tente de tempérer.
23: Ils font quand même l'effort de les enlever assez régulièrement. Mais bon, même pas un an à chaque fois, ça revient. Et la grande question, c'est est-ce qu'on enlève les arbres ou pas. Donc ça, bon, ben, c'est une autre réflexion.
11: L'avenue Jacques Chirac, juste à côté, est aussi concernée.
19: La ville de Toulouse compte 3000 pins parasols au total et leur impact sur l'état des routes, sur l'état des rues n'a rien de surprenant. Je tente de rassurer l'élu en charge de la voirie, il s'appelle Jean-Jacques Bolzan et il promet être au travail.
24: On a une problématique à les pins parasols. Il faut faire quelque chose parce qu'on ne peut pas laisser comme ça au vu du danger que ça représente. On a demandé aux espaces verts de nous faire un état des lieux sur l'ensemble des pins concernés de leur état de santé. Soit ils ne sont pas malades mais l'impact sur la route est important et là on a une demande à la préfecture à faire avant d'abattre l'arbre. Soit il est malade, bon, là on l'abat. Et si, dans le troisième cas, on nous dit, ben non, hein, l'arbre, il faut le laisser comme ça. Là, ça voudrait dire qu'il faudrait finir sur une voie. Donc, vous imaginez la circulation, le problème de circulation que ça peut engendrer.
19: Mais ça pourrait coûter plusieurs dizaines de milliers d'euros si la municipalité de Toulouse décide d'abattre les pins parasols dans la commune.
2: Le département de l'Aude est en vigilance orange canicule à partir de midi et jusqu'à demain, nous dit Météo France. On a un week-end très ensoleillé. Aujourd'hui, il va faire beau et chaud. Vent faible de nord-ouest, 18 degrés actuellement à Toulouse. C'est pas très chaud. 36 cet après-midi pour la braderie de Toulouse. C'est très très chaud. Et puis notre week-end, demain et dimanche, toujours ce temps sec, ensoleillé du Lot à l'Ariège, du Gers à l'Aveyron. Toujours un vent faible et pratiquement 40 degrés dimanche après-midi à Toulouse. On est sur la route et c'est compliqué au nord-est de Toulouse, compliqué à Castelmauroux. Accident sur la 68 en venant vers Toulouse. Les trois véhicules sont sur la voie de gauche. Ça va prendre un temps fou à se dégager, tout ça on le sait. Et puis juste après, quand vous avez passé cet accident, vous arrivez à Roufiac, bim, nouvel accident. Accident à Roufiac, toujours dans ce sens Albi-Toulouse. Deux véhicules, un sur la voie de gauche, un sur la bande d'arrêt d'urgence. Autant vous dire que le secteur nord-est ce vendredi matin, c'est pas le secteur où il faut être.
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0: La musique qui rythme le tempo de cette matinée de vendredi. Cet Étienne Dao est tombé pour la France à cause des racines des arbres, on vous le dit depuis ce matin.
1: Oh, c'est fou ça.
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0: Maintenant que vous nous regardez, que vous nous écoutez, vous le savez, on est très joueurs, on peut le dire.
4: Toujours.
0: On est joueurs, on n'arrête pas, on est les petits foufous. Eh bien, on va jouer. Oui, fais ton jeu, c'est la 4e édition. Pas ce samedi, samedi 12, à Nègrepelisse, du côté du Tarn-et-Garonne. On va en parler de fais ton jeu, cette 4e édition. Eh bien, Tiffany Feugat en est un peu à l'origine, beaucoup même. Elle est notre invitée. Invitée, ça se passe ici, à 9h-10. On va aussi parler de votre santé. La tomate alliée du foie. Conseil du docteur Kierzek, ça, ce sera tout à l'heure à 9h-15. Et puis chaque matin, 9h-20, Kézako. Donc Kézako, Jérôme Delbès, vous propose de découvrir un mot utilisé surtout en pays toulousain qui vient de l'occitan, Adichat.
5: Et Adichat pour Raymonde, pas plat.
0: Ah oui, fort place maintenant, on est vraiment au taquet.
5: Qu'est-ce que Mathieu vous parlez de qui compte que c'est pas ça? Bon, à Toulouse, place Saint-Sernin. Ce matin, je vous parle de quelque chose qui se déroulait à Toulouse sur la place Saint-Sernin. Autre escorte, c'est Fazio Linket, cadre dimanche, Mathieu. Le dimanche matin, on organisait jadis Linket. Linket, c'est ce mot qui nous intéresse. L'Ouimondis, alors entendez, les Toulousains, l'Ouimondis, c'est pas les mondains. Il y en a où per trouba des trastes, d'anticalios, des bieliarios.
4: Des antiquaires, des brocanteurs.
5: Exactement, c'est ça, exactement. Linket en occitan, Kézako, eh bien, c'est le marché aux puces, loin de la grande braderie qui se déroule actuellement dans la ville rose. Linket de la place Saint-Sernin attirait de nombreux Toulousains. Il se trouba où des libres, des mobles, des bestites, des disques. On y trouvait des livres,
4: des meubles, des vêtements,
5: des disques, mais aussi toutes sortes d'objets inutiles, voire inattendus. Mais il y avait aussi des trésors. Il y avait aussi des trésors à l'Inquête des Toulouse.
0: Mais il vient d'où ce mot Inquête?
5: Inquête, eh bien, copère, la hygiène s'emplégava en aquel mot, pramo que fazio referencio à un croc. Autrefois, on appelait ce marché l'Inquête du nom occitan du crochet avec lequel les fripiers suspendaient leurs vêtements. Voilà l'origine du mot l'Inquête. Alors, si l'inquiet de la place Saint-Sernin n'existe plus, le nom est resté. Eh oui, Tenese Mulbestre à Carbuno est le nom d'une commerce. En Haute-Garonne, dans le Volvestre, à l'inquiet de Carbone, se trouve un magasin d'antiquités depuis 38 ans. Et le nom de ce magasin s'appelle justement l'inquiet. Et clic et crac, l'histoire est accabada.
0: Oh, on aime bien quand ça termine comme ça, avec des crics et des cracks. On adore le rendez-vous en occitan et en français. On en apprend des choses grâce à vous, Jérôme Delbès, qu'on retrouve chaque matin, 9h-20. C'est aussi à tout moment sur notre appli Ici. Je vous l'ai dit, on va parler de jeux tout à l'heure. C'est la 4e édition de Fais ton jeu à Nègrepelisse, dans le Tarn-et-Garonne. Tiffany Feugat sera notre invitée à 9h-10.
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0: Pratiquement 9h-15, pas tout à fait. Votre nouvel espace pour réagir à l'actualité sans filtre, c'est l'émission de 9h. Ici, c'est vous. Et Alban Fourlon.
10: Oui, alors par exemple, dans la journée, Marie-Laure nous a laissé un message au 05 34 43 31 31 sur WhatsApp.
11: Coucou, ici Occitanie, coucou toute l'équipe. J'espère que tout va bien parce que j'ai entendu donc à l'antenne que vous aviez dû évacuer à cause d'un incendie. J'espère qu'il n'y a rien de grave. Voilà, on continue à vous écouter avec grand bonheur. Je vous souhaite une très très belle journée.
0: Alors, ça a sonné hier.
10: Mais c'est vrai que ça a sonné, on a dû rendre l'antenne entre 11h et midi. Donc bah oui, on avait une vraie alerte incendie. Bon, et rassurez-vous, hein, Marie-Laure, c'est au troisième étage de notre bâtiment, il y a une odeur de plastique chaud. C'est vrai que les pompiers sont venus ici à Les Gens Jaurès, les studios toulousains, à 11h. Mais tout le monde va bien, tout va bien, il n'y a pas de souci. Avec la chaleur qui grimpe, j'ai aussi ce message d'un agriculteur du Lauragais qu'on écoute, Baptiste.
1: Cette nouvelle canicule va moins nous impacter, nous céréaliers, parce que nos parcelles arrivent, nos cultures arrivent en fin de cycle, donc c'est moins préjudiciable. J'ai quand même une pensée pour nos éleveurs, nos maraîchers et tous ceux qui travaillent au dehors. Voilà, après ce qu'on peut dire sur les céréales, ce qui me concerne, c'est que l'année n'est pas bonne. Je pense que c'est pas forcément lié à la sécheresse, c'est surtout lié aux coups de chaud. Les coups de chaleur mais qui brûlent les floraisons et qui ont donc un impact direct sur les céréales et sur les rendements.
10: Ouais, merci beaucoup Baptiste. Vous voyez, à tout moment, vous pouvez réagir à l'actualité. Et effectivement, ce matin, bah, par exemple, on va vous demander, dans vos villes, dans vos campagnes, quels sont les endroits où les routes mériteraient d'être rénovées? Y a-t-il des nids de poules dangereux? Des racines d'arbres aussi qui cassent le bitume? Est-ce qu'il faut du coup couper les arbres? Vos réactions au 05 34 43 31 31. Vraiment, appelez-moi, on en discute ensemble, en direct, dans quoi? Dans un quart d'heure.
0: Vous le savez, on a beaucoup parlé de météo ce matin, entre autres avec notre invité à 8h moins le quart. On parle météo aussi avec vous. Vous faites la météo sur notre page Facebook. Roxane nous dit, il fait 14 degrés ce matin à Saint-Julien. Le Lauragais vous regarde. Ah bon? Vous nous regardez? En attendant la hausse de température dans la journée, je vous souhaite un bon vendredi et un bon week-end. Le week-end commence avec Ici Matin, avec Jennifer qui préférerait mourir sur scène. C'est toi là-bas, dans le noir? Hein?

0: bien cette reprise de Jennifer. Mourir sur scène. Je crois que vous êtes fan de Dalida, vous, non?
1: J'adore.
0: Ça se passe ici, tiens, ça se passe tout près de chez vous, si vous êtes du côté du Tarn-et-Garonne, à Nègrepelisse. C'est la 4e édition de Fais ton jeu. Pour en parler, Tiffany Feuga. Bonjour Tiffany.
2: Bonjour.
0: En direct à la radio, à la télé, pour nous parler de Fais ton jeu. Vous êtes ludothécaire. Qu'est-ce que c'est qu'une ludothécaire?
2: Eh bien écoutez, vous connaissez une médiathécaire, vous savez ce que c'est?
0: Je connais une bibliothécaire.
2: Voilà, c'est pour les jeux de société.
0: Ah, donc en fait, vous passez votre journée à jouer.
2: Alors non, pas que.
0: Ah, déception.
2: Non, il y a plein de choses à faire, mais oui, voilà, j'anime des jeux, je catalogue, j'équipe des jeux, je fais plein de choses sur le réseau de la communauté de communes Quercy-Vert Aveyron.
0: Ouais, d'accord. Donc votre quotidien, c'est de faire en sorte que ce lieu qui se trouve à Nègrepelisse,
2: oui,
0: soit pour les jeunes, les moins jeunes aussi ou pas?
2: Oui, exactement.
0: Qui fréquente le lieu?
2: Alors notre devise, c'est du jeu pour tous à tout âge, ouais. D'accord. Et moi, je suis itinérante, du coup, je tourne sur la communauté de communes et tout le monde peut venir et je vais surtout voir les gens, oui. mais voilà.
0: Et comment ça s'organise? Les maires vous disent, ah ben nous dans notre commune on a une petite salle, on aimerait bien vous accueillir?
2: Non, alors c'est nous qui organisons principalement. D'accord. Le réseau de lecture publique et voilà, on anime, je vais au collège, au foyer de la Claire que j'embrasse, voilà, et principalement en médiathèque.
0: D'accord, les médiathèques que vous connaissez bien. Fais ton jeu, c'est vous qui en êtes un peu à l'initiative, on est d'accord, Tiffany?
2: Oui, mais j'ai mes collègues qui m'aident beaucoup.
0: Les saluts ce matin, je sais qu'ils vous regardent, qu'ils vous écoutent, oui. Mais Fais ton jeu, c'est la 4e édition. Il est né comment cet événement?
2: L'envie de créer quelque chose, de créer un événement et du coup, tout ce que j'aime, je l'ai mis dans cet événement. Et Fais ton jeu, c'était au départ pour la fête mondiale du jeu qui a lieu fin mai. On a décalé un petit peu la date, la 3e et la 4e édition du coup qui a lieu la semaine prochaine, ouais. Et du coup j'ai apporté plein de choses que j'aime et que les gens aiment et du coup c'est parti, on crée une grande journée ludique.
0: Bon, la 4e édition, concrètement on va découvrir quoi? Quels sont les jeux auxquels on va pouvoir jouer ou peut-être participer? Parce qu'il n'y a pas une des jeux auxquels on joue, on peut peut-être créer son jeu aussi.
2: Exactement, on a plein de choses, on a des créateurs de jeux qui vont venir avec leurs prototypes, comme ça vous pourrez donner votre avis sur qu'est-ce qu'ils sont en train de créer. Tiens, je verrai mieux ça comme ça.
0: Ah ouais. Ouais, les cartes, faudrait qu'elles soient à plus comme ça.
2: Voilà,
0: les jetons plus comme ça.
2: Ouais. Bon, voilà, exactement. Après, il y aura les jeux de société de notre réseau qu'on animera. On a des éditeurs aussi qui nous ont gentiment donné des jeux, dont Yellow et Suverti, donc adorable, je les remercie.
0: D'accord, ça veut dire que ce sont des jeux qui ne sont pas encore dans le commerce?
2: Il y en a un qui n'est pas encore dans le commerce, mais les autres, oui. Mais bon, il y en a un, il sera en avant-première quand même.
0: Ah, il y a une avant-première. Tout le monde, le 12 septembre, à Nègrepelisse, dans le Tarn-et-Garonne. Le jeu, c'est souvent synonyme de partage, vous l'avez dit tout à l'heure. Ça s'adresse à toutes les générations. Et c'est aussi un moment où on va poser notre portable ou notre tablette et on va peut-être un petit peu échanger autour d'autres choses que les réseaux sociaux.
2: Oui, il est important de partager, de se faire plaisir, de rigoler et des fois un petit peu s'énerver aussi.
0: Ah oui, pas. Ça s'énerve dur. Sur quel jeu on s'énerve le plus?
2: Sur les jeux de stratégie, on dit « Ah, j'aurais pas dû faire comme ça
0: !» Moi, je pensais que c'était plus les jeux comme le Scrabble. On pense à ce sketch de Palmade où là, bon, ça s'engueule forcément parce que les mots qui sortent sont pas toujours les bons mots.
2: Oui, voilà.
0: Hein, on est d'accord. Bon, les trois bonnes raisons de venir à Nègrepelisse. La première, on vous l'a dit, intergénérationnelle. La deuxième, on va passer un bon moment. Et la troisième, c'est que vous fabriquez avec les membres de l'association des petites choses. Vous êtes venus ici avec... On peut dire que c'est la mascotte de Fais ton jeu?
2: C'est exactement la mascotte.
0: Si vous regardez sur la 3, je pensais que c'était un mamard, je pensais que c'était un chat parce que je le regardais comme ça. Je dis, oh, c'est un chat. Alors que non, c'est un joli petit renard.
2: Oui.
0: Le petit renard de Fais ton jeu. Avec les membres de l'association, vous avez une imprimante 3D pour faire ça?
2: Alors oui, avec le membre de la communauté de communes, du coup, Raphaël qui sera présent sur place avec l'espace multimédia. On a créé un jeu. Enfin, mon stagiaire qui fait le DLU de TK en ce moment a créé un jeu. Et du coup, il y aura des petites choses à gagner. Voilà.
0: Ah, d'accord, ça fait partie. Des cadeaux, faut que je vous le rende du coup.
2: Promotionnel.
0: Qu'est-ce que c'est que ce dé?
2: C'est un petit dé promotionnel. Vous pouvez choisir votre couleur.
0: Ah, alors
2: Vous pouvez choisir la couleur.
0: Je pioche. Je prends le violet.
2: C'est difficile.
0: Est-ce que j'en donne un à Mathieu Ferry ou pas?
3: Oui, que je voulais.
0: Ouais, c'est pour ça que j'ai pris.
2: Ah, je suis désolée.
3: Ah, je vais prendre un verre.
0: Fais ton jeu. c'est ça aussi, c'est de dire on a dans nos mains parfois des idées qu'on peut concrétiser,
2: oui.
0: On a des envies de faire des choses, on peut aller du côté de Nègrepelisse dans le Tarn-et-Garonne, découvrir surtout cette quatrième édition. Je vais mettre mes clés moi sur le porte-clés offert ce matin par Tiffany Feuga, qui était notre invitée. Je crois qu'on a tout dit, mais peut-être que j'ai oublié quelque chose. C'est gratuit.
2: Ah,
0: ça, on l'a oublié.
2: Exactement. Et il y aura de quoi se restaurer. C'est important pour les gourmands.
0: On peut boire, on peut manger, on peut jouer. C'est gratuit. Mais qu'est-ce que vous voulez de mieux ? Rien, finalement.
2: Bah,
0: venez tous.
2: Exactement, c'est ce que j'allais dire. Venez partager, tous. Venez jouer. Ça va être trop chouette.
0: C'est le samedi 12 septembre à Nègrepelisse, département de Tarn-et-Garonne. Vous nous écoutez, vous nous regardez peut-être ce matin et vous avez reconnu Tiffany Feuga, qui était notre invitée. Merci, Tiffany.
2: Merci à vous.
0: Très belle journée.
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0: J'aurais pu prendre un porte-clés rouge, comme une tomate. Oh, comme ça tombe bien, docteur Kierzek. Ce matin, cap sur la tomate, une tomate par jour. Ce serait bon pour notre foie, je crois. Bonjour, Doc.
4: Bonjour à toutes et à tous. C'est le petit geste santé qui pourrait faire du bien à votre foie sans que vous ayez à changer toute votre alimentation. En tout cas, c'est ce que nous dit une étude italienne publiée dans une revue de nutrition qui suggère que manger une tomate par jour pourrait aider à réduire la graisse accumulée dans le foie. Alors, il y a beaucoup de nutritionnistes et même vous allez me dire, bah, sans doute, c'est un légume qui est plutôt sain, la tomate, grâce à ses composés antioxydants, mais ça peut être un allié pour la santé hépatique. C'est pas non plus un médicament miracle, c'est comme le thé vert hier. L'étude a été menée sur 79 patients qui avaient déjà une maladie du foie, une maladie du foie gras. Il y a un groupe qui a consommé 200 grammes de tomates crues et 50 grammes de sauce tomate, maison évidemment, et l'autre groupe qui n'avait pas de régime avec de la tomate, eh bien figurez-vous que le régime, le groupe tomate, a vu son taux de graisse hépatique diminuer de manière significative. Et ça, c'est important de le dire, cette amélioration s'est produite sans perte de poids notable. Ça veut dire que la tomate a agi directement sur le foie, et c'est pas par d'autres facteurs d'amélioration de la santé. Alors la maladie du foie gras, cette stéatose hépatique, c'est une accumulation anormale de graisse dans les cellules du foie. Il n'y a pas de symptômes, c'est souvent lié au surpoids, au diabète de type 2, à l'hypertension artérielle. Il n'y a pas de symptômes au début. Le problème, c'est que ça évolue vers une fibrose, voire vers une cirrhose, voire pire, vers un cancer du foie. Donc c'est vraiment une maladie silencieuse, mais qui serait très répandue.
0: Mais docteur, la question que me posait Mathieu Ferry, d'ailleurs très justement, comment cette tomate, elle agit sur le foie. Qu'est-ce qui la rend si efficace ?
4: La clé, c'est ce qui donne la couleur à la tomate. C'est ce qu'on appelle le lycopène, c'est ce pigment. Et c'est un antioxydant, là aussi, très puissant. Ça va réduire l'aspect inflammatoire, ça va réduire l'accumulation de graisse, indépendamment de la perte de poids. Et un détail intéressant, l'étude a utilisé à la fois des tomates crues et des tomates cuites en sauce. Et la cuisson, figurez-vous, augmente la disponibilité de ce pigment. Donc ça veut dire que cuite, elle serait même encore meilleure que crue. Bref, pour préserver votre foie, il y a bien sûr la tomate, mais il n'y a pas que ça. C'est surtout l'hygiène de vie globale. C'est plutôt des céréales complètes, des protéines maigres, favoriser les légumes et on évite tout ce qui est ultra transformé. Mmh. Ça, c'est important. Puis je vous rappelle que la maladie du foie gras, c'était la maladie des sodas ou du soda. Donc on évite évidemment toutes ces boissons sucrées. Allez, d'ici là, portez-vous bien.
0: On se porte bien, on vous retrouve avec vos bons conseils tout à l'heure dans Ça se passe ici, sur l'appli ici, sur votre appli ici. Je ne sais pas pourquoi ça se passe ici. Mais ça se passe aussi chez vous. On vous souhaite une belle matinée, un bon réveil avec Ici Occitanie.
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0: 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Bonjour Alban.
8: Bonjour France, bonjour tout le monde.
0: Bon. Hein, on est d'accord.
8: Bah, c'est cassé. Du coup, on saute. Quand on roule sur ces.
0: Je peux plus de ces bosses.
8: Qu'est-ce que c'est?
0: Ah, je n'en peux plus.
8: C'est quoi? C'est des pins parasols, c'est ça?
0: C'est des racines.
8: Qui cassent les trottoirs.
0: Ça sort, ça pomf,
8: la chaleur qui déforme le bitume, tout ça. Bon. Ça vous agace, ces chaussées déformées? Les routes sont-elles en mauvais état dans votre commune ou votre quartier? Appelez-nous. 05 34 43 31 31.
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8: Sous les saules pleureurs de la Prairie des Filtres, il est 9h. Tu dis ici, Sébastien Cabrita dos Santos, bonjour.
9: Bonjour, ça nous avait pas manqué, la chaleur est déjà de retour en Occitanie, jusqu'à 35, 37 degrés aujourd'hui, jusqu'à 40 degrés annoncés au thermomètre ce week-end, après un début d'été déjà exceptionnellement chaud. Jeanne-Marie Marco, les Toulousains n'en peuvent tout simplement plus.
10: Oui, écoutez la réaction de cette Toulousaine de 75 ans quand on lui dit qu'il va sans doute faire 40 degrés ce dimanche.
11: Est-ce que je vais survivre? Est-ce que je vais pouvoir survivre dans un lieu où les portes sont fermées?
10: Sa voisine Delphine a exactement le même soupir quand on lui parle d'un énième épisode de canicule.
11: Ah bah on n'en peut plus, nous ça a été atroce, hein. Atroce. Et c'est la première fois que je vois ça à Toulouse. Ça fait 25 ans que je suis là et jamais. Ah, il a fait chaud, il y a eu des. Mais pas des canicules comme ça.
10: Hein. Qui n'en finissent pas, quoi.
11: Qui n'en finissent pas, vous vous rendez compte.
10: Avec donc 53 jours marqués par les vagues de chaleur cet été selon Météo France. Alors ceux qui ont la climatisation s'estiment privilégiés comme Julia.
12: Ben, c'est supportable parce que j'ai la climatisation. Mais je plains les gens qui n'ont pas la climatisation. Même la nuit, c'est horrible.
10: Assez insoutenable aussi dans les transports en commun.
13: Et surtout dans le métro aussi, il fait hyper chaud, il n'y a pas de clim et tout.
14: Non, on l'a fait mettre la clim, mais c'est pas assez fort.
10: Et non, pas de climatisation dans les rames, comme dans quasi tous les métros français. Mais la ligne C, la future troisième ligne du métro à Toulouse, sera climatisée fin 2028.
9: Jeanne-Marie Marco avec les Toulousaines, Toulousains déjà épuisés par les 5 vagues de chaleur que l'on vient de vivre depuis le début de l'été. C'est tout à fait inédit. Nous avons vécu l'été le plus chaud jamais enregistré. Depuis le début des mesures météo, nous a dit hier la ministre de la Transition écologique Monique Barbu depuis l'année 1900. Le peloton de gendarmerie de Haute-Montagne mobilisé dans la soirée d'hier pour aller chercher un motard tombé dans un ravin. Il s'agit d'un homme de 47 ans, miraculé, seulement légèrement blessé après une chute de plus d'une quinzaine de mètres. C'était à Saint-Mamet, près de Luchon, dans la descente du col du Portillon. Un homme de 42 ans, lui, très grièvement blessé après un accident de la route au cœur de la nuit à Calmont. Il a percuté un platane, il a dû être désincarcéré par les secours du véhicule.
8: Un espoir de finalement constituer un dossier solide pour sauver Fibre Excellence à Saint-Gaudens.
9: La présidente de la région se félicite qu'un investisseur ait confirmé in extremis son intérêt pour le savoir-faire du spécialiste de la pâte à papier à 5 petits jours d'une audience capitale devant le tribunal de commerce, mais le timing est très serré. Carole Delga réitère donc sa demande au président de la République de nationaliser temporairement l'entreprise, malgré la porte déjà fermée hier par le ministre de l'Industrie, ce qu'a d'ailleurs eu du mal à comprendre Cédric Billet, représentant CGT Fibre Excellence.
15: Monsieur le ministre a dit qu'il avait d'autres solutions, qu'il nous les donne. On demande à les voir. C'est bien beau de dire qu'il y a d'autres solutions, mais il ne les a pas données. Je l'interpelle là-dessus pour qu'il me dise quelles sont les autres solutions que la nationalisation temporaire pour nous sauver avant mardi. S'ils ne le font pas, ben je ne sais pas si j'irai voter. Je ne croirai plus en l'État alors. Aucun ministre n'est venu à Saint-Gaudens, n'est venu se rendre compte de l'impact que ça aurait sur le territoire. C'est un séisme. C'est un séisme, c'est l'équivalent comme si Airbus en allait de Toulouse. Déjà que Saint-Gaudens, c'est une ville en difficulté. Là, c'est fini, elle est assommée.
9: 270 personnes risquent de perdre leur emploi si la liquidation judiciaire de l'entreprise est prononcée.
8: Le manque cruel de réalisme pour nos footballeurs toulousains hier soir au Stadium.
9: Mais franchement, il y a de quoi être dégoûté. Le TFC s'incline 1-0 contre Lille malgré une copie plus qu'aboutie. Franchement, 24 frappes, la moitié cadrée et pas un seul but marqué. Le coach Jens Bertelascu préfère retenir le bon état d'esprit dont ont fait preuve ses joueurs.
16: You can see also.
17: Vous avez pu voir le l'engagement verbal des joueurs qui, au fur et à mesure du match, n'en revenaient pas de louper autant d'occasions offensives. Mais il y a un gros mais par rapport au match de Lyon, c'est qu'on n'a pas arrêté. On s'est pas arrêté à la 50e, à la 60e minute. On a été jusqu'à 94 minutes où on a la sensation qu'on a été capable de dominer une très bonne équipe de Lille. Le fait qu'on ait réussi à ne pas arrêter, à continuer à travailler, c'est vraiment l'ADN qu'on veut développer. C'est vraiment la culture qu'on veut avoir, d'être capable de ne jamais, jamais, jamais abandonner. On a la sensation d'avoir eu plus d'occasions que contre l'OL. Et ce qui ressort, c'est quand même un sentiment de fierté de ce qu'on a été capable de produire. On peut pas encore parler de sentiment de fierté chez les joueurs. Ils sont plutôt frustrés et déçus. Mais par contre, le message qu'on va leur envoyer, et pour tout le staff et tous les gens qui nous suivent, c'est cette équipe, elle va aller quelque part.
9: Voilà, il y a eu 3 matchs pour l'instant, pas d'une seule victoire. On y croit, on croise les doigts pour la prochaine rencontre. C'est dans 8 jours, le week-end prochain, déplacement sur la pelouse de Lorient. Et puis tous les grands noms du stade Rochelet, bien présents pour affronter le stade toulousain. Ils mettent le paquet pour nous accueillir dès le premier match. Les Rouges et Noirs qui se déplacent en Charente-Maritime dimanche. Ce sera à suivre en direct en intégralité dès 20h30 sur la radio du rugby, ici Occitanie.
8: Bon, c'est pas l'été indien, c'est l'été maghrébin.
9: Ouais, c'est l'été tout le temps, quoi.
8: Non, mais en vrai, on pourrait dire ça parce qu'on a une vague de chaleur qui remonte du nord de l'Afrique. Et avec les dépressions tout au nord de l'Europe, bah, la France, elle se retrouve bloquée de nouveau dans un dôme de chaleur, un phénomène qui se répète encore et encore cet été. Donc là, bah, 3 jours de soleil, au meilleur de cette journée prévoyée à Londres, sous abri, à Rodez, 32 degrés cet après-midi, à Carmo, 35, quartier Croix-Dorade à Toulouse, 36 degrés, à Cahors et Montauban, 36 aussi, à Seyss, Pamiers, Gimont et Carcassonne, 37 degrés. L'Aude passe en vigilance orange canicule à midi, 40 degrés sous abri localement ce week-end. Demain, ça grimpe à 38 degrés par exemple à Castanet au Lausan. Ce sera la fête du parc d'ailleurs tout ce week-end dans le parc des Fontanelles. On se mettra un peu à l'ombre à Castanet. Dimanche, 43 degrés ressentis du côté de Bazièges. La France a donc enregistré un nombre de vagues de chaleur inédits cet été. Sur la route, attention sur l'A68 dans le sens Albi-Toulouse. 2 accidents à vous signaler coup sur coup. 3 voitures impliqué sur la voie de gauche à hauteur de Castelmoreau. On est au point routier 7300. Un accident corporel aussi entre 2 véhicules près de Rouffiac-Tolosan au point routier 4900. Donc franchement, après la bifurcation de Verfeil qui mènera à la future A69, ben, ça bouchonne fortement sur cette autoroute du Pastel. 6 km de ralentissement déjà, 40 minutes de perdu en direction du péage de l'Union. Et puis à la SNCF, on nous signale un accident sur un passage à niveau avec des conséquences pour la ligne Toulouse-Narbonne. Si vous ne prenez le train à Matabiau en direction de la Méditerranée, déjà minimum 25 minutes de retard.
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8: De Palmas chantait « J'étais sur la route toute la sainte journée ». Mais au-delà du doute qui s'immisçait, est-ce qu'il croisait des routes dégradées, le chanteur? On a enquêté, Sébastien Cabrita dos Santos.
9: Ouais, des routes à Toulouse, quartier Jolimont notamment, transformées en véritable trampoline quand on passe en voiture. Vous entendez, c'est POC.
8: Tac.
9: Là, bah, c'est les racines des arbres en fait qui poussent le bitume et qui font ces nids de poule ou ces grosseurs en fait sur la route qui franchement sont très dangereuses à la fois quand on passe en voiture, encore plus en moto et même finalement pour les riverains, pour les piétons, puisque les automobilistes ont tendance dans ce secteur de la ville à se déporter sur une seule voie. La municipalité a conscience du problème, mais ça coûterait très cher d'enlever tous ces pins parasols, tous ces arbres, plusieurs dizaines de milliers d'euros devraient être budgétés.
8: Est-ce que c'est dangereux pour vos trajets à vélo, par exemple? Expérience malheureuse près de chez vous. Écoutez, c'est le moment de me dire ce que vous pensez de l'état de la voirie. 05 34 43 31 31. Appelez-moi en direct. Ras-le-bol des zones de travaux aussi qui déforment nos villes. La parole est libre, ici.
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8: Moi, je propose qu'on fasse des bulles. On va buller un peu ensemble, tranquille.
9: Ah, enfin !
8: Ah oui, non, on va se détendre. On va prendre un petit bain, avec plein de bains moussants, des Bubble Stars. Vous êtes avec nous, merci d'écouter ici.

0: Laurent Voulzy sur ICI Occitanie à Saint-Jean, notre fréquence 91.8. Tiens, pour info, il y a une collecte de sang qui vient tout juste de débuter à Saint-Jean dans l'espace senior. Vous avez jusqu'à 19h là pour aller faire ce geste qui sauve aux Granges, 33 Terre, route d'Albi.
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0: Fut un temps, je lisais que la route de Puy-Laurent était en sale état à Verfeil, par exemple, en Haute-Garonne. Moi-même, j'ai constaté que l'aménagement, c'est des nouvelles conduites, là, dans la rue Gabriel Péri à Toulouse, a laissé le bitume un peu en patchwork. Est-ce que vos amortisseurs en prennent un coup sur votre trajet du matin? Venez me donner votre avis sur la question ce matin en direct au 05 34 43 31 31. Tiens, sur WhatsApp, on écoute un motard, l'avis de Henri.
3: Je trouve que l'état des routes n'est pas pris en compte concernant les motards. Nous savons qu'il n'y a plus d'argent, mais lors des réfections des routes, elles sont refaites à l'identique sans s'occuper des motards et de leurs particularités. Avec l'augmentation de la chaleur, on voit les rustines qui continuent de fondre et provoquent des glissements, mais on continue d'en poser sans savoir ce que ça entraîne derrière. Je ne parlerai pas des trous et des coussins berlinois ou des ralentisseurs non réglementaires. Les glissières de sécurité, rien. Aucune étude, enfin des études ont été faites, mais aucune modification. On continue de les poser au risque de couper les motards en deux. Donc actuellement, on fait des réfections de route, mais sans aucune concertation avec le monde motard. Voilà.
0: Ben merci Henri en tout cas pour votre message et cette réaction. Vous pouvez peut-être compléter ce que dit Henri par votre vécu personnel. Pourquoi est-ce qu'on dit un nid de poule, ça vous savez pourquoi? Parce qu'en fait sur les chemins de terre d'autrefois, les creux formés par l'usure ressemblaient à des nids où les volailles créaient des petites cuvettes. Aujourd'hui ces trous se forment dans l'asphalte à cause de l'eau qui s'infiltre dans les fissures, qui gèle en hiver et fait éclater le revêtement sous le poids des voitures. En anglais, nid de poule, ça s'écrit P-O-T-H-O-L-E. Pothole, on dirait comme ça. Un trou profond dans une mine, c'est un trou dans lequel on risque de s'abîmer en tombant. Son acceptation routière ne remonterait qu'à 1826. Et pool que vous écrivez avec deux O, ça c'est la flaque en anglais. Là aussi, il faut pas sombrer dans l'eau stagnante, hein, malheureux. Quel est cet endroit où ça craint? La route qui fait honte, c'est laquelle? 05 34 43 31 31. On vous écoute juste après Manon Lisa, une nouveauté ici Occitanie.

0: nouveau dans la radio. Manolisa et le petit pêcheur hein, sur votre radio locale ici Occitanie. Écoutez, au lac des Bonnets hein, de Muret par exemple, on salue les pêcheurs qui peut-être nous écoutent en ce moment. Je vous emmène dans la ville de Toulouse qui compte 3000 pins parasols, mais leur système racinaire est proche de la surface et c'est pour ça que le goudron a tendance à se fissurer. Est-ce qu'il faut couper ces arbres selon vous? Vos témoignages au 05 34 43 31 31 dans moins de 2 minutes.
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0: Et on fait des sacrés bons, hein. Les racines des arbres qui déforment la chaussée, ça perturbe votre trajet du matin, notamment à Toulouse. Dans Ici Matin, nous étions aux côtés de vous, dans les quartiers Jolimont, de la Roseraie avec Quentin Girard d'Ici Occitanie. Il a tendu son micro aux riverains.
7: C'est pas très bon pour les amortisseurs, ça fait bien rebondir la voiture quand même.
8: C'est infernal à conduire et en fait on est obligé de se déporter sur la voie de droite. Ça fait quand même un bon moment quoi, que ça dure et que c'est comme ça. On attend que ça soit réparé.
9: Il faudrait réparer ça parce que c'est dangereux notamment pour les deux roues.
10: Ils font quand même l'effort de les enlever assez régulièrement, mais bon, même pas un an à chaque fois, ça revient. Et la grande question c'est est-ce qu'on enlève les arbres ou pas. Donc ça, bon, ben, c'est une autre réflexion.
0: Dans la matinale d'Ici Occitanie, l'adjoint au maire dédié à la voirie nous a indiqué qu'il était bien conscient du problème à Toulouse. Jean-Jacques Bolzan s'occupe de ce souci.
11: Mais une problématique, elle est pin parasol. Il faut faire quelque chose parce qu'on ne peut pas laisser comme ça au vu du danger que ça représente. On a demandé aux espaces verts de nous faire un état des lieux sur l'ensemble des pins concernés, de leur état de santé. Soit ils ne sont pas malades, mais l'impact sur la route est important. Et là, on a une demande à la préfecture à faire avant d'abattre l'arbre. Soit il est malade, bon, là on l'abat. Et si, dans le troisième cas, on nous dit, ben non, hein, l'arbre, il faut le laisser comme ça. Là, ça voudrait dire qu'il faudrait finir sur une voie. Donc, vous imaginez la circulation, le problème de circulation que ça peut engendrer.
0: Alors, comment vous réagissez au 05 34 43 31 31 sur WhatsApp? On écoute Tinou.
12: Je réagis à l'information de vouloir couper les arbres parce que

des zones dangereuses avec des chaussées dégradées. Appelez-moi en direct au 05 34 43 31 31. C'est Christine qui décroche ce matin. Vos réactions juste après Bruno Mars, ici.

0: Bruno Mars sur votre radio locale ici Occitanie. Tiens, c'est parti pour les grandes fêtes de septembre à Limoux. Jusqu'au 13 septembre, il y a la fête foraine, les concerts. Typiquement d'ailleurs, si vous avez des bons plans sortis à nous donner, Franck Langlois vous écoute chaque dimanche matin de 9h à 10h. Ici, c'est vous, c'est aussi le week-end avec par exemple le samedi aussi Guillaume Adam pour le jardin. Le numéro c'est le même pour toutes vos questions et surtout pour donner vos bons plans sortis aussi dimanche. 05 34 43 31 31.
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0: Et c'est pas toujours facile de circuler à vélo dans Toulouse, notamment quand on croise des nids de poules. Alors c'est vrai que pour autant, à Toulouse, il y a eu un effort de fait pour développer les pistes cyclables. Mais bon, quand on regarde sur Instagram la page de l'association Deux Pieds Deux Roues, on peut voir quelques couacs. L'exemple de avenue Yves Brun, le trottoir, il est placé entre la chaussée, donc voilà, et la piste.

0: piste cyclable. C'est-à-dire que vous avez le trottoir, il y a la route à gauche, la piste cyclable à droite, puis le trottoir. Bon, quand vous êtes au milieu, il faut bien traverser à un moment donné, c'est pas si simple. Et donc forcément, ça agace, c'est mal conçu au départ. De Pied de Roux, je le dis, qui organisera d'ailleurs sa deuxième rando cycliste de 100 km le 4 octobre avec un village départ au parc de la Ramée. Et d'ici là, il y a la 20e foire au vélo de Ramonville qui est prévue le 26 septembre. Et sur cette même page de Pied de Roux, ce qui crispe aussi, ben, c'est ces bornes qui remontent trop vite en ville parfois. Vous savez, les endroits où on peut passer que si on a un badge, si on est autorisé. C'est le cas dans le quartier des Antiquaires. Et même quelques semaines, une ex-élue qui a été blessée quand la borne est remontée sous son fauteuil roulant, dis donc. En tout cas, ce que je voulais vous dire aussi, c'est que sur le site de Toulouse Métropole, il y a tous les documents nécessaires pour demander des travaux de voirie. Donc si dans votre quartier, il y a des trous à boucher, repeindre la signalétique, ben vous allez sur Toulouse Métropole et vraiment, il y a des documents très précis à remplir et vous faites la demande directement. Concernant la route, attention sur l'A68 dans le sens Albi-Toulouse. Je vous rappelle, c'est deux accidents, coup sur coup. On a trois voitures impliquées sur la voie de gauche à hauteur de Castelmoroux. C'est au point routier 7700. Et un accident corporel, donc ça veut dire qu'il y a des blessés. Deux véhicules près de Roufiac-Tolosan au point routier 4900. Donc franchement, après la bifurcation de Verfeil, l'A680 qui fera la liaison avec l'A69, bah là, ça bouchonne fortement sur cette autoroute du Pastel. On est bien dans le sens Albi-Toulouse. 9 km de bouchon à vous signaler. C'est 20 minutes de perdu en direction du péage de l'Union parce qu'il y a quand même un peu moins de monde qu'il y a une heure. Mais vraiment, c'est la galère à l'est de Toulouse pour rejoindre la Ville Rose. Et si vous êtes en train, on nous a signalé tout à l'heure un accident sur un passage à niveau. Pour le coup, 25 minutes de retard sur la ligne Toulouse-Narbonne. On ne sait jamais si vous avez posé une petite RTT et que vous allez en direction de la mer, histoire d'avoir un peu le vent d'autant pour vous ventiler. Eh bien, ça risque de prendre un peu de temps si on y va en train.
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0: Les pères, les hommes, les fils, on passe la demi-heure à définir la virilité, la masculinité. Est-ce que vous dites à vos fils qu'ils ont le droit de pleurer, par exemple ? Qu'est-ce que vous voulez transmettre ou au contraire ne pas reproduire ? Prenez la parole, c'est notre deuxième sujet, 05 34 43 31 31. Est-ce que les hommes d'aujourd'hui sont obsédés par leurs muscles, le sport, le côté dominant, riche et séduisant ? Je vous donne le chiffre du jour, 66%. 66% des 16-34 ans connaissent au moins un influenceur masculiniste, dont quelqu'un sur les réseaux sociaux qui leur dit de faire comme ci, comme ça. Ils sont 37% à consulter leur contenu. On a parfois une pression pour être dans le moule. Il faut être socialement comme ci, physiquement comme ça. Mais pour vous, c'est quoi être un homme ? Voici l'avis de deux Toulousains, Alexandre et d'abord Antoine.
3: Pour moi, être un homme, c'est faire ce que tu dis. Genre pas dire des trucs en l'air. Et aussi pour moi, ce que je trouve important, c'est de pas abandonner dans la plupart de ce que tu fais. Mais je trouve que c'est pas très sain, les gens qui trouvent que être un homme, tu dois pas avoir d'émotions, des trucs comme ça, parce que au final, c'est tu penses que tu montres que t'es viril, mais en fait, juste tu te fais du mal, j'ai l'impression. Et après, c'est ce genre de personnes, ils vont faire des trucs pas ouf, en général.
4: Pour moi, le mot viril, je pense qu'il est souvent associé au fait de faire ses preuves. Un peu trop compétitif, un peu combat de coq. Pour moi, c'est plutôt synonyme de faiblesse. Pour moi, voilà, d'une manière, être un homme, c'est surtout être à l'écoute des autres.
0: Qu'en pensez-vous ? 05 34 43 31 31, il est 9h30. Je vais accueillir d'ailleurs un barbier toulousain célèbre dans un instant. Il est aussi un papa connu à la télé dans l'émission des familles nombreuses sur TF1. Hervé Boissebault en direct avec nous juste après Mécano.
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0: Mécano dans la radio. C'est une femme avec une femme. On écoutera Lou Reed. Il y aura aussi Amel Bent et Electric Light Orchestra. Mais d'abord, eh ben, place aux hommes sur votre radio locale, ici Occitanie.
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0: Est-ce que les garçons ont toujours besoin de faire leur preuve? La virilité en question ce matin. J'ai le plaisir d'accueillir en direct Hervé Boisbesseau, papa d'une famille nombreuse et coiffeur, barbier. Bonjour Hervé.
3: Et bonjour.
0: Peut-être un conseil déjà pour prendre soin de sa barbe précisément. Qu'est-ce qu'on doit faire?
3: Eh bien, venir voir un bon barbier, ça sera déjà une bonne chose. Venir prendre des conseils et voilà.
0: Qu'est-ce que vous dites le plus souvent? Qu'est-ce qui revient souvent comme conseil à ce sujet?
3: Oh, ben d'avoir des bons produits pour l'entretenir à la maison, un bon shampoing, quelque chose pour l'hydrater. Comme ça, ça pique pas trop quand on fait les bisous. Elles sont contentes et voilà.
0: Ouais. Alors, où se situe votre salon à Toulouse?
3: Alors à Toulouse, on est au 18 rue de la Storgue à Saint-Georges.
0: Ouais.
3: Et après, on a un autre salon aussi à Mazères en Ariège.
0: Mazères, où vous êtes toujours pour habiter tout près du domaine des oiseaux d'ailleurs. Hein.
3: Ça, ouais, tout
0: vous
3: près.
0: Êtes un peu les stars locales hein, là-bas maintenant. Hein.
3: Oh, je ne sais pas si on peut dire stars locales. Mais...
0: Parce qu'on vous suit sur TF1 dans l'émission Famille Nombreuse, Ma Vie XXL. Quelle place occupez-vous dans cette famille, vous Hervé? Le mal de la famille.
3: Ouais, je crois que si on posait la question à Audrey, elle dirait je suis le 9e enfant.
0: Ouais.
3: Alors, j'ai l'impression des fois d'être le 9e enfant. Ouais.
0: Non, mais c'est vrai qu'on a parfois le sentiment en vous regardant que c'est Audrey, votre chérie, qui tient la maison à bout de bras. En 2026, c'est quoi être papa pour vous?
3: Bah, après... c'est essayer d'être au maximum à la maison. Et c'est vrai que nous, on a fait le choix d'avoir 8 enfants. Donc, la priorité, ça va être la maison et essayer d'aider au mieux Audrey dans les tâches du quotidien. Et puis, essayer aussi de passer un maximum de temps avec les enfants.
0: La notion d'autorité, c'est vrai que par cliché, on la remet souvent sur les papas. Est-ce que c'est le cas chez vous? Est-ce que c'est complètement réparti à la maison?
3: Alors, faut être franc. Ouais. Si faut être franc, non, j'ai aucune autorité. Ok.
0: Mais non, mais c'est vraiment une chose aussi que vous renvoyez à la télé dans un grand public devant des millions de téléspectateurs tous les soirs. C'est une autre manière aussi d'aborder le côté papa. Ils ont changé les papas en 2026.
3: Oui, ils ont changé. Après, bon, je pense qu'au niveau autorité, Audrey aimerait quand même que je sois la figure paternelle comme on aimerait, parce que c'est sûr que ça doit être dur aussi à gérer, parce que des fois les enfants, c'est ah ben papa, il aurait dit oui, donc c'est vrai que c'est peut-être compliqué. Mais oui, après la figure du père, je pense a changé, mais c'est bien aussi. Hein, maintenant, il faut qu'il y ait l'équilibre un peu partout.
0: Avec la rentrée, c'est le rush aussi des coiffeurs, hein, donc vous qui connaissez bien ce domaine-là, qu'est-ce que demandent les hommes et les ados? Est-ce qu'il y a une coupe tendance là, à la rentrée?
3: Oh, ben maintenant, après, c'est vrai que là, les enfants, il y a plein de tendances, hein, le burst fade, le taper, voilà, maintenant, ce qui a changé aussi dans la coiffure, ce qui a changé dans la coiffure maintenant, c'est que les gamins arrivent avec des noms qu'ils doivent sortir des réseaux sociaux, en fait, donc ouais. C'est vrai qu'il faut être à la page maintenant, parce que chaque coupe a un nom, et t'as l'impression que les noms changent tous les 15 jours, donc ouais. Voilà, il faut se tenir à la page.
0: C'est quoi, c'est des figures de footballeurs, des rappeurs qui portent telle ou telle coupe?
3: Ouais, plus des gens des réseaux souvent.
0: Ouais.
3: Et puis après, ouais, maintenant le footballeur quand même a repris une place importante. Avant, on disait je veux surtout pas une coupe de footballeur parce qu'on avait l'impression que les gars se coupaient les cheveux tout seuls à la maison. Ouais. Depuis une dizaine d'années, le footballeur quand même, il soigne son look et voilà.
0: Bon, la virilité, vous la définissez comment vous?
3: Ben après la virilité, quoi dire, je pense qu'il y a plein de façons de la vivre et de la décrire. Après, maintenant, c'est vrai que les gens sont virils à leur façon, mais là comme ça, j'aurais pas d'autre.
0: Non, mais c'est vrai que c'est tout l'aspect différent de ce sujet. Merci beaucoup, hein, Hervé Boisbesseau, papa d'une famille nombreuse, on l'a compris, et coiffeur, barbier à Toulouse et Mazères. Alors, est-ce qu'on peut être sensible, vulnérable, et malgré tout se sentir pleinement masculin? Bah, votre avis m'intéresse. Au 05 34 43 31 31. À suivre sur ce sujet, deux humoristes, il y aura Vérino et Florence Forestier aussi. Les hommes sous tous leurs aspects, jusqu'à 10h. 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

0: Ici Occitanie avec Lou Reed, à fond dans le camion. Clin d'œil aux chauffeurs poids lourds qui sont avec nous. 58% considèrent que les médias caricaturent les hommes depuis le hashtag MeToo. On évoque cette notion de virilité ce matin avec notamment deux Tarnaises qu'on va écouter dans une poignée de secondes.
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0: 52% des hommes de 16 à 59 ans estiment que la société s'acharne sur eux. On parle des garçons ce matin dans cette émission et j'en connais une qui ne s'acharne pas sur les garçons car elle les aime beaucoup, c'est Florence Foresti.
14: Et les garçons maintenant ça se lave, ça sent bon les garçons maintenant, c'est tout doux. Ça met des crèmes et des jolies coiffures. Oh, moi j'ai les coiffures, moi j'ai les coiffures, ma petite crème hydratante, ma petite crème hydratante. Oh j'adore ça les garçons, c'est très fort, ça fait du bricolage. Ça peut construire un meuble Ikea tout seul les garçons. Même quand il y a dessiné deux petits bonhommes sur la notice. Et après, nous, on doit faire croire que c'est joli et que c'est pas grave si c'est penché, chérie. On mettra une cale. C'est tellement gentil que maintenant, les garçons, ça fait le ménage. Oui, ça fait du ménage. Mais après, ça laisse la serpillière sale dans le seau d'eau sale pendant des mois. Faut bien qu'on s'en rappelle. Oui, quand tu leur demandes qu'est-ce que ça veut manger, les garçons, ça veut toujours manger la même sauce. De la viande et des patates.
0: Autre humoriste, alors qu'il vient un peu déconstruire l'image qu'on a des hommes, Severino.
15: À la base, j'ai bien conscience que je suis pas un mâle alpha. Je suis pas un dominant. Je suis pas le genre de mec, je rentre en soirée et tout le monde fait « Eh !» Sentirais pas la testostérone. Ah, je suis pas ce mec-là. Moi, je serais né il y a 3 millions d'années, tu fais « Ah, on lui laisse 5 jours !»
0: Verino qui sera d'ailleurs sur la scène Horizon Pyrénées de Muret les 20 et 21 novembre prochains. Être fort, courageux, protecteur, sûr de soi, est-ce qu'on attend encore ça d'un homme ? Écoutez, on a posé la question à deux jeunes albigeoises, à savoir Camille et d'abord Mathilde.
16: Pour moi, du coup, la notion de virilité n'a pas forcément de rapport avec l'homme. Pour moi, l'homme a tout à fait le droit aussi d'exprimer ses sentiments, ses ressentis, ses émotions. Et au contraire, je pense qu'on avancerait vachement dans les relations ensemble s'ils pouvaient justement montrer tout ce qu'ils ressentent.
17: Alors, à mon sens, le fait d'être un homme n'a aucun lien avec la notion de virilité. C'est quelque chose qui a été imposé par la société, qui résulte des normes sociales. Et selon moi, il faut se déconstruire et il faut s'ouvrir et se dégager de cette notion de virilité, de un homme est fort, un homme doit répondre à certains critères, etc. Et l'homme a une part de féminité qu'il doit exploiter, à mon sens. Et que dans les futures générations, il va falloir ouvrir la voie à la réflexion pour essayer de voilà, déconstruire tout ce qui a été mis par les anciennes sociétés sur les générations qui ont suivi. Voilà.
0: Mesdames, donnez-moi votre avis sur l'homme idéal, qui sait. Un coup de fil rapide est possible au 05 34 43 31 31. Puis justement, pour bien se rendre compte de l'évolution de la société à ce sujet, je vous propose qu'on écoute une archive de 1982 avec Lino Ventura. Vous verrez quelle était sa vision de l'homme. Ce sera juste après Amel Bent sur votre radio locale ici Occitanie. Merci d'écouter votre nouveau magazine du quotidien. 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

0: peut être un homme et être ému par une chanson d'Abel Ben. Vous savez, on est en 2026, hein, cassons un peu les clichés.
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0: 51% des hommes considèrent qu'il est important d'être viril, tandis que 46% regrettent que les hommes ne soient plus suffisamment virils. La virilité, ça reste une norme importante hein, dans la construction de l'identité masculine. Alors même que les modèles de masculinité évoluent, c'est notre sujet de société du jour. Comme chaque matin, on se replonge dans une archive de l'INA. Et alors au début des années 80, dans le magazine cinéma d'Antenne 2, c'est Lino Ventura qui revenait sur son rapport à la virilité. C'est quoi être un homme ?
3: D'abord, il y a cette présence, une densité qui envahit l'écran dès qu'il apparaît à l'image. Lino Ventura, c'est avant tout cela. La fermeté, l'assurance, la vigueur, c'est la virilité à l'ancienne, une certaine façon d'être un homme.
4: Qu'est-ce que ça veut dire, être un homme ?
5: C'est un peu quelque chose qui m'est arrivé dans tout le parcours de ma vie. J'étais un petit peu, je dois l'avouer, un brandisseur d'étendards.
6: C'était des étendards, pourquoi ? Ça m'intéresse.
5: Bon, toujours pour défendre un petit peu des causes perdues, comme ça. Mais enfin, ça, c'est un petit côté, un petit peu anarchiste romantique, qui viennent du fin fond, peut-être, de mon atavisme, de mon origine, de mes grands-parents, de mes parents, enfin, tout ça.
7: Lino Ventura, y a-t-il un rapport entre le personnage que vous interprétez à l'écran et l'homme que vous êtes dans la vie ?
5: Oh non, pas du tout, non.
0: Alors c'est quoi être un homme ? C'est quoi être un papa aussi ? On vous a posé la question.
8: Bah c'est fatigant, mais c'est que du bonheur. Franchement, c'est vraiment que du bonheur. C'est ouais, y a toujours les moments un peu difficiles, mais il suffit qu'il fasse un sourire et c'est magique et on oublie tout. Voilà.
9: Vous vous définissez comment comme papa ?
8: Poule. Papa poule, voilà, papa gâteau, papa gâteux, tout ce que vous voulez, vous pouvez mettre ce que vous voulez derrière.
9: Qu'est-ce que vous avez ressenti la première fois qu'on vous a dit que vous alliez être papa ?
10: C'est très particulier pour moi, en fait. En fait, au moment où je devenais père, mon propre père était en fin de vie, donc ça a été des sentiments assez contradictoires. Mmh. Voilà, donc c'est à la fois une joie immense et à la fois une grande difficulté. Mmh. Donc c'est encore aujourd'hui quelque chose qui est assez troublant en fait.
9: Mmh. Ouais, parce que dans le papa que vous êtes, vous pensez au vôtre ?
10: Ah forcément. Mmh. J'ai eu un super papa et donc il m'a marqué de manière très positive. Mmh. Et donc oui, évidemment que quelque part on retransmet tout ce qu'on a reçu.
9: Vous vous définissez comment comme papa ?
11: Complètement gâteux. Je suis le jouet préféré de ma fille. Voilà. Alors j'essaie de mettre des limites, jamais. Mais elle sait jusqu'où elle peut aller. Voilà, et à partir de là, elle fait de moi ce qu'elle veut.
0: Des papas au micro de Laure Basterex, on vous salue messieurs. 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Ici Occitanie vous emmène en Angleterre en musique avec un dernier train pour Londres, hein, Last Train to London. Puis ensuite retour ici avec l'actu locale à 10h. Fin d'accident d'ailleurs sur la 68, mais on a d'autres accidents à vous signaler dans la région.

0: Le dernier train pour Londres est annoncé. Last Train to London, Electric Light Orchestra. J'ai cru comprendre que le problème à Londres, c'était plutôt le métro, avec un gros marchepied, vous savez, un énorme écart entre la rame et le quai. Bref, bienvenue dans le train-train du quotidien, avec une fusée qui vous fait décoller vers le bonheur. Parce qu'ici, ça marche. C'est Sébastien Emmanuel qui est là. Bonjour Sébastien.
1: Bonjour Alban, bonjour tout le monde. Alors c'est vrai que le train-train, c'est aussi aller faire les courses. Eh bien, nous, aujourd'hui, on va faire les courses, mais les courses autrement. C'est-à-dire qu'on va faire nos courses, mais en plus de ça, on va donner un coup de main à notre supermarché.
0: Ah vous bon voyez,
1: en étant à la caisse, en étant à la logistique. C'est un chouette projet qui se passe ici à Toulouse. On va recevoir notre invité dans un instant.
0: Très bien. Mais moi, vous voulez que je fasse le caissier, du coup?
1: Ah ben, allez-y, bien sûr. Ça bip, bip, bip. 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
1: Bonjour, bienvenue à Toulouse et ailleurs, il est 10h. Et l'info ici Occitanie avec Mathieu Ferry. Bonjour Mathieu.
3: Bonjour, le gouvernement à la rescousse des agriculteurs. Plus d'1 milliard d'euros seront débloqués pour soutenir toutes les filières touchées par les canicules et la sécheresse de l'été. Annonce ce matin de la ministre Annie Genevard. Selon elle, ces financements doivent permettre de soutenir les trésoreries, éviter les faillites et relancer la production. Sur la route, 2 accidents graves en Haute-Garonne cette nuit à Calmont au sud de Toulouse vers 2h du matin. Un fourgon contre un platane. Un homme de 42 ans a été hospitalisé en urgence absolue. Les pompiers ont dû le désincarcérer. Et puis deux miraculés hier soir vers 19h au-dessus de Luchon dans la descente du col du Portillon. Deux Espagnols sur une moto qui tombent dans un ravin. Un homme de 47 ans n'est que légèrement blessé malgré une chute de 15 mètres. Sa passagère est indemne, une femme de 50 ans. Une très bonne nouvelle pour Toulouse. L'avionneur ATR vient d'engranger une commande ferme d'$1 milliard, la plus grosse commande depuis près de 10 ans. C'est la compagnie indienne Fly 91 qui signe ce chèque pour 40 ATR 72-600, livraison prévue entre 2027 et 2032. Il va faire chaud aujourd'hui encore, on ne compte plus les vagues de canicule depuis le mois de mai, on attend 40 degrés dimanche à Toulouse. L'Aude bascule en vigilance orange canicule à partir de midi. En revanche, coup de froid au stadium hier soir, ça a pourtant chauffé, mais le TFC a perdu contre Lille. Match d'ouverture de la 3e journée de Ligue 1. Défaite 1-0 pour le TF qui aurait dû gagner ce match devant les 19 500 spectateurs. Et les Violets ont passé les trois quarts de la rencontre dans le camp nordiste. Ils ont eu plein d'occasions, mais jamais le ballon n'a fini au fond des filets. Et puis le rugby avec une autre défaite, celle de Colomiers hier soir, 2e journée de Pro D2, défaite à Bendichou, 13-18 contre le Provence Rugby. Ça continue ce soir la Pro D2 avec à 19h Montauban Grenoble, à 21h Agen-Brive. Il va faire de plus en plus chaud, Sébastien, ce n'est que le début du week-end.
1: Ah oui, alors du soleil, on l'aura remarqué, les températures qui continuent de grimper. 27, 28, 29 degrés ce matin, c'est dur, si bien que Météo France place à partir du midi le département de l'Aude en vigilance orange canicule. On attend 36 à 38 degrés cet après-midi, 36 degrés à Toulouse ou encore à Montauban, Foix, Cahors, 37 degrés à Auch, à Albi, on rajoute 1 ou 2 degrés pour les ressentis cet après-midi, on dépassera même les 40 degrés durant le week-end. On est quand même bien au-dessus des normales de saison, plus 12 degrés en moyenne. Sur la route, je regarde attention à cette voiture en panne sur l'A62, sur le périphérique extérieur, à hauteur de la sortie de Launaguet en direction de Bordeaux, et puis le train qui devait partir de Toulouse à 9h54 en direction de Montauban est toujours en gare, et il partira avec un retard d'un peu plus de 30 minutes.
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1: On est déjà vendredi, c'est passé trop vite. Bon, on est ensemble, en tout cas jusqu'à midi. Et dans cette première heure, eh bien, on va parler de l'un des produits stars de l'été, voire même de toute l'année. Maintenant, c'est la purée d'avocat. J'adore ça. Oui, mais voilà, elle noircit parfois. Mams Cook a des astuces pour remédier à cela. Ouf, ce sera dans quelques minutes. Et puis, je ne sais pas si vous jouez au loto ou alors à l'euro-million. C'est ce soir d'ailleurs, vous avez peut-être des rêves. On garde tout pour nous ou alors est-ce qu'on en fait profiter un petit peu les copains, la famille? En tout cas, c'est ce qu'a décidé des gagnants en Charente. On verra ça dans moins d'une demi-heure avec Romain Bernot.
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1: Il y a combien ce soir? 89 millions. Ah ben ouais quand même, qu'est-ce que vous faites avec ça? La maison, ok. La voiture, ok. Le château au bord de la mer, bon, ça c'est parfait. Vous avez une petite faim, ça fait un peu plus de 8 millions de pizzas, j'ai calculé, j'adore. Avec cette somme, j'ai envie de devenir un aventurier. Passez une très belle matinée avec nous sur Essence Italie.

Indochine, l'aventurier sur ici Occitanie. On essaie de joindre notre invité qui a un petit souci sur la route. Il y a aucun problème, elle va arriver dans un instant. En attendant, et bien on continue cette matinée en musique avec Charlotte Cardin qui arrive sur ici Occitanie.

0: Daniel Balavoine, Dieu que c'est beau sur Ici Occitanie.
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0: On a décidé ce matin d'aller visiter Toulouse, mais une visite autrement, en costume d'époque. On va remonter comme ça le temps, peut-être au temps des Lumières ou alors au 19e siècle. Nous sommes avec Séverine Beau qui a créé Époque Tour et c'est vrai que c'est une visite de Toulouse atypique.
3: C'est vraiment une façon de découvrir la ville autrement puisque nous on propose des visites menées par des guides conférenciers en costume d'époque pour revisiter la ville dans les pas du personnage qu'il incarne. C'est-à-dire qu'on ne va pas traiter de toute l'histoire de la ville, mais on va se concentrer sur une période, sur un quartier. On oublie le 21e siècle, et là, on part découvrir ce quartier dans les pas du personnage incarné par le guide. Donc ça peut, par exemple, être une patronne de maison close du 19e siècle, ou comme vous le disiez, on peut partir au siècle des Lumières avec Madame de Cambon, la femme d'un parlementaire de l'époque. Et c'est une façon vraiment immersive de découvrir la ville.
0: L'idée, ouais, en effet, hein, ce n'est pas de mettre un guide comme ça en costume, mais véritablement de plonger dans l'histoire. C'est un véritable personnage.
3: Alors, c'est soit un personnage qui a déjà existé, qui a réellement existé, soit une catégorie professionnelle. Donc, ça peut être, par exemple, la belle Paul, qui est un personnage auréolé de légende, ou Madame de Cambon, donc réelle femme d'un parlementaire. Ou un personnage lambda comme une patronne de maison close ou un autre travailleur puisqu'on le propose aussi dans d'autres villes, par exemple à Albi ou à Carcassonne. Ou à Carcassonne, on va incarner un bâtisseur. Mais comme vous dites, on est vraiment dans l'immersion, c'est-à-dire que on propose de toucher l'histoire du doigt. On va vraiment utiliser des petites anecdotes, des choses méconnues, mais aussi des aspects du quotidien. On parle de la mode, par exemple, quand on est en 18e siècle, la mode de l'époque, puisqu'on parle de la haute société, comment on s'habillait, qu'est-ce qu'on mangeait, quels étaient les loisirs, enfin, toutes ces petites choses qui permettent vraiment de raccrocher le visiteur à l'époque du personnage et se sentir vraiment dans l'immersion.
0: Ce qui est chouette, Séverine, c'est que on peut visiter plusieurs fois, du coup, par exemple, la ville de Toulouse pour participer à différentes époques.
3: Exactement, parce que là, à Toulouse, on a une grosse demande des Toulousains, donc on a déjà 4 visites avec 4 périodes. Donc on a le siècle des Lumières avec Madame de Cambon, on a la Renaissance avec la belle Paul, on a le 19e avec une patronne de maison close et le quartier Saint-Georges, et encore une autre 19e, mais tout petit décalage sur les époques. Là, c'est Augustine Lavoisier, donc la descendante du chimiste et physicien, qui va aborder les bords de Garonne et l'impact de la révolution, un petit peu de l'hygiène sur Toulouse et sur le patrimoine toulousain.
0: Et on va continuer à visiter Toulouse avec vous, Séverine Beau. Époque Tour, des visites atypiques dans la ville rose. Vous restez bien sûr avec nous. On continue à en parler juste après ça.
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12: Et on vous le dit, on découvre Toulouse avec un regard différent ce matin, avec des histoires que l'on ignorait, contées par un guide en costume. Ici, ça marche, on remonte le temps avec Époque Tour. Séverine Beau, vous en êtes la créatrice et forcément, vous êtes une passionnée d'histoire et de patrimoine.
3: Alors oui, j'adore l'histoire, mais ce qu'il faut dire, c'est que j'ai pas eu de chance au collège, lycée, avec des professeurs d'histoire qui m'ont pas forcément transmis cette passion-là. Ouais. Et ça vient justement de là, cette idée, parce que j'avais envie aussi de trouver une façon d'éveiller le grand public sur l'histoire, parce qu'on a la chance en France d'avoir un patrimoine exceptionnel. L'idée, c'était aussi de le remettre en avant et de trouver une façon abordable de réveiller la curiosité du grand public sur cette belle histoire en France avec ce format de visite insolite, justement.
12: Quel a été le véritable déclic de vous lancer dans cette aventure d'Époque Tour et de mettre des guides en costume?
3: Alors c'est une bonne question, parce que moi initialement depuis 2017 je suis gérante d'une agence de voyage qui propose des voyages sur mesure et des expériences authentiques en Argentine, et avec

0: visite, visiter ce petit village médiéval d'une autre façon, justement.
1: Alors,
0: et donc, oui.
1: Oui, oui, allez-y, pardon.
0: Et donc là, du coup, j'ai vraiment adoré cette visite, mais ça avait été difficile de trouver l'information sur Internet, puisque c'était sur un PDF mis en ligne de l'Office du Tourisme. Mmh. Et après ça, j'ai visité un autre plus beau village de France, à Ivoire, en Haute-Savoie. Et là, aucune animation. On voit ce village avec un patrimoine exceptionnel, mais on ne sait pas ce qui s'est passé derrière ces murs. Et c'est là que m'est née l'idée, justement, de créer une plateforme qui regroupe les visites menées par des guides en costume d'époque pour les mettre en avant et pour leur donner de la visibilité. Parce qu'il y a beaucoup de guides indépendants en France, beaucoup de guides conférenciers, et chacun travaille avec son site internet ou avec les offices. Et l'idée, c'était de les remettre en avant parce que la pandémie les a quand même beaucoup affectés, et de leur remettre un petit peu leur métier en lumière, et de montrer qu'un guide conférencier, ça peut faire des choses aussi complètement originales, sympathiques et immersives, et que c'est pas forcément que des visites conférences ou des visites de ville, de toute l'histoire de la ville, quoi.
1: Alors, en plus, ce qui est chouette, Séverine, eh bien, c'est qu'on peut visiter plusieurs fois la ville. Est-ce que moi aussi, je peux venir en costume?
0: Alors, des fois, on nous le demande, et ça arrive qu'il y ait des visiteurs en costume. Et alors, ça, c'est génial, parce que du coup, le guide les intègre dans son histoire. Et en fait, il s'amuse avec les visiteurs et à leur demander d'où ils viennent. De toute façon, même si vous n'êtes pas costumé, le guide, en général, vous demande d'où vous venez, et il vous intègre dans son histoire. Il peut vous donner un titre de comte ou du petit peuple, ou peu importe, mais que vous soyez en costume ou pas, il va vous intégrer et il va vous faire sentir à son époque, en fait.
1: Chaque visite, en fait, a un parcours différent, du coup ?
0: Oui. Alors, effectivement, on se concentre sur un quartier différent et une époque, parce que chaque quartier de Toulouse a un patrimoine plus orienté sur une période, par exemple le 18e, sur le quartier Saint-Étienne, qui est le quartier des hôtels particuliers de la noblesse de l'époque. Mais, par exemple, quand on fait la visite des bords de Garonne, là, on va vraiment longer la Garonne, ou alors, quand on fait la visite Renaissance, on est plus sur le quartier du Capitole ou des hôtels particuliers 16e, et on va vraiment suivre un autre circuit, et chaque circuit ne se recoupe pas avec les autres pour amener des choses complémentaires et pouvoir faire les quatre circuits sans être redondant, justement.
1: Merci beaucoup, Séverine Beau. Époque Tour pour voir la ville de Toulouse de façon différente.
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1: On prend un petit stylo, vos idées sorties pour le week-end à suivre sur votre radio locale, avec des images qui bougent et des images qui ne bougent pas. Je vais vous raconter tout ça. Il était une fois sur Ici Occitanie.

0: On est en 1975, encore une fois, j'ai encore rêvé d'elle sur Ici Occitanie.
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0: Tous au ciné ce week-end et une expo de peinture à voir absolument à vos agendas. Et donc, tous au week-end, cinéma pour cette rentrée. Le rendez-vous se fait au cinéma Pathé Toulouse et Pathé la Belge avec des séances au prix unique de 8 euros. C'est donc l'occasion de profiter de ce tarif exceptionnel pour voir ou revoir les films qui ont marqué l'été. Spider-Man, l'Odyssée, la bataille de Gaulle ou encore la comédie du moment. Tombée du ciel, 8 euros donc. Et pour les moins de 14 ans, eh bien c'est 6 euros. En plus de ça, il va faire chaud ce week-end, donc c'est climatisé. N'hésitez pas. Et puis c'est à Cahors que nous allons maintenant, l'exposition Nino Ferrer, puisque le chanteur était aussi un délicieux peintre. On sait qu'il aimait les paysages du Lot et c'est au musée Henri Martin qu'on va pouvoir découvrir le travail peu connu de Nino Ferrer. C'est grâce à ses deux fils Pierre et Arthur que l'on peut voir cette belle collection, exposition des peintures de Nino Ferrer. C'est jusqu'au 31 décembre, musée Henri Martin à Cahors.
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0: Oui, et puis surtout, vous restez avec nous ce vendredi matin avec Mams Cook qui va nous rejoindre avant 11h. Comment faire pour ne pas que notre purée d'avocat noircisse? Et puis, c'est vendredi, ce soir, il y a Euro Million. On tente, on gagne rarement, voire pas. Mais quand ça tombe, eh bien, en Charente, les euro gagnants ont décidé d'aider leur commune. Comment? Eh bien, on verra ça avec Robin Bernot.
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0: Oui, puis on va faire une petite pause musicale quand même. Ben oui, des vacances. Ah, ça, des vacances. Comment ça, c'est la rentrée? Oui, bon, on a envie de partir en vacances. Madonna sur votre radio locale.

0: Madonna sur ICI Occitanie.
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0: Qui n'a jamais imaginé ce qu'il pourrait faire en gagnant plusieurs millions d'euros à la loterie ? Dans une commune de Charente, une famille a fait un choix pour le moins inattendu. Un geste qui, vous allez l'entendre, année après année, change le quotidien des habitants et particulièrement celui des enfants. Robin Barneau avec Pierre Marsat.
3: Imaginez un instant, vous gagnez à l'euro million et l'une de vos premières dépenses sert à rénover l'école de votre commune.
4: Ben c'est une super idée.
3: À Saint-Michel, en Charente, une famille a remporté 50 millions d'euros à l'euro million en 2009. Depuis ce jour-là, ses habitants qui veulent continuer à rester anonymes offrent chaque année un chèque de 80 000 euros pour payer la cantine des enfants du village. Sauf que désormais, ils souhaitent que cet argent serve à rénover l'école. Les explications de la maire de Saint-Michel, Fabienne Godichaud, à notre reporter Pierre Marsat.
5: Oui, c'était vraiment le souhait qu'ils ont exprimé, de dire, écoutez, c'est 80 000 euros, pourquoi ne pas les investir ? Pourquoi ne pas vous aider ? Et bien évidemment, nous contribuerons nous aussi à compléter cette manne, toujours ce don, pour pouvoir améliorer nos écoles, nos salles de classe, nos salles de vie, nos cours et voilà.
3: Gagner à la loterie et en faire profiter tout son village, ici en Charente, ça marche, mais vous, tiens, qu'en pensez-vous ? J'ai posé la question à Bénédicte.
6: Ce qui est bien, c'est de pouvoir partager l'argent, ne pas que prendre pour soi et développer des projets pour des écoles et pour l'avenir de la France, les enfants.
3: Et puis il y a aussi Brigitte qui salue également l'initiative, surtout après les épisodes de canicule de ces derniers mois et aussi le manque d'équipement de nos écoles.
7: C'est très bien parce que l'été, il n'y a pas trop de clim et tout ça, donc pour les enfants, ce sera génial. Peut-être mettre de la verdure, pour le bien-être des enfants, c'est une très très très bonne idée.
3: Parlons-nous honnêtement, entre nous. Vous gagnez 50 millions d'euros. Alors, vous achetez une maison au bord de l'océan, un grand appartement en ville, vous voyagez. Mais est-ce que vous donnez autour de vous ? Écoutez les réponses de Bénédicte et Brigitte.
6: Je paye mes dettes et j'aide les gens autour de moi qui en ont besoin. Et puis un petit peu mettre de l'argent pour la santé aussi. Comme on ne sait pas si on aura beaucoup de choses à payer dans l'avenir, donc il faut toujours avoir un petit peu de pécule.
7: D'abord, égoïstement, je donne à mes enfants. Et s'il en reste, oui, moi, je me serais plus vers les Restos du Cœur et tout ça. Ouais, j'aimerais bien aider les gens dans le besoin et tout ça.
3: À Saint-Michel, le jackpot remporté par ces euros gagnants continue, des années plus tard, de profiter aux enfants. Comme quoi, parfois, gagner à l'euro million ne change pas seulement une vie, ça peut aussi changer celle de tout un village.
0: Et vous feriez quoi, vous ? En tout cas, je vous souhaite bonne chance pour ce soir, on ne sait jamais. Il fait encore super beau pour aller piquer une tête à la piscine, même après l'été, on reste quand même très vigilant. Ici, en Midi Toulousain, on a une super solution, elle s'appelle Flotty. C'est un t-shirt anti-noyade, made in Castres. Enfin, l'entreprise est à Castres et le t-shirt, lui, est fabriqué à Labège. Philippe Rouvier, le président de Flotty, l'invité de Mathieu Ferry, dans l'Écho d'ici, juste après Louise Attaque.

0: Très belle journée avec nous sur Ici Occitanie, avec Louise Attaquin.
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0: Et c'est l'heure de l'écho d'ici. Aujourd'hui, la sécurité de nos enfants, notamment avec le t-shirt anti-noyade Flotty, Mathieu Ferry.
3: Flotty, c'est une entreprise de Castres. Elle a créé et breveté des t-shirts anti-noyade pour enfants, mais aussi pour ados et adultes. Et le président de Flotty est avec nous ce matin. Bonjour Philippe Rouvier.
4: Bonjour.
3: Merci d'être avec nous en studio. Une invention plus que jamais dans l'actu. 300 personnes sont mortes par noyade cet été en France, plus 14% par rapport à 2025. Et vous, depuis 2022, vous commercialisez ce fameux t-shirt, c'est ça?
4: C'est ça, donc. Commercialise des solutions anti-noyades innovantes pour lutter effectivement contre ce phénomène qui est notamment la première cause d'accident de la vie courante chez les enfants et chez les moins de 25 ans.
3: Alors vous avez amené un de ces t-shirts, vous pouvez nous le montrer, nous expliquer surtout comment ça marche.
4: Tout à fait. Donc là je vous ai amené la version adulte parce que là on est à la fin de l'été et maintenant en fait c'est plutôt les produits adultes qui vont être utilisés, ados-adultes. Pourquoi ? Parce que en fait les activités aquatiques continuent pendant l'hiver, notamment les surfeurs, les personnes qui vont nager en mer ou qui font du longe-côte, une activité qui se développe énormément et notamment chez les seniors, ils vont continuer à aller dans l'eau en hiver et donc ces activités-là sont particulièrement à risque. Et là, on a un t-shirt qui suffit d'activer pour se protéger.
3: Alors, c'est plus épais qu'un t-shirt, hein,
4: Alors, c'est une matière technique, effectivement, mais c'est plus léger, par exemple, que du néoprène qu'on utilise hors été lorsqu'on va nager ou faire des activités dans l'eau.
3: Alors, comment ça marche? Donc, on le met et si on sent qu'on est en difficulté, c'est quoi? C'est automatique? Il y a quelque chose qui gonfle ou il faut qu'on active quelque chose?
4: Il suffit de tirer sur une petite tirette qui est cachée de base, mais voilà, on tire tout simplement. Et ça va se gonfler, nous remonter à la surface et nous mettre du coup dans une position de sécurité.
3: Combien ça coûte tout ça?
4: Alors donc le produit adulte coûte 199 €. Mais ce qu'il faut dire, voilà, c'est que c'est un produit pour se sauver la vie. Chaque année, il y a énormément de noyades d'adultes dans les milieux naturels, que ce soit mer ou lac. Et ça permet de sauver la vie.
3: Vous avez commencé donc avec les enfants.
4: Tout à fait.
3: C'était pour quel âge au départ?
4: Alors, au départ, c'était pour les enfants de 1 à 6 ans, parce que c'est eux qui sont la catégorie d'âge la plus touchée. C'est notamment en piscine privée. Et eux, par contre, c'est pendant tout l'été qu'ils sont particulièrement touchés.
3: Alors, depuis que vous avez lancé ces modèles en 2022, c'est quoi le bilan pour vous? Combien de ventes? Vous avez des chiffres à nous donner ce matin?
4: Oui, aujourd'hui on équipe plus de 50 000 enfants et adultes et on est très fiers surtout d'avoir eu des témoignages de parents qui nous ont contactés parce que notre produit a sauvé notamment la vie de leur enfant.
3: C'est vraiment cette question de santé publique, de sauvetage qui vous a incité à créer ça à l'époque? On parle de ces chiffres, il y a quand même 300 noyades en France cet été.
4: Tout à fait, à l'époque on n'était pas entrepreneurs, on avait chacun on va dire nos vies un peu normales. Malheureusement j'ai assisté à la noyade d'une petite fille et là ça a été le déclic pour se lancer et pour créer une solution qui n'existait pas à l'époque. C'était protéger les enfants lorsqu'ils ne sont pas censés se baigner, parce qu'en fait on a découvert que la majorité des noyades se passent dans ce cas. L'enfant est au bord de l'eau, il joue, il n'est pas censé aller dans l'eau et malheureusement s'il y va et qu'il n'est pas protégé, c'est à ce moment-là que se passent les noyades.
3: Vous êtes basé à Castres et à la Bèche, c'est ça?
4: C'est ça.
3: Donc le siège à Castres et à la Bèche, qu'est-ce qu'on y fait?
4: On y fait la production de tous ces t-shirts anti-noyades.
3: C'est quoi votre capacité de production, vos objectifs là, pour les prochains mois?
4: Là, on passe sur environ 20 000 t-shirts anti-noyades de toutes catégories produits par an.
3: D'accord, c'est une belle initiative, une belle solution que vous nous amenez ce matin. Merci beaucoup Philippe Rouvier.
4: Merci.
3: De Flotty, donc cette entreprise de casque qui propose donc des solutions, des vêtements anti-noyade pour les enfants, les ados, les adultes. Bonne journée à vous.
4: Merci.
0: Voilà pour tout le monde, la sécurité en premier, on reste très très vigilant là, surtout ce week-end avec les températures caniculaires. Bien, 11h, ici on joue pour la dernière fois à Mongelard avec Sébastien Bretonou. Tiens, prochain enregistrement samedi prochain, le 12 à la braderie de Blagnac, je vous en dirai plus dans quelques minutes. On écoute Vanessa Paradis sur Ici Occitanie.

0: Extrait de son dernier album, écrit et composé par Étienne Dao, Vanessa Paradis, Les épines de ton cœur sur votre radio locale. C'est l'un des produits stars de l'été et un produit star également tout au long de l'année, la purée d'avocat. Mais attention, la purée d'avocat maison. Comment faire pour ne pas qu'elle noircisse? Réponse avec Mams Cook juste après ça.
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0: Bientôt 11h, c'est donc l'heure de retrouver Mams Cooks ici en cuisine. Et je voulais savoir, est-ce que ça marche d'avoir une purée d'avocat, mais une purée d'avocat, vous savez, qui ne noircit pas?
6: Alors, quand on prépare une purée d'avocat, un guacamole, une salade d'avocat, on a tous constaté que les avocats ouverts noircissent. Mais c'est un phénomène naturel, en fait. C'est normal. Quand on coupe le fruit, une enzyme qu'on appelle la polyphénol oxydase, un sacré nom, entre en contact avec l'oxygène de l'air et transforme des composés phénoliques en pigment brun, un peu comme une pomme coupée qui va noircir.
0: Alors, est-ce qu'on peut éviter ou alors limiter le noircissement?
6: Oui, en fait, il y a des trucs qui marchent, en fait, vraiment. La première chose, c'est d'acidifier la surface. Alors, on peut acidifier avec du citron vert. Ça, c'est top, parce que avocat, citron, citron vert, ça marche bien. Et l'acide citrique va faire abaisser le pH et donc bloquer partiellement l'enzyme. Le deuxième truc, c'est de limiter le contact avec l'air. Pour ça, il faut appliquer un film plastique alimentaire directement en contact avec la chair, en chassant l'air. On va prendre, mais on met pas le guacamole et on n'étire pas un film plastique sur le bol. On va prendre le film plastique et venir le tasser à la surface de notre guacamole. Parce que s'il reste un tout petit peu d'air entre les deux, il noircira. On peut aussi badigeonner d'un fin filet d'huile d'olive l'avocat, si on l'a coupé en deux. Dans ce cas-là, on va faire une espèce de petite barrière physique qui va limiter l'arrivée d'oxygène. Il y a aussi le coup du noyau. Ah, le coup du noyau. Il y a plein de gens qui disent « Ah, mais il suffit de garder le noyau. On met le noyau dans le bol et ça marche. » Alors, c'est beaucoup plus discutable que ça. Certains disent que dans le noyau, il y a certains composés qui s'approcheraient de l'acide citrique et que donc c'est ce qui permettrait de faire baisser ce côté noir que prend la purée d'avocat. Il y en a d'autres qui disent, en fait, pas du tout, c'est juste que la partie en contact avec le noyau n'est pas en contact avec l'air et qu'elle, du coup, elle va pas noircir. Donc ça, bon, je vous laisserai être maître de cette décision. Et puis après, il y a le froid. C'est-à-dire que le froid va énormément ralentir le côté de noircissement. Donc, quand vous avez préparé votre salade, votre guacamole, c'est direct au réfrigérateur jusqu'au moment de passer à table. Ça va encore ralentir. Donc, vous voyez, il y a plusieurs éléments. Moi, ce que je vous conseille, c'est de mettre un peu de citron, de mettre à l'abri de l'air avec un film plastique, de laisser le noyau quand c'est possible, de mettre au réfrigérateur, c'est-à-dire de mettre toutes les chances de votre côté pour que ça ne noircisse pas. Et dans ce cas-là, vous verrez que ça marche.
0: Ah ben ça c'est chouette, parce que moi j'adore la purée d'avocat. Merci beaucoup. 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Demain aura lieu l'élection de Miss Midi Pyrénées au château de la Garrigue à Villemur-sur-Tarn. Et bien notre nouvelle Miss Midi Pyrénées sera avec nous lundi à partir de 10h dans Ici ça marche, avant de partir pour l'élection de Miss France, peut-être dans quelques semaines. Julien Clerc sur Ici Occitanie.

Fabien Clerc et on va partir au bord du lac de la Tézoc à Montjard, ici on joue avec Sébastien Bretounou. C'est de l'autre côté de 11h après Florent Pagny sur Issy Occitanie.

0: Florent Pagny, bientôt en concert au Zénith de Toulouse. C'était Ma Liberté de Penser sur ICI Occitanie.
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0: De Carcassonne à Figeac, on est ensemble, il est 11h. Et toute l'actu, c'est avec Alexandre Revault. Bonjour Alexandre.
2: Bonjour à tous. On le voit quand on traverse notre région Occitanie. Cette végétation complètement brûlée par la canicule de l'été, le gouvernement annonce justement ce matin venir à la rescousse des agriculteurs. Plus d'un milliard d'euros débloqués pour soutenir toutes les filières touchées. Pour la ministre Annie Genevard, ces financements doivent permettre de soutenir les trésoreries, je cite, éviter les faillites et relancer la production. Il va faire chaud aujourd'hui. Encore. L'Aude d'ailleurs basculera en vigilance orange canicule. Le département donc à partir de midi, d'ici une heure. Ça va se poursuivre aussi tout le week-end et pas que dans l'Aude, dans toute la région et même sur toute la France. Par exemple, 40 degrés attendus dimanche à Toulouse. Vous êtes très prudent, très vigilant. Vous pensez à vous hydrater notamment. C'est d'ores et déjà l'été le plus chaud jamais enregistré depuis le début des mesures en 1900, confirme Météo France.
0: C'était une très bonne nouvelle pour le constructeur toulousain ATR.
2: Oui, l'avionneur à hélice, bien connu, vient d'engranger une commande ferme d'un milliard d'euros. Commande signée par une compagnie indienne, Fly 90. One qui signe ce chèque, donc la plus grosse commande depuis près de 10 ans pour l'entreprise ATR, avec des livraisons échelonnées entre 2027 et 2032. En foot, le TEF, lui, ne décolle toujours pas. Nouveau revers face à Lille hier soir au Stadium en ouverture de la troisième journée de Ligue 1. On l'a vécu en intégralité sur votre radio ici Occitanie. Défaite rageante à 1-0, tant les Violets ont dominé. Rendez-vous la semaine prochaine avec un déplacement du côté de Lorient. Dimanche soir, c'est le Stade Toulousain qui fait sa rentrée pour le top 14 du côté de La Rochelle, là aussi. Ce sera à vivre en intégralité sur ICI Occitanie. Puis du rugby, toujours avec la Pro D2, la défaite de Colomiers hier soir contre Provence Rugby, 18-13. Pour la rentrée, la Déco Lumérin à domicile, suite de la deuxième journée ce soir à 19h, Montauban reçoit Grenoble à 21h à Gimbrive. Et la météo, oui, c'est toujours aussi beau, toujours aussi chaud.
0: Ah oui, oui, oui, le soleil brille, bien présent, hein, ça brille fort, très fort, tout le week-end en plus. On vous l'a dit, hein, vigilance orange, canicule en place sur le département de l'Aude à partir de midi. Ça ne veut pas dire d'ailleurs qu'il ne va pas faire chaud ailleurs à cette heure-ci, quasiment 30 degrés un petit peu partout, c'est fou. On est vraiment au-dessus des températures habituelles. Pour les maxis, cet après-midi, 36 à 38 degrés, 36 degrés à Toulouse, à Castelsarrasin, 36 degrés également à Pamiers et à Figeac, 37 à Hoche, Gaillac, pour les ressentis, les températures ressenties, il faut compter 1 à 2 degrés de plus oui. Cet après-midi. On dépassera les 40 degrés durant le week-end. Voilà pour la météo. En ce qui concerne vos conditions de circulation sur la route, tout va bien, rien à vous signaler. Et c'est la même chose d'ailleurs du côté des trains, là aussi, rien à vous signaler à cette heure-ci.
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0: On joue une dernière fois cette semaine ensemble depuis mon jardin dans le Lauragais au camping de la Tézoc. Ça y est, on y est accro. Je sais que vous jouez avec nous à la maison, au travail, aussi avec les collègues de bureau. Et aujourd'hui, on se détend. Hein. C'est vendredi, on met de côté les dossiers et on joue tous ensemble. On verra plus tard pour les dossiers. Deux candidats, c'est la finale. Qui repartira avec les 150 euros en jeu? Eh bien, restez avec nous. On joue jusqu'à midi sur ICI Occitanie.
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0: On joue, c'est chouette, bienvenue sur votre radio locale. Et si plein de mind.
4: Hey.

0: Très belle journée avec nous, et Simple Minds sur Ici Occitanie. On fait quoi sur Ici Occitanie jusqu'à midi? Eh bien ici, on joue.
1: Ici Occitanie, 11h midi, ici on joue avec Sébastien Bretenoux.
2: On est à Mangeard dans le Lauragais, on a passé la semaine ici et c'est merveilleux. Vendredi, jour de finale, nos quatre meilleurs candidats sont ici avec nous. Il y a deux garçons et deux filles, il y a une parité parfaite, hein. C'est merveilleux, c'est de la parité. Et donc les 150 euros de cartes cadeaux qui seront gagnés, vous entendez pas, c'est pas un candidat que vous entendez, c'est un petit cochon qui va servir pour répondre aux questions. Zaza, vous êtes de nouveau avec nous, avec votre fille, hein? C'est elle qui se sert du petit cochon.
3: Oui.
2: Elle adore, elle est morte de rire. Va falloir lui en acheter un petit cochon. Bon, si vous gagnez 150 euros, j'imagine que vous allez pouvoir gâter la petite.
3: Exactement.
2: Ouais, elle s'appelle. Vous allez pouvoir lui acheter plusieurs petits cochons, hein, pour chaque jour de la semaine. Et je pense que ça va être sympa quand vous allez vous reposer ou vous regarder la télé. Ça va être bien.
3: On adore.
2: Bon, comment elle s'appelle? Vous m'avez dit
3: Ali.
2: Ali, trop mignonne. Elle vous ressemble beaucoup, hein. Ça, c'est la vôtre, c'est sûr. Alors, Ghislaine est à côté de vous. Ghislaine, comment s'est passée la semaine pour vous?
4: Oh, ben très bien, super, bon. Beau soleil.
2: Voilà, 150 euros de carte cadeau, peut-être que vous allez gagner. Qu'est-ce que vous allez en faire si vous les empochez? Ah, vous aimez ça, vous, les petits restos. Vous embarquez qui avec vous?
4: Ben, mon mari.
2: Ah, ben, je sais pas, moi, que vous êtes mariée depuis longtemps, vous?
4: 48 ans.
2: Ouh là là! Quelle est la recette pour tenir le coup comme ça pendant 48 ans?
4: Râler.
2: Ah, c'est vrai? c'est qui râle? C'est vous ou c'est votre mari? Ah d'accord. Voilà. Alors on va préciser quand même que vous avez été repêchée, Ghislaine. Quand même, vous êtes chanceuse puisque normalement c'est Evelyne qui était en finale mais qui a dû s'absenter. Et donc du coup, vous avez pris la place d'Evelyne alors que c'était pas vous qui avez gagné le duel. Bon, c'est pas grave.
4: Non, c'est
2: vous aurez
4: bien.
2: Quand même une pensée pour Evelyne.
4: Tout à fait.
2: Surtout au restaurant quand vous gagnerez la carte cadeau de 150 euros. Les garçons, il y a aussi deux garçons qui sont avec nous. Vous, Alain, comment s'est passée la semaine?
5: Très très bien, super.
2: Vous êtes quelqu'un de généreux, vous, ou pas du tout?
5: Oui, bien sûr.
2: Ouais, vous faites des petits cadeaux. Vous aimez bien les petites surprises, les petits cadeaux?
5: Tout à fait.
2: Peut-être que vous aurez 150 euros de carte cadeau dans vos mains dans quelques minutes.
5: Ben, je ferai plaisir à mes petites filles.
2: Ah, mais ça, c'est mignon. Un vrai gentil papy. Et puis, évidemment, on est avec Philippe. Les beaux yeux de la semaine. C'est Philippe.
6: Oui, c'est moi.
2: Ça s'est bien passé. 150 euros. Vous êtes dépensier, vous, ou pas du tout?
6: Non, pas trop.
2: Non, pas trop. Donc, vous allez les garder de côté?
6: Bon, je ferai quand même des cadeaux pour les petits-enfants.
2: Oh, ben bon. Voilà. Vous êtes deux merveilleux messieurs, deux dames, deux messieurs, deux filles finalistes, deux mecs, deux hommes. On revient tout de suite. On est à Mangeard, dans le Lauragais, c'est la finale et il y a 150 euros de cartes cadeaux à gagner dans quelques minutes à peine.

0: C'était Dalida sur ICI Occitanie. On va rester au frais aujourd'hui. On a quand même une grosse pensée pour vous qui travaillez à l'extérieur sous la chaleur. On retourne très vite au bord du lac de la Tézoc, puisqu'ici on joue dans un instant sur ICI Occitanie.
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0: Elle répète en ce moment et bientôt le premier concert, ce sera samedi prochain. 16 concerts en France, à Paris. On aurait pu le faire ici, chez nous, en midi toulousain. Bon, elle reviendra également au printemps. Céline Dion, qu'on écoute maintenant, en ce vendredi matin, sur ICI Occitanie, votre radio locale.
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0: 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Non, vous en avez pas? Bon, c'était la nouvelle chanson de Céline Dion. Bonjour, pardon, merci, sur votre radio locale. 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
2: On est à Montjard dans le Lauragais, c'est le premier duel de nos deux premières finalistes. Il y a Zaza d'un côté et il y a Ghislaine également. Les filles, est-ce que vous êtes prêtes à marquer un maximum de points pour gagner les 150 euros de cartes cadeaux dans quelques minutes?
3: Oui.
2: Et vous êtes très occupée parce que vous vous occupez en même temps de votre fille. Vous, Ghislaine aussi, je sais que vous êtes prête. Alors, donc, des questions qui vous rapportent des points. Et évidemment des défis qui vous rapportent également des points pour chaque manche. On y va. Première question locale pour un point. Je vous rappelle que vous attendez l'énoncé de ma question pour donner vos réponses sur le chrono. Question locale pour un point. Comment s'appellent les habitants de la commune de Nayou? Top chrono. Nayou à côté de
3: Nayoulé.
2: Ah, c'est presque ça. Ça pourrait être
3: Nayouté.
2: Non, c'est. On pourrait. Ça rime avec Zaza. Oui.
3: Nayouzé.
2: Ah, c'est presque ça. Oh là là, mon Dieu.
3: Nayouzin.
2: Oui, mais voilà, Ghislaine, on y est arrivé. Les Nayouzins, les Nayouzaines, bien sûr, la commune qui connaît une forte croissance démographique depuis le début des années 2000. Alors, pour deux points à présent, question géographie. N'oubliez pas d'activer votre petit cochon et votre petite vachette. Quelle est la plus grande île de la mer Méditerranée? Top chrono. Oui, Zaza.
3: Sardaigne.
2: Aïe, non, c'est pas la Sardaigne. Oui.
3: Sicile.
2: C'est la Sicile, bravo Ghislaine. Mais dis donc, c'est un carton plein. Ça fait deux points supplémentaires pour vous, Ghislaine. À présent, pour trois points, question culture. Quel long métrage d'animation est historiquement le tout premier classique des studios Disney en 1937, notamment? Attention, top chrono. Oh là là, Zaza.
3: Blanche-Neige.
2: Blanche-Neige et les sept nains. Et les sept nains, bien sûr. Ben, vous avez trois points, Zaza. Bravo, vous êtes trop fortes, les filles. Voici donc le premier défi. Celui-ci vous rapportera peut-être 5 points. C'est le défi de la voix mystère, vous le savez, vous y avez déjà joué. On écoute une voix mystère d'une personnalité et vous devez trouver à quelle personnalité elle appartient. Écoutez, tendez l'oreille, juste avant le chrono qui vous permettra de prendre la parole et donner vos réponses.
4: Je pense que j'ai pas été une merde, j'ai été correct. Mais j'ai pas été, évidemment, un père comme on a actuellement, qui prennent des congés paternaux, paternels et tout le truc, l'émerveillement de l'enfant. On ne peut pas construire une relation aussi forte entre un père et une fille.
2: Alors, top chrono, c'est parti les filles. Zaza, Ghislaine, qui se creuse la cervelle, bien sûr, pour savoir qui c'est. Ça vous dit quelque chose, Ghislaine?

0: C'est fou parce que c'était avant tout un groupe de studio. Ils n'ont jamais fait de tournée. Alan Parsons Project sur votre radio locale. Vos idées sorties, c'est avec Alban Forlot.
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2: Ce week-end s'annonce chaud et ensoleillé, mais festif aussi en Haute-Garonne.
3: Alban Forlot.
2: Ça démarre ce soir dans le Comminges. Dès 21h à Saint-Gaudens, se retrouver le DJ du collectif Métissé avant le concert du collectif Métissé de 21h30 à 22h30. Une soirée qui se poursuit aux platines jusqu'à 2h du matin. C'est un concert gratuit. Et alors Saint-Gaudens, qui organisera vendredi prochain, donc le 11 septembre, sa toute première fête des collègues. Ce sera à partir de 18h30, la place de la Poste avec la banda Souffle qui peut et l'orchestre Tout Fou le Camp et un repas à veau à la broche. 80

0: 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Et puis, toujours au sud de Toulouse, rendez-vous à Longage, mais dans le Volvestre donc, pour la fête champêtre Antique Agri. Si vous avez un petit creux, c'est entrecôte frites ce soir et magret gratin dauphinois demain. Trois jours pour mettre à l'honneur les tracteurs, expo de matériel aussi, concours de labour à l'ancienne et marché fermier artisanal. Bon week-end avec ici Occitanie.
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0: Belle journée sur Ici Occitanie avec le collectif Ensemble, sa raison d'être. Juste avant le week-end et les balades en bord d'Ariège ou alors autour du lac de Saint-Ferréol, on va aller chercher la fraîcheur ce week-end. Jusqu'à midi, ici, on joue.
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2: On est à Montjard, dans le Lauragais. C'est ici Occitanie, ici on joue et 150 euros de cartes cadeaux vont tomber dans quelques minutes. Mais on verra qui sera le plus fort, bien sûr. Et notre deuxième duel de finalistes, c'est Alain et Philippe. Les garçons, peut-être serrez-vous la main, car voilà, ben oui, il faut être fair play quand même. L'un a la vachette pour prendre la parole, l'autre a le petit cochon pour prendre la parole. Les deux petits animaux qui marchent très très bien. Attention, on y va. Je vous rappelle trois questions de culture générale et un défi pour marquer un maximum de points. Alors, première question pour un point et question locale. Dites-moi, de quel grand axe autoroutier d'Occitanie la commune de Nayou possède-t-elle un accès direct ? C'est évidemment une autoroute, mais laquelle ? Top chrono !
3: Oui ? La 61 ?
2: La 61, c'est pas tout à fait celle-ci, non. C'est presque ça. C'est pas celle.
3: À 69.
2: Non, il faut le petit. Non, c'est pas ça, mais il faut appuyer sur le petit cochon avant. C'est toujours pas ça. C'est pas la 69 non plus. La 69 qui a beaucoup fait parler d'ailleurs ces derniers temps. Mais c'est pas celle qui mène à la
3: 4.
2: Non, c'est pas ça non plus. Il y a un petit bout d'autoroute. Ah ouais, il y a un petit bout d'autoroute. Il y a effectivement la 61 qu'on doit emprunter, mais celle qui mène à Nayou, c'est la 66, évidemment, surnommée l'Ariégeoise, l'axe autoroutier payant qui relie la 61 à Pamiers. C'est la 66, bien sûr. Pour deux points à présent, question géographie. Quelle est, attention, la capitale du Maroc, top chrono.
3: Rabat.
2: Oh non, attention, pardon. Mais c'est vraiment, j'ai entendu d'abord la petite vachette. Ne donnez pas, ne vous jetez pas comme ça dans l'arène. Je vous écoute.
3: Rabat.
2: Rabat, vous avez raison. Ben, vous avez deux points, mon petit Alain. Désolé. Désolé pour vos yeux, mais vous n'avez pas marqué. Vous n'avez pas marqué les deux points. Troisième question, culture générale. Bonjour, madame. Pour trois points, à présent. En 1993, ça va peut-être vous rappeler des souvenirs, les garçons. Dans quel immense stade parisien Johnny Hallyday fêtait-il ses 50 ans lors d'un concert mémorable? Ou d'ailleurs, vous savez, il a traversé la foule. Ça a été d'ailleurs très, très compliqué. Top chrono. Attention, bah ouais, mais non, mais là, j'ai entendu la petite vachette d'abord. Alain, je vous écoute.
3: Merci.
2: Ah non, c'est pas Bercy.
3: Parc des Princes.
2: Le Parc des Princes, bravo. Bravo, mon cher Philippe, vous avez 3 points. Bravo à vous. Et vous, Alain, vous avez 2 points, évidemment. Alors, attention, pour 5 points à présent, je vous propose un petit blind test. Au cas où, attention, je vais donc jouer un air célèbre et à vous de trouver ce que je joue, les garçons. Et puis vous allez voir cette chanson, je suis sûr que vous avez dansé dessus. Attention. Alors vos propositions, parce que je vais m'étouffer. Je vous écoute, les garçons. Alors je crois que les enfants autour de vous ont trouvé, mais effectivement c'est peut-être pas de votre génération.
3: Mais là, excusez-moi. Je sais pas.
2: Alors attention quand même. Non, ça vous dit rien du tout?
4: Macarena?
2: Ah non, la Macarena, c'est pas ça du tout, hein. Alors le petit garçon derrière moi, il connaît le petit garçon derrière moi? Tu sais ce que c'est? C'est quoi? Vas-y, dis-moi au micro.
5: Ritano.
2: Ah oui, Ritano de Kenji. Color Ritano. Eh oui. Bon, c'est pas de votre génération, donc voilà. Alors, on rappelle les scores. Alors, attention. Philippe, 3 points. Et vous, mon cher Alain, vous avez 2 points. Alors, Philippe, bravo, c'est vous qui êtes en finale contre Zaza, contre Isabelle. Vous vous rapprochez des 150 euros. Je suis désolé, Alain. Mais vous revenez jouer avec nous quand vous le souhaitez. On sera toujours quelque part, vous savez, pour vous. À tout de suite.

0: sur votre radio locale One République.
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0: Ici, on aime jouer avec vous, on vient chez vous, on vient vous voir. 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Et on retrouve très vite Sébastien Bretonneau et ses deux prochains candidats.

0: Elie Médéros, ça va à l'Arcalypso sur ici Occitanie, qui va repartir avec 150 euros. Oui, qui? Comme ça, juste avant le week-end. Eh bien, réponse dans une poignée de minutes sur ici Occitanie.
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0: On est à Montjard, dans le Lauragais, et dans quelques minutes à peine, eh bien, soit Zaza, soit vous, Isabelle, ou soit vous, Philippe, ben vous allez repartir avec 150 euros de carte cadeau. C'est quand même un très très beau cadeau, mais pour ça, il va falloir donc tout recommencer depuis le début. Toujours ces questions qui vous rapportent des points, toujours ce défi qui va vous rapporter 5 points. Là, la pression est vraiment à son comble, j'ai l'impression. Vous êtes tout détendu, vous, Philippe?
11: Ça va.
0: Ouais, ça va. Et vous, Isabelle?
12: Oui, ça va.
0: Bon, eh ben voilà, nos deux premiers finalistes de ce nouveau jeu. Alors attention, pour un point question locale, on y va. Quelle est la couleur des briques de la plupart des maisons de Montjard, qui lui vaut d'ailleurs le surnom du petit Albi? Le saviez-vous d'ailleurs? Top chrono. Alors, pardon?
13: Rose.
0: Oui, c'est rose ou rouge, je l'accepte. C'est le rose, c'est le rouge, c'est gagné en tout cas pour vous. Vous avez déjà un point, Philippe. L'architecture rouge ou rose du village qui s'explique par l'utilisation massive de la brique foraine. Pour deux points à présent, question géographie. Quelle est la capitale, attention, du Brésil depuis 1960? Top chrono. Ah, c'est le cochon ça?
11: Oui.
0: Allez-y, refaites. Oh là là, vous l'avez bien écrasé. Alors allez-y, dites-moi Philippe.
11: Sao Paulo.
0: Ah non, c'est pas Sao Paulo. Alors dis-toi hasard Zaza peut-être, Isabelle.
12: Brasilia.
0: Mais oui, c'est gagné. Bravo, bravo Isabelle, Brasilia. Et vous dites à chaque fois au hasard, en faisant la moue comme ça, et à chaque fois vous marquez des points. Vous êtes incroyable. Eh bien vous avez deux points. Bravo, bravo Isabelle. Pour 3 points à présent, question culture. C'est la dernière question culture. Hein. On se rapproche des 150 euros. Alors, dites-moi quel peintre espagnol est l'auteur du célèbre tableau Les Demoiselles d'Avignon, peint en 1907. Top chrono. Un peintre espagnol. Zaza?
12: Dali?
0: Ah non, c'est pas Dali. Ça aurait pu. Aïe, aïe, aïe. Alors, faites des propositions, allez-y.
11: Velázquez?
0: Ah non, c'est pas Velázquez. C'est quelqu'un qui a beaucoup fait parler de lui.
12: Picasso?
0: Oui, c'est Picasso! Bien sûr, Les Demoiselles d'Avignon, une toile monumentale peinte par Pablo Picasso en 1907 à Paris. Bah, pour le principe, pour jouer jusqu'au bout, je vous propose la chanson un petit peu trafiquée, même beaucoup trafiquée. Vous l'écoutez, on déclenche le chrono et vous donnez la réponse pour 5 points supplémentaires. Attention, écoutez.
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0: Vous donnez soit l'artiste qui interprète, soit le titre.

0: regardé. Oh là là, alors, il aurait pas apprécié. Alors top chrono. Alors qui a craché dans le micro? Isabelle, oh, on est plus à ça près. Isabelle, dites-moi votre proposition.
1: Johnny Hallyday.
0: Mais c'est gagné. Je suis désolé, Philippe, mais il faut déclencher le petit cochon sur le chrono. Les scores tout de suite, notre grand gagnant. 10 pour Zaza, 1 point pour vous, Philippe. De toute façon, ça n'aurait pas suffi. Mon cher Philippe, bravo Zaza. Merci. C'est vous qui gagnez les 150 euros de carte cadeau pour cette première semaine de jeu. Oh, et vous pouvez dire un mot pour votre finaliste d'à côté, pour votre copain.
1: Bien joué quand même.
0: C'est fair play. Voilà, on se retrouve la semaine prochaine dans un nouveau lieu sur Ici Occitanie. Ici, on joue avec vous. À bientôt.
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3: Sébastien Brotteau, nous qu'on retrouvera lundi à partir de 11h avec de nouveaux candidats et nous passerons la semaine dans la cité de la faïence, connue mondialement, la Circulade, une commune en rond en Haute-Garonne. C'est Martre de Lausanne et toujours 150 euros à gagner. Et vous restez avec nous, bien sûr, jusqu'à midi, en musique, partout, en midi toulousain, et Donna Summer sur Ici Occitanie.

0: Très belle fin de matinée avec nous sur ICI Occitanie et Donna Summer sur votre radio locale.
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soul, funk et pop soyeuse, De Velours, c'est un style à part sur la scène toulousaine. Un univers rétro et sensuel où chaque note semble caressée par la lumière. Avec son groove élégant et sa voix feutrée, De Velours ravive l'esprit des années 80 tout en y insufflant une modernité pleine de charme et de justesse. Salut.

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1: À midi tout pile, on retrouvera la rédaction ici pour votre journal. On va revenir bien sûr sur les chaleurs, cette nouvelle vague de chaleur dans la région et cette vigilance orange canicule à partir de midi, établie par Météo France dans le département de l'Aude. Et c'est vrai qu'il va faire chaud, il va faire très chaud hein, ce week-end, plus de 40 degrés. On va rester prudent. En tout cas, on vous accompagne. Et puis ensuite, on retrouvera Elnora Malagré. On vous doit bien ça. C'est à suivre sur Ici Occitanie avec son équipe d'experts. Pour le moment, musique jusqu'à midi. Bah oui, parce qu'on est quand même heureux, bien sûr. Sin Semilia, tout le bonheur du monde sur Ici Occitanie.

0: Sinse Emilia, tout le bonheur du monde sur votre radio locale. Et tout le bonheur du monde, c'est aussi quand on joue. 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
0: Très belle journée sur Ici Occitanie, les midis. Et le journal, c'est avec Alexandre Vaux. Bonjour Alexandre.
2: Bonjour à tous. Si vous débarquez de Mars, eh bien, il va faire chaud aussi sur Terre. C'est toujours bon de le rappeler ces prochaines heures, ces prochains jours. D'ailleurs, le département de l'Aude bascule à l'instant même en vigilance orange canicule. Ça va se poursuivre ce week-end et pas que dans l'Aude, partout en Occitanie. Soyez prudents, pensez à vous hydrater et à vous organiser. Tiens, ça dit quoi ?
3: Au frais, sous le climatiseur.
4: La piscine, la rivière.
5: Il y a un lac aussi à Saint-Aréol. Oui, c'est à peu près à une heure et demie d'ici.
4: C'est beau et il fait frais. Genre, c'est un moment où tu peux te rafraîchir parce que sinon je suis crevée.
5: Il y a beaucoup de monde aussi. Enfin, il y a du monde, mais c'est super grand.
6: Écoutez, on va monter dans les hauteurs de l'Ariège pour chercher un peu de fraîcheur et un peu de randonnée.
7: On perd combien de degrés là-haut ?
6: Bah, on est bien 5-6 degrés, hein. Sans monter très haut, 5-6 degrés c'est déjà pas mal.
8: Moi, en vrai, je sors pas de chez moi, je reste à la maison, il n'y a même pas la lumière qui est allumée.
9: Bah, comme aujourd'hui, sortir le matin, profiter jusqu'à midi 13h, après c'est une horreur et même la nuit.
7: Team matin,
9: of course.
2: Voilà, pour ces Toulousaines et Toulousains, micro de Jeanne-Marie Marco, je me permets, hein, c'est soit Saint-Féréol chez nous, donc à la frontière entre le Tarn, la Haute-Garonne et l'Aude, soit Saint-Raphaël dans le Var, mais pas Saint-Féréol, faut choisir. Hein. 40 degrés donc attendu dimanche à Toulouse, l'été le plus chaud d'ores et déjà jamais enregistré par Météo France, prévision en fin de journal. Juste pour vous dire, conséquence aussi, vous l'avez constaté, la végétation brûlée par la canicule et le gouvernement qui annonce plus d'un milliard d'euros d'aide pour soutenir les agriculteurs, avec l'espoir, je cite la ministre, d'éviter les faillites et de relancer la production.
0: À Saint-Gaudens, on garde espoir ce midi.
2: Oui, de sauver Fibre Excellence, on vous en parle, et ses 270 salariés, la dernière usine de pâte à papier en France, chez nous, dans le Comminges. Nouveau rembaudissement la nuit dernière, puisque la région Occitanie, qui prend part au dossier, vous le savez, annonce enregistrer un soutien de poids. Sébastien Cabrita dos Santos, on peut le dire, c'était in extremis.
10: Oui, cette offre s'appuie sur un nouvel investisseur dans le secteur de la pâte à papier et des produits d'hygiène, écrit Carole Delga dans un communiqué. Elle assure l'avoir rencontré en début de semaine, avoir beaucoup échangé avec lui jusqu'à ce qu'il confirme son intérêt pour le savoir-faire de Fibre Excellence auprès du tribunal de commerce, à 5 petits jours seulement d'une audience décisive pour l'avenir du groupe et pour ses 270 salariés, parce qu'à ce jour, c'est le vrai patron qu'on cherche encore. La Soprema, déjà positionnée, ne propose de récupérer que 7% du capital, mais il faut du temps à ce nouvel investisseur pour transformer cet intérêt en offre ferme, soupire encore la présidente socialiste, qui réitère sa demande auprès du chef de l'État Emmanuel Macron de nationaliser temporairement l'entreprise, malgré donc la porte fermée hier. La région, dit-elle, a pris ses responsabilités. Tout est réuni aujourd'hui pour que l'État les assume.
2: Et une délégation, merci Sébastien, a été reçue ce matin par la nouvelle sous-préfète de Saint-Gaudens avant une manifestation prévue cet après-midi pour justement demander des garanties suite à ce dernier investissement. Le tribunal de commerce de Toulouse doit se pencher sur l'offre mardi prochain. Une très bonne nouvelle en attendant pour le constructeur toulousain ATR, l'avionneur à hélice qui enregistre une commande ferme $1 milliard, une compagnie indienne pour 40 appareils, la plus grosse commande depuis près de 10 ans pour le constructeur qui a du coup du boulot jusqu'en 2032. Des graines de courge, on l'apprend, suspectées de 81 cas de salmonellose en France, ce qui vous provoque donc des troubles digestifs, contamination suite à des graines visiblement qui sortiraient des usines d'un transformateur du Lot-et-Garonne qui ont été distribuées dans les magasins Grand Frais avec des conséquences donc entre mai et août. Des rappels ont été ordonnés, précise le ministère de l'Agriculture.
0: En foot, le TFC ne décolle toujours pas.
2: Ouais, nouvelle défaite hier soir au Stadium 1-0 contre Lille et pourtant ils ont poussé nos commentateurs.
11: La première... La parade, elle Berke Hauser.
2: Des Rémi Doutre et Julien Cardi, 24 tirs au total toulousain hier soir, pas un dedans. Prochaine tentative la semaine prochaine du côté de Lorient, puisque vous vivez tous les matchs du TEF en intégralité sur ICI Occitanie. Dimanche soir, là aussi sur votre radio, en intégrale, la rentrée du Stade Toulousain à La Rochelle. Et puis un mot de Pro D2 après Colomiers et sa défaite hier soir. Montauban à 19h fait sa rentrée à domicile contre Grenoble. Allez, la météo, c'est du beau et donc du chaud.
0: Du chaud, alors du soleil, mais de la chaleur également, on y retourne. Et puis là, depuis midi, vous l'avez entendu, Météo France a placé le département de l'Aude en vigilance orange canicule. Alors c'est vrai qu'il fait chaud, ce sera comme ça tout le week-end, voire plus. 36 degrés à Toulouse cet après-midi, tout comme à Montauban, à Foix, à Cahors, 37 degrés à Auch, à Albi. On rajoute 1 ou 2 degrés pour les ressentis cet après-midi. On attend plus de 40 degrés ce week-end.
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12: Bonjour à tous, il est midi 5 sur votre radio ICI. Je suis ravie de vous retrouver comme chaque midi. Je salue d'ailleurs toutes les locales du réseau ICI, partout en France. Coucou les amis. Bienvenue donc dans votre nouveau rendez-vous. ICI, on parle bon plan, vie quotidienne, arnaque à éviter, santé. Nous sommes là pour vous rendre service parce qu'on vous doit bien ça. Et c'est le titre de ce nouveau rendez-vous quotidien. Nous sommes ensemble jusqu'à 13h, je vous l'ai dit. Moi, je suis Enora Malagré et voici la joyeuse bande qui m'accompagne. Audrey Razo, Madame Anti-Arnaque, coucou.
13: Bonjour, bonjour tout le monde.
12: Valère Coréard et ses bons plans conso, bonjour cher Valère.
14: Salut Enora, bonjour à toutes et tous.
12: Pierre Fabin, que vous connaissez, notre vétérinaire, bonjour Pierre.
15: Bonjour à tous.
12: Et un nouveau dans la bande, et pas des moindres, je l'adore. Et vous aussi, vous le connaissez déjà sur votre radio ici, Nordinatab, notre prof de PS quasiment.
16: Ah j'aime bien, ça fait très old school, très vieille école, ça me va bien.
12: Notre coach sportif, bienvenue dans la famille.
16: Merci beaucoup, alors je vous ai écouté toute la semaine, donc je suis très content d'être là, enfin avec vous.
12: Vous avez bonjour. Aimé
16: ouais, carrément, et ce qui est bien, c'est votre voix. Elle emmène, elle berce en même temps. Donc...
14: Oh, le faillot.
16: Ouais. Ah ouais, ça tire à balles réelles ici. Ah oui, d'accord.
12: Belle
16: merci, Valère.
12: En matière. Merci.
14: Faut pas se fâcher avec un prof de sport.
12: Voix de Yves Carra. Je vais vous le présenter dans un instant. Parce qu'aujourd'hui, pourquoi il est là, notre cher expert? On va parler voiture. Faut-il vraiment passer à l'électrique? Est-ce que c'est vraiment bien pour la planète? Nous avons moult astuces dans notre besace. Nous allons les partager avec vous parce qu'on vous doit bien ça. Vous voulez nous en parler aussi? Appelez-nous ou laissez-nous un vocal, c'est sur notre WhatsApp, évidemment c'est gratuit, 0810 055 056. Nous sommes là pour vous. Posez-nous vos questions comme l'a fait aujourd'hui une auditrice, nous l'écoutons.
17: Bonjour, c'est Sylvie. Je voulais savoir, est-ce qu'une mutuelle pour les animaux, c'est vraiment valable?
12: Alors, Pierre?
15: Eh ben, on va y répondre tout à l'heure, mais oui, je peux déjà le dire, c'est valable, mais sous certaines conditions, il y a beaucoup de choses auxquelles il faut faire attention.
12: Très bien, notre vétérinaire, Pierre, y répondra plus longuement dans une trentaine de minutes. 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Gros dossier voiture aujourd'hui avec évidemment Valère Coréard, notre monsieur bon plan, mais qui a invité un copain dans la bande de On vous doit bien ça, que vous connaissez sans doute, Yves Carra, le porte-parole de Mobilité Club France. Bienvenue, cher Yves.
18: Merci, je suis adopté par la bande, là, aujourd'hui.
12: Oui,
18: ça
12: bien
18: va,
12: sûr. Bon, d'accord.
14: Le temps de l'émission, déjà.
18: Ouais, le temps de l'émission, c'est déjà pas mal. Hein.
12: Merci à vous d'être là. Alors, Valère.
14: Bah, c'est un gros sujet, la voiture électrique. Oui. Vous savez que parmi les ventes de voitures neuves au mois d'août, 38% ont été des voitures 100% électriques. Ça veut dire quoi? Que les Françaises et les Français, ils veulent s'y mettre. Il y a un vrai sujet. Yves Carra ne dira pas le contraire. La voiture électrique monte en puissance. Moi, ce que je voulais aujourd'hui, c'était qu'on sache définitivement, si possible, est-ce que c'est vraiment un bon plan? Parce que pour des raisons écologiques, on a compris que c'était quand même un gros chouïa mieux que la voiture thermique.
18: En tout Ça dépend.
14: Bon, vous allez peut-être nous expliquer.
12: Pardonnez-moi, messieurs. Moi, vous m'avez perdu. C'est quoi la différence entre une voiture thermique et une voiture électrique?
14: Yves Carra.
18: Ah ouais, on part de là.
12: Ah bah pardon. Ah bah, excusez-moi,
14: on part de loin. On a 5 minutes. Hein.
12: Et en plus, je suis blonde, donc
18: ça, je me serais pas permis. Voiture thermique, on met un carburant dedans pour que la voiture avance. Voiture électrique, on branche et on roule avec de l'électrique. Quand on est en 100% électrique.
14: Est-ce qu'on peut alors tout de suite dire dans quel cas la voiture électrique est plus avantageuse sur le plan économique que la voiture où on met un carburant classique.
18: Sur le plan économique, pas écologique, ouais, donc économique. Si on n'a pas de prise à la maison ou au moins au travail, la voiture électrique n'est pas très avantageuse parce que pour avoir souvent fait des Paris-Lyon, par exemple, en voiture électrique, vous consommez, ça vous paye entre 14 et 15 euros les 100 km. Donc c'est à peu près comme une voiture thermique, surtout avec même quand le prix du carburant est élevé. Donc la recharge à la maison, on achète du kilowattheure, on est entre 10-15 kilowattheure, c'est génial. On consomme quasiment 10, 15
14: rien. 10-15 centimes le kilowattheure.
18: 10-15 centimes le kilowattheure. Si on fait 15 kilowattheure pour 100 kilomètres, vous voyez, on est à 2-3 euros les 100 kilomètres. C'est vraiment bien.
14: C'est top.
18: Mais il faut avoir une recharge à la maison ou au travail à minimum. Sinon, ça coûte cher. Alors, on dit qu'il y a moins d'entretien. C'est vrai, il y a moins d'entretien. Seulement, il faut savoir, et c'est des chiffres qui sont sortis la semaine dernière, qu'une voiture électrique, les 10 plus vendues, perdent 59%, je vais vous faire à 60% de son prix d'achat neuf en 5 ans.
14: Pourquoi ?
18: Parce que les technologies évoluent, parce que c'est plus dur à revendre, parce que le marché de l'occasion démarre, mais c'est encore faible. Donc 60%, vous avez une voiture, le vrai coût d'une voiture que vous avez, vous connaissez exactement son coût quand vous la revendez.
12: Oui.
18: Et si vous la revendez et que vous avez perdu 60% en 5 ans, une voiture thermique, on est à 45, 50, les 10 000 euros que vous n'avez pas mis dans l'entretien, vous allez les perdre en la revendant. Donc, faut faire attention à la fin, quand même.
14: Ça veut dire qu'on peut la garder, il faut la garder plus longtemps. En même temps, l'entretien coûte moins cher. Oui. 20 pièces à peu près dans un moteur de voiture électrique, 200 dans un moteur de voiture thermique. Donc,
18: Y a pas d'huile, y a pas d'embrayage. Quand on est une voiture électrique, si on sait bien rouler, on change quasiment jamais les freins, on les touche jamais. Donc, oui, c'est à l'entretien, c'est mieux. Par contre, si vous avez une panne avec une voiture électrique, ça coûte beaucoup plus cher que le thermique.
12: Pourquoi?
18: Parce que c'est des systèmes électroniques qu'il faut remplacer directement, donc vous êtes rapidement à quelques milliers d'euros.
12: Et est-ce que c'est facile à recharger? Pardon, vous avez parlé d'une recharge à la maison et tout.
18: Pour vous, c'est difficile. Pour les autres, c'est peut-être plus facile. je sais pas.
12: Je suis pas prêt de le réinviter.
18: Je sais pas,
14: Non, mais parce qu'il a peut-être d'autres trucs à dire après.
18: non, franchement, c'est très facile. Vous arrivez sur une borne, alors chez vous, il n'y a pas de sujet. Vous arrivez sur une borne, vous avez en général une carte qui regroupe 90%. À peu près, voire 95% de toutes les bornes en France. Vous arrivez, vous ouvrez la petite trappe, comme vous le feriez avec l'essence, vous mettez votre carte sur le beeper, vous pouvez même payer par carte bancaire maintenant, ça se développe de plus en plus sur les bornes qui ont une forte puissance. Vous prenez le pistolet, vous le branchez, vous allez boire votre café, vous revenez, il n'y a pas de sujet là-dessus, c'est assez facile.
12: Mais dans un instant, Aude Razzo nous parlera de ces faux QR codes qu'il y a dans certaines bornes.
11: Traîne, effectivement, sur les bornes de recharge. C'est pour ça qu'effectivement, c'est mieux d'avoir une carte.
12: Donc, soyons vigilants, on continue de parler voitures électriques ou pas, mais pour l'heure, on va écouter un peu de France Gall. Ça va nous détendre cette fête week-end Hong Kong Star sur votre radio ici. Bienvenue dans votre nouveau rendez-vous, on vous doit bien ça.

0: Congstar, France Gall sur votre radio, ici.
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0: 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Il est midi 15 sur votre radio ICI, bienvenue dans votre nouveau rendez-vous quotidien. On vous doit bien ça avec une joyeuse bande. Ça parlait même hors antenne, hein. Oh là là, quel sujet, les voitures électriques, est-ce que c'est vraiment une bonne idée? On a même un expert, le plus grand expert de France avec nous, Yves Carat.
2: 1m80, pas mal.
0: Oui. Yves Cara, le porte-parole de Mobilité Club France. Et on avait, avant le disque, parlé avec Aude de ces fausses bornes qu'on peut voir, enfin ces faux QR codes, oh là là, je suis vraiment une vieille dame, j'arrive pas à le dire, qui sont sur nos bornes pour recharger nos voitures électriques. Parce qu'il y en a des fausses, apparemment.
3: Yves Cara disait effectivement, c'est très facile de se servir effectivement d'une borne de recharge pour la voiture électrique, mais attention, des fois, quand vous payez, vous pouvez utiliser le QR code que vous flashez pour payer sur la borne. Mmh. Et là, il y a des petits malins, je vais vous le dire souvent, petits malins, j'aime bien les petits malins.
0: J'aime bien que vous dites
3: qui,
0: ça.
3: Qui colle par-dessus le vrai QR code, un faux QR code. Ce qui fait que vous allez flasher, vous allez le retrouver sur un site qui n'est pas le bon site, ouais. Et vous allez payer en fait à des escrocs. C'est eux qui vont empocher la somme. Donc en fait, regardez bien, quand vous flashez le QR code, qu'il n'y a pas plusieurs couches de QR code. Là, vous scrutez un petit peu, il faut mettre l'œil un tout petit peu près comme ça.
0: C'est Hercule Poirot, cette
3: voilà.
0: histoire.
3: Si ce n'est pas un peu abîmé et corné, d'accord. si ça n'a pas été tripoté. Et puis sinon, le bon plan, c'est la carte de recharge physique, oui. hein, Yves Carambeau.
2: Il y a plein de cartes de recharge physique, alors il y a différentes sociétés, voilà, ils sont 90-95% des bornes, voilà, faut avoir ça maintenant.
0: D'accord, alors maintenant, oui, Audrey, ah,
3: je peux poser une question.
0: Mais je vous en supplie.
3: Question, mais c'est parce qu'en fait, j'ai envie de parler de moi, j'ai des amis qui ont
2: alors, je fais psy aussi.
3: C'est ça.
2: Mais bon, je parle sous couvert du vétérinaire.
3: j'ai des amis qui ont une voiture électrique et je reste sur la thématique des bornes de recharge. Ils ont une voiture électrique, mais ils sont complètement flippés de partir en vacances en voiture électrique.
0: C'est-à-dire qu'ils n'auraient pas assez de jus.
3: Ouais, ils ont peur de tomber en rade, en fait, et de ne pas trouver une borne, etc. Ouais. Parce qu'ils vont peut-être partir dans un coin un peu paumé. Ils sont même allés jusqu'à louer une voiture thermique. Ça leur a coûté un bras pour les vacances.
0: C'est-à-dire qu'ils s'enquiquinent à acheter une voiture électrique et finalement, ils louent pour les vacances une voiture thermique.
2: Ah, alors, je dirais que ça dépend de la voiture électrique. Parce que vous avez des voitures électriques avec une toute petite autonomie. Les R5 qui sont mignonnes, les premiers prix, elles ont 200 km d'autonomie. Donc sur les longs trajets, vous allez recharger. Voilà, toutes les heures si vous prenez l'autoroute. Si vous avez des voitures, mais là elles coûtent 40 ou 50 000 euros, qui ont une longue autonomie et un temps de recharge rapide, là c'est moins un sujet sur les longs trajets. Et de toute façon l'électrique, le maître mot c'est l'anticipation, et se dire que de toute façon ce sera moins rapide que le thermique.
4: Et de toute façon en parlant d'anticipation, la voiture va prévenir et en fait elle va couper petit à petit la climatisation, la radio, tout ça.
5: Mais c'est vrai, c'est-à-dire
4: ça ne va pas bloquer d'un coup, c'est progressivement. Alors c'est sûr, vous allez perdre des choses. Ouais, un peu, ouais.
0: Alors on va surtout, on attend avec impatience Monsieur Bonplan, Valère Coréard et toujours évidemment Yves Cara. Du coup, on achète quoi? Comme voiture électrique.
5: Bah oui, Scara, du coup, on achète.
0: Mais c'est vrai.
5: Oui. D'abord, est-ce qu'il y a encore des aides pour acheter une voiture électrique aujourd'hui?
2: Oui, il y a même des aides pour des voitures électriques d'occasion. Quels que soient vos revenus, c'est 300 et quelques euros. Donc ça, c'est pas mal. Alors, 300 et quelques euros sur 20 000 euros, c'est pas mal.
5: Mais nous, on prend tout
2: beaucoup,
5: ici.
2: Mais on prend tout, mais il n'y a pas de petites économies. Donc c'est bien parce que faut vraiment, il faut voir que les concessionnaires et les agents et les marques, elles se retrouvent avec des voitures électriques d'occasion. Voilà, ça commence à être un vrai problème. Donc ça, c'est bien. Et puis, pour acheter des voitures électriques d'occasion, suivant vos revenus, suivants, etc. Il y a plein d'aides. On ne va pas entrer dans le détail. On les trouve assez facilement sur Internet, mais il y a des aides, oui.
5: Bon, si on part sur du neuf et qu'on est décidé à aller sur l'électrique pour les raisons économiques, mais aussi écologiques, donc j'ai bien compris, on recharge à la maison, ça c'est le monde idéal, tranquillement. Oui. Là, on a un kilowattheure qui est bas. Oui. Dans ces cas-là, ça vaut le coup. Est-ce qu'il y a des modèles vraiment intéressant d'un point de vue budgétaire, quoi, des entrées de gamme qui sont cool.
2: Oui, alors il faut savoir déjà que la majorité des voitures électriques sont achetées en leasing, LOA ou LLD, location avec option d'achat, d'accord, ou location longue durée. Donc vous les prenez pour 3 ou 5 ans. C'est ce qui fait d'ailleurs qu'on a des couleurs très chatoyantes, parce que vous achetez une couleur, une voiture, non mais c'est important ça. Vous achetez une voiture rouge, vous l'achetez à la revente, c'est compliqué parce que tout le monde n'aime pas le rouge. C'est pour
0: c'est
2: ça
0: vrai.
2: Qu'on a beaucoup de blanc, de noir, de gris. C'est passe-partout. Donc les voitures électriques c'est bien, mais quand les concessionnaires elles les reprennent, il faut les... Donc voilà, c'est souvent en leasing, donc vous vous embêtez pas, vous la rendez. Si vous l'achetez, vous savez que vous allez perdre énormément les premières années, je l'ai dit, 60% en 5 ans, donc il faut la garder longtemps. Et puis, bah, ça va dépendre de votre budget, mais surtout de votre utilisation. Si vous faites que des petits trajets quotidiens, par exemple, en Ile-de-France, ou autour de Saint-Étienne, ou Bordeaux, voilà, pas plus de 100 km par jour.
3: Vous restez dans votre ville,
2: voilà,
3: peu importe.
2: 100-150 km par jour, vous pouvez prendre n'importe quelle voiture, elle les fera. Si vous allez faire régulièrement des longs trajets, là, il va falloir rajouter quelques dizaines de milliers d'euros pour avoir une longue autonomie et un temps de recharge qui est court. Et c'est d'ailleurs le problème de la voiture électrique. Si vous achetez, vous avez, mettons, un budget, vous qui nous écoutez, de, on va dire, 15 000 euros pour acheter une voiture.
3: Oui.
2: Vous achetez une voiture thermique, que vous l'achetiez à 15 000 ou à 100 000, vous aurez le même usage, le même temps pour faire le plein et le même temps de trajet pour faire un Paris-Marseille, parce qu'à 130, on ne dépasse pas les 130 et n'importe quelle voiture y va. Pas avec une voiture électrique. Si vous avez peu d'autonomie et un temps de recharge très long, c'est pas la même utilisation suivant le prix de votre voiture électrique.
5: Ça, c'est noté. Alors, je fais une petite parenthèse. Le leasing social, il resterait des véhicules à pourvoir. Faut regarder,
2: oui,
5: parce que c'est intéressant.
2: Reste,
5: selon
2: oui.
5: les ressources, je crois qu'il en reste 20 000.
2: 16 880 euros par
3: fiscale. Il est d'une précision,
2: voilà, exactement.
3: Pour
2: le leasing social.
5: Bon, donc il y en a encore. Ça veut dire qu'en fonction des revenus, on accède à un véhicule pour quoi? 150 euros, 200 euros par mois?
2: Ouais, 100 euros, un peu moins de 100 euros, ouais, pour les
5: Incroyable.
2: Premiers. Ça, c'est vraiment bien. Alors, il faut savoir que c'est payé. En fait, quand vous achetez une voiture en leasing, vous payez le différentiel entre la voiture neuve et le prix estimé de revente au bout de 3 ans. En général, c'est 3 ans ou 5 ans. Et donc, l'État paye une partie de la voiture neuve, donc vous avez des mensualités qui sont moins fortes.
5: Rapidement, si on veut acheter d'occasion une voiture électrique, est-ce que c'est le bon moment? Parce qu'il y en a beaucoup.
2: Oui.
5: Et à quoi on doit faire attention?
2: Première chose, vous demandez le SOH, le State of Health, l'état de santé de la batterie. À moins de 70%, elle est plus utilisable pour une voiture. Et jusqu'à 4, si vous l'achetez à 80%, vous allez vous dire que votre batterie va perdre 1-2% par an dans 10 ans. Elle voudra plus rien, hein, faut le savoir. Et même pas en utilisation au quotidien, parce que vous allez avoir quelques dizaines de kilomètres d'utilisation et d'autonomie. Donc le SOH, c'est la première chose, l'état de la santé de la batterie.
3: On continue de parler voiture électrique avec vous, chères auditrices, chers auditeurs. Le standard, je vous le dis, est en train d'exploser. 0810 055 056. On a Patrick d'ailleurs qui a une question pour vous.
2: Ah, Patrick.
3: Juste après la nouveauté musicale, ça s'appelle Estelle. Te rencontrer encore, c'est ce qui va se passer. C'est avec vous Yves Carat tout au long de cette année.
2: Oui.
3: Vous rencontrez encore.
2: Rencontrez-moi encore.
3: Bienvenue sur votre radio ici.

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2: Midi 25 sur votre radio Ici, bienvenue dans votre nouveau rendez-vous. On vous doit bien ça. Nous parlions voiture électrique, Monsieur Valère Coréard et Monsieur Yves Cara, qui est notre expert aujourd'hui, le porte-parole de Mobilité Club France, nous donnait des bons tuyaux, des bonnes astuces, quelle voiture électrique acheter. Et nous avons un auditeur qui a une question à vous poser, cher Yves Cara. Il nous vient de la ville de Nuelles-les-Aubiers. On embrasse très fort Ici Poitou et il s'agit de Patrick. Bonjour Patrick.
5: Bonjour.
6: Bonjour Patrick.
2: Comment allez-vous, cher Patrick ?
5: Très bien, très très bien.
2: Eh bien, vous m'envoyez ravi. Fortez, je vous passe du coup Yves Cara, vous avez une question à lui poser.
5: Oui, j'aurais voulu savoir en ce moment quel véhicule acheter, si c'est thermique, diesel, hybride, quel est le meilleur en ce moment ?
2: Voilà, quel véhicule en général ? Parce que c'est vrai qu'il n'y a pas que l'électrique dans la vie. Hein. Moi, par exemple, j'irai pas sur l'électrique. Oui. Et voilà, je vous tire la langue.
6: Pas encore, mais peut-être un jour.
2: Non, j'ai trop peur. Mais c'est bête, hein, mais j'ai un peu peur que ça tombe en rade. Voilà, bon,
6: vous savez, les constructeurs savent plus quoi construire, les vendeurs savent plus quoi vendre et les acheteurs savent plus quoi acheter. On est un petit peu dans cette situation-là, on est pas mal. Hein. Mais Patrick, je dirais que ça dépend vraiment de votre usage. Est-ce que vous pouvez avoir une prise à domicile ?
5: Oui, j'ai un garage.
6: Donc, potentiellement, vous pouvez avoir une voiture électrique. Est-ce que vous faites souvent des très longs trajets, c'est-à-dire une fois par semaine, plus de 300 kilomètres ?
5: Je suis juste retraité, donc je n'ai plus de voyage, long voyage.
6: D'accord.
5: D'utilité tous les jours, quoi.
6: Eh ben, pour vous, je dirais qu'une voiture électrique d'occasion serait pas un mauvais plan, parce que vous allez la recharger chez vous à vraiment pas grand-chose, ça va vous coûter 3 euros les 100 kilomètres, et puis des voitures électriques d'occasion, vous pouvez les négocier, parce qu'il y en a plein, donc vous pouvez les avoir pas trop cher. Pourquoi pas une électrique ?
2: Eh ben voilà.
5: Oui.
2: Patrick, ça vous a convaincu ou je vous sens un peu dubitatif ?
5: Non, j'aurais voulu savoir sur l'hybride rechargeable. Si c'est...
6: Alors, moi je suis fan de l'hybride rechargeable. Le problème c'est que c'est un peu plus cher quand même, parce que vous avez 400 à 500 kilos de batterie qu'il faut payer. Mais à l'usage, l'hybride rechargeable, pour vous, ce serait ce qu'il y aurait de plus fantastique. Vous allez rouler au quotidien en électrique, vous rechargez chez vous, et quand vous allez voir peut-être vos petits-enfants ou autres pour plusieurs centaines de kilomètres, vous êtes en thermique, ce serait l'idéal. Mais c'est un peu plus cher.
2: Merci beaucoup Patrick pour votre appel. Je me permets de prendre encore un auditeur parce qu'il y a énormément d'appels au 0810 055 056. Il s'agit de Baptiste. Bonjour Baptiste, bienvenue à vous.
7: Bonjour à tous.
6: Bonjour Baptiste.
2: On est ravis de vous accueillir dans l'émission. Vous êtes chauffeur de taxi, me semble-t-il.
7: Tout à fait. Taxi et transport de malades assis.
2: D'accord.
6: Et 100 000 km par an ?
7: Oui, à peu près. Alors depuis que je suis à l'électrique, moins, puisque j'ai augmenté ma rentabilité.
2: Ah, d'accord. Alors vous vouliez nous parler justement de votre expérience avec les voitures électriques. Vous en avez deux, vous y connaissez bien du coup.
7: Ouais, j'ai des voitures de marque américaine connue. Ça fait 4 ans, je roule donc entre 90 et 100 000 km par an. Il n'y a aucun inconvénient, il n'y a que du positif. Hein.
2: Ah, vraiment.
6: Vous êtes en Tesla, donc, on va le dire.
7: Ouais, tout à fait. Moi, quand j'entends, quand vous dites, il y a des trajets longs qui vont mettre plus de temps en électrique, faux. Ça, c'est faux.
2: D'accord. Pourquoi c'est faux?
7: Cette voiture. Mais parce que cette voiture, elle consomme très peu, elle est très efficiente. Moi, je fais des charges de 10 à 15, 20 minutes, mais maxi.
2: D'accord.
7: Et on va reprendre 80%. Là, aujourd'hui, réellement, sur autoroute, tu fais 500 km. Si je veux pas sur l'autoroute, tu fais 500
2: km. Mais cette voiture, elle est chère, ouais. Baptiste. Ah, on peut la nommer, non, chers amis. C'est une Tesla.
7: Elle a 47 000 euros TTC.
2: Oh, bah, pardon. Excusez-moi. Je savais pas qu'on avait Monsieur Rothschild dans les fils.
7: Non, mais j'en parle tous les jours. Je porte 10 clients par jour. Tous les jours, j'en parle. Moi,

0: Non, mais... Il faut arrêter de dire que Baptiste... c'est des inconvénients, que c'est ci, que c'est
1: mais
0: ça.
1: Mais on adore Baptiste, si je peux cette me faculté de convaincre, Yves Carra.
2: Baptiste, sur les longs trajets, vous n'avez pas de problème. Pourquoi ? Parce que vous avez un système de recharge dédié à Tesla. Vous sortez de l'autoroute, vous êtes sûr de trouver une borne libre et de forte puissance. C'est pas très cher parce qu'ils sont moitié prix. Ce qui n'est pas le cas avec des autres voitures qui ne peuvent pas utiliser ce réseau.
1: Et voilà, merci beaucoup, cher Yves Carra, pour votre expertise. Un gros bisou à vous. Cher Baptiste, vous l'avez vu, hein, c'est votre émission. Hein. Vous pouvez réagir quand vous voulez, nous laisser des messages vocaux, nous appeler, nous écrire. Ça se passe au 0810 055 056. C'est un appel gratuit. Pour l'heure, on va donner 200 euros.
3: Et
1: oui.
3: Ah bon ?
1: Mais oui, mais on est comme ça, Yves Carra. Alors non, vous.
3: Je sais pas, vous me regardez vous, quand vous parlez. Donc
1: mais oui, parce que je suis totalement hypnotisée par vos expertises. Non, non, on va accueillir un auditeur, ou plutôt une auditrice, Alexandrine, bonjour, qui s'est inscrite sur le site ici.fr.
4: Bonjour.
1: Bonjour Alexandrine, bienvenue.
4: Merci.
1: On est ravis de vous accueillir. Vous êtes inscrite sur le site ici.fr. Et du coup, vous repartez avec 200 euros de coupons à dépenser dans une grande enseigne. Ça fait du bien en cette rentrée. Oh, vous êtes comédienne de théâtre.
4: Vous vous rendez pas compte à quel point.
1: Bah, je suis ravie et je vois que vous êtes comédienne de théâtre. Ça me parle un peu.
4: Oui.
1: Je voudrais embrasser très chaleureusement voilà, toutes les comédiennes et tous les comédiens de France. Le théâtre, il faut le soutenir en ce moment. Allez voir des pièces partout en France. On vous embrasse très fort, Alexandrine.
4: Merci beaucoup et belle journée à vous.
1: Bonne journée. Dans un instant, nous allons parler avec Pierre Fabin de l'âge de nos animaux, je crois. Et puis aussi, on va répondre à Sylvie qui nous demandait si c'était une bonne idée ou une arnaque, les mutuelles pour les animaux. Et puis, on va accueillir Nordina Tab. Et là, on va parler vélo électrique. C'est du sport ou c'est de l'arnaque ? On verra ça dans un instant. Bienvenue dans votre nouveau rendez-vous. On vous doit bien ça sur votre radio ici.
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9: Tous au cinéma ce week-end et une exposition de peinture à voir absolument à vos agendas.
10: Sébastien Emmanuel.
9: Et donc tous au cinéma ce week-end pour cette rentrée, le rendez-vous se fait au cinéma Pathé Toulouse et Pathé Labège avec des séances au prix unique de 8 euros. C'est donc l'occasion de profiter de ce tarif exceptionnel pour voir ou revoir les films qui ont marqué l'été. Spider-Man, l'Odyssée, la bataille de Gaulle ou encore la comédie du moment Tombée du ciel. 8 euros donc et pour les moins de 14 ans c'est 6 euros. En plus de ça, il va faire chaud, les salles sont climatisées. Et puis c'est à Cahors que nous allons maintenant l'exposition Nino Ferrer, puisque le chanteur était aussi un délicieux peintre. On sait qu'il aimait les paysages du Lot et c'est au musée Henri Martin qu'on va pouvoir découvrir le travail peu connu de Nino Ferrer. C'est grâce à ses deux fils Pierre et Arthur que l'on peut voir cette belle collection. Exposition des peintures de Nino Ferrer, c'est jusqu'au 31 décembre au musée Henri Martin à Cahors.
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1: Midi 32 sur votre radio. ICI, on est en plein cœur de votre nouveau rendez-vous quotidien qui se nomme « On vous doit bien ça ». ICI, on parle de bons plans de vie quotidienne, d'arnaques à éviter. On parle de santé aussi, d'animaux. Bref, on est là pour vous rendre service parce qu'on vous doit bien ça. Nous sommes ensemble jusqu'à 13h. Je suis Enora Malagré et je suis avec Aude Razo, Valère Coréard, Pierre Fabin. Le vétérinaire de l'émission. J'ai tellement hâte parce qu'il va nous parler de l'âge de nos animaux qui va convertir en âge humain. Exactement. Ça, c'est tout à l'heure. J'ai hâte. Et puis le chouchou. Je me suis battue pour l'avoir. Nordina Tab.
3: Merci.
1: Notre coach sportif. Bienvenue dans l'émission. C'est votre gentil, première avec nous aujourd'hui. Et dans un instant, on va parler du vélo électrique. Alors, est-ce que c'est du sport ou est-ce que ça fait de nous des escrocs? Ben, on verra ça avec vous dans un instant. Mais pour l'heure, nous avons une auditrice qui posait une question à notre vétérinaire Pierre Fabin. Nous l'écoutons tout de suite.
10: Sylvie. Je voulais savoir, est-ce qu'une mutuelle pour les animaux, c'est vraiment valable? Ça vaut le coup? Est-ce qu'on rentre dans notre argent? Merci, bonne journée.
1: Très bonne question, Sylvie, qui nous a laissé un message vocal au 0810 055 056. C'est notre WhatsApp, c'est gratuit. Pierre Fabin, bah alors?
11: Eh ben, c'est une très bonne idée, mais il y a beaucoup de conditions à valider pour ça. Déjà, il faut savoir... L'assurance, c'est un business. Donc, ils sont là pour gagner de l'argent. Donc, en fait, il va falloir choisir son forfait en fonction de ce qu'on va vouloir couvrir. C'est-à-dire prendre une assurance pour couvrir les vaccins, qui sont une dépense qu'on va faire de toute façon. Ça ne sert pas à grand-chose. Ça va juste nous permettre de lisser la dépense sur l'année. Mais on va perdre un petit peu d'argent dans ce cas-là. Donc, pour moi, l'assurance, elle est utile uniquement pour les accidents et les maladies. Donc, c'est ça le forfait qu'il faut souscrire. C'est le forfait accident-maladie. Et pourquoi on souscrit une assurance dans ces cas-là? Parce que les soins vétérinaires coûtent cher. Faut savoir que une opération, notamment en urgence, d'une torsion d'estomac, d'un corps étranger, c'est-à-dire qu'un animal a mangé une bêtise qui est en train de bloquer dans ses intestins, ou d'une fracture, on peut vite avoisiner des prises en charge à 2000 ou 3000 euros.
1: Colossal.
11: Et il faut être capable de les sortir tout de suite. Donc, pour tous les gens qui ont des animaux...
1: Ça, personne peut, vous le dis tout de suite.
11: Il y a des gens qui peuvent, tous les gens qui ne peuvent pas sortir...
1: C'est 2000... que Valère Coréard qui peut, parce que grâce à ses bons plans, il est devenu millionnaire.
11: Donc, si on n'a pas l'épargne pour sortir ça, et qu'on n'a pas envie d'être confronté à cette situation, de se poser la question, est-ce que je vais pouvoir avoir la meilleure prise en charge pour mon animal? Il faut souscrire une assurance pour son animal.
1: Une assurance,
11: c'est entre 15 et 40 euros par mois. D'accord. Ça va dépendre de plein de petits facteurs, notamment de l'âge à laquelle on va la souscrire. Plus on va souscrire l'assurance jeune, moins elle sera chère dans ce cas-là. Donc, et en plus, n'attendez pas que vos animaux soient malades. Sinon, si votre animal est déjà malade, la clause va être exclue. C'est-à-dire que sa maladie ne sera jamais couverte. Et par rapport aux maladies, il faut savoir que sur certaines races, par exemple les bulldogs, qui ont systématiquement, je les adore, j'étais éleveur de bulldogs, mais ils ont quand même systématiquement des petits problèmes à respirer, les problèmes respiratoires vont être exclus.
12: Et justement, est-ce que les tarifs sont différents selon l'animal, selon la race de l'animal?
11: Effectivement, Donc en fait, selon l'âge où on va la prendre, selon l'animal, selon d'éventuelles pathologies qu'il a déjà. Donc en fait, quand on va avoir tout un questionnaire, parfois il y en a même qui demandent un examen vétérinaire avant la souscription de l'assurance pour justement caler le tarif à ce moment-là. Et pensez aussi à tout ce qui est franchise, parce qu'il y a des franchises sur ces assurances, des plafonds annuels à pas déplacer et des délais de carence, c'est-à-dire si notre animal va tomber malade dans le mois qui suit la souscription de l'assurance, ça ne sera pas pris en compte. Donc si votre animal commence à bricoler un peu, c'est pas le moment de la prendre. Ne la prenez pas, ça va pas être pris en compte.
1: Merci Pierre Favin, notre vétérinaire. On vous retrouve dans un instant pour parler de l'âge de nos animaux. On retrouve aussi notre cher Nordinata, mais pour l'heure, Ed Sheeran, Shape of You, sur votre radio ici.

0: Shape of You.
1: Shape of You, Ed Sheeran sur votre radio ici.
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1: Il est midi 40, toujours en direct sur votre radio ici. On est ensemble jusqu'à 13h. Vous êtes chez vous, ce nouveau rendez-vous quotidien, c'est le vôtre. Il s'appelle On vous doit bien ça. On a parlé de beaucoup de choses depuis le début de l'émission, notamment de la voiture électrique. Vous pourrez réécouter hein, d'ailleurs en podcast l'émission sur ici.fr. Et puis dans cette émission, on vous donne des bons plans. On vous parle aussi sport grâce à notre coach sportif Nordine Attab. Et on va parler vélo électrique. C'est du sport ou c'est pas du sport cette affaire ?
4: J'ai envie de répondre par oui, ouais. Et non. C'est-à-dire que oui, si on a une grande nécessité physique, on peut avoir une pathologie, un certain âge, du mal à bouger. Mmh. Et là, en effet, bah, d'une manière ou d'une autre, ça va créer ou recréer du mouvement. Et non, si on est en forme, on n'a pas d'utilité à prendre un vélo électrique. Par contre, c'est là où je nuance, et Valère, tu peux me regarder comme ça.
1: C'est que si jamais
4: on vit sur du plat, il n'y a pas de nécessité. Il n'y a pas de nécessité. Si on vit en montagne, si on vit dans une zone rurale, oui, on est espacé de 5 à 10 kilomètres, et puis en plus, ça va recréer du lien social. Si je prends, par exemple, les vélos. Aujourd'hui, les adultes, et notamment les gens, par exemple, certaines personnes qui viennent à ma salle, j'habite Orléans, sur du plat, comme à Paris. Tu as des personnes qui utilisent le vélo régulièrement. Mais si on va bien physiquement, ce que je veux dire, c'est que les personnes, on peut utiliser la voiture, et si on se dit, bah, tiens, je vais créer du mouvement avec le vélo électrique, et que derrière, au final, j'ai pas de nécessité parce que mon premier moteur, ce sont mes jambes.
1: Mais même quand on met la petite vitesse, moi, j'ai un vélo électrique. Il y a trois grosses vitesses. Il y en a un où j'ai l'impression d'être en mob. On va pas se mentir. Et le premier, j'ai quand même l'impression de faire un petit effort. Pas du tout. Je me mens à moi-même.
4: C'est une histoire de petits pas, mais ce que je veux dire, c'est qu'à partir du moment où on va bien, ce que je veux dire, c'est que je vais poser une question. Est-ce qu'on n'est pas en train d'aller vers la médiocrité? Le mouvement ne devrait pas être une option.
1: Nordine Attab, attention, mais... ça ne rigole pas. Valère Correa.
5: Nordine, oui, non, moi j'ai deux remarques. La première, c'est pour moi, le vélo à assistance électrique, ça permet de sauter le pas plus facilement et de se dire, je peux arriver en rendez-vous sans être trempé, je peux me déplacer à vélo sans quand je suis fatigué, et en même temps, je peux pousser sur mes jambes pour aller au-delà des 25 km. Et deuxième chose, quand tu as des enfants, même sur du plat, moi j'en ai deux, heureusement que j'ai l'assistance électrique sur le vélo cargo, sinon c'est insupportable.
4: Et pourquoi les enfants ne prendraient pas le vélo? Ce que je veux dire, c'est
5: trop
4: que
5: dangereux.
4: Non, alors dans ce cas-là, là on parle de culture. Que ce soit par rapport à la douche, pourquoi c'est pas les entreprises dans ce cas-là qui s'équipent correctement? C'est un ensemble qu'il faut voir. On règle pas le problème. Les enfants, je veux bien les trucs cargo, il y a pas de souci, mais les enfants demain, ça va être eux les ambassadeurs et les ambassadrices du mouvement. Et si demain on les met déjà dans des assistances électriques, quel message ils vont pouvoir envoyer demain à leurs propres enfants? Donc si l'enfant a un problème, par exemple qu'il est obèse ou autre et qu'il a une pathologie, là je suis d'accord avec toi. Ce que je veux dire, c'est que ça va créer un premier pas et on va pouvoir créer du mouvement pour aller après, se faire une sensibilité vers le sport. Faut pas se leurrer. Aujourd'hui, il y a beaucoup de personnes qui n'aiment pas le sport et le sport n'est pas une obligation. Mais par contre, si l'assistance électrique, que ce soit pour les adultes qui auraient besoin, je vais mettre ça au conditionnel, les enfants qui auraient besoin, mais un enfant, normalement, c'est un vélo classique, ou les seniors, j'adore le vélo électrique. Pourquoi? Parce que derrière, ça leur permet d'aller plus loin, plus longtemps, de maintenir, de favoriser le lien au social aussi, parce qu'il faut savoir qu'à partir du moment où on bouge moins, derrière, automatiquement, les relations sociales s'écroulent. Et le vélo électrique a un intérêt. Ça, c'est la première chose. Pour les personnes qui habiteraient dans la zone rurale.
1: Réagissez, les amis, 0810, 055, 056. Non, parce que moi, je trouve ça passionnant. Mais je bois vos paroles, je suis pas du tout d'accord avec tout, et c'est ça qui est super.
4: Mais en montagne, là, je rejoins Valère. Ce que je veux dire, c'est que c'est pas simple quand on prend du dénivelé tout de suite et qu'on arrive.
1: Voilà.
4: On se heurt. Mais quand derrière, je vais cogner aux portes, ou on va cogner aux portes des entrepreneurs, des chefs d'entreprise derrière qui disent oui, mais le coût de la douche. Mais tout est lié. Ce que je veux dire, c'est que pourquoi ils ne paieraient pas directement des vélos électriques à leurs employés? Ça va favoriserait le mouvement, le bien-être mental, bref, tout un ensemble qui serait positif. Donc derrière, attention à parler de sport avec une assistance électrique dans certains domaines, pour des sportifs, et je le vois notamment sur les personnes qui font du trail avec les vélos, tout ça. Ouais. Derrière, ça leur permet d'enquiller davantage de côtes, c'est-à-dire qu'ils vont pouvoir faire plus de répétitions. Tu en parlais tout à l'heure, Valère, tu l'intègres à l'intérieur d'une préparation physique. Pourquoi pas? Mais il ne faut pas que le vélo électrique devienne le modèle unique. Juste avant de venir, vous savez ce que je suis parti faire? Je suis parti voir dans une grande surface de sport que je vais taire le nom. Ouais. Aujourd'hui, c'est 50-50. Alors que le vélo électrique devrait
1: être... C'est-à-dire 50-50.
4: De vente de vélo électrique. Aujourd'hui, vous allez dans un rayon, il y a autant de vélos.
1: Vous voulez dire qu'il y a autant de vélos pas électriques?
4: Exactement.
1: D'accord, qui se vendent.
4: Mais
1: d'accord.
4: J'habite sur du plat. Comment ça se fait? Et demain, j'ai peur
1: que... remonté comme un coup.
5: Mais est-ce que ça démocratise le vélo? Moi, ma question, elle est là, parce que c'est quand même mieux pour l'écologie, c'est bon pour la santé,
4: mais
5: c'est
4: Valère,
5: quand même...
4: Parce qu'on pense aujourd'hui...
5: C'est une question, hein.
1: Excusez-moi, j'ai l'impression d'être au débat
5: présidentiel.
4: Mais lorsqu'on pense à demain, je veux bien que le message là, mais quel message on envoie demain? C'est-à-dire demain, après-demain, c'est ça qu'il faut penser. Dans 10 ans, dans 20 ans, 30 ans, derrière, toutes les assistantes, je suis désolé, à vélo musculaire, quand je passe, je me fais doubler. Wow. Jamais on me double avec un vélo électrique. Je compte les points dès que je double un truc électrique. C'est ça. Alors ça, c'est
1: mais
4: mon projet.
1: Mais parce que vous,
4: de vie.
1: Vous êtes Superman.
4: Non, mais ce que je veux dire, c'est que attention, que ça puisse, par exemple, favoriser le mouvement par rapport à la voiture, c'est très bien. Parce qu'aujourd'hui, il y a 60% des Français qui utilisent leur voiture pour un trajet de 1 à 2 km.
1: Et, oui.
4: Et si le vélo électrique permet de bouger, oui. De créer davantage du mouvement, mais,
1: là,
4: go, mais
1: voilà.
4: Derrière,
1: mais ouais.
4: Si on a la capacité, il ne faut pas que le vélo électrique soit l'objet unique.
1: Écoutez, le débat est ouvert, hein. Réagissez encore une fois.
4: Il faut que je me calme, Eleonora. Merci Valère.
1: 0,55, 0,56, tout le studio était en apnée,
4: ah pardon,
1: chers
4: faut
1: amis.
4: Que je me détends.
1: Mais pas du tout, c'est ça qu'on aime chez vous, vous êtes un passionné.
4: Ah oui, totalement.
1: Vraiment, on est ravis de vous accueillir dans la bande de On vous doit bien ça. Dans un instant, nous allons parler d'animaux avec notre vétérinaire Pierre Fabin. On va convertir l'âge de nos animaux en âge humain. Ma passion. Mais pour l'heure, un peu de musique avec Renaud et ce titre mythique. Oh, ça va calmer l'ordinateur.
4: Ça me fait du bien.
1: Mistral gagnant sur votre radio ici.

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0: Renaud, Mistral gagnant sur votre radio ici dans On vous doit bien ça.
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0: Midi 49, encore une dizaine de minutes à passer dans votre bonne compagnie, pardon, j'en suis toute bouleversée, parce que ça débat très fort en antenne dans le studio de On vous voit bien ça, sur votre radio ici. On a parlé vélo électrique, donc Nordine vraiment est montée au créneau. Non, ça n'est pas vraiment du sport. Mais pour l'heure, nous adressons à notre vétérinaire préféré, monsieur Pierre Fabin. Alors, monsieur le vétérinaire, on va convertir l'âge de nos animaux en âge humain. Et je suis trop contente parce que moi j'ai deux chats et j'aimerais bien savoir quel âge ils ont en vrai.
3: Effectivement, voilà. Et c'est un sujet qui est beaucoup plus léger que du coup le débat précédent.
0: Ça va pas nous faire de mal.
3: C'est pas plus mal. Alors est-ce que vous avez une idée de comment on fait?
0: C'est plus 7.
3: Fois 7. Donc ça c'est une vieille croyance malheureusement. Je vais la détruire. Non, ça n'est pas vrai.
4: Mais moi j'arrête pas de compter. Je fais fois 7 tous les ans.
3: On fait fois 7 et on pense que voilà, c'est l'histoire des 7 vies du chat. C'est un vieux calcul des années 50. En fait, aujourd'hui on a des grilles de calcul qui sont beaucoup plus compliquées que ça. D'accord. Et en fait, on les représente souvent sous forme de frise. Vous la voyez dans la salle d'attente du vétérinaire. Vous avez la frise, vous regardez quel âge a votre animal en âge réel, et ça convertit en âge humain. En fait, ça se base sur ce qu'on appelle l'horloge épigénétique, c'est-à-dire le vieillissement de l'ADN des animaux, et aussi sur les étapes physiologiques de la vie de nos animaux, sur la puberté, sur l'âge adulte, et le vieillissement de leurs organes. Mais en fait, la première question qu'on doit se poser en parlant de tout ça, c'est pas juste un gadget, parce que tout le monde est content de convertir l'âge de son animal en âge humain, mais c'est vraiment très utile au jour le jour, pas juste pour faire une publication Instagram pour son anniversaire.
0: Même si on la fera quand même.
3: Même si on la fait avec, voilà. On pourra la faire en disant, voilà, mon animal, il a 35 ans aujourd'hui.
0: Je vais le faire.
3: Voilà.
0: J'attends de savoir quel âge a mon animal. Il s'appelle Bruno, je l'embrasse. Oh, voilà, je l'écoute tous les midis à la radio.
3: En fait, ça va surtout nous aider à pouvoir estimer leur espérance de vie, savoir jusqu'à quand ils vont vivre et à nous projeter sur leur santé. Voilà, quand on sait que notre animal il a 60 ans, on sait que c'est normal qu'il a un peu d'arthrose, qu'il a un peu les genoux qui craquent, oui, qu'il va falloir lui faire un bilan sanguin, ce genre de choses qu'il ne fait pas assez de vélo.
0: Voilà.
3: Et justement, on a besoin de ces grilles pour s'en rendre compte. Alors, ce n'est pas du tout linéaire, ce n'est pas 7 ans tous les ans. La première année, ça explose. Un chien de 1 an ou un chat de 1 an, il est carrément dans sa puberté. Il a 15-16 ans et à 2 ans, un chat a 24 ans. Déjà. Exactement.
0: Attends, mais Bruno, il a 1000 ans.
3: Quel âge a Bruno?
0: Voilà, Bruno, il a 9 ans.
3: Il a 9 ans, et ben en âge humain, il a 52 ans. Aujourd'hui, c'est un quinquagénaire.
5: Il a connu Ramsès.
0: Ça va, 52 ans, voilà. Il porte beau.
3: Et il y a une grande différence pour les chiens. Pour les chiens, ça dépend énormément de leur format. Un chihuahua vieillit beaucoup plus doucement qu'un dog allemand.
0: D'accord.
3: Si par exemple, on a un chihuahua et un dog allemand qui ont 8 ans, ils n'ont pas du tout le même âge. Un chihuahua, il a environ 50 ans, et le dog allemand qui va faire plus de 50 kilos, il va avoir 75 ans.
0: Mais attendez, on la retrouve où, votre frise là?
3: Sur internet, facilement. Vous tapez âge des animaux en âge humain et vous retrouvez ça.
0: D'accord.
3: Ça marche pour les chiens, pour les chats, on a des grilles pour les lapins. Et on peut même aller plus loin sur certaines autres espèces.
0: Sur les poneys, tout ça, tout
3: sur
0: ça.
3: Les poissons, voilà.
0: On sur les aussi. Poissons
3: Il y a des règles qui existent qui sont moins précises, mais même sur les poissons, ça existe.
0: Oh, j'adore
5: je
0: cette
5: suis Bruno.
0: Histoire. Je suis Bruno, mon Dieu. Merci Pierre Fabin.
3: Avec plaisir. Oh,
0: j'adore. Je vous demanderai l'âge de Brigitte, qui est ma deuxième chatte, elle a 4 ans. Ça sera hors antenne. Alors, dans quelques minutes, on vous redonne 200 euros de pouvoir d'achat. Et puis, on va accueillir une auditrice, Juliette, qui a envie de nous parler, parce que vous êtes très nombreux à réagir au standard 0810 055 056. À tout de suite sur votre radio ici.
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0: Quelle joie de vous retrouver chaque midi dans votre nouveau rendez-vous. On vous doit bien ça. C'est notre première semaine. C'était la semaine de rentrée. Donc, on espère que l'émission vous plaît. En tout cas, vous êtes très, très nombreuses et très nombreux à réagir sur le site ici.fr, au standard, au 0810 055 056. Comme l'a fait d'ailleurs Juliette, que nous accueillons avec joie, qui nous appelle de Châteauroux. J'en profite pour embrasser très chaleureusement ici Berry. Bonjour Juliette, bienvenue.
7: Bonjour.
0: Comment allez-vous, chère Juliette?
7: Ça va, à peu près.
0: Oh, à peu près, que se passe-t-il?
5: Avec l'âge, il y a des ennuis de santé.
0: Bah oui, j'imagine. Mais j'espère au moins qu'on vous fait un peu sourire en écoutant l'émission.
5: Oui, j'aime beaucoup.
0: Ah, bon bah c'est déjà ça. Alors Juliette, vous aviez un petit mot à nous dire.
5: Oui, je reviens sur les voitures électriques.
0: Vous faites bien, c'était la, le sujet de la première partie d'émission, hein,
5: oui,
0: entre midi et midi 30.
5: C'est bien joli, les voitures électriques.
0: Ouais.
5: Où va-t-on trouver l'électricité plus tard ? Certaines personnes ne veulent pas du nucléaire,
0: c'est
5: les
0: vrai.
5: Autres d'éoliennes et les autres de barrages. Où va-t-on trouver l'électricité ?
0: Mais c'est une très bonne question, Juliette. Non, mais c'est vrai, elle met les pieds dans le plat, si je puis me permettre. Bravo, Juliette.
7: Oui, c'est une
0: bonne... Il va falloir pédaler nous-mêmes hein, à ce compte-là.
7: Vous avez raison de poser la question. Alors, il faut savoir qu'en France, on est quand même plutôt bien lotis parce ouais. qu'on exporte notre électricité et on en exporte beaucoup. En fait, c'est vrai qu'on a historiquement un gros parc nucléaire. On est le pays le plus nucléarisé au monde, en fait. C'est-à-dire entre la population et le nombre de réacteurs. Et puis, on a quand même développé ce qu'on appelle les énergies renouvelables, les énergies alternatives. Donc, le sujet aujourd'hui se pose pas vraiment. Et puis, en vérité, il y a un autre sujet. C'est où va-t-on trouver le pétrole quand il n'y en aura plus ou, il y en a quand même de moins en moins. C'est une ressource qui est limitée, en fait. Et on a un problème de souveraineté là-dessus. On l'a vu avec le détroit d'Hormuz il n'y a pas longtemps. On a quand même failli se retrouver bloqué.
4: Et ça donc, ne s'arrange pas ces derniers
7: jours. Donc, vous avez raison de poser cette question. Mais on va dire qu'au niveau, en tout cas, français, on est plutôt... bien loti.
0: D'accord. Vous avez entendu, Juliette, vous êtes plutôt d'accord avec Valère, vous avez complètement le droit de dire non. Hein. Il est habitué.
7: Je me fais engueuler aujourd'hui.
5: Il faut penser aussi aux personnes qui auront besoin d'électricité pour se chauffer.
0: Je suis d'accord, exactement. Ça sera d'ailleurs... Ah bah merci Juliette. Ça sera l'objet... Je m'adresse à ma rédactrice en chef, Aude Razo. Ça sera l'objet d'une autre émission grâce à vous, dis donc Juliette. Donc je vous remercie par deux fois.
5: Non, parce que c'est quand même inquiétant. Tout électrique, c'est bien joli, mais...
0: Ouais, je suis d'accord, soyons vigilants. Je vous embrasse très fort, Juliette. Merci beaucoup d'avoir appelé. Prenez soin de vous.
5: À la prochaine fois.
0: À la prochaine fois. Et nous allons accueillir le deuxième gagnant, puisque vous le savez tous les jours, je booste votre pouvoir d'achat. C'est 200 euros qui partent tout de suite là, maintenant, si vous avez la bonne idée de vous inscrire sur ici.fr. Et c'est ce qu'a fait Benoît, qui habite à Vendin-les-Béthunes, dans le Pas-de-Calais. Bonjour, bienvenue Benoît.
8: Oui, bonjour.
0: Oh, la belle voix de Benoît, dis donc.
8: Merci.
0: Pardon, excusez-moi. C'est sorti tout seul, pardonnez-moi. C'était un petit peu osé. On embrasse d'ailleurs très chaleureusement ici Nord. Alors Benoît, vous êtes retraité, vous êtes papa de 4 enfants et vous êtes grand-père de 3 petites filles.
8: C'est ça, oui.
0: Que nous embrassons aussi. Et Benoît, vous êtes inscrit sur ici.fr. Et c'est gagné, Benoît.
8: Merci.
0: Bah oui, c'est toujours ça de prix en cette rentrée, voilà, 200 euros, vous allez pouvoir dépenser dans une grande enseigne. Vous écoutez un petit peu l'émission ? On a besoin de vos retours, hein, chers auditeurs. Vous aimez ou pas du tout ?
8: Oui, moi j'aime bien, oui, ça me plaît, oui.
0: Bon, on va tant mieux, on va continuer comme ça. Merci beaucoup Benoît, prenez soin de vous.
8: Eh bien, merci.
0: On est très, très heureux, vous savez, hein, de vous retrouver dans ce nouveau rendez-vous. On vous doit bien ça. Je voudrais vous dire que... Oui, parce que c'est déjà la fin de l'émission, c'est une catastrophe. On a tous envie de sangloter. J'en rajoute un peu. Le sujet de lundi, figurez-vous, ça sera les pâtes au cadmium. Et nous recevrons un expert, si j'articule, c'est encore mieux, qui travaille avec 60 millions de consommateurs. Gros dossier, hein, lundi avec vous. Merci Aude Razo, merci Pierre Favin, merci Nordinata qui a fait sa première avec nous aujourd'hui.
9: Je t'aime à Valère, juste après
0: Benoît. Oh, voilà. Ils sont trop mignons, mais oui, Valère, Coréard. Et puis pour préparer cette émission, je remercie de tout mon cœur ma chère Céline à la réalisation qui m'a portée toute la semaine. C'était ma première semaine, c'était pas évident. Emma à la technique, Sadika au standard et Gwenaëlle à la préparation. 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
4: Les gens peuvent nous envoyer des WhatsApp.
0: Oui, des WhatsApp, des messages vocaux, des textos sur ce WhatsApp qui est donc 0810 055 056. Bonjour Emeline Ferry, parce que dans un instant c'est le trésor de vos régions. Bonjour.
10: Bonjour Enora, bonjour tout le monde.
0: Comment allez-vous ?
10: Ça va très bien, et vous, ça y est, la première semaine est passée.
0: Oh. c'est toujours ça de prix.
10: C'était chouette. Hein.
0: Merci beaucoup pour votre soutien. Alors, il va se passer quoi dans le journal aujourd'hui ?
10: On va parler d'agriculture, évidemment. La ministre a annoncé 1 milliard d'euros pour soutenir les éleveurs, les producteurs. Évidemment, on va décrypter tout ça, on entendra des réactions. On va aussi parler de la chaleur. Vous l'avez remarqué, il fait très chaud déjà.
0: À nouveau.
10: Un petit peu partout en France, ça va durer tout le week-end, on va en parler.
0: On s'en sortira jamais, hein. C'est pas possible. Merci en tout cas, et merci beaucoup d'écouter la radio ici. Nous, on se retrouve lundi avec beaucoup de bonheur.
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0: Merci d'écouter la radio ici. Il est 13h. Les informations. Les informations, Emeline Ferry.
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0: Emeline Ferry.
10: Bonjour et bienvenue dans le 13h de nos régions. Une demi-heure à vos côtés pour parler aujourd'hui d'agriculture face à la sécheresse historique de cet été. Le gouvernement débloque 1 milliard d'euros d'aide pour les agriculteurs. C'est loin d'être suffisant, disent les syndicats.
11: On est loin du compte à l'échelle de toute l'agriculture française. 1 milliard ne suffira pas pour la campagne 2027. L'enjeu, il est là. Réensemencer, remettre en culture, replanter dans le maraîchage et pouvoir refaire tout ce qu'il faut. Sinon, on n'aura pas de production pour 2027.
10: Réaction à chaud d'un représentant de la FNSEA de la Marne qui attend de pied ferme la ministre. Elle est dans les allées de la foire de Chalon cet après-midi. On y sera pour tendre le micro dans quelques minutes. Soleil de plomb, température étouffante, la chaleur est de retour et on en a tellement marre que vous entendrez tout à l'heure une retraitée périgourdine qui a fini par craquer. Elle va acheter une clim. Vous avez été nombreux à répondre à l'appel aux dons de la Fondation de France pour aider les sinistrés des incendies cet été. 9 millions d'euros récoltés. Sa représentante Karine Mo sera notre invitée pour nous dire à quoi va servir cet argent. Quel avenir pour les Girondins de Bordeaux, club de légende du foot français qui s'approche chaque jour un peu plus de la liquidation. Et puis, un reportage dans un village du Bas-Rhin où la mairie a décidé d'adopter un chat abandonné. Belle initiative saluée par les habitants. C'est le 13h de nos régions. Vous avez le programme, on est ensemble jusqu'à 13h30. On en parle depuis des semaines sur vos radios ici, les agriculteurs de tout le pays qui témoignent, qui racontent cet été terrible, catastrophique, inédit à cause de la sécheresse et des canicules. Et voici donc la réponse du gouvernement. 1 milliard d'euros débloqués pour réparer les dégâts, pour sauver les exploitations en danger, pour relancer le secteur. La ministre de l'Agriculture, Annie Genevard, a dévoilé ce matin son plan baptisé CASI pour climat, adaptation, sécheresse et incendie. Bonjour Nicolas Joly.
12: Bonjour Emeline, bonjour à tous.
10: C'était le dossier prioritaire de la rentrée pour le gouvernement et c'est donc une réponse forte, je cite, qu'a présentée la ministre ce matin.
12: 1 milliard d'argent neuf pour relever l'agriculture. La moitié de cet argent, 520 millions, c'est l'indemnisation de solidarité nationale, un dispositif pour compenser les pertes de récolte liées aux aléas climatiques exceptionnels, la sécheresse de cet été. Le régime des calamités agricoles viendra aussi compenser à hauteur de 30 millions d'euros les pertes de fonds non assurables, comme les vignes par exemple, durablement abîmées. Les exploitations agricoles les plus durement touchées bénéficieront aussi d'un dégrèvement de taxes foncières, 330 millions d'euros. Il faut soigner l'agriculture, mais aussi lui permettre de redémarrer via un fonds de réarmement agricole de 235 millions d'euros. Piloté par les préfets, il doit permettre aux fermiers d'acheter notamment du fourrage et des semis pour l'an prochain. La ministre promet que cet argent sera disponible dès la semaine prochaine.
10: Et avec cet argent, le but, Nicolas, c'est de répondre à l'inquiétude des agriculteurs éprouvés par un été caniculaire.
12: Et oui, tous les syndicats ont tiré la sonnette d'alarme car les pertes sont énormes. 5 milliards d'euros, c'est le surcoût lié au manque de fourrage provoqué par la sécheresse pour les seules associations de l'élevage. D'élevage de la FNSEA, le premier syndicat agricole. La Confédération paysanne voulait une aide directe de 5 000 euros pour chaque agriculteur, soit un total de 2 milliards. Le plan d'Annie Genevard, c'est la moitié. Elle espère malgré tout que ça permettra d'apaiser les inquiétudes du monde agricole.
13: J'ai demandé aux préfets de région et de département d'être vraiment les interlocuteurs constants et dans les aides qu'ils délivreront, d'être vraiment à l'écoute et adaptés à l'attente des agriculteurs. Les préfets seront vraiment les chevilles ouvrières qui qui vont permettre d'apaiser, de redonner de l'espoir à cette profession qui a tant souffert.
12: Les jeunes agriculteurs, quant à eux, demandaient une contribution générale sur l'impôt. Ce n'est pas prévu pour le moment. Et surtout, la ministre rappelait que toute la mise en place de son plan dépendra de l'adoption du budget de la France pour 2027.
10: Évidemment. Merci beaucoup pour ce décryptage, Nicolas Joly. Vous l'entendez donc, toutes ces annonces, 1 milliard d'euros débloqués pour les agriculteurs et ces inquiétudes donc des éleveurs, des producteurs qui vont avoir l'occasion de les partager directement à la ministre. Elle est arrivée il y a une heure à Nigenvar, à la foire de Châlons en Champagne. Hugo Marceau, vous êtes sur place pour ICI Champagne-Ardennes. Racontez-nous ces annonces, elles font réagir.
14: Oui, les services du ministère ont dû atténuer certaines ardeurs à l'arrivée de la ministre de l'Agriculture juste avant midi. Rien de très agité pour le moment, mais un ou deux militants isolés, drapeau jaune de la coordination rurale en main. Ils ont tenté de se frayer un chemin jusqu'au cortège ministériel. Il faut dire qu'il y a des choses à dire. Les 1 milliard d'euros posés ce matin sur les bottes de fourrage n'ont pas séduit, loin de là. 1 milliard divisé par 400 000 exploitations, ça fait 2 500 € par ferme. C'est une goutte d'eau dans l'océan, me soufflait ce matin le vice-président du syndicat dans la Marne, Sébastien Homer, lui produit des betteraves et assure qu'il va devoir arracher au 1er octobre à cause du manque d'eau, perte anticipée jusqu'à 2 000 € par hectare. Faites le calcul, le trou dans la trésorerie est bien plus grand, me disait-il. Des exploitants en attente qui doivent avoir d'une minute à l'autre leur moment de rencontre avec la ministre ici dans les allées du Capitole de Châlons en Champagne. En attendant, Annie Genevard rencontre des exposants. Il faudra comparer dans les prochaines minutes, mais l'accueil est ici bien plus chaleureux.
10: Merci beaucoup Hugo Marceau. Preuve de l'urgence de cette situation sur les exploitations, on constate chaque jour les dégâts de cet été terrible. Dans son verger en Creuse, Hervé Gors, un producteur, le dit, les pertes de rendement sont immenses cette année.
15: Je pense qu'on aura une perte entre plus de 50%, entre 50 et 60%. Malgré une irrigation, on irrigue depuis le 15 mai, tous les jours, 120 mètres cubes. Et le problème, c'est que la canicule à une certaine température, ben, le pommier ne pousse plus, donc la pomme attend tout simplement. Donc on les maintient en vie, les pommiers, c'est tout ce qu'on peut faire. À la base, normalement, on cueille pour aller livrer des magasins. D'habitude, en règle générale, on livre une douzaine de magasins aux alentours. Donc cette année, on ne va pas livrer, zéro, et on va garder le maximum pour les clients. Voilà. Et après, tout ce qui est pommes plus petites, pas calibre, avec des défauts, on va le passer en jus de pommes dérivé. Mais on n'aura pas la quantité pareille, on n'aura pas la quantité qu'on fait habituellement.
10: Face à cette situation exceptionnelle, tout le monde peut agir à son échelle. Et vous aussi, consommateurs, vous allez voir dans les prochaines semaines des légumes moches, des fruits rabougris dans les supermarchés, sur les étals du marché. Eh bien, achetez-en, consommez local, soutenez les agriculteurs fragilisés par la sécheresse. Ne rangez pas tout de suite les vêtements d'été parce que la chaleur est bel et bien de retour sur l'Hexagone. On va atteindre, voire dépasser largement les 30 degrés aujourd'hui. 5 départements sont en vigilance orange à la canicule. La Drôme, l'Ardèche, le Gard, l'Hérault et l'Aude où le thermomètre risque d'afficher 39 cet après-midi. Ambiance été indien, mais on commence à en avoir marre, il faut l'avouer. En Dordogne, à Terrasson-la-Ville-Dieu, les habitants sont exaspérés, Emmanuel Clavry.
16: Madeleine se dépêche. Les commerçants commencent à replier leurs étals et cette habitante de Terrasson n'a plus rien à manger. La retraitée âgée de 80 ans n'est pas emballée à l'idée de vivre un nouvel épisode à près de 39 degrés.
17: Comme beaucoup de gens, difficilement bien sûr. Déjà parce qu'on ne peut pas sortir, il fait trop chaud. On vit dans le noir, c'est surtout ça. On essaie de s'adapter du mieux possible.
16: À cause des canicules à répétition, Maryse, elle, avoue avoir passé un bien mauvais été.
18: Ça a tout gâché, un été, on n'a rien pu faire. Aucune sortie tellement.
16: Pour ne plus souffrir, cette habitante de Terrasson a donc pris la décision d'investir dans une climatisation.
18: On va la faire mettre. Mais bon, il n'y en avait pas, c'était tout. Mais là, on est entré. Ouais.
19: On apprécie, hein,
18: là, il nous la faudra.
19: Oui. Je l'ai dans mon appart, heureusement d'ailleurs. Hein.
16: Oui. Morissette, qui habite à Saint-Amand-de-Colly, elle, n'en peut plus.
19: Trop, c'est trop, hein. Il y en a marre. Franchement, ça a été vraiment éprouvant cette année. Bon, après, je pense que c'est plus éprouvant pour des personnes qui sont plus sensibles, mais c'est vrai que, franchement, c'était très, très éprouvant. Oui.
16: Mais en Périgourdine qui se respecte, ce qui l'inquiète encore plus que la chaleur, c'est le manque de pluie.
19: Pour nos cèpes, bien sûr, parce que bon, nous, cette année, je crois qu'on va faire une croix dessus.
10: Bah évidemment, la cueillette des cèpes, très important ici, Périgord. Rappelons que cet été est le plus chaud jamais enregistré en France. C'est ce qu'a expliqué hier la ministre de la Transition écologique. 13h08 et la solidarité après cet été cauchemardesque pour les habitants des départements dévastés par les incendies. La Fondation de France a lancé un appel aux dons il y a un peu plus d'un mois. Bonjour Karine Mo.
20: Bonjour.
10: Vous êtes responsable du pôle urgence au sein de la Fondation de France et vous avez reçu 9 millions d'euros à ce jour. À quoi sert cette somme, cette grosse somme en priorité ?
20: La priorité pour nous aujourd'hui, c'est de répondre aux besoins urgents des populations qui ont été impactées à la fois par cette vague de canicule, mais aussi ces incendies incroyables qui ont traversé plusieurs régions du pays. Alors pour cela, on travaille en lien avec nos bureaux. On a des bureaux un peu partout en France avec des bénévoles qui voient les situations et repèrent les associations en capacité d'aider ces populations. Sur la canicule, par exemple, vous en parliez à l'instant, il y a tout un tas de mesures qu'on peut prendre immédiatement pour minimiser la chaleur à l'intérieur de bâtiments, notamment de bâtiments qui accueillent des populations les plus vulnérables. On a financé, par exemple, des couvertures de survie qui ont permis de limiter les réchauffements à l'intérieur de bâtiments, poser des volets sur ces bâtiments aussi. Donc, ça peut être des bâtiments qui accueillent des personnes âgées ou des hébergements d'urgence.
10: Vous travaillez avec des associations sur le terrain qui vous font remonter leurs besoins. Et donc, ça permet de mettre en place ces actions concrètes. Je pense aux sinistrés des incendies. Il y a eu du soutien concret. C'était quoi de l'aide psychologique? Il y a eu de l'aide pour les gens qui ont perdu leur maison?
20: Pour les sinistrés des incendies, vous savez, pendant un moment, ils ont été évacués. Donc, les associations étaient à pied d'œuvre pour les accueillir, les écouter et s'assurer qu'elles avaient tout ce dont elles avaient besoin en attendant de pouvoir rentrer chez elles, y compris, vous l'avez évoqué, ce temps d'écoute psychosociale, on va dire, d'accompagnement. Et puis, désormais, pour celles qui ont pu rentrer chez elles, mais qui ont perdu une partie de leurs affaires, des aides en matériel et financières pour qu'elles puissent se réinstaller dans les meilleures conditions. Pour ceux dont la maison a été intégralement brûlée, vous vous en doutez, le processus est un petit peu plus long puisqu'il faut attendre de voir quelle sera la réaction, notamment des assurances et des dispositifs publics pour voir comment nous pouvons éventuellement compléter ces aides. Il y a les habitants et puis il y a aussi les activités économiques. Votre reportage d'avant parlait de l'agriculture. Donc on a bien entendu les annonces du gouvernement aujourd'hui. Il y a aussi tout un pan de l'agriculture française qui ne bénéficie pas forcément des dispositifs de droit commun ou des assurances. On pense notamment aux petits agriculteurs maraîchers qui essaient de diversifier leur production et qui, de ce fait, malheureusement, en essayant de développer des bonnes pratiques, finalement, échappent aux dispositifs.
10: Vous les accompagnez également?
20: Exactement. On a énormément de partenaires déployés sur tout le territoire métropolitain pour voir comment les aider dans l'urgence.
10: Il y a cette aide d'urgence, donc vous nous expliquez, qui est mise en place depuis plusieurs semaines, mais cet accompagnement, il va être dans le temps long. Vous nous le dites, ces 9 millions d'euros, ils vont servir à quoi dans les prochains mois? Vous nous dites qu'il faut reconstruire. Évidemment, on ne va pas reconstruire à l'identique. Comment on envisage le futur sur ces territoires?
20: Alors, il y a plusieurs réflexions en cours, effectivement. On a parlé de l'habitat. Évidemment, il va falloir penser adaptation de nos espaces de vie, pas seulement pour les maisons qui seront reconstruites, mais aussi de façon plus générale sur l'ensemble du territoire.
10: Face à la canicule aussi.
20: Pour mieux supporter, voilà, exactement, les chaleurs. C'est les deux phénomènes, chaleur et incendie. Dans le domaine agricole, là, pour l'instant, on en est sur des aides d'urgence pour que les petits agriculteurs puissent replanter très vite, c'est maintenant. Mais aussi à l'adaptation à la fois des productions et des méthodes de travail compte tenu de cette augmentation des températures au fur et à mesure des années.
10: Et vous appuyez sur un comité d'experts, c'est ça qui vous aide à prendre en compte toutes les problématiques?
20: Oui, toujours. On s'appuie toujours sur des comités d'experts. Dans notre comité d'experts actuel, nous avons à la fois des spécialistes des interventions d'urgence, un élu d'une commune qui a été impactée par les incendies, des médecins, des spécialistes de l'agriculture, de l'environnement, des forêts. Donc on a vraiment, on aborde toutes ces questions de façon transversale. Donc, si vous voulez, c'est pas en silo, parce que tout est lié hein, finalement. Et le point qu'on n'a pas évoqué quand vous demandiez par rapport à la durabilité, c'est aussi cette problématique de l'eau qui est transverse à toutes les questions qu'on vient d'évoquer. Voilà, sur laquelle on travaillait bien entendu avant cet été, hein, avec des projets très importants concernant l'hydrologie régénérative, repenser les aires humides, voilà, tout ça, c'est des choses qu'il faut repenser et qu'on repense bien entendu avec les acteurs du territoire associatif, mais aussi les élus locaux et les pouvoirs publics de façon plus générale.
10: Karine Mau, vous êtes responsable du pôle urgence au sein de la Fondation de France. Cet argent, il sert aussi à accompagner, à aider ceux qui ont été mobilisés en première ligne cet été, les soignants, les pompiers. Quelle aide vous leur apportez concrètement? Et j'ai envie de vous dire, est-ce que c'est votre rôle avec les dons des Français de pallier le manque peut-être des pouvoirs publics? Est-ce que comment vous les accompagnez?
20: Alors, on travaille toujours en complémentarité des pouvoirs publics, c'est-à-dire que ce soit dans le domaine de la sécurité civile ou tous les autres domaines que j'ai évoqués précédemment, on s'assure toujours d'abord qu'il n'y a pas des dispositifs de financement ou d'accompagnement public. Malheureusement, voilà, la situation économique du pays étant ce qu'elle est, il y a parfois besoin de compléments. Si vous voulez, par exemple, si on prend le cas des sapeurs-pompiers, ils avaient une certaine dotation pour faire face à une certaine situation, mais la situation cette année a été exceptionnelle, ce qui a justifié qu'il y ait des moyens exceptionnels, et ça, nous pouvons le faire uniquement parce que les Français nous font confiance, nous donnent de l'argent que nous pouvons débourser immédiatement de façon à ce que, dans votre exemple, les sapeurs-pompiers puissent remplacer le matériel très rapidement en attendant que de nouvelles dotations le soient accordées au niveau étatique.
10: Les Français vous font confiance, les Français sont solidaires. Est-ce que vous avez une idée sur ces 9 millions d'euros? Quel est le don moyen et qui a donné?
20: Alors, le don moyen, il se situe, je pense, autour de 130 euros. Et nous, nos donateurs, ce sont essentiellement des citoyens français, hein, des personnes privées, des familles, des enfants qui vont vendre des gâteaux pour nous envoyer un peu d'argent. Vous avez vu aussi la mobilisation exceptionnelle des artistes cet été avec ce concert fabuleux. Exactement, qui nous a à lui seul permis de collecter 1,5 million d'euros. Et voilà, c'est tous ces petits dons et ces plus gros dons. Les entreprises aussi nous soutiennent, qui nous permettent d'avoir cette possibilité d'aider de citoyen à citoyen, j'ai envie de dire, d'être un petit peu la courroie de solidarité entre ceux qui veulent aider et ceux qui ont besoin d'aide.
10: Eh bien, merci beaucoup Karine Mau de la Fondation de France d'avoir été avec nous. 9 millions d'euros récoltés grâce donc à cet appel aux dons pour les sinistrés des incendies de l'été.
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10: 13h16 à suivre, le scandale des violences sexuelles dans le périscolaire qui prend un peu plus d'ampleur avec des plaintes déposées par des familles de victimes. Plaintes contre le maire et l'ancienne maire de Paris. On va vous expliquer. Vous avez la parole grâce à notre grande opération L'Isoloir ici. Aujourd'hui, c'est Eric, un jeune retraité qui a un message pour le ou la future présidente. Et puis, l'histoire qui se termine bien pour un petit chat abandonné au bord d'une route en Alsace. Le village où il a été trouvé a décidé de l'adopter. Il vivra donc bientôt dans les locaux de la mairie. Je vous le disais, le scandale des violences physiques et sexuelles dans le périscolaire et la colère des parents des enfants qui ont été victimes. 17 familles lancent une procédure contre plusieurs élus de Paris. Une plainte déposée contre Emmanuel Grégoire, l'actuel maire, et contre Anne Hidalgo, à qui il a succédé. C'est l'association MeToo École qui représente ces familles et qui a annoncé ce matin cette nouvelle procédure lors d'une conférence de presse que vous avez suivie, Marie Boueda.
3: Oui, c'est une annonce à 8h30 précise ce matin, heure à laquelle les parents déposent leurs enfants à l'école. Une plainte pour briser le silence, déclare l'un des avocats en charge du dossier, maître de la carte.
21: Je vous rappelle qu'en matière d'infraction sexuelle, le silence est imposé aux enfants d'abord, mais ici, il s'est imposé aussi malheureusement à l'institution. La ville de Paris savait, mais la ville de Paris n'a pas agi depuis 2015 pour assurer la sécurité de nos enfants.
3: La plainte vise 7 élus de la ville de Paris, dont Anne Hidalgo et Emmanuel Grégoire, vous le disiez, pour mise en danger délibérée de la vie d'autrui, non-assistance à personne en danger et non-dénonciation de faits de nature sexuelle, notamment. Car les violences dans le périscolaire sont bien systémique, martèle maître Kathleen Taïeb.
6: On le sait bien, ce n'est pas un fait isolé. On ne parle pas d'un viol sur mineur à l'école une fois de temps en temps. C'est systémique, c'est dans toute la France. C'est pour ça qu'il faut aller au niveau du système, à la cause et plus seulement aux symptômes, aux conséquences que sont les familles de victimes.
3: Pour Barka Zerawali, porte-parole de MeToo École, il s'agit de permettre aux enfants victimes et à leurs parents de tourner la page.
7: Quand vous voyez les chiffres, par exemple, sur le périscolaire et les parents qui s'organisent pour éviter de mettre leurs enfants à l'école, c'est qu'il y a bien un problème. Hein. La confiance est rompue. Et elle est rompue depuis plusieurs mois.
3: L'association prévient, ce combat ne se limitera pas à la seule ville de Paris, mais bien à toute la France.
10: Et merci beaucoup Marie Boueta pour ces explications. Je signale qu'Emmanuel Grégoire annonce prendre acte du dépôt de plainte qui le vise. Le maire de la capitale se dit pleinement mobilisé en faveur de la protection des enfants. Aujourd'hui à Paris, plus de 200 enquêtes sont ouvertes. 132 animateurs ont été suspendus. Et vous le disiez Marie, le scandale il est loin de se limiter aux écoles parisiennes. La cellule investigation de Radio France a mené une enquête dans les plus grandes villes, les 20 plus grandes villes du pays. Résultat, elles sont toutes concernées par des alertes ou par des suspensions pour des violences sur le temps périscolaire. Plusieurs explications à ce phénomène, moins de contrôle, des formations moins exigeantes et la parole des enfants qu'on écoute davantage aujourd'hui. C'est un gros dossier à lire sur ici.fr. Un regard profond, une gueule, un parcours de vie singulier et une filmographie qui a célébré sa culture gitane. Le réalisateur Tony Gatliffe est mort à l'âge de 77 ans. Il a succombé à un problème de santé, selon sa famille, alors qu'il travaillait sur un film historique. Réalisateur de Gadjo Dilo ou Exil, il avait le goût des chemins de traverse, des frontières qui s'effacent, des vies que l'on regarde trop peu, réagit la ministre de la Culture.
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10: C'est un nouveau rendez-vous dans le 13h de nos régions. Chaque jour, le témoignage d'un citoyen, ses espoirs, ses préoccupations, les sujets qui l'intéressent et ce qu'il a envie de dire aux candidats à la présidentielle. Avant d'entrer dans l'isoloir pour voter dans 7 mois, vous pouvez pousser le rideau de l'isoloir ici. Il est bleu, cet isoloir, à l'effigie de votre radio locale et il va y en avoir partout dans le pays dans les prochaines semaines. En ce moment, il y en a un à la foire de Chalon jusqu'à dimanche. Eric, un retraité qui vit dans une petite commune de Seine Marne a joué le jeu, il a répondu aux questions de l'isoloir.
1: Quel monde souhaitez-vous pour vos enfants et les générations futures ?
22: Qu'ils se sentent en sécurité, que l'éducation leur apporte beaucoup de choses et qu'ils aient un beau métier surtout, un métier qu'ils aiment. Je pense que c'est ça surtout le plus important.
1: Parmi ces trois valeurs de la devise nationale, laquelle est la plus importante pour vous ? La liberté ? L'égalité ? La fraternité ?
22: Les trois sont importantes, mais je pense que l'égalité surtout, je pense que c'est surtout ça qui est très important dans notre pays.
1: Quel serait votre message à la future présidente ou au futur président de la République ?
22: Je lui dirais qu'elle s'occupe plus de la France que de l'Europe, parce que l'Europe c'est bien, mais la France est important surtout pour les Français. Voilà.
10: Au total, 5 questions auxquelles vous pouvez vous aussi répondre. L'isoloir ici vous attend également demain après-midi à la braderie de Lille. 13h22, c'est un peu les montagnes russes cet été pour les supporters des Girondins de Bordeaux. Mais voilà qui pourrait bien annoncer la fin du jeu. Malgré l'appel lancé il y a 2 jours à ce micro par la ministre des Sports Marina Ferrari, le COMEX, le comité exécutif extraordinaire, s'est réuni hier et a décidé de ne pas réexaminer le dossier. Traduction, la rétrogradation du club de foot en régional est maintenue. Les Girondins risquent donc plus que jamais la liquidation, Jade Péchira.
23: Une réunion qui s'est achevée en une demi-heure, pas digne d'un club 6 fois champion de France, de son histoire ni de son importance pour le foot français. Voilà pour les mots du club au scapulaire, dont les repreneurs, Sparta Capital, auront lutté jusqu'au bout. Pas au point toutefois de reprendre un club de régional avec plus de 40 millions d'euros de dettes, avait d'ores et déjà prévenu le président désigné Dominique Delport. Malgré cette épée de Damoclès, le COMEX de la fédération est resté inflexible, choisissant de maintenir la rétrogradation des Girondins sans même réexaminer leur dossier. dossier, et ce malgré l'appel de la ministre des Sports mercredi. Marina Ferrari avait estimé qu'il y avait peut-être une voie à trouver. Pas de vote et donc pas de risque que leur décision soit attaquée en justice, analyse une source proche du dossier, alors qu'il y a quelques jours encore, le tribunal de commerce validait l'accord de reprise. Désormais, à moins qu'un très improbable repreneur ne sorte du chapeau dans les prochaines heures, ce plan de continuation sera caduque et la société commerciale des Girondins liquidée, mettant fin à près de 145 ans d'existence.
4: Je vous propose de partir maintenant en Alsace, dans le village d'Eckversheim, pour rencontrer Demos. Demos, c'est un petit chat très mignon qui va être adopté par la commune. L'équipe municipale a été très émue quand il a été retrouvé samedi au bord d'une route, abandonné et enfermé dans un

0: peuple. Et on se propose de le rebaptiser Demos. Demos vient de l'ancien grec, qui veut dire peuple. Une belle symbolique qu'on pourrait donner demain à ce chat.
1: Le peuple de Egversheim qui s'implique déjà pour bien accueillir sa nouvelle mascotte.
0: On a déjà reçu des arbres à chat, des tipis pour le chat, des riverains également qui m'ont proposé de le prendre lorsque la mairie sera fermée lors des périodes estivales ou à Noël par exemple. On voit qu'il y a une vie solidaire qui peut se tourner autour de simples choses du quotidien qui nous animent tous.
1: Cette décision de la municipalité est saluée par les habitants.
2: La commune devra montrer l'exemple de ce que ça veut dire adopter un chat. Et ce serait peut-être quelque chose qui pourrait faire comprendre aussi que adopter c'est facile, mais il y a des responsabilités derrière. Et puis si pendant les réunions, je trouve que ce serait sympa. Ça peut-être apaiser certaines tensions. Des fois, quand ça monte, mettre le chat au milieu, le petit ronronnement. C'est sympa comme idée.
1: Demos vivra dans la mairie du village à partir de mardi.
3: Et il est donc, vous l'entendez, très attendu par ses futurs 1400 nouveaux maîtres dans la commune. Ça va en faire des papouilles. Bon, si vous êtes à table, bon appétit. On vous emmène dans le Morbihan, désormais dans l'assiette, la célèbre andouille de Guéméné qui fait la fierté des Bretons et qui régale les touristes. Sauf que la maison de l'andouille de Guéméné-sur-Scorff, une institution, vient de décider de fermer ses portes en attendant les résultats d'analyse de son procédé de fumage. On vous explique, on s'est aperçu que le produit dépassait les seuils européens de HAP, les hydrocarbures aromatiques polycycliques, des polluants potentiellement cancérigènes qui sont créés par le fumage au feu de bois, ce fumage traditionnel qui donne cette peau noire et son goût à l'andouille. Un nouveau procédé a donc été mis en place il y a quelques semaines, mais en attendant sa validation par un institut spécialisé, l'entreprise a préféré mettre ses ventes en pause. Angéline de Moink.
4: Amandine est nouvelle dans la commune, elle vient tout juste de s'installer.
5: En début de semaine, donc on voulait absolument goûter l'andouille.
4: Mais ce ne sera pas pour aujourd'hui, le gérant Benoît Rivalan est là pour expliquer.
6: J'ai des andouilles, mais que je préfère ne pas vendre, parce que sinon vous allez peut-être être obligé de me les rapporter.
4: À l'intérieur, c'est évidemment l'odeur de fumée qui nous accueille. On a un ciel d'andouille au-dessus de nos têtes.
6: Un toit d'andouille, oui. Alors le principe chez nous, c'est qu'on veut vraiment faire les choses comme avant, avec un vrai feu. Alors c'est dans une pièce close qui fait à peu près 2 mètres sur 2 mètres. Et donc la fumée se dépose sur les andouilles et apporte le goût.
4: Et c'est bien ça le problème. Cette technique de fumage émet des hydrocarbures aromatiques polycycliques, potentiellement cancérigènes, qui s'accumulent dans la peau de l'andouille.
6: Pendant 5 ans, on mettait un message sur l'andouille. Le fumage traditionnel produit des composés cancérigènes, se mangent sans la peau ou en petite quantité. Ça a tenu jusqu'à un moment où la Direction Générale de l'Alimentation a dit « Beaucoup de personnes ne vont pas en tenir compte, donc il y a un risque. »
4: C'est alors qu'est venue l'idée salvatrice sous la forme d'une simple chaussette en tissu.
6: Les chaussettes sont enfilées sur chaque andouille avant chaque fumage. Et depuis 2 mois et demi maintenant, les résultats sont très très satisfaisants. Mais il faut que ce soit vraiment validé scientifiquement par l'IFIP. Alors l'IFIP, c'est un institut de recherche de la filière porcine.
4: En attendant, l'entreprise a accepté de se plier aux résultats des analyses.
6: On s'était mis d'accord sur ce principe-là. C'est-à-dire que s'il y avait des andouilles non validées, on ne les vendait pas. Alors c'est la première fois qu'on ferme. Alors, il faut être honnête, c'est aussi parce que le mois d'août a été bon. La fête de l'andouille a été très bonne. On a très bien vendu. Donc le stock est réduit.
4: Pas d'impact sur le chiffre d'affaires, mais quelques inquiétudes donc pour le gérant de l'entreprise familiale qui espère passer le flambeau à ses petites filles d'ici quelques années.
6: Là, c'est au législateur qu'il faut parler. Si on peut faire évoluer la loi, on permettra justement aux produits traditionnels de continuer à exister, parce qu'une application stricte de tout ce qui existe aujourd'hui en termes de normes risque de faire disparaître tous les petits au profit des industriels, quoi.
4: Le résultat des analyses est attendu dans les heures qui viennent. Si tout va bien, le magasin rouvrira ses portes dès lundi.
3: Un reportage signé Angéline Demoinck. Reportage ici, Brézizel, avec cette andouille de Guéméné qui est dans le patrimoine breton. Et je vous propose donc de préparer les journées européennes du patrimoine. Elles approchent, hein, ce sera le week-end du 19 et du 20 septembre. Vous avez l'habitude des lieux méconnus, des trésors à découvrir tout près de chez vous. Il y a même des lieux qui n'ouvrent qu'à ce moment-là de l'année. Donc c'est un moment à ne pas rater. Par exemple, le palais de l'Élysée à Paris qui va ouvrir ses portes uniquement au public à ce moment-là. Ce sera la 43e édition. Et la billetterie, si jamais vous êtes curieux pour découvrir le palais de l'Élysée, elle ouvrira ce soir à 19h. Vous pouvez retrouver ces infos sur notre site ici.fr. Merci beaucoup d'avoir écouté le 13h de nos régions. Vous pouvez le réécouter en replay sur le site et l'appli ici. Nous sommes de retour lundi avec Marine Logénie. Pour l'instant, l'après-midi se poursuit en musique sur votre radio ici. Bonne journée.
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3: Le Japon s'installe à Toulouse. Ici Occitanie à vos côtés, c'est maintenant.
1: Tom Clisson.
3: Ce week-end, le jardin de Compense Caffarelli se transforme en fête traditionnelle japonaise. Alors comme chaque année, c'est le Miwa Festival, anciennement Japan Touch Toulouse, qui vous fait découvrir la culture japonaise sous toutes ses formes. On a des concerts, des mangas, cosplay, gastronomie. Deux jours en immersion dans l'univers du Japon et ça commence demain au jardin de Compense Caffarelli. Vous voulez prendre l'air, faire du vélo, en famille, découvrir des paysages autour de Toulouse ? Ah ben ça tombe hyper bien. Dimanche, c'est rando vélo gratuite. La ville de Toulouse vous propose de venir avec votre vélo sur les hauteurs de Jolimont et des guides vous accompagnent. Vous traversez la ville, vous roulez sur les voies vertes en direction de Balma avant de rejoindre le lac de Flourens. Du sport et des beaux paysages, vous pouvez vous inscrire pour cette rando vélo qui a lieu ce dimanche. Ici Occitanie à vos côtés, vous avez le programme et on revient dans une heure.
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0: Ski Occitanie, le premier et quasi seul tube de Jackie Quartz. C'était sa mise au point. Ici Occitanie, c'est vendredi. Et ici Padarnac arrive donc dans quelques minutes et va revenir sur le récent piratage des comptes du Crédit Agricole et surtout comment éviter de se faire arnaquer. Pour la musique, saluons Néné Chéri qui va rendre hommage aux femmes et Pierre Demar qui pense à vous.
1: Oui,
0: c'est une nouveauté ici Occitanie.

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1: Je me demande si on ne va pas finir par trouver ça lassant. Vous voyez, parce qu'il ne se passe plus une seule journée sans que des arnaqueurs arrivent à récupérer des infos qui devraient normalement être en totale sécurité. Et c'est au tour du Crédit Agricole d'être victime de piratage. Ou plutôt, 912 clients du Crédit Agricole, dont 83 ont déjà été ponctionnés de leurs précieuses économies. Et si je vous en parle aujourd'hui, alors que ni la méthode ni les moyens d'éviter le pire ne sont nouveaux, c'est tout simplement parce que ça marche. Tout commence par un appel du service sécurité de votre banque. Un conseiller, très poli, vous demande si vous êtes bien monsieur X ou madame Y, puis se présente en rappelant l'adresse de votre agence bancaire, le solde de votre compte, au centime près, et d'autres informations que seul un vrai conseiller pourrait connaître. Vous êtes en totale sécurité. Enfin, ça c'est ce que vous croyez, puisqu'il s'agit en réalité d'un arnaqueur, et c'est précisément la raison pour laquelle les pirates redoublent d'efforts pour récupérer vos informations privées, et ce dans tous les domaines. Le principe consiste en effet à créer une fiche d'identité de la potentielle victime afin de la mettre en confiance quand d'aventure il entre en contact avec elle. Et dans le cas qui nous intéresse aujourd'hui, ce sont près de 1000 victimes qui ont vu leurs données exfiltrées au profit des arnaqueurs. Et une des questions qu'on peut se poser, c'est comment sont sorties ces données? Est-ce la faute au Crédit Agricole? Est-ce le talent incroyable des pirates qui ont forcé des sécurités pourtant réputées inviolable? Pas du tout. Et sans vouloir accabler les victimes, sans vouloir vous accabler, c'est entièrement votre faute. Tout commence par un SMS vous demandant de mettre à jour votre appareil de confiance pour ne pas perdre l'accès à vos comptes. Vous cliquez et le piège se referme. Vous voici sur un faux site du Crédit Agricole sur lequel vous entrez vos identifiants. Et le pirate, il a désormais vos clés. Alors, vous pourriez vous dire qu'il peut maintenant vider votre compte. Oui, sauf que ce type d'opération est protégée par une deuxième couche de sécurité, la célèbre double authentification. Le malandrin va donc se contenter de recueillir le plus d'infos possible à votre sujet, l'état de votre compte, le nom de votre agence et dans la foulée celui de votre conseiller. Ne lui reste plus qu'à vous appeler, à se faire passer pour un vrai conseiller de votre banque grâce aux infos en sa possession, à dérouler le scénario d'une fraude sur votre compte, puis vous demander de valider la notification qui apparaît sur votre smartphone parce que dit-il, c'est la procédure. Oui, sauf que cette validation était justement la fameuse deuxième couche de sécurité, la double authentification. L'arnaqueur peut désormais potentiellement vider votre compte bancaire. Alors, il est important de souligner que la banque n'est à aucun moment responsable de vos malheurs. C'est la trop grande confiance que vous avez accordée à un inconnu qui est la cause de votre misère. C'est une règle d'or à retenir impérativement. Même si la personne au bout du fil semble être digne de confiance parce qu'elle connaît vos secret, ne lui faites pas confiance. Jamais. Aucun conseiller bancaire ne vous demandera de valider une opération. Et dans le doute, raccrochez et rappelez directement votre conseiller. Vous saurez alors à quelle sauce vous avez failli être dégusté. D'avance, bonne chance.
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0: mélange de soul, de funk et de R&B, les Anglais de Pasadena se rendent hommage au maître du genre avec un tribute d'anthologie. 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L'actu ici Occitanie, ça sera pour 14h. Mais d'abord, les U2 hésitent, with or without you, tandis que Jérémy Frérot déclare son amour sincère et fraternel à son frérot.
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2: Ce n'est rien, tu le sais bien, le temps passe, Sébastien. La la la la la la
3: la la la la. Ben Daniel, bravo, hein, vous avez une jolie voix, une très jolie voix.
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1: Très bonne journée, ici Occitanie, 14h, c'est l'heure de l'info.
2: Milliards d'euros débloqués, ça n'est pas suffisant, regrette la FNSEA qui voudrait le double. Après l'annonce d'un grand plan gouvernemental pour aider les agriculteurs dont les cultures et les élevages sont fragilisés par la sécheresse et la canicule, on est loin du compte, dit aussi la coordination rurale. La Confédération paysanne parle d'un vrai scandale et appelle à la mobilisation dans les prochains jours. Annie Genevard, la ministre, est cet après-midi à la rencontre de la profession à la foire de Châlons en Champagne. À 3 semaines de la visite du pape en France, le collectif des victimes de Betaram exprime sa consternation après le refus de Léon XIV de rencontrer une délégation de victimes le jour de sa venue à Lourdes, à quelques kilomètres de l'institution catholique incriminée. Le pape rencontrera tout de même plusieurs victimes d'abus au sein de l'Église catholique, mais pas de représentants de Betaram. Plus de 80 cas de salmonellose recensés depuis le printemps chez des personnes ayant mangé des graines de courge. Des rappels sont ordonnés. Ces graines étaient notamment vendues dans les magasins Grand Frais. Toutes les infos sont sur ici. Le retour des fortes chaleurs sur une bonne partie du pays. 5 départements, la Drôme, l'Ardèche, le Gard, l'Hérault et l'Aude sont en vigilance orange avec des températures qui vont parfois frôler les 40 degrés aujourd'hui. 3e journée de Ligue 1 de foot ce soir. Lyon affronte Auxerre à 19h. À 21h05, le PSG reçoit Monaco sur sa toute nouvelle pelouse au Parc des Princes. L'ancienne était trop abîmée, il a fallu la changer. Elle était abîmée par les épisodes de canicule et la sécheresse.
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4: Le département de l'Aude est passé en vigilance orange canicule depuis ce midi et ce jusqu'à demain soir. Le soleil nous accompagne cet après-midi encore. Un ciel presque bleu, il y a 2-3 nuages d'altitude. Ils sont inoffensifs. Vent faible de nord-ouest actuellement, 36 degrés. À Toulouse, place du Capitole pour la grande braderie de Toulouse. C'est certain, vous allez faire des affaires. Et le week-end alors, demain et dimanche, temps plutôt sec, plutôt ensoleillé. Du Lot à l'Ariège et du Gers à l'Aveyron, le vent sera faible. 38 degrés dimanche après-midi à Toulouse, nous dit Météo France.
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0: C'est un hommage à Rosanna Arquette parce qu'elle est sortie avec le pianiste du groupe. Oui et non. Alors oui, c'est en référence à Rosanna Arquette, hein, c'est tout à fait vrai. Mais non, le titre ne raconte pas leur histoire. Ici Occitanie, c'était le groupe Toto. Ici Occitanie est à vos côtés dans quelques minutes avec une course de 10 km et la découverte de 12 hectares de vignes. Ah, le tout va se passer à Toulouse. Et pour notre sélection musicale francophone, dans quelques minutes, Nino Ferrer nous fait visiter la maison près de la fontaine. Marine continue sa descente aux enfers amoureuses, hein, après l'escroc, place au tricheur. C'est une nouveauté ici en Occitanie. Et Axel Red revendique sa sensualité.
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1: 10 km de course et 12 hectares de vignes. Tout ça à Toulouse, hein.
0: Tom Clisson.
1: Dimanche, les Toulousains se divisent en deux catégories. Ceux qui sont en voiture, si c'est vous, attention, hein, la circulation sera coupée dans l'hypercentre, autour de la Garonne. Et ceux qui courent, d'où la circulation coupée. Le Stade Toulousain organise sa course de 10 km dans le but de partager ses valeurs, hein, l'effort, le dépassement de soi. Et vous pouvez toujours vous inscrire d'ailleurs, ou venir encourager les coureurs, c'est bien aussi. C'est dimanche matin, départ et arrivée au Stade Ernest Vallon. Dimanche à Toulouse, c'est aussi la fête des vendanges au domaine de Candie. Une journée pour vous faire vous-même les vendanges à la main, si vous voulez. Il y a plein de raisins à ramasser et à presser. Ou plus simplement, vous pouvez aussi flâner au marché des producteurs et des artisans, assister à des ateliers, participer à des dégustations. Bref, vous avez une journée pour profiter du domaine de Candie et de son ambiance de fête. Ici Occitanie à vos côtés, voilà pour le programme et on revient dans une heure.
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0: Récit Occitanie par Lisa Stansfield en 1989. Une histoire de dispute qui conduit Lisa à parcourir le monde pour tenter de retrouver son amour. Ici Occitanie, all around the world. 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L'actu, ça sera pour 15h. Mais d'abord, le groupe allemand Scorpion veut qu'on lui envoie un ange. Grand Corps Malade et Stilto vont se coucher, oui, pour le prochain rêve. Nouveauté ici Occitanie et Cookie Dingler libère la femme.
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1: Excellent après-midi, ici Occitanie, 15h, c'est l'heure de l'info.
2: Face à une sécheresse historique, la ministre de l'Agriculture met 1 milliard d'euros sur la table des fonds débloqués pour indemniser les pertes de rendement, soutenir les trésoreries pour éviter les faillites et relancer la production agricole. 1 milliard d'euros, pas suffisant, réagissent les syndicats. La Fondation de France a récolté 9 millions d'euros pour aider les sinistrés des incendies et des canicules cet été. Appel aux dons lancé il y a un mois pour mener des actions concrètes sur le terrain, dans l'urgence et dans le temps long. 130 euros donnés en moyenne par chaque participant, a expliqué une représentante de la Fondation sur l'antenne de ICI. Une plainte déposée contre la ville de Paris, contre Emmanuel Grégoire, le maire, et sa prédécesseure Anne Hidalgo, en plein scandale des violences sexuelles dans le périscolaire. 17 familles de victimes s'unissent dans cette procédure pour, selon elles, montrer le silence coupable qui a mis en danger leurs enfants. L'essence la plus consommée par les automobilistes français, le samplon 95, le E10, n'a jamais été aussi cher depuis le début de la guerre au Moyen-Orient début février, 2,09 € le litre en moyenne. Un défenseur éternel de la culture tzigane, le cinéaste Tony Gatliff est mort, il avait 77 ans, réalisateur d'une vingtaine de films, dont Gadjo Dilo. Il a raconté l'exil, la liberté, la culture gitane pendant toute sa carrière. Météo France s'attend à battre des records de chaleur cet après-midi, température en nette hausse, 5 départements sont placés en vigilance orange canicule, l'Ardèche, la Drôme, le Gard, l'Aude et l'Hérault.
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4: Le département de l'Aude est passé en vigilance orange canicule depuis ce midi et ce jusqu'à demain soir. Le soleil nous accompagne cet après-midi encore. Un ciel presque bleu, il y a 2-3 nuages d'altitude. Ils sont inoffensifs. Vent faible de nord-ouest actuellement, 36 degrés à Toulouse, place du Capitole pour la Grande Braderie de Toulouse. C'est certain, vous allez faire des affaires. Et le week-end alors, demain et dimanche, temps plutôt sec. Plutôt ensoleillé, du Lot à l'Ariège et du Gers à l'Aveyron. Le vent sera faible, 38 degrés dimanche après-midi à Toulouse, nous dit Météo France.
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0: En 1986, il ne fallait pas faire languir Kim Wilde. Ici Occitanie, you keep me hanging on. Ici Occitanie est à vos côtés dans quelques minutes avec le Japon qui va s'installer en Haute-Garonne et une balade gratuite à vélo. Le tout va se passer à Toulouse. Côté musique francophone, Étienne Dao fait les comptes. C'est le premier jour du reste de ta vie. Oshi, elle est en plein drame amoureux. Hein. Je partirai. Et notre Toulousain préféré, Claude Nougaro, nous raconte sa vie américaine.
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1: Le Japon s'installe à Toulouse. Ici Occitanie à vos côtés, c'est maintenant.
2: Tom Clisson.
1: Ce week-end, le jardin de Compense Caffarelli se transforme en fête traditionnelle japonaise. Alors comme chaque année, c'est le Miwa Festival, anciennement Japan Touch Toulouse, qui vous fait découvrir la culture japonaise sous toutes ses formes. On a des concerts, des mangas, cosplay, gastronomie. Deux jours en immersion dans l'univers du Japon et ça commence demain au jardin de Compense Caffarelli. Vous voulez prendre l'air, faire du vélo, en famille, découvrir des paysages autour de Toulouse, ah ben ça tombe hyper bien. Dimanche, c'est rando vélo gratuite. La

0: ville de Toulouse vous propose de venir avec votre vélo sur les hauteurs de Jolimont et des guides vous accompagnent. Vous traversez la ville, vous roulez sur les voies vertes en direction de Balma avant de rejoindre le lac de Fouins. Du sport et des beaux paysages, vous pouvez vous inscrire pour cette rando vélo qui a lieu ce dimanche. Ici Occitanie à vos côtés, vous avez le programme et on revient dans une heure.
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0: ex-membre fondateur du groupe Genesis ici à Occitanie, c'était le gros marteau de Peter Gabriel. Actu locale, musique et bonne humeur. L'actu, c'est à 16h. Mais d'abord, une rupture, une romance et une re-rupture derrière. Rupture avec Paul Young, Come Back and Stay. Romance avec Adèle Castillon, Été avec toi, et c'est une nouveauté ici à Occitanie. Et rupture, re-rupture même avec Johnny Hallyday et Carmel, J'oublierai ton nom. A tout de suite.
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1: Très bonne journée, ici Occitanie, 16h, c'est l'heure de l'info.
2: Avec une manifestation cet après-midi à Saint-Gaudens pour toujours et encore tenter de sauver l'usine Fibre Excellence et ses 270 salariés, la dernière usine de pâte à papier en France qui est dans le Comminges et en redressement judiciaire depuis le printemps dernier. Nouveau rebondissement la nuit dernière puisque la région Occitanie, partie prenante du dossier, a annoncé enregistrer un soutien de poids dans les dernières minutes avant la clôture de la dépose des dossiers puisque le tribunal de commerce doit se prononcer mardi prochain. Dossier complet retrouvé sur ici.fr et l'appli ici. Le département de l'Aude en vigilance orange canicule cet après-midi. Une vague de chaleur qui va se poursuivre ce week-end et dans toute notre région. Soyez donc très prudents, pensez à vous hydrater. On attend jusqu'à 40 degrés dimanche à Toulouse. Météo complète en fin de journal. La chaleur et la sécheresse qui a pénalisé fortement et qui pénalise toujours les agriculteurs. Le gouvernement annonce aujourd'hui un plan de plus d'un milliard d'euros pour tenter d'éviter les faillites et relancer la production. L'essence, elle n'a jamais été aussi chère en France depuis le déclenchement de la guerre en Iran fin février. Le 95 est à près de 2 euros. Et 10 centimes le litre. Le gazole n'en est pas encore à un record, mais reste très élevé aussi cet après-midi, à près de 2,30 euros, selon les dernières données du gouvernement. Un miracle au Népal. Les secouristes népalais annoncent avoir retrouvé vivants deux ouvriers cet après-midi dans un tunnel du nord du pays, 9 jours après la crue catastrophique du 26 août dans l'Himalaya, qui a fait, selon le dernier bilan, près de 1300 morts et plus de 5000 disparus. Et puis un mot de rugby après la rentrée loupée à domicile de Colomiers hier soir en Pro D2, la deuxième journée. Défaite face à Provence Rugby 18 à 13. Montauban à 19h va tenter de faire mieux. Rentrée à domicile face à Grenoble. 16h02, bel après-midi sur ici Occitanie. La météo, France Massard.
3: Le département de l'Aude est passé en vigilance orange canicule depuis ce midi et ce jusqu'à demain soir. Le soleil nous accompagne cet après-midi encore. Un ciel presque bleu, il y a 2-3 nuages d'altitude. Ils sont inoffensifs. Vent faible de nord-ouest actuellement, 36 degrés à Toulouse, place du Capitole pour la grande braderie de Toulouse. C'est certain, vous allez faire des affaires. Et le week-end alors, demain et dimanche, temps plutôt sec, plutôt ensoleillé, du Lot à l'Ariège et du Gers à l'Aveyron. Le vent sera faible, 38 degrés dimanche après-midi à Toulouse, nous dit Météo France.
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0: Florent Pagny et cette nouveauté ici Occitanie, un titre puissant pour ne pas dire théâtral, le braquage des sentiments. Toulouse est la capitale du ciel. Alors aujourd'hui, Angèle Ménétrier d'Aéroscopia, vous allez s'il vous plaît nous raconter l'histoire d'un avion qui est à l'origine de beaucoup d'autres avions, l'A300B.
1: Exactement, l'A300B c'est le premier avion de ligne produit par Airbus et il va complètement changé l'histoire de l'aviation européenne. Dans les années 1960, les grands constructeurs américains dominent largement le marché. Alors plusieurs pays européens décident d'unir leurs compétences pour construire ensemble un nouvel avion. L'idée est assez ambitieuse, créer un gros porteur biréacteur capable de transporter plusieurs centaines de passagers et du fret sur des distances moyennes tout en consommant moins de carburant que les avions équipés de 4 moteurs. Et c'est là que naît l'A300, le A pour Airbus et 300 parce que l'avion devait initialement pouvoir transporter environ 300 passagers.
2: Il a fait son premier vol à Toulouse cet avion ?
1: Et oui, le premier prototype de l'A300B décolle de Toulouse-Blagnac le 21 octobre 1972 avec aux commandes le pilote d'essai Bernard Ziegler. C'est le début d'une incroyable aventure industrielle. Ensuite, l'A300 va servir de modèle à toute une famille d'avions. Après lui viendront notamment l'A320, le 340 et l'A380. Même l'A300-600, développé plus tard, donnera naissance à une autre famille d'appareils, les avions cargo avec le fameux Beluga ST, dont un est désormais conservé à Aéroscopia. L'A300 va devenir le premier avion Airbus à rencontrer un véritable succès commercial, permettant à l'entreprise européenne de s'imposer progressivement face aux géants américains. Aujourd'hui, Airbus est devenu l'un des deux grands constructeurs mondiaux d'avions de ligne et tout a commencé avec cet A300. Et justement, vous pouvez découvrir ces avions historiques à Aéroscopia. L'A300B est exposé au musée, ainsi que l'A320 et l'A380. Et bien sûr, notre petit nouveau, le Beluga ST.
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0: Il aime le sable, il aime le soleil, il aime ne rien faire sur une serviette mouillée pendant des heures. Tout le contraire de moi. Ici Occitanie, on the beach, c'était Chris Rea. Ici Occitanie est à vos côtés dans quelques minutes. On va se faire une petite course, 10 km, oui, et on va partir à la découverte de 12 hectares de vignes. Ça se passe à Toulouse. Côté musique francophone, Marc Lavoine nous apprend à danser la biguine, Soprano nous apprend à mixer, c'est une nouveauté ici Occitanie, et Niagara nous apprend à partir.
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1: 10 km de course et 12 hectares de vignes. Tout ça à Toulouse, hein.
0: Tom Clisson.
1: Dimanche, les Toulousains se divisent en deux catégories. Ceux qui sont en voiture, si c'est vous, attention, hein, la circulation sera coupée dans l'hypercentre, autour de la Garonne. Et ceux qui courent, d'où la circulation coupée. Le Stade Toulousain organise sa course de 10 km dans le but de partager ses valeurs, hein, l'effort, le dépassement de soi. Et vous pouvez toujours vous inscrire d'ailleurs ou venir encourager les coureurs, c'est bien aussi. C'est dimanche matin, départ et arrivée au Stade Ernest Vallon. Dimanche à Toulouse, c'est aussi la fête des vendanges au domaine de Candy. Une journée pour vous faire vous-même les vendanges à la main, si vous voulez. Il y a plein de raisins à ramasser et à presser. Ou plus simplement, vous pouvez aussi flâner au marché des producteurs et des artisans, assister à des ateliers, participer à des dégustations. Bref, vous avez une journée pour profiter du domaine de Candy et de son ambiance de fête. Ici Occitanie à vos côtés, voilà pour le programme et on revient dans une heure.
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0: Ici Occitanie, excellent après-midi. On espère que Zaz ne fait pas de la moto visière relevée en ouvrant la bouche, parce que sinon mon sourire risque d'être dans un drôle d'état. Vous aimez les moucherons ? La virilité serait-elle un concept devenu obsolète ? C'est une vaste question aujourd'hui dans l'humour en tube, et pour le savoir, Fred Ballard a traîné son caddie dans un magasin de bricolage et s'est arrêté devant un attroupement d'hommes fascinés par une vidéo promotionnelle.
1: Et alors on voit un mec, il est en sueur comme ça, il pousse une armoire normande comme ça, il fait comme ça. Et nous avec les mecs, tu vois là, on se connaît pas, et on fait comme ça, on dit, il arrivera pas.
2: Oui, alors on ne sait pas si la virilité a disparu des radars, en revanche, on sait que la mauvaise foi masculine est encore bien vigousse, avec cette petite pointe de moquerie hein, envers ceux qui sont taillés comme des ablettes. Le Célic déconstruit n'aime pas que les hommes des films publicitaires soient plus musclés que lui.
1: Et un mec qui arrive, tu sais pas d'où, mais c'est mal fait, tu vois, c'est pas Spielberg qui a fait le film, tu vois, c'est... Et là, t'as un mec qui arrive dans l'histoire, et lui, il est impeccable en bleu de travail, il a une coupe à la con, avec une raie. Enfin, qui c'est qui fait des raies aujourd'hui, quoi? Alors, et puis lui, il a une tête de con, en plus, tu vois, le bon connard, quoi, tu vois.
2: Ah bah oui, forcément, hein, on peut pas être gaulé comme un combattant de MMA et être stylé. Tout ça dans une vidéo qui vend des patins pour armoire normande, non. Qui sait les plus beaux et les plus forts, évidemment, c'est ceux qui regardent. Heureusement, il y a aussi des hommes lucides sur leurs attributs.
3: À la base, j'ai bien conscience que je suis pas un mâle alpha. Je suis pas un dominant. Je suis pas le genre de mec, je rentre en soirée, tout le monde fait « Eh !» Je sentirais pas la testostérone. Ah, je suis pas ce mec-là. Moi, je serais né il y a 3 millions d'années, tu fais « Ah, on lui laisse 5 jours !»
2: Oui, et heureusement que c'était pas la mode des armoires normandes il y a 3 millions d'années, hein, sinon Vérino serait mort au bout de 5 jours, écrasé par une armoire normande. Alors qu'aujourd'hui, il fait mourir de rire les gros virils. Quelle époque comique !
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0: Une chanson dramatique sur laquelle on a pourtant tous dansé. Bah oui, ici à Occitanie, c'était les Rita Mitsouko. Dans la prochaine heure, Sébastien Bretenoux va nous présenter Marc Michel, qui nous racontera ses adulteries à Blagnac. Actu locale, musique, bonne humeur, l'actu c'est pour 17h. Mais d'abord, Renaud a oublié son préservatif. Bah oui, résultat, elle est en cloque. Et Teddy Swims a peur d'aimer, c'est une nouveauté ici à Occitanie. Mr. Know It All.
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1: Ah ben ça c'est clair. Magnifique chanson de Renaud dans votre radio locale, c'était en cloque.
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1: Merci de nous rejoindre, excellent après-midi de vendredi, il est 17h. Sur Occitanie, 17h, c'est l'heure des infos avec Alexandre Vaux, bonjour.
3: Bonjour à tous et on démarre d'abord par Fibre Excellence avec une nouvelle manifestation cet après-midi à Saint-Gaudens pour tenter de mobiliser et de sauver l'usine de pâte à papier, la dernière en France. C'est 270 salariés, toujours en redressement judiciaire avec, selon la région Occitanie, eh bien, un dernier soutien de poids qui vient s'ajouter au dossier de reprise qui sera examiné mardi prochain par le tribunal de commerce de Toulouse. La présidente de la région, Carole Delga, invitée ici Occitanie hier matin, qui défend aussi auprès d'Emmanuel Macron la nationalisation temporaire de l'entreprise pour la protéger. Soutien européen cet après-midi de la Tarnaise et députée européenne Claire Fitta, qui tente de défendre aussi une certaine souveraineté européenne dans la fabrication de cette pâte à papier en France.
1: Le département de l'Aude bascule en vigilance orange canicule cet après-midi.
3: Oui, ça va se poursuivre demain. Vous êtes très prudent sur l'ensemble de la région. D'ailleurs, vous pensez à vous hydrater, à vous couvrir la tête, car les 40 degrés devraient être atteints par endroits, notamment dimanche à Toulouse. La canicule, mais aussi les risques feux de forêt. Vous êtes très prudent dans le département de l'Aude pour aujourd'hui comme pour demain. C'est un véritable scandale, les mots de la Confédération paysanne, et le syndicat agricole n'est pas le seul à monter au créneau cet après-midi. Après le plan de soutien à la filière agricole annoncé par la ministre ce matin, montant insuffisant pour la FNSEA, le premier syndicat agricole français, puisque plus d'1 milliard d'euros vont être débloqués, précise donc le gouvernement, pour soutenir toutes les filières touchées après la sécheresse de cet été. L'essence n'a jamais été aussi chère en France depuis le déclenchement de la guerre en Iran fin février. Donc cet hiver, le samplon 95 cet après-midi, qui en moyenne s'affiche à près de 2,10 € le litre. Le gazole reste très élevé, même si c'est pas un record, à plus de 2,20 € selon les dernières stats du gouvernement. Un miracle au Népal. On reparle du Népal 9 jours après la catastrophe du 26 août qui a fait près de 1300 morts et plus de 5000 disparus, puisque 9 jours après, les secours népalais ont retrouvé vivant, il annonce cet après-midi, 2 ouvriers donc qui ont réussi à tenir tout ce temps-là dans un tunnel, enfermé donc dans un tunnel au nord du pays.
1: Le TFC qui perd son meilleur buteur.
3: Oui, Yann Gbo qui a commencé la saison avec le TF, mais dans certains pays, le mercato se poursuit et l'attaquant toulousain, eh bien, part direction la prestigieuse première ligue anglaise et le club de Coventry. Gbo, c'était 8 buts effectivement la saison dernière, rien qu'en championnat. Le TEF qui a perdu d'ailleurs hier face à Lille au Stadium, 1-0. Et puis un mot de rugby, de Pro D2, pour vous dire que ce soir c'est la suite de la deuxième journée avec Montauban qui accueille à 19h Grenoble pour sa rentrée à domicile. Et sous un beau soleil, peut-être pas à 19h, si, une belle fin de journée.
1: Ah non, mais là, le soleil, enfin même la nuit, il va briller en ce moment. Enfin, je veux dire,
3: on l'arrête plus.
1: Ouais, non, mais jusqu'à dimanche, c'est sûr. Dimanche, lundi, on a du soleil dans le ciel. C'est ce que nous dit Météo France. Vous l'avez signalé, depuis milieu d'après-midi, le département de l'Aude est passé en vigilance orange canicule, mais on a aussi des départements en vigilance jaune, tels que l'Ariège, la Haute-Garonne, le Gers et les Hautes-Pyrénées. Donc, vigilance qui devrait au moins courir jusqu'à dimanche. Il fait très chaud cet après-midi. On a relevé au plus chaud 37,8 degrés à Auch. Les températures, elles vont continuer à grimper demain, encore samedi et dimanche également. Demain matin, le soleil est de retour, donc pour la journée et voire même pour le week-end, on va pas chipoter. Et des températures minimales, les températures matinales, donc se réchauffent un petit peu puisqu'il fera 18 degrés à Foix. Sur Riom et Auch, on en attend 19 degrés. À Muret et Castelnaudary, le thermomètre à 8h du mat indiquera déjà 20 degrés et à Toulouse, 21 degrés. Et dans l'après-midi, ça va grimper, hein. Bien sûr, demain après-midi, on attend sur Toulouse 34 degrés jusqu'à 35 dans le secteur d'Albi. Vendredi, donc
3: oui,
1: vous avez fini la semaine.
3: Ah
1: bah sur la là c'est la cata quoi, je veux dire, tout le monde est parti en même temps au bout du boulot. Forcément sur la nationale 124 dans les deux sens de circulation. Ah, d'accord. Non, mais ça bouchonne et ça ralentit, évidemment, plutôt que d'habitude. Entre Toulouse et Blagnac, notamment, c'est surtout en sortant en direction de Haussonne, Moselle, voyez, Seille. Eh ben, là, pareil, bouchon depuis la bifurcation des minimes. Et puis aussi sur la rocade ouest, dans les deux sens de circulation, on va dire entre Purpan et la bifurcation de du Palaïs, en vrai, dans les deux sens de circulation, un trafic compliqué. Comment ça se passe à la SNCF? Pour l'heure, j'aime autant vous dire qu'à part le train de 17h18 pour Cerbère qui est signalé avec des arrêts supplémentaires parce qu'il y a un train qui a dû passer, qui a pas dû pouvoir s'arrêter. Bref, sinon tous les trains sont signalés partir à l'heure de la gare de Toulouse-Matabiau.
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1: Ouais. C'est vendredi après-midi, bon ben c'est le week-end, ça y est, on est parti pour la fiesta. Vous pouvez allumer les projecteurs, vous pouvez faire tourner la boule à facettes. Nous, on s'occupe de la musique. Imagination.

0: j'adore cette chanson du groupe Imagination. Music and Lights dans votre radio locale.
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0: Ah oui, j'adore aussi le rendez-vous qui arrive très très vite, puisque c'est notre nouveau rendez-vous découverte avec lequel nous ouvrons maintenant nos après-midi ensemble. La petite vadrouille qui arrive juste après la chanson d'Estelle, une nouveauté. Elle nous interprétera « Je te rencontrerai encore ». Et puis ensuite, nous allons faire connaissance donc ensemble avec un écrivain coquin, rencontré par un autre coquin d'ailleurs, Sébastien Bretenoux.

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0: Estelle, qui nous chantait de rencontrer encore une nouveauté ici, Occitanie. Dans la petite vadrouille aujourd'hui, direction Blagnac, nous allons rencontrer Marc Michel. Marc Michel, c'est un auteur qui a décidé de rester sans visage, donc on va dire anonyme. Hein. Autour de lui, personne ne sait qu'il écrit des livres sur ses histoires d'amour. Sauf Sébastien Bretonneau, qui a trouvé sa vraie identité et qui est allé lui tendre le micro de la petite vadrouille.
1: Merci de m'accueillir chez vous, Marc. Il paraît que vous êtes les Daft Punk de Blagnac, vous. Hein.
2: Je sais, vous faites marrer, ça.
3: Oui, ça me fait marrer.
1: Ouais, vous faites allusion
3: à mon pseudo. Parce qu'en fait, je viens d'écrire un livre et je n'ai pas emprunté mon vrai nom.
1: Non, mais ça va plus loin que ça. D'abord, vous écrivez où, là? Je suis chez vous.
3: Là, regardez, avancez-vous sur cette table.
2: Voilà, donc j'écris là.
1: Quand je dis que vous avez un pseudo, pardon, mais ça va plus loin que ça. C'est-à-dire que même votre famille ne sait pas que vous écrivez des livres.
3: Alors, c'est un choix, parce que dans ces livres, il y a quand même beaucoup de souffrance. Donc, je veux pas les inquiéter. Je pense, trop attaché à eux. Et idem dans mon milieu professionnel où, entre les collègues que je côtoie, c'est un métier où il y a beaucoup de relationnel, où la hiérarchie, j'ai pas souhaité garder ma vraie identité.
1: Vous vous rendez compte qu'à Blagnac, quand même, les gens qui vont croiser des hommes vont se dire, c'est peut-être Marc Michel. Alors, votre livre parle de votre histoire d'amour avec Mathias. C'est qui, Mathias?
3: Mathias, c'est un enseignant qui vit en Ariège, avec qui j'ai une relation pendant 9 mois, donc qui nous a fait vivre une belle histoire, pour laquelle je voulais laisser une trace, même si cette histoire a été avortée.
1: Alors, vous écriviez des lettres tous les jours avec Mathias. Alors ça, c'est complètement dingue, mais vous deviez passer vos soirées. En plus, vous fabriquiez aussi les enveloppes.
3: C'est ça, oui, on s'écrivait des lettres donc tous les jours, qui espaçaient nos rencontres 2 à 3 fois par semaine. Et en effet, on fabriquait des enveloppes avec des coupures de magazines.
1: Mais c'est un peu schizophrénique, ça.
3: Pas autant, peut-être, que ce que vous faites, Sébastien, sur votre canapé le soir, quand vous devez envoyer des SMS.
1: Vous avez raison, j'y passe des heures. Bon, quel message vous voulez faire passer avec ce livre?
3: Alors, je veux faire passer le message de se donner l'autorisation de vivre et de vivre ce que la vie peut nous présenter à des moments, même quand elle nous échappe ou quand on ne sait pas trop ce qui va devenir.
1: Il y a des belles expressions dans ce livre, il y a des belles phrases, notamment Mathias, quand il vient chez vous, il dit que votre lit, c'est le lit cathédral. Vous me le montrez, ce lit cathédral?
3: Venez, il est là.
1: Alors ça, c'est quand même incroyable.
3: Ça, c'était notre espace, donc c'est ce lit-là.
1: Donc ça, c'est le lit cathédral.
3: Exactement. Alors pourquoi il l'avait dénommé ainsi? Déjà parce que c'est très beau et on y a célébré beaucoup de choses, des discussions, des rapprochements, bien évidemment physiques, du sacré. Donc on a toujours eu ce souci de voir le sacré qu'il y avait à chacun de nous. Il revenait beaucoup sur ce terme-là en disant « je veux du dit cathédral ».
1: Il y a un mystère dans votre identité, c'est-à-dire qu'on ne sait pas véritablement comment vous appelez. Moi, je sais, parce que j'ai sonné à votre interphone tout à l'heure, mais il y a aussi du mystère.
3: Pas le numéro d'interphone, ne dis pas le numéro.
1: D'ailleurs, on ne sait même pas la rue de Blagnac où vous habitez, c'est assez mystérieux, mais quand même, je vais vous prendre en photo pour vous mettre sur le site ici.fr.
3: Alors, en photo de dos, si vous voulez. On va garder le mystère jusqu'au bout. Et je répète, c'est pas un mystère choisi. C'est important pour moi. Ça, c'est mon espace à moi. C'est mon espace intime où je me retrouve, où je revis ce que j'ai vécu, en bien et en mal, mais j'ai besoin de cet espace qu'à moi, rien qu'à moi.
0: Le dernier récit de Marc Michel a donc pour nom « Adulterie ». Oui. Et il est sorti aux éditions Vérone. Voilà, vous en savez plus, mais vous ne savez pas tout. C'est normal. Ouh, voilà de quoi nous ambiancer pour le week-end. Et en plus, il y a plein de soirées salsa autour de Toulouse. Profitez-en bien. Musique de Bernard Lavillier, chanson de Bernard Lavillier, avant de partir en Italie avec Damiano David et Next Summer dans votre radio locale ici.

0: l'été prochain, on n'y est pas encore, hein, quand même. C'était Next Summer avec Damiano David. Dis donc, savez-vous qu'on va fêter les 60 ans de carrière de Jacques Dutronc, ou du moins que ça a été déjà célébré par le magazine Rolling Stones? Et c'est ce que nous allons apprendre tout à l'heure dans notre rendez-vous d'actu musical, comme chaque soir dans votre radio locale, une petite dizaine de minutes à patienter avec vos chansons préférées, évidemment, puisque c'est Mylène Farmer qui arrive et qui ne veut plus grandir.
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0: T'entends ce petit piano là qui tourne. Mylène Farmer dans votre radio locale. Ah oui, 1986, elle ne voulait plus grandir. Je vous rassure, elle n'a pas grandi. Ah oui, non, parce qu'après, à un certain âge, on ne grandit plus. Bon, bref. Parlons de vos conditions de circulation. Oui, ça roule mal. Je suis d'accord avec vous. C'est très compliqué ce soir, notamment sur la 621. Entre Blagnac et la bifurcation des Minimes, ou entre la bifurcation des Minimes et Blagnac, Beauzelle, Haussonne et compagnie. Bref, bouchons dans les deux sens de circulation en ce moment. Vous êtes fort nombreux. Fort nombreux également à sortir de Toulouse en direction du Gers. Nous sommes sur la Nationale 124, donc jusqu'à Précolomiers, jusqu'à la sortie en Jaca. Voilà. Là, c'est compliqué avec des ralentissements et des bouchons. Bouchons et ralentissements également dans les deux sens de circulation, on va dire depuis Purplan, quand vous descendez au moins jusqu'à Bordelongue, l'accès à la 64. Et si vous remontez chaussée intérieure, après la sortie pont des Demoiselles, c'est le gros virage avec le pont canal, voilà. Et au moins jusqu'à, pareil, l'accès à l'autoroute à 64, trafic compliqué. À la SNCF, ça circule, pour les trains, plutôt pas mal. Hormis le train de 18h pour Muret, qui nous est déjà signalé, supprimé. Sinon, tous les autres trains partent à l'heure, nous dit la SNCF. Bah, écoutez, hein, bon voyage.
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0: Petit message à mes camarades à la radio, que quand je me mets à chanter parce que je suis de bonne humeur ou parce que j'ai une chanson qui me plaît, on me dit « Tais-toi, tu chantes faux !» Eh ben non. Pardon, mais laissez-nous chanter. Voilà quoi. Le groupe Gold dans votre radio locale.

0: un message, laissez-nous chanter, laissez-moi chanter dans l'open space. C'était le groupe Gold dans votre radio locale.
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0: Chaque soir, nous accueillons notre spécialiste musique qui vient nous faire un point de l'actu du moment, bien sûr, qui s'appelle Orio Émilie Mazoyer. Hein, salut Émilie.
3: Salut tout le monde. Émilie, au rapport pour votre dose quotidienne d'actualité musicale. On se souvient aujourd'hui d'Annie Cordy. Ça fait 6 ans qu'elle est partie, à 92 ans, en portant dans la tombe la réponse à cette question bouillante. Jamais ce qu'il y avait vraiment sous le grand chapeau de Tata Yo-Yo, mais que cela ne nous empêche pas de replonger dans la discographie d'Annie Cordy, pleine de chansons rigolotes, oui, mais aussi de performances vocales exceptionnelles, comme sa version de Hello Dolly, qui rivalise avec celle du grand Louis Armstrong, ou encore son trio avec Souchon et Cabrel. C'était aux Enfoirés, en l'an 2000. Flo et Oli, il faut les voir sur scène présenter les chansons de leur nouvel album Karma.

Concerts de rap peuvent être un peu décevants, la faute à un peu trop d'ordinateurs et pas assez de musiciens. Mais avec Big Flo et Oli, c'est tout le contraire. Une dizaine d'artistes sur scène, des cuivres, une batterie, il y a tout. Ils ont fait le conservatoire et ça s'entend, hein. Le son est parfait, les tubes sont là et les nouvelles chansons tellement belles. Vous l'avez compris, je suis conquise et vous allez pouvoir tenter l'expérience. Big Flo et Oli partent en octobre pour une tournée d'une trentaine de dates partout en France. Angèle aussi part en tournée mondiale en 2027. Après la France et la Belgique, elle chantera au Canada, aux États-Unis, en Espagne, en Angleterre, en Allemagne, en Suisse et en Hollande. On a

Son troisième album Instinct sort le 16 octobre et Angèle est très attendue. Alors, si vous voulez être sûr d'avoir des places pour les concerts, ne tardez pas. Les préventes ont commencé depuis mercredi et la mise en vente générale est pour demain matin, 11h pétante. Le magazine Rolling Stone France célèbre, dans son numéro de septembre, les 60 ans de carrière de notre légendaire Jacques Dutronc. Il est en couverture dans tous les kiosques et dans vos oreilles sur Ici. Oh oui, oh oui, oh oui.

Une Mélie qu'on retrouve ce soir dans Décibel, évidemment, et en direct depuis la Ciotta, à l'occasion du Ici Live Festival. Elle sera entourée de Jennifer et du DJ Yann Muller, que vous connaissez, puisqu'il nous a proposé déjà des reprises de chansons qu'il améliore, qui modernise, qui nous fait un petit peu danser, quoi. Bref, ce soir, à partir de 19h, après les infos, le retour de Décibel. Et c'est le moment de jouer tout de suite dans notre radio locale, ici Occitanie. Alors écoutez bien, parce que ce soir, on va vous offrir deux places pour un super spectacle qui va se dérouler au Zénith de Toulouse le mercredi 23 septembre prochain. Spectacle qui s'appelle La Dame de Pierre. Comme ça, ça vous parle pas. Ouais, je comprends bien. La Dame de Pierre. Si c'était par exemple le monument le plus légendaire du monde, le monde entier était à son chevet après son incendie à Paris. Vous vous souvenez? Ben oui, c'est l'histoire de Notre-Dame de Paris, un spectacle qui va vous plonger dans un spectacle, ouais, grandiose, voilà, avec des personnages illustres, une centaine d'artistes sur scène, des effets spéciaux, et on va revivre l'histoire de Notre-Dame de Paris. Donc ce sera au Zénith de Toulouse le 23 septembre prochain, et on vous offre vos places. Enfin, on vous les offre, on va jouer ensemble d'abord avant de vous les offrir. Vous vous sélectionnez au 05 34 43 31 31 et on joue ensemble au C'est qui chante ?

0: chante. Pardon, Michel Berger à l'instant, votre radio locale.
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0: Bonjour Jérôme.
3: Bonjour.
0: Jérôme, rentré à la maison, ça y est, la journée est finie à Toulouse.
3: Elle n'a pas commencé parce que je suis encore en vacances alors. Hein.
0: Mais non.
3: Mais si.
0: Jusqu'à quand, Vénard?
3: Jusqu'à lundi encore, quelques jours.
0: Allez. Ouais, bien, profitez-en à fond. Puis en plus, voilà. Il va faire chaud, donc ça veut vraiment, on est dans l'ambiance, ben voilà. L'ambiance voilà. Été. Alors, Jérôme, on va jouer ensemble pour vous offrir deux places pour aller voir le spectacle La Dame de Pierre, donc le mercredi 23 septembre prochain au Zénith de Toulouse. Et on va le dire clairement parce que j'ai eu peur qu'il y ait méprise. Ce n'est pas la comédie musicale Notre-Dame de Paris, hein, c'est La Dame de Pierre. On est d'accord?
3: Oui, La Dame de Pierre.
0: Voilà. Et on va jouer ensemble maintenant avec un extrait d'une chanson pour vous offrir, bien sûr, les deux places. Et ce nouveau jeu que j'ai inauguré cette année, c'est s'appelle le C'est qui chante, c'est-à-dire que nous allons écouter un extrait de musique et il faudra trouver celui ou celle qui chante ou le groupe qui chante et nous donner son nom. D'accord, Jérôme?
3: Oui, d'accord.
0: Si jamais ça coince un peu, je vous fais des propositions, ok?
3: Oui.
0: Ah ben, si vous êtes prêts, on joue ensemble?
3: Oui.
0: C'est parti.

0: voile. Vous comprenez pourquoi je ne veux pas que je chante. Jérôme, est-ce que vous avez une petite idée de qui est le chanteur qu'on est en train d'entendre?
1: Alors, c'est le tas des cathédrales, et ça remonte aussi, c'est Bruno Pelletier, je pense.
0: Mais non, mais du premier coup, Jérôme!
1: Mais oui. Oh. Avec Patrick Fiori, tout ça, bon, on en a quelque peu mangé.
0: Oui, c'est vrai, mais vous aviez quelqu'un qui vous a aidé dans la voiture avec vous, ou vous êtes vraiment connaisseur?
1: Ah non, ouais, Notre-Dame de Paris, là, Garou,
0: ouais.
1: Il y avait Noah, même au début.
0: Exactement. Ah ouais, mais... Bravo. Écoutez, alors là, bravo. Là, vous m'avez espanté. Je l'aurais quand même bien le dire. Jérôme, je vous souhaite de passer de très bonnes fins de vacances, du coup.
1: Merci.
0: Et puis, deux places pour aller voir le 23 septembre prochain, donc au Zénith de Toulouse.
1: Merci, ici Occitanie.
0: Voilà. Et puis, en plus, vous nous donnez le nom de la radio locale. Tout qui sort d'un coup, je vous souhaite un chouette week-end. Et merci d'être à l'écoute de votre radio ici Occitanie, Jérôme. À bientôt.
1: Également, beau week-end.
0: Allez, bah tiens, le week-end, on s'ambiance tout de suite avec Cool and the Gang, Get Down on It, dans votre radio locale.

0: Get Down On It, le groupe Good and the Gang dans votre radio locale. À suivre Jean-Jacques Goldman et puis Bruno Mars, Oh My Soul, juste avant les infos de 18h.
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0: bah ça tombe bien, j'ai pas encore rangé ma boule à facettes. Non, parce qu'avec Bruno Mars, quand même, Oh My Soul, ça donne envie de danser, ça va. Ah ben, oui, je suis d'accord avec vous.
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0: Bon début de week-end avec votre radio locale, il est 18h. Occitanie, 18h, les infos, Alexandre Vaux, bonsoir.
2: Bonsoir à tous. C'est un plan d'aide censé parer à la sécheresse, et le moins que l'on puisse dire ce soir, c'est qu'il met le feu au monde agricole. Véritable scandale pour la Confédération Paysanne. Montant insuffisant pour la FNSEA, le principal syndicat agricole français. Le milliard d'euros annoncé aujourd'hui pour soutenir toute la filière ne satisfait pas, et même le député gersois de la majorité, Jean-René Cazenave, reconnaît ce soir qu'il faudra peut-être aller encore plus loin.
3: Et c'est une somme extrêmement importante. Je crois que c'est un plan historiquement élevé. Est-ce que ça va suffire ? C'est difficile de le dire parce que les vendanges ne sont pas terminées, les moissons ne sont pas terminées. Donc l'impact exploitation par exploitation n'est pas encore connu complètement. Et c'est pour ça j'apprécie, moi, et je voudrais saluer l'effort qui est fait par le gouvernement. Un, à cause du montant global, et deux, cette ouverture sur, effectivement, si on a besoin de mettre plus, on mettra plus d'argent. Voilà, il y a bien ces deux volets, et je trouve que là, c'est un très bel effort qui est fait par le gouvernement.
2: Et financé par des économies dans d'autres budgets, Jean-René Cazenave, député gersois, rapporteur de la loi d'urgence agricole qui a été votée en juillet dernier.
0: Le département de l'Aude sera encore en vigilance orange canicule demain.
2: Et vous êtes très prudent, surtout si vous vous exposez au soleil, vous vous couvrez et vous vous hydratez. Il n'y aura pas que le département de l'Aude d'ailleurs. Ce week-end, on attend jusqu'à 40 degrés dimanche à Toulouse. Météo en fin de journal. Vigilance orange aussi, feu de forêt demain dans l'Aude et même dans l'Aveyron. L'Aude toujours et encore avec un important incendie qui s'est déclaré tout à l'heure cet après-midi donc sur la commune d'Axat dans le département de l'Aude à la frontière avec les Pyrénées-Orientales. Situation défavorable, nous disent les pompiers qui ont engagé 90 sapeurs avec des renforts en route également depuis les Pyrénées-Orientales.
0: Une nouvelle plainte dans l'affaire Liana.
2: On l'apprend ce soir, déposée à nouveau contre Jérôme Barella, déjà mis en examen pour le viol et le meurtre de Liana, 11 ans, c'était au début de l'été, donc dans le Gers. Plainte cette fois-ci pour corruption de mineur déposée par une adolescente de 15 ans et sa maman, l'adolescente qui affirme avoir reçu plusieurs dizaines de messages par SMS de Jérôme Barella qu'elle a connu dans son club de taekwondo. Des graines de courge transformées dans le Lot-et-Garonne, le département voisin du Lot-et-Garonne, serait à l'origine de 80 un cas de salmonelle en France, provoquant donc des troubles digestifs. Elles ont été distribuées principalement par les magasins Grand Frais entre mai et le mois dernier, donc le mois d'août. Des rappels ont été ordonnés, précise aujourd'hui le ministère de l'Agriculture. Renseignez-vous.
0: Le TFC perd son meilleur buteur.
2: Oui, adieu, ou plutôt ciao Yangbo. Direction l'Angleterre et Coventry, la prestigieuse première ligue anglaise pour le meilleur buteur effectivement du TEF la saison passée. 8 buts rien qu'en championnat, le TEF qui en plus en manque d'efficacité alors qu'il a dominé, battu hier soir au Stadium par Lille 1-0. Dimanche soir, c'est bien sûr
0: le Stade Toulousain
2: qui fait sa rentrée en rugby à La Rochelle, la belle affiche. Et pour une fois, pour la première fois de la saison, on va enfin parler sport. Sylvain, après la pré-saison tourmentée et les rebondissements dans l'affaire du salary cap, et bien justement ces tribulations extrasportives, ne croyez pas que ça atteint les joueurs, au contraire, ça les soude dans l'adversité, nous dit l'allié Lélie Mathis Lebel.
4: Tout le monde en parle forcément, on en parle entre nous. Après, ce qui est sûr, c'est que y a la partie, nous, quand on est dans le vestiaire, où on fait bloc, et nous, notre aventure, on a envie d'écrire forcément pour nous les joueurs, le staff et tous les gens qui nous accompagnent, les bénévoles du club et tout ça. Après, j'ai quand même l'impression qu'il y a une certaine, en tout cas à Toulouse, hein, et il y a ce respect de l'institution quand même, et qu'on fait tout, les gens sont courants que nous les joueurs, le staff font tout pour rendre fier notre public, et on le voit quand on fait un entraînement mercredi, il y a 13 000 ou 14 000 personnes en tribune, c'est que les gens continuent à nous suivre et à croire en nous. Donc nous, on fait tout pour leur rendre le mieux possible, et on a la chance d'avoir, je le redis, ce respect de l'institution, en tout cas à Toulouse ou dans la ville, qui nous permettait de faire beaucoup, de ne pas entendre peut-être les mauvaises sirènes.
2: Ça sent la poudre, Stade Rochelet, Stade Toulousain, dimanche 21h05, comptez sur Rémi Doute pour vous redécrire ça et vous commenter ça en intégralité sur ICI Occitanie, la suite de la deuxième journée de Pro D2, en attendant la rentrée à domicile ce soir de Montauban, qui vit une deuxième victoire en deux matchs dans une heure contre Grenoble, et puis la belle saison aussi qui se termine, bravo au Toulouse Olympique de retour dans l'élite du rugby à 13. Il fait ça dans moins d'une heure face aux Anglais du Hull FC avec en guest un certain Mpokora pour un concert d'une heure à l'issue de la rencontre. On a pu faire la météo sur Mpokora, mais non.
0: Déjà que tout le monde me crie dessus quand je commence à chanter à la radio, parce que bon,
2: j'ai jamais entendu ça. Comment ça?
0: Alors voilà.
2: Ah, je veux entendre ça.
0: Alors on fera ça, on fera un karaoké tous les deux, parce que je pense que sinon à la radio, ça va, je vais me faire assassiner.
2: Surtout que c'est classique, mais il fait beau, donc on va quand même pas se mettre en danger.
0: Et oui, on va pas prendre de risque pour le week-end. Ce serait le moment, c'est surtout le moment de ressortir des barbecues. Donc on est en vigilance orange dans l'Aude au risque canicule. Hein, ça c'est acquis. On a aussi une vigilance jaune qui a été mise en place toujours pour le risque canicule sur l'Ariège, l'Haute-Garonne, le Gers et l'Haute-Pyrénées. Vigilance qui va au moins courir jusqu'à dimanche parce qu'il va faire très chaud tout ce week-end. Très très chaud. On a eu déjà 37,8 degrés relevés à Auch cet après-midi. Des températures qui grimpent encore demain et dimanche. Je crois que ce sera le summum au niveau des températures dimanche. Le soleil est de retour pour tout le week-end dès demain matin. Ça va briller samedi, dimanche. Et des températures qui se réchauffent un petit peu le matin. Puisqu'à Foix, il fera 18 degrés déjà à 8h du matin. Rium à Auch, 19. Sur Muret, Castelnaudary, 20 degrés et 21 attendus donc à Toulouse à 8h du matin. Et l'après-midi, des températures qui grimpent encore. Puisqu'à Toulouse, on attend 34 degrés pour les températures maximales. À Albi, 35 degrés. Et dimanche, il pourrait même faire aux alentours des 40 degrés. J'ai vu des 39, 40 degrés s'installer donc sur. Alors ça, c'est les températures affichées. Mais après, il y a la température ressentie qui peut être un petit peu plus au-dessus. Donc voilà, effectivement, couvrez-vous, prenez soin, couvrez-vous des habits, qui même des manches longues ou des pantalons légers, mais pour éviter de brûler avec le soleil.
2: On s'hydrate.
0: Vous vous hydratez régulièrement.
2: Imaginez-vous la température quand Mpokora va chanter tout à l'heure, ça va encore monter.
0: Voilà,
2: il reste des places, juste pour le dire.
0: Il reste des places, ok, d'accord.
2: On soutient comme le ça. TO13 aussi.
0: On a l'info, oui, exactement.
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0: Vous rentrez à la maison peut-être? Bah, on a trouvé la chanson qui vous va bien. Bah, sur la route de Palmas, pour rentrer à la maison avec votre radio locale ici Occitanie. Belle soirée et merci d'être fidèle à votre radio.

0: Gérald de Palmas, sur la route avec vous, dans votre radio locale ici Occitanie.
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0: Nous allons dans quelques instants vous parler de concerts gratuits qui se jouent les midis à Toulouse. Une drôle d'histoire, ça marchera jamais les concerts le midi pendant que les gens travaillent. Eh ben ça marche parce que depuis 18 ans, vous avez rendez-vous pour déjeuner en musique à l'occasion des pauses musicales du jeudi. Et nous serons en compagnie d'ailleurs du créateur et du programmateur de ces rendez-vous, Joël Serin, qui était d'ailleurs, faut le noter, le premier bassiste du groupe Zebda. Ben ouais. Pour l'instant, Zazie vient nous chanter, peu importe, avant de retrouver Joël.
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0: porte.
1: Allez, soyez au rendez-vous de la sortie de l'album de Zazie à la fin de ce mois de septembre avec un album qui s'appelle Volatile. Et on vient d'écouter le premier extrait de cet album, c'était Peu importe.
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1: Ça se passe ici dans votre radio locale, comme chaque soir. Vous le savez, on est là pour vous donner des idées de sortie, des idées musicales, des idées cinéma, des idées de concerts, de spectacles, de théâtre. Bref, là, on va se concentrer sur la musique ce soir avec notre invité Joël Sorin. Bonjour Joël.
3: Et bonjour.
1: Merci de nous accorder quelques minutes pour nous présenter un petit peu les des temps forts là que vous, comme chaque année, j'ai envie de dire, vous nous proposez, et notamment ce rendez-vous qui s'appelle la pause musicale.
3: Oui.
1: Un chouette rendez-vous de découverte musicale. Je le dis comme ça parce que vraiment, vous allez nous chercher des pépites, Joël.
3: C'est tout à fait le principe de cette pause musicale que j'ai souhaité voir exister. Et je vous tiens à préciser qu'on commence la 18e saison.
1: 18e, ok.
3: Voilà, et donc de proposer aux Toulousains de la découverte tous les jeudis à l'heure du déjeuner. Horaire atypique, on me disait au moment du lancement de tout ça, ça ne pourra pas marcher.
1: Marche et bien, pas, bien sûr.
3: Moi-même, j'en étais à moitié convaincu. Et puis en fait, 18 ans après, on est là tous les jeudis.
1: 12h30, tous les jeudis, concert à la salle du Sénéchal.
3: Salle du Sénéchal, oui, qui est une salle plutôt de conférence, mais on est des rares à y faire des concerts, mais qui sonnent très bien, acoustiquement notamment, et quand il faut faire un petit appoint de son, on le fait aussi.
1: Ouais, je me doute bien. Et puis surtout, ce rendez-vous a la particularité, le midi, quand vous venez avec votre petit sandwich pour apprécier ce que vous allez écouter, ben, c'est pas très cher. Hein.
3: Ah non, c'est gratuit.
1: Voilà. J'aime bien le repréciser, parce que c'est des rendez-vous comme ça musicaux avec un passionné, un amoureux de la musique tel que vous, Joël, ça, c'est vraiment un chouette moment. Justement, parlons des quelques moments de ce mois de septembre, puisque nous avons encore trois concerts qui nous attendent d'ici la fin du mois.
3: En septembre, oui, ben, le 10, donc jeudi 10 prochain, Lizzy Fuerte, une excellente guitariste qui a beau avoir les origines qu'elle a, et s'est vraiment intéressée au flamenco depuis toute petite, et qui développe ça en solo, en groupe, elle a plein de formules, mais là elle va nous faire le plaisir de venir en solo, et je pense que toute l'attention peut être portée sur elle.
1: Sur elle et sur les cordes de sa guitare. Un collectif le 17.
3: Alors, collectif La Liane, un collectif féminin,
1: bien
3: féministe, qui développe la sororité.
1: Bien.
3: Là, j'ai dit tous les mots-clés.
1: Cool, ça va.
3: Et qui permet de se faire une idée de ce groupe, effectivement, avec pas mal de musiciennes qui viennent d'univers très différents, les unes venant de la chanson, d'autres venant de la musique baroque, par exemple, chanteuse aussi, une excellente soprano, et puis une autre qui vient plutôt du blues, enfin, etc. Donc, qui mixent leurs influences, en direct sur scène.
1: Ça, c'est chouette.
3: Et alors, le 24, je précise, c'est le 24, j'ai fait une erreur sur mon programme.
1: Le 24.
3: Le jeudi 24, on finit donc le mois de septembre avec Meltem, un chanteur pour l'occasion, mais qui est souvent bassiste, notamment, on l'a vu auprès de Bernardo Sandoval, très souvent, le bassiste de Sandoval, qui se met à écrire ses propres chansons et qui est très bien entouré, avec un univers, je dirais, qui n'étonnera pas les auditeurs sur la les amateurs de chansons françaises.
1: Voilà, Franck Mellet qui sera là avec Meltem, donc du coup le 24, notez bien, 24 septembre. Joël, avant de vous laisser partir, je voudrais qu'on parle de ce week-end, ce qui nous attend dimanche, parce que là aussi, il y a un autre rendez-vous qui s'appelle le Jardin Musical, c'est à Boulogne.
3: C'est ça, c'est à Boulogne, en plein centre du village, dans un jardin, un joli jardin, dont le propriétaire est à la fois jardinier et sonorisateur, donc il y a tous les atouts.
1: C'est bien, ouais.
3: Voilà, et donc dimanche après-midi, on y reçoit cette année principalement la figure de Yang Nan, joueuse de sitar chinoise, alors si je vais le dire Guzheng en chinois, je frime un peu, mais c'est le seul mot que je connais en chinois.
1: Okay.
3: Donc cette musicienne qui est vraiment une grande virtuose, j'ai vu des images quand elle a joué en Chine avec des orchestres philharmoniques, c'est dire. Hein, voilà. Alors elle jouera une première fois en duo avec Lagda Ranou au oud. Lutte orientale, donc.
1: Le mélange d'Orient qui va très très bien.
3: Eh ben, les Orients.
1: Oui, les Orients, tout à fait, ouais.
3: Et ils ont d'ailleurs appelé ce répertoire Sur la route de la soie, ce qui est assez logique.
1: Ouais.
3: Et puis, dans après une petite pause pour boire un coup, on aura Parade, qui est un groupe trio, dans lequel donc figure Yang Nan à la sitar, Louise Grévin au violoncelle, elle est issue du répertoire vraiment purement classique, et Ferdinand Doumerc au saxophone, métallophone, etc. Et donc, on appelle ça musique de chambre insolite, parce que, évidemment, l'instrumentarium est insolite. Et s'il s'appelle Parade, j'ai bien compris que c'était pas pour faire des références à des fanfares du Gers, mais plutôt à une parade amoureuse.
1: Amoureuse. Et on sera pas dans une chambre, mais on sera dans un jardin.
3: C'est ça.
1: Le jardin musical, c'est à Boulogne, c'est au 1 rue du Roulier. Vous allez aller chercher Eloasso à Pouarc, A-P-O-I-R-C à Pouarc, pour réserver vos billets. C'est combien la
3: 12 euros l'entrée, 16h30 le rendez-vous d'ouverture des portes.
1: Dimanche 6 septembre, ne ratez pas ce joli rendez-vous musical de la rencontre des Orients.
3: C'est bien ça.
1: Merci beaucoup Joël.
3: Merci à vous.
1: Joël Sorin, pour la pause musicale, ne ratez pas le jeudi midi, midi et demi. C'est top de manger en musique, c'est top.
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Homely Girl, le groupe UB40 en 1989. Parlons d'autres musiques que vous pourrez venir et apprécier, notamment sur la cale de Radoub à Toulouse, les Mélodies du Canal, ça s'appelle. Ce rendez-vous qui débarque pour une troisième édition, les samedis 12 et dimanche 13 septembre prochain, c'est le week-end prochain. Ce sont des concerts solidaires sur l'eau avec le duo emblématique Zebda, Mousse et Hakim, et puis la pop de Cléa Vincent et la voix de Mathilde Fernandez. Concert solidaire parce que l'argent qui sera récolté à l'occasion de ces deux concerts, eh bien, permettra de replanter, non pas des platanes, mais des arbres pour remplacer tous les platanes qui sont abattus à cause de la maladie. Eh bien, faites une bonne action, réservez vos places, évidemment, pour les Mélodies du Canal, les 12 et 13 septembre. C'est à partir de 18h30, ça se déroule au Cale de Radoub, à Toulouse, bien sûr, le long du Canal du Midi. Dépêchez-vous de réserver. Pas besoin de réserver pour écouter les meilleures chansons et vos tubes préférés dans votre radio locale. Daniel Balavoine qui vient nous chanter « Je ne suis pas un héros ».

0: Il y a deux versions de cette chanson, Je ne suis pas un héros, sublime version de Daniel Balavoine que l'on vient d'écouter en 1980. Autre version qui était enregistrée par Johnny Hallyday, et là aussi c'était... Enfin, c'est deux salles, deux ambiances, mais les deux versions, franchement, elles restent extraordinaires. Qui sera le plus nul? Alors, on parle pas de moi, on parle pas de vous, je vous rassure tout de suite, on parle de la télévision finalement, parce que on va faire un petit retour à l'école avec Philippe Catherine et Bruno Sanchez dans notre rendez-vous de télévision tout à l'heure, les coulisses télé, pour vous parler de ce que vous pourrez voir à la télé ce soir. Dans un instant, c'est Dracula qui arrive. Oui, la chanson de Tame Impala avec Jenny, une nouveauté.
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0: Bonjour monsieur.
1: Pourquoi vous avez des grandes dents comme ça? Dracula, oui, ben oui, t'as mis Impala à l'instant dans votre radio locale. Allez, on revient sur vos conditions de circulation autour de Toulouse. Ça coince toujours un peu hein, pour ceux qui vont en direction du Gers jusqu'à Colomiers, entre autres. Des bouchons et des ralentissements donc sur la Nationale 124. Ça devient de plus en plus fluide sur la 621 entre la bifurcation des Minimes et l'aéroport, au moins l'aéroport et ensuite jusqu'à Bozelles. Ça s'améliore aussi sur la Rocade Ouest, puisque ce ne sont plus que des ralentissements que vous allez rencontrer aussi bien en remontant en direction de Bordeaux qu'en descendant vers le Palais. Plus de grosses difficultés. Côté SNCF, on a un petit peu de... Allez, on a deux choses à vous dire. Le train de 18h40 pour Montrégeau-Gourdon-Polignan est supprimé, nous dit la SNCF. Et puis on a 5 minutes d'attente pour le prochain train qui arrive de Bordeaux, qui s'arrête à Toulouse pour aller à Marseille-Saint-Charles. Train de 18h44 qui partira donc à 18h49.
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1: Ouais, chanson française aussi, on pourrait le dire, parce qu'il y a cette chanson d'Alain Souchon qui nous fait bien marrer quand même. Je suis bidon. Et puis il y aura Indochine avec le chant des cygnes. Vos chansons préférées. Eh oui, elles sont dans votre radio. Comment ? 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

0: Ah, on le dit toujours ça, sois fort, plus fort, encore, et on a le droit d'avoir des faiblesses aussi. C'était le chant des cygnes avec Indochine.
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0: Qu'est-ce qu'on fait à cette heure-ci, comme chaque jour d'ailleurs, dans votre radio locale? Eh bien, on va dans les coulisses télé. Alors, pas celle de Patrice Gascoigne. Eh bien, si, parce que lui, il nous amène découvrir des choses extraordinaires, comme par exemple un jeu étonnant à voir ce soir sur TF1. Le titre de ce jeu, c'est « Qui sera le plus nul ?»
3: Okay. Voilà un jeu qui va vous faire perdre tous vos repères, puisque l'idée est de ne surtout pas l'emporter.
4: Oh là là, sortez-moi de là.
5: Qui sera le plus nul? Pas moi.
6: Le seul jeu que personne ne veut gagner.
3: Voilà pour l'ambiance dissipée de qui sera le plus nul à voir ce soir sur TF1. Vous l'avez compris, le but du jeu, c'est de donner le plus vite possible des bonnes réponses et ainsi quitter le jeu, puisque le dernier en lice sera par définition le plus nul. La première édition de Qui sera le plus nul avait réalisé de belles audiences, d'où cette saison 2 qui rassemble un casting de personnalités éclectiques, mais qui ont quand même un point commun, avoir pas mal d'autodérision. Ce soir, vous verrez donc des profils aussi différents que Christine Bravo, Samuel Etienne, une star de télé-réalité, le danseur Christophe Licata, l'investisseuse de Qui veut être mon associé sur M6, Kelly Massol, mais aussi l'acteur Bruno Sanchez et l'artiste Philippe Catherine. À tous les deux, je leur ai demandé un souvenir d'écolier. On commence par Bruno Sanchez.
7: Oui, j'ai fait croire à mes parents que je passais en troisième, alors que c'était pas vrai, ils étaient hyper fiers. Il y a eu une réunion parents-prof, évidemment, parce que j'avais signé un papier à leur place. Et en fait, il y a eu une grande désillusion. Mon père a appris que non, je redoublais, mais que j'avais imité sa signature. Et mon père ne m'a pas parlé, mais vraiment pas parlé pendant bien un mois et demi. Et ça, ça a été très dur.
3: Et vous, Philippe Catherine, un petit souvenir de CM2, puisque dans Qui sera le plus nul, on vous pose des questions au niveau CM2.
8: CM2, moi j'étais dans une école catholique et je ne pensais qu'à Jésus. Donc je voulais être un martyr, c'était mon ambition.
3: C'était quoi les matières préférées de Jésus?
8: C'est le catéchisme, évidemment. Très fort en caté et EMT, bien sûr. Jésus, il savait tout à fait s'en tirer avec éducation manuelle et technique. C'est aussi Jésus. Tout ce qui est aussi la philosophie, même si c'est en CM2, c'est les prémices. En dehors de ça, on avait des profs très durs, notamment frère Gérard, qui était vraiment injuste.
3: Il était où?
8: Moi, j'ai grandi en Vendée, donc terre catholique s'il en est. Mais je passais quand même mes cours un petit peu dans les vapes. Ouais, globalement, j'étais vraiment dans les vapes.
3: On visualise bien Philippe Catherine dans les vapes. Le sera-t-il encore dans Qui sera le plus nul? La réponse ce soir sur TF1. Et c'est un ancien cancre, ouais, moi, qui vous retrouve demain pour de nouvelles coulisses télé.
0: Bon, allez, nous allons parler de bonnes résolutions dans quelques minutes. Ce sera dans la récré des Pitchounes qui arrive dans votre radio locale. En attendant, oh là là, les souvenirs avec Softail. Bon, si vous la connaissez, Tainted Love dans votre radio ici Occitanie.

0: Tainted Love. Ah, toutoum, toutoum, sauf celle dans votre radio locale. Bon, dites donc, l'année scolaire recommence. Alors, nous avons demandé aux pitchouns quelles étaient leurs résolutions de l'année.
1: Moi, je veux plus travailler, comme ça, mes parents seraient contents.
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3: Nouvelle année, nouvelle rentrée, nouvelle résolution. Les pitchouns de l'école primaire Georges Yon à Toulouse sont de retour en classe cette semaine après les grandes vacances où ils ont eu tout le temps de se fixer leurs grands et leurs petits objectifs.
4: J'ai changé mon écriture.
5: Bon, il faut que j'améliore mes écritures parce que là, j'écris trop petit.
6: Oui, c'est vrai.
5: J'écris trop petit et il faut que j'écris un petit peu plus grand parce que devant, je peux pas montrer en photo, mais vous allez être choqués.
7: On dirait qu'elle écrit petit, après, elle écrit en penché, elle écrit d'une écriture bizarre, je sais pas. En fait, elle écrit, on a l'impression que c'est de l'arabe.
8: Je vais plus apprendre mes leçons, plus réviser mes devoirs. Et ne pas bavarder.
1: Moi, je veux plus travailler à fond. Comme ça, j'ai des 20 sur 20. Et comme ça, mes parents seraient contents d'avoir des 18 ou des 16. Comme ça, ils seraient contents.
9: Ouais. Rien n'a changé. Je veux rien changer. Déjà, je travaille bien, donc je vais faire pareil.
3: Ouais, rien changer. C'est beau, hein, franchement, d'avoir confiance en soi. C'est une qualité, mais il faut aussi savoir se remettre en question pour bien travailler à l'école. Même quand on est super fort en maths, en français, en sport ou en dessin, on peut toujours s'améliorer. Et ça passe par une bonne organisation. Souvenez-vous, les pitchouns, que ce qui est fait n'est plus à faire. Alors après l'école, même si on est un peu fatigué, on commence par les devoirs. Pas forcément longtemps, 10 ou 15 minutes. Et ensuite seulement, on peut aller profiter, jouer au foot, au rugby, aux figurines, ou peut-être même regarder un petit peu la télé. On dit souvent que le cerveau, surtout le vôtre, celui des enfants, est comme une éponge. Alors lisez tout, écoutez tout, figurez-vous qu'on a même une radio spéciale pitchoun à vous proposer sur notre application Radio France pour avoir de bonnes notes à l'école sans même avoir l'impression de travailler. Et puis ça passe aussi par l'ambiance dans la classe, à l'école, les bavardages. Forcément, c'est mieux dans la cour de récré. Et s'il devait y avoir une vraie bonne résolution, selon moi, ce serait peut-être de faire le plus attention possible aux autres. Ne pas vous moquer si un camarade a un peu plus de mal à écrire ou à compter. Ne pas le laisser dans l'embarras s'il ne sait pas répondre à une question. Et surtout, lui proposer de jouer avec vous si vous le voyez tout seul dans un coin de la cour. Ça fait toujours plaisir et croyez-moi, vous ferez de belles rencontres.
0: Et on ne laisse pas les copains comme ça dans un coin de la cour. Ou les copines d'ailleurs, on ne laisse personne dans un coin de la cour. Hein ? On y va tous ensemble à s'amuser. Les Pretenders qui nous chantent Brass in the Pocket. Et puis, oh, Céline qui revient avec Bonjour, pardon, merci.

0: Bonjour, pardon, merci Céline Dion, sa nouvelle chanson dans votre radio locale. Et Émilie Mazoyer de retour en direct depuis la Ciotat à partir de 19h pour le Ici Live Festival. Vous la retrouverez après les infos de 19h.
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0: Blame It on the Boogie. Ah, les Jackson 5 à l'instant. Dans votre radio locale, ici, Occitanie.
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0: Bon week-end à toutes et à tous. Il est 19h. 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C'est l'heure des infos à présent avec Emeline Ferry. Bonsoir, Emeline.
2: Un incendie en cours dans l'Aude, de nombreux pompiers, des avions Dash, des Canadairs mobilisés. Situation jugée défavorable, surtout que le département est en vigilance orange aux feux de forêt aujourd'hui et à la canicule. C'est également le cas dans l'Hérault, où les retours des fortes chaleurs inquiètent le secteur du tourisme. Écoutez, au Gros du Roi avec Lou Bourdi.
3: Oui, d'ailleurs, quand on parle de cette nouvelle canicule à cette commerçante sur le port, elle préfère tout simplement ne pas y croire.
4: Non, elle ne revient pas.
3: Elle ne revient pas.
4: J'espère pas.
3: Vous faites un déni?
4: Je fais un déni total. Bah oui, parce que les gens, ils restent enfermés chez eux au niveau de la clim. Voilà, pour rester au frais, ou sinon, ils sont à la plage.
3: Eh oui, moins de clients, parce qu'ici, il fait tout simplement trop chaud. Pierre, ce local n'en peut plus.
5: On est en train de mourir. On a subi. Regardez, normalement, j'ai 38 ans. Hein. Regardez là, dans l'état où ça m'a mis. C'est la sixième canicule là, qui ouais. commence. On va être obligé de s'adapter et vivre comme les Espagnols. Vivre la nuit et se cacher le jour.
3: Eh bien, c'est justement ce qu'envisage la directrice de l'Office du tourisme du Gros du Roi, Stéphanie Haillé.
6: Peut-être commencer à réfléchir à des actions concrètes. Alors, peut-être prendre en modèle ce qui se passe en Espagne, en Andalousie, avec un décalage des heures d'ouverture. Donc, tôt le matin, peut-être jusqu'à 14h, fermer des commerces entre 14 et 17, voire 18. Puis, imaginer aussi des activités qui se font peut-être d'ordinaire l'après-midi, qui devront peut-être glisser tout doucement pour se faire, pourquoi pas de nuit. Par exemple, des balades en mer, en bateau. On a des catamarans qui sortent régulièrement en mer. Là, ça pourrait être des sorties en mer pour aller observer les étoiles ou
3: se baigner
6: tout simplement se baigner, mais de nuit.
3: Et oui, se baigner parce que demain, il va faire ici encore jusqu'à 35 degrés.
2: Et demain, 7 départements en vigilance orange canicule, les mêmes qu'aujourd'hui, plus le Vaucluse. Plusieurs coups de feu dans la petite ville de Plourin-les-Morlaix dans le Finistère cet après-midi. Situation un peu confuse. Une femme a été retrouvée morte dans la rue, son fils blessé. Et le tireur présumé, un voisin, un quinquagénaire, s'est retranché chez lui. Un nouveau témoignage contre Jérôme Barella, déjà 6 plaintes et 2 signalements contre l'homme qui est soupçonné d'avoir violé et tué Liana dans le Gers en juin. Et désormais donc, une nouvelle plainte déposée hier, cette fois pour corruption de mineurs, Aurélien Tirard.
7: Cette plainte, elle est déposée par la famille d'une adolescente qui avait 13 ans au moment des faits. Les faits, ce sont plusieurs dizaines de messages que Jérôme Barella est soupçonné d'avoir envoyé à cet enfant, Lise, c'est un prénom d'emprunt, entre février et l'été 2025. Le quadragénaire et la jeune adolescente se sont rencontrés dans un club de taekwondo. C'est dans ce même club qu'il est soupçonné d'avoir violé à de nombreuses reprises une autre mineure. Dans le cas de Lise, Jérôme Barella est suspecté d'avoir multiplié les messages auxquels a d'abord répondu l'adolescente. En cachant sa conversation à ses parents, il sollicite des photos d'elle. Je cite, une petite photo avec un beau sourire. L'enfant s'exécute. Il lui propose aussi une sortie à la piscine ou de venir chez lui pour une pyjama party avec sa fille du même âge. C'est lors de ces pyjama parties que Jérôme Barella est suspecté d'avoir agressé sexuellement une autre mineure. Le temps passe, puis Lise finit par ne plus répondre et par le bloquer avant que Jérôme Barella ne soit arrêté pour le meurtre de Liana et que la famille de Lise ne finisse par porter plainte.
2: Plusieurs associations féministes annoncent ce soir qu'elles vont reprendre les rassemblements devant les tribunaux chaque lundi soir pour réclamer une loi intégrale contre les violences sexuelles. Il faut sauver les agriculteurs en danger face à une sécheresse historique. Le gouvernement débloque 1 milliard d'euros des aides d'urgence pour soutenir la trésorerie, pour indemniser les pertes et relancer la production. Mais les syndicats jugent ces annonces insuffisantes. La FNSEA réclame 2 milliards d'euros. C'est le double. Troisième journée de Ligue 1 de foot. Ce soir, Lyon affronte Auxerre. C'est parti. Et à 21h, le PSG reçoit Monaco. Le champion de France serait bien inspiré de se mettre à gagner, Bruno Salomon.
8: Oui, bonjour Emeline. Effectivement, ce Paris Saint-Germain qui n'a toujours pas gagné en championnat. Deux matchs nuls de suite, deux buts partout et à chaque fois, Paris qui s'est fait peur. Alors Paris retrouve son Parc des Princes, son stade. Alors le jeu est en place, mais le physique pour l'instant des hommes de Luis Enrique n'est pas encore prêt. Et en plus, ils affrontent ce soir Monaco, seule équipe à avoir remporté ses deux premiers matchs cette saison en championnat. Et surtout, c'est la bête noire du Paris Saint-Germain au Parc des Princes. Encore l'année dernière, le PSG a perdu face à Monaco, face à cette équipe. Il y aura quand même un homme à surveiller dans tout cela. C'est Martnes Akliouche, transfert cet été de Monaco à Paris. On va surveiller un petit peu sa prestation ce soir dans ce stade, ce Parc des Princes, heureux de retrouver trois mois après le sacre en Coupe d'Europe, ce champion d'Europe de PSG qui retrouve le PSG, le Parc des Princes, pardon.
2: Le Parc des Princes avec une toute nouvelle pelouse. Merci beaucoup Bruno Salomon. Et bon match, on encourage aussi ce soir les basketteuses de l'équipe de France qui débutent la Coupe du Monde. Elles affrontent les Hongroises à 21h.
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10: Depuis 15h, le département de l'Aude est en vigilance orange canicule, ainsi que l'Ariège, la Haute-Garonne, le Gers et l'Haute-Pyrénées en vigilance jaune. Vigilance en cours au moins jusqu'à dimanche. Il fait très chaud cet après-midi, 37,8 degrés à Auch, et les températures vont continuer à grimper demain, samedi et dimanche. Le soleil sera de retour pour toute la journée et tout le week-end. Il fera le matin à Foix 18 degrés à Riom et Auch, 19 degrés sur Muret, Castelnau d'Arrivin, à Toulouse, 21 degrés à 8h du matin, et nous attendons jusqu'à 34 degrés à Toulouse.
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2: Salut à toutes, salut à tous et bienvenue sur votre radio Ici. Nous sommes pour le deuxième soir du Ici Live Festival en direct d'un des plus beaux lieux du monde. Oui, je pèse chacun de ces mots. Croyez-moi, j'en ai vu des lieux magnifiques. Mais alors, le Port Vieux de La Ciotat au coucher du soleil, c'est quand même une expérience assez incroyable. Et quand en plus, on sait que des artistes qu'on adore vont se relayer au micro de Décibel, eh ben, c'est encore plus délicieux. Alors, ravi de vous accueillir, les amis, que vous soyez dans le nord, dans le sud, l'est ou l'ouest. On a même, tiens, des auditeurs qui nous ont envoyé des messages et qui nous ont dit qu'ils nous écoutaient depuis le Brésil. Alors, salut à toutes et à tous et vraiment bienvenue à La Ciotat, ici tout près de Marseille, pour la 5e édition du Ici Live Festival, avec ce soir sur scène, Jennifer.
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2: alors que sa prochaine tournée est très attendue, eh bien, Jennifer sera en avant-première, ici, sur la scène flottante, sur le port de La Ciotat, pour dévoiler quelques nouvelles chansons, dont cette reprise de Dalida. Et puis, elle sera avec nous en interview tout à l'heure, tout comme Yann Müller. Aussi reprend du Dalida. Décidément, ce soir, mes invités aiment les paillettes, les strass et les grandes voix. Ça tombe bien, je sais que vous aussi. Alors bienvenue, les amis, dans Décibel. C'est parti. Et on commence l'émission avec la bonne nouvelle du jour et la bonne idée surtout du magazine Rolling Stone France, qui a décidé de célébrer dans son numéro de septembre, le numéro qui est en ce moment en kiosque, les 60 ans de carrière de notre légendaire Jacques Dutronc. Voilà, il est en couverture et puis il est aussi dans tout un dossier hyper bien écrit comme d'habitude chez Rolling Stone France à l'intérieur du magazine. Jacques Dutronc donc, qui a fait ses débuts en 1966, un de ses premiers tubes c'était « Et moi ». Et moi, et moi. L'année suivante, il chantait des cactus. Alors on en remet une petite couche. Ça...

0: anniversaire, monsieur Dutronc, 60 ans de carrière célébrée donc dans le magazine Rolling Stone France que je vous recommande.
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0: Nos invités vont arriver ce soir dans Décibel, les artistes qui font l'actualité du Ici Live Festival. Jennifer et Yann Muller, nos têtes d'affiche ce soir, des concerts qui, et si vous n'avez pas la chance d'être au premier rang dans notre public d'invités, eh bien vous pourrez quand même découvrir ces concerts puisque nous enregistrons tout et nous vous diffuserons les concerts. Avant les vacances, c'est promis, vous allez profiter de ces grands moments. Mais voilà, les artistes seront là avec nous tout à l'heure en direct. Mais je voulais aussi vous annoncer un retour qui va vous faire plaisir. C'est celui de Sinclair, lui qui avait marqué avec ses tubes Si c'est bon comme ça ou encore Ensemble, la fin des années 90 et le début des années 2000, vient de sortir une petite bombe très funky qui s'appelle Jane Jane et qui annonce une tournée qui arrive. La tournée s'appelle Lumière. C'est le retour de Sinclair et c'est une bonne nouvelle.

0: Jane, Jane, c'est le retour de l'excellence Sinclair. Une vingtaine de dates cet automne partout en France. Et il lancera notamment sa tournée Lumière le 25 novembre prochain à Paris, au Zénith. Alors tiens, je vais tester avec le public de la Ciotat ce soir, les amis. Est-ce que vous connaissez cette petite musique ?
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0: Je vous entends pas, vous connaissez ou pas ? Ils connaissent Yann Muller et l'invité de Décibel dans quelques secondes, à tout de suite.
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5: Vous écoutez Camille Perrer avec T'as eu vent de nous deux.

0: chanson parle de la passion pour l'écriture, la musique, le partage. Et la jeune artiste de Romans-sur-Isère s'est inspirée du roman d'Alain Damasio, La Horde du Contrevent. Camille Perrer, t'as eu vent de nous deux. Un coup de cœur ici de Romardèche.
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2: Merci d'avoir choisi ici pour passer votre vendredi soir. On a franchement de très bons rencarts à vous proposer. Jennifer arrivera tout à l'heure. Et là, c'est Yann Muller pour la première fois dans Décibels. Salut Yann.
3: Salut, comment
2: Bienvenue.
3: Tu vas?
2: Bienvenue. Bah écoute, ça va très bien. Je ne te cache pas que c'est la première fois que j'ai 1 milliard 200 millions de streams face à moi.
3: Ah, ça fait
2: plaisir. Je frétille un petit peu. Quel chiffre incroyable qui donne le tournis. Qu'est-ce que ça veut dire concrètement pour toi en tant qu'artiste? 1 milliard 200 millions de streams.
3: Ça veut pas dire grand-chose. Non, ce qui est plus impressionnant, c'est de voir les gens en face quand t'es en concert et que là, ouais, tu réalises vraiment le chiffre et que tu vois les gens qui connaissent les musiques, qui chantent sur tous tes titres. Et là, c'est là que tu réalises les chiffres. Mais après, sinon, c'est que des nombres. C'est vrai que c'est difficile à réaliser quand même.
2: Est-ce que t'as compté combien de personnes t'as fait danser cet été?
3: Non, mais ça serait intéressant. J'aimerais bien savoir.
2: Ouais. C'est vrai. Ouais. En tout cas, ça se compte au moins en dizaines de milliers, c'est sûr, parce que t'étais sur des festivals.
3: On a fait des belles scènes. Ouais. J'ai fait pas loin d'ici. J'avais fait Fréjus, 40 000 personnes, par exemple. Ou d'autres grandes scènes, des 20-25 000. C'est vrai que plus c'est grand, moins c'est, tu prends d'énergie parce que c'est tellement grand. Et là, je préfère des scènes plus petites comme ça, ouais, où je suis plus proche des gens. J'aime bien être proche des gens.
2: Alors là, pour le coup, ce soir, tu vas être tout proche du public.
3: C'est pour ça.
2: Tous et toutes invités d'ici à La Ciotat. Et puis ton set aussi qui sera enregistré et qu'on va diffuser un peu plus tard à la radio. Mais alors, tiens, dis-nous d'ailleurs, avant d'arriver à ce 1 200 000 000 de streams, toi, ta première approche de la musique, c'est en tant que chanteur? Je crois que même tu gratouilles, hein, tu joues de la guitare.
3: Je joue un peu dans ma chambre, ouais, c'est vrai.
2: Donc ça, c'est le début, mais comment tu deviens producteur et comment tu arrives aux musiques électroniques?
3: Ça vient en commençant à jouer, en étant DJ dans des restaurants. Donc j'ai commencé très tôt, dans les années 2010. Et en fait, j'ai commencé à produire pour moi, pour pouvoir jouer mes morceaux, ouais, dans les restaurants, parce que j'avais plein d'idées, j'avais plein de morceaux que j'aimais d'artistes français ou internationaux. Et c'est vrai qu'il y a un moment où je ne les trouvais pas sur Internet et je m'étais dit, tiens, je vais me les faire moi-même. Et ça a commencé petit à petit par faire des petites reprises au fur et à mesure. Et on progresse jusqu'à en arriver là aujourd'hui.
2: Alors, avec des reprises, des remixes, oui, de chansons que vous connaissez, des classiques américains par exemple. 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Mais on n'a pas peur de la variété française chez Yann Muller. Jonathan, alors eux par exemple, typiquement, c'est des artistes qui sont toujours là dans le, oui, paysage musical, que tu peux contacter. Est-ce qu'avant de faire cette version de Est-ce que tu viens pour les vacances, est-ce que tu appelles David et Jonathan?
3: Alors moi, au début, j'ai pas leur numéro, mais en, ouais, fait, moi je fais le morceau par passion parce que c'est un morceau qui m'a bercé depuis petit. Moi j'ai grandi avec ce morceau et j'ai toujours aimé les artistes. Et c'est vrai qu'aujourd'hui, de pouvoir collaborer avec eux, pour moi c'est un rêve. Et aujourd'hui, je vis mes rêves. Donc rien que pour ça, je suis heureux de faire ce que je fais.
2: T'as repris Dalida.

0: Jennifer, avec qui tu partages l'affiche ce soir, puisque elle aussi a une passion Dalida.
1: Est-ce que tu as vu mon t-shirt?
0: Tu as un t-shirt Jennifer, absolument magnifique. D'ailleurs, on a des fans de Jennifer là dans le public. Je pense qu'elle voudrait bien te le piquer.
1: Je suis fan aussi, moi. Je suis très content de l'avoir ce soir aussi. J'ai hâte de voir son concert.
0: Tu dis, je vis mes rêves. Est-ce que justement, le fait, en prenant de l'importance en tant que DJ, en tant qu'artiste électro, et de rencontrer ces artistes-là et possiblement collaborer avec eux, ça fait partie du rêve vivant?
1: Ça fait partie du rêve que je vis actuellement. Et justement, je travaille sur un album avec des artistes français pour cette année, justement. Donc, j'ai hâte de finir ma tournée, de rentrer en studio et de pouvoir collaborer avec eux.
0: Évidemment.
1: Et proposer un nouvel album pour l'été prochain.
0: Parce que c'est ça le Graal. Dans ton album Madeleine, donc évidemment, pour le coup, que des Madeleines, que des chansons qu'on connaît par cœur, des Madeleines de Proust. Ouais. Mais d'ailleurs, c'est bizarre parce que t'es beaucoup plus jeune que moi, mais on a les mêmes Madeleines. Donc je pense que c'est des Madeleines longue conservation.
1: C'est en écoutant les CD de mes parents, je piquais leurs CD. Et après, même on faisait des longues routes. Je viens de Nice et on montait jusqu'à Metz dans la voiture. Et j'avais CD qui tournaient dans la voiture pendant 10 heures. Donc j'ai été bercé à cette musique-là et
0: à la maison.
1: Et même à la maison, ça et je jouais en boucle ces CD là, donc j'ai grandi avec ça, moi.
0: Mais c'est vrai que le Graal, une fois que donc t'as fait ces reprises là avec des voix, alors que t'avais très bien sélectionné, parce que pour le coup on se rapprochait beaucoup de l'esprit de départ, mais là avoir les voix originales, les artistes originaux, ça c'est le Graal quand on fait ton style de musique.
1: Complètement,
0: évidemment.
1: Et même de pouvoir, je t'ai dit, de rencontrer ces artistes et de pouvoir discuter avec eux et d'entendre toutes leurs anecdotes.
0: Donne-moi un nom, tu
1: me parlais de David et Jonathan, par exemple. Ils ont vécu une carrière incroyable. Et de pouvoir entendre toutes leurs anecdotes de carrière, c'est génial.
0: Je pense qu'il y a du lourd.
1: Rien que pour ça, je suis trop heureux de vivre ce genre de moment.
0: Alors, il est pour quand l'album 2027?
1: Ah, l'année prochaine, oui. On y travaille déjà.
0: Bon, et notez-le, 2027, un nouveau président et un nouvel album de Yann Muller. Merci beaucoup d'être venu nous voir.
1: Merci à vous,
0: Yann.
1: Merci à tout le monde, le public d'être venu.
0: Par avance.
1: Merci. Hein.
0: Par avance, très très bon concert.
1: Merci,
0: ce soir.
1: J'ai hâte.
0: Voilà, je pense que vous parlerez de Dalida avec Jennifer dans les coulisses. Et les amis, si je vous dis par-dessus les temps, soudain j'ai vu... C'est nul, on recommence. Plus fort, on passe à la radio. Par-dessus les temps, soudain j'ai vu... Ça, c'est mon La Ciotat. Bravo, les amis, merci Yann.
1: Merci à vous, merci à tout le monde, merci.
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sur la scène du Ici Live Festival ce soir, notre belle scène flottante du Port Vieux de la Ciotat et un public qui l'attend de pied ferme et qui a mis ses plus belles chaussures pour aller danser. Alors, avant d'accueillir Jennifer, les amis, je voulais vous annoncer qu'aujourd'hui c'est un jour important, mais oui, le 4 septembre, c'est l'anniversaire de Beyoncé. Alors, envoyons-lui nos bons vœux, même si, bon, elle a vendu 200 millions de disques, elle fait partie des personnalités les plus puissantes du monde de la musique, aux États-Unis et partout dans le monde. Donc, nos bons vœux, écoutez, je ne sais pas si elle les entendra passer en soufflant ses bougies en or, mais pour tout le bonheur qu'elle nous a apporté, notamment pour son dernier album où elle a eu l'excellente idée d'aller flirter du côté de la country music, qui lui va aussi très bien, eh ben, on avait envie d'embrasser Beyoncé. Je me rends compte que je ne vous ai pas dit quel âge elle a aujourd'hui. Qui veut deviner l'âge de Beyoncé, d'après vous? Quel âge elle a, Beyoncé, aujourd'hui? 29? 49? Vous venez de lui mettre 4 ans dans les dents, je vous adore. Elle a 45 ans aujourd'hui, Beyoncé. On l'embrasse donc et on écoute Single Ladies.

0: 8 albums et 200 millions de disques vendus, le tout à 45 ans. Elle n'a pas chômé, la Beyoncé. Bisous, bon anniversaire.
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2: Ce week-end s'annonce chaud et ensoleillé, mais festif aussi en Haute-Garonne.
0: Alban Forlo.
2: Ça démarre ce soir dans le Comminges. Dès 21h à Saint-Gaudens, se retrouver le DJ du collectif Métissé avant le concert du collectif Métissé de 21h30 à 22h30. Une soirée qui se poursuit au Platine jusqu'à 2h du matin. C'est un concert gratuit. Et alors Saint-Gaudens, qui organisera vendredi prochain, donc le 11 septembre, sa toute première fête des collègues. Ce sera à partir de 18h30, la place de la Poste avec la bande à souffle qui peut et l'orchestre tout fou le camp et un repas veau à la broche. 96.4, c'est la fréquence d'ici Occitanie à Saint-Gaudens. Et puis toujours au sud de Toulouse, rendez-vous à Longage, mais dans le Volvestre donc, pour la fête champêtre antique agri. Si vous avez un petit creux, c'est entrecôte frites ce soir et magret gratin dauphinois demain. 3 jours pour mettre à l'honneur les tracteurs, expo de matériel aussi, concours de labour à l'ancienne et marché fermier artisanal. Bon week-end avec ici Occitanie.
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0: Oui, 5e édition de ce Ici Live Festival. On a déjà accueilli tellement de têtes d'affiches d'artistes qu'on a adoré, avec qui on a passé des moments géniaux, que ce soit M, Jean-Louis Aubert, Louis Bertignac. On a eu des gens merveilleux. On a eu Célassou aussi, qui avait, je me souviens, enchanté le public du Port-Vieux de La Ciotat. Amir également, plein de bons souvenirs. Et puis l'année dernière, il y a 2 ans, MC Solar aussi. Ça, c'était complètement dingue. Bref, on a que des bons souvenirs ici. Et cette 5e édition, elle a démarré hier merveilleusement avec Oria, Boulevard Désert et DJ Gel, le DJ historique de la Funky Family, qui est venu avec un très bon copain à lui, Soprano. Donc on a passé une très très belle première soirée de festival. Ce soir, Yann Muller, que vous venez d'entendre en interview, et puis Jennifer, qui va pas tarder à arriver. Mais pour le moment, il est temps, à 19h31, de jouer au Blind Test. D'habitude, les auditrices et les auditeurs jouent par téléphone, mais puisque nous sommes en public. Ça va le public?
3: Oui.
0: Et on, très bien, puisque nous sommes en public, eh bien, nous sommes allés chercher dans le public des candidates et des candidats. On a une équipe de filles, Marine et Kenza, bonsoir.
4: Bonsoir.
0: Comment ça va?
4: Super.
0: Est-ce que vous êtes là ce soir pour voir Jennifer?
4: Oui, bien sûr.
0: Ah, je m'en doute. Et je suis ravie de pouvoir vous annoncer qu'elle sera là tout à l'heure en interview, Jennifer. Donc vous allez avoir de très très près. C'est ça aussi ici. Quand on dit qu'on est radio de proximité, eh ben on est vraiment tout près des artistes. C'est et génial. Ça, c'est génial. Alors les filles, face à vous, il y a un homme seul. Oui, je marche seul, tel Jean-Jacques Goldman. Bonsoir Gaëtan.
5: Bonsoir Émilie.
0: Comment ça va?
5: Ça va très bien, et toi?
0: Mais ça va super. Alors tu es prêt à jouer au Blind Test?
5: Oh oui, je suis prêt.
0: Quels sont les cadeaux du soir, les amis? Eh bien, du goodies magnifique. Nous avons le Bob Ici Live, La Ciotat, qui irait très bien à Joule, hein, quand même, une autre star de la région qui porte énormément de Bob. Donc voilà, le Bob de Joule, mais version Ici Live, La Ciotat. Et puis des bananes Ici Live, La Ciotat également, que je suis ravie de vous offrir, les amis, avant même que l'on joue, car c'est comme ça, dans Décibels, on gagne avant de jouer. Comme ça, on joue plus détendu, vous voyez ? De tranquille. Parce que les filles avaient peur de ne pas trouver les réponses. Ah, pourquoi ? Vous écoutez quoi comme musique, les filles, à part Jennifer ?
6: Non, de la variété française.
0: Eh ben, genre qui ? Vas-y, dis-moi qui ? Tu adores ?
6: Non, de tout.
4: Ouais, de tout.
6: De tout.
0: De tout. Gaëtan ?
5: Moi aussi, j'écoute de tout, mais j'aime bien Encore Malade.
0: Alors, il n'est pas dans le Blind Test, mais on l'embrasse. Et il sera bientôt dans Décibels. Il sera bientôt invité. Ça, c'est promis. Ok, alors le thème ce soir du Blind Test, ce sont des intros

0: guitare emblématique. Normalement, dès les premières notes de guitare, si on est un peu fan de rock ou de chansons françaises, on reconnaît la chanson. Alors Gaëtan, Marine, Kenza, on ouvre les oreilles, grand les oreilles. Le public, évidemment, a le droit de souffler. N'hésitez pas à les aider. De toute façon, nous prenons toutes les tricheries. Vous avez gagné déjà. Voilà, c'est vraiment... C'est pour avoir la médaille en chocolat supplémentaire. L'idée, c'est juste qu'on écoute ça ensemble. Première chanson, les amis, avec une intro de guitare emblématique. Dites-moi, qui chante ça ?
1: Téléphone.
0: Eh ben voilà, téléphone, bravo. Ils ont trouvé la réponse en même temps, sauf que Gaëtan, qui a l'habitude de jouer par téléphone, a donné son prénom. Oui, mais là, t'es en face de moi, je vois bien que c'est toi qui parles. En fait, quand les auditeurs et les auditrices jouent par téléphone, on leur demande de donner leur prénom avant de donner la réponse, parce que comme on les voit pas, on ne sait pas qui dégaine en prums. Mais là, vous avez été très raccord. Bravo. Ben voilà, ça ne servait à rien d'avoir peur. Vous êtes très fort. Gaëtan, Marine, Kenza, tout le monde a un point. Pour New York avec toi, de téléphone. Attention, deuxième chanson, deuxième intro de guitare emblématique. Dites-moi, qui chante ça ?
2: Les Rolling Stones.
0: Mais oui, Gaëtan, les Stones, bravo !
3: C'est pas très français, si je peux me permettre.
0: C'est pas très français, non, c'est très anglais même. Tu as raison, Marine.

0: Generation, les Stones. Une chanson qui a 60 ans et des poussières. Et pourtant, franchement, pas une ride.
1: Ah oui, c'est bien, on écoute encore et on se régale en écoutant.
0: Gaëtan se régale, par contre Marine, elle m'a fait des yeux genre pardon, non, c'est vraiment un truc de personnage. Et t'aimes pas les Rolling Stones, Marine?
2: Non, c'est pas que j'aime pas, c'est que je connais mais j'écoute pas forcément.
0: Ah oui, d'accord. Bon, bah écoute, c'est pas grave. Si tu croises Mick Jagger dans la région, parce que de temps en temps il aime bien venir dans le sud, et ne lui dis pas ça.
2: Non.
0: Voilà, tu gardes pour toi.
2: C'est ok.
0: On continue, dernière intro. À la guitare, emblématique, on cherche l'interprète. Et attention, petit indice, il est venu ici à La Ciotat pour un Ici Live il n'y a pas très longtemps. On y va.
2: M.
0: Oui, bravo.

0: Chanson de M avec Il est vrai. Non seulement
1: on
0: une intro emblématique à la guitare, mais en plus, chanson dédiée à sa guitare. Il parle à sa guitare dans cette chanson, une jolie guitare rose d'ailleurs qui est sur la pochette de l'album. Alors voilà, c'était un beau blind test. Et j'ai derrière moi un jeune homme qui a essayé de souffler toutes les réponses au public. Bonsoir, comment tu t'appelles ?
2: Je m'appelle Vincent.
0: Vincent, tu aimes la musique ?
2: J'essaie d'écouter de la musique.
0: Vincent, t'as un petit look de rocker avec ta marinière. Est-ce que tu espères un jour jouer sur la scène du Ici Live Festival ?
2: Depuis des années que je viens ici, c'est mon rêve absolu. C'est pour ça que j'essaie de me rapprocher de la radio pour que on sait jamais ce qui peut se passer.
0: Mais t'as raison, là déjà tu te rapproches de l'animatrice, c'est pas mal Vincent, on croise les doigts pour toi pour l'année prochaine, peut-être ton premier concert à la Ciotat.
2: Et ça, je prends date avec tout le public qui est là, regardez bien la scène, l'année prochaine j'y suis.
0: Allez Vincent, on y croit, Vincent à la Ciotat, c'est un beau projet comme un autre pour 2027, et nous je vous propose qu'on écoute une autre chanson absolument emblématique, une intro à la guitare. Voilà, qui me donne des frissons. Juste le temps de remercier infiniment Marine, Kenza, merci les filles.
1: Merci
0: Mégaëtan
3: d'avoir joué
0: avec nous. Bon concert. Vous restez dans le coin là comme Jennifer arrive. Hein. Oui, voilà, c'est ça. Allez, oui, Jennifer va arriver, mais avant, rock and roll, les amis, le groupe Deep Purple. Vous la connaissez cette intro ? Les Anglais de Deep Purple en 1972 sur leur album culte Machine Head.

grands moments de l'histoire du rock'n'roll qu'on doit à un groupe qui fait partie des inventeurs du hard rock, les Anglais de Deep Purple. Allez, après ce Smoke on the Water, et bien On the Water à la Ciotat, il y a la scène flottante du Ici Live Festival sur laquelle va monter dans moins d'une heure l'ébouriffante Jennifer.

0: le studio de Décibel ici sur le port vieux de La Ciotat en bateau. Avouez que c'est la classe. À tout de suite, les amis, et merci d'avoir choisi ici.
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3: Mais oui, au Ici Live La Ciotat 5e édition, il y a une artiste qui était très très attendue. Mademoiselle, comment elle s'appelle l'artiste qui était très très attendue? Comment elle s'appelle? Tu sais? Vous, vous savez?
4: Jennifer.
3: Ouais, Jennifer est avec nous. Coucou.
5: Bonsoir.
3: Bonsoir tout le monde. Oh là là, mais quelle joie de te retrouver, chère Jennifer. Comment vas-tu?
5: Également, je vais toujours bien quand je suis près de Marseille.
3: Ah, c'est vrai, hein? Oui. Il se passe un truc dans l'air ici.
5: C'est le sud, c'est comme ça.
3: Ça, ça. Et alors, il se passe aussi toujours quelque chose autour de tes chansons. Je me faisais la réflexion en préparant l'émission. À chaque moment de la vie, il se passe un truc qu'on peut connecter avec une de tes chansons. Ici, comme il fait très beau, on est au soleil.
5: Oui. Pas mal.
3: La rentrée des classes qui vient de se passer, on chantait très fort dans nos têtes quand même. Ma révolution.

0: puis, quand on remet en question ces histoires d'amour, ce qui arrive très souvent après les grandes vacances, on se chante très fort. Sauf qui aime.
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0: La dernière fois qu'on s'est vu, chère Jennifer, c'était pour les versions jukebox de toutes tes chansons. C'était en 2024.
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0: Vous allez partir en tournée avec ces nouvelles versions, ce jukebox. Comment ça s'est passé? Est-ce que tu t'es régalée autant que tu l'espérais?
3: Je me régale tout le temps.
0: Ouais.
3: À partir du moment où je rejoins les planches, donc et que je rejoins surtout mon public.
0: Ouais. Ils sont là ce soir.
3: Que je retrouve, assez régulièrement.
0: C'est ça.
3: Et c'était une tournée merveilleuse. C'était plein de joie, de surprises, des moments délicats aussi, dans l'émotion.
0: Ouais.
3: Voilà, c'était à taille humaine, donc c'était forcément très puissant émotionnellement parlant.
0: Voilà. Et alors, ce qui est formidable, c'est que tu partages avec nous une nouvelle de tes passions.
3: Enfin, oui.
0: Elle n'est peut-être pas nouvelle, la passion, mais en tout cas, tu ne l'avais pas encore partagée avec nous. C'est ta passion pour Dalida.
3: Oui.
0: Tu parles d'émotion en parlant de celle-ci. Il y en a bien une qui en transmettait et qui en absorbait de l'émotion tout le temps. C'était Dalida. Comment toi, t'es rentrée en contact avec sa musique?
3: C'est dès mon plus jeune âge. Je pense que dans tous les inconscients collectifs, on a Dalida en tête.
0: Si t'as grandi dans le coin,
3: j'ai toujours dansé sur du Dalida. Là, tu fais partie de mes playlists, mais je pense que ça parle à tout le monde. Et quand j'ai fini ma tournée, je travaille aussi sur un nouvel album. Il y a les nouvelles chansons.
0: Ouais.
3: Un projet avec Maxime, parce que j'avais commencé à en parler. Et effectivement, il y a eu la rencontre avec Orlando qui a un peu déclenché ce
0: projet. Orlando, le frère de Dalida.
3: Qui a déclenché un petit peu, qui m'a fait avancer ce projet-là que j'avais en tête depuis longtemps. C'est un projet de cœur. Et c'est bientôt son anniversaire, Dalida, l'anniversaire de sa mort. Et donc, du coup, ça tombait très très bien que je propose au public, à l'issue de cette tournée qui était beaucoup plus intime, un show auquel je me suis jamais autorisée, un show musical finalement avec des danseurs, avec DJ, avec musiciens, un spectacle musical autour donc des chansons de Dalida, mais autour de mes chansons aussi, qui seront toutes remixées, mais d'une manière beaucoup plus festive que ce que j'ai proposé sur le jukebox tour.
0: Là, c'est le DJ tour.
3: Ça s'appelle donc le DJ tour.
0: Alors, on a évidemment
3: Je travaille donc avec un monsieur qui s'appelle Habibi Sly, qui fait de la disco électro. Alors, c'est de disco électro plutôt oriental, lui. Donc, il y a des petites touches orientales grâce à quelques chansons de Dalida. Et donc, je travaille avec lui très activement sur la revisite donc, de toutes ces chansons, sans dénaturer pour autant l'âme des chansons de Dalida, qui reste forcément irremplaçable, parce que c'est une icône absolue pour laquelle j'ai un profond respect, pour laquelle on a tous un profond respect. Donc, c'est autre chose. Je vais proposer autre chose pour faire vivre, encore une fois, et peut-être faire découvrir à la nouvelle génération les chansons les plus dansantes de Dalida.
0: Dalida qui avait ce talent de vous faire danser avec parfois des textes extrêmement poignants.
3: Complètement.
0: Et Jennifer, tu t'appropries ça avec cette nouvelle chanson Mourir sur scène, qu'on va écouter maintenant. C'est la version de Jennifer. Et puis après, on va continuer à discuter et à parler de tout ce qui nous attend. Parce que Jennifer, croyez-moi, 2026-2027, elle a un carnet de balles très chargé.
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0: studio d'ici. Parce que je crois, il y a quelques fans de Jennifer dans le coin. Oui, il y a quelques minutes du concert. Alors c'est quand même hyper touchant. Mais oui, allez-y, tout le monde a envie de faire sa photo avec Jen. Et alors ce qui est dingue, Jen, et ça doit tellement te faire chaud au cœur, c'est,
1: oui, c'est voilà, trop mignon.
0: On a des petites filles, on a des mamans, des papas, des grands-parents. Toutes les générations sont là pour ton concert. Et c'est vraiment une merveille. Alors Jennifer, qui finit de continuer à signer ses petits autographes aux petites filles, c'est vraiment trop mignon.
1: Je t'écoute, je suis avec toi.
0: T'es avec moi. J'avais une question toujours sur Dalida.
1: Oui.
0: Parce que là, on vient de t'écouter chanter Mourir sur scène. En fait, il y a plein de chansons emblématiques de Dalida qui, je trouve, peuvent faire écho à ce que tu fais toi. Et par exemple, il y a cette vision presque enfantine de l'amour. Genre, on y croit, quoi qu'il arrive, on y croit toujours, même si la vie nous envoie tout un tas de trucs terribles. On croit en l'amour. Toi, J'attends l'amour. Bah, c'est une chanson que tu chantes encore aujourd'hui. On écoute quelques notes de la version 2024.
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0: J'attends l'amour. Tu la chantais au tout début de ta carrière. Tu la chantes encore aujourd'hui.
1: Oui, c'est vrai.
0: Et je trouvais que c'était, oui, ça faisait un pont quand même, cette vision. On croit à l'amour, quoi qu'il en coûte, tout le temps, à tous les âges, à tous les moments de la vie. C'est un truc aussi qu'elle avait, Dalida.
1: Oui, sa vie a été jalonnée de plus de drames,
0: ouais,
1: à travers.
0: Mais
1: tout,
0: tu vois, elle chantait l'amour, quoi.
1: Mais elle le chantait quand même avec beaucoup d'espoir et toujours une et d'une manière passionnée. Aussi, sans, elle était complètement intègre dans toutes ses émotions. Habitée, c'est une interprète hors pair.
0: Alors malheureusement, voilà, ça s'est très très mal fini pour elle, puisque elle a mis fin à ses jours, Dalida, parce que oui, bah, peut-être justement trop d'émotions, trop éponge. À part ce côté-là dramatique, qu'est-ce que tu vas chercher chez Dalida et que tu vas réinjecter dans les chansons?
1: Alors, je reste fidèle au lead de chant, c'est-à-dire à sa manière de chanter. Je ne chante pas comme Dalida, malheureusement. Mais
0: tu gardes ses mélodies, en tout cas.
1: J'essaie de respecter les notes. Après, je me suis autorisée aussi certaines libertés sur certaines chansons. Mais il y a certaines chansons où je n'avais pas le droit de changer la ligne mélodique. C'était impossible et inconcevable. Ouais. Ne serait-ce que par respect pour l'œuvre d'Alida et le monde qui l'entoure, qui a pu l'entourer, par respect par Orlando et puis Orlando, il tient aussi, hein, attention, il faut pas non plus.
0: Il veille au avec le petit frère.
1: Ouais.
0: Il a toujours.
1: Non,
0: il a toujours fait.
1: C'est sa manière de la protéger encore, et heureusement qu'il est là.
0: Ouais. Et quand on chante Dalida, on peut pas y aller en jean. J'adore ton jean, t'es canon, mais quand on chante Dalida, on t'imagine dans un concert avec, comme elle finalement, une robe un peu paillette, les cheveux vraiment gonflés. Ouais. Est-ce que tu l'imagines comme ça aussi, ou est-ce que tu vas nous surprendre?
1: J'oserais davantage. Je suis Jennifer, qui fait un hommage, non pas à Dalida, mais aux chansons de Dalida. Sur une partie des chansons de Dalida, avec mon répertoire. Donc c'est pas un hommage à Dalida. C'est vraiment un hommage à ses chansons. Mais j'ai la chance d'avoir des grandes scènes et d'être très accompagnée là pour le coup. Donc j'ai envie de proposer un show. Donc forcément il y aura des costumes. J'arriverai pas en jean. Voilà, j'ai envie de m'amuser là-dessus aussi.
0: Alors, ça va être absolument fou. Alors ce soir à La Ciotat, ils sont nombreux, elles sont nombreuses. Ça va être dingue. T'as
1: j'ai
0: déjà joué sur l'eau, toi, une scène flottante?
1: Oui, j'ai déjà fait ça en tournée.
0: Ça
1: plusieurs,
0: va,
1: plusieurs
0: pas
1: fois. Non, mais c'est assez étrange d'être coupé du public. Ouais. Il y a quelque chose de très magique, et en même temps, il y a une certaine frustration, parce que moi, j'aime bien aller capter des énergies. Ouais. Là, ils sont un peu loin. Mais ils sont plus près qu'une scène flottante que j'ai pu faire.
0: Ouais. Oui, là, en fait, pour celles et ceux qui ne sont pas venus, sachez qu'il y a cette scène.
1: Je vois quand
0: flottante.
1: Même les yeux, là, quand même.
0: Voilà, dans le port vieux de La Ciotat. Et puis, il y a un petit peu d'eau, évidemment.
1: Ouais.
0: Et ensuite,
1: moustiques.
0: Quelques moustiques.
1: Accessoirement.
0: Et puis, le public qui est là en face. Il y a un jeu de lumière magnifique aussi sur l'église qui est derrière, et le port. Et tous les,
1: très
0: les bateaux et tout. Non, ça c'est fou. Si je suis la fée Clochette, imagine.
1: Oui.
0: Imagine. J'ai une petite baguette et je te propose n'importe où dans le monde, tu peux jouer. Un genre, un lieu qui te fait rêver pour un concert. Un truc, même ton fantasme le plus fou, j'en sais rien, si tu veux jouer au pied des pyramides, tu peux. Un endroit comme ça où tu te verrais bien et où tu rêverais de jouer.
1: De continuer à jouer alors.
0: Peu importe l'endroit.
1: Peu importe l'endroit, j'aime tout. J'aime tout. À partir du moment où je partage un moment vrai et intense avec les gens, j'aime. J'aime le sentiment d'évasion qu'on a en fait à travers la musique, et ce pouvoir qu'a la musique d'ailleurs de guérir beaucoup de maux. Et on me donne la chance d'avoir cette petite baguette là, donc je m'en sers. J'essaie de m'en servir à bon escient en tout cas.
0: Merci beaucoup Jennifer, bravo à toi, bon concert.
1: Merci
0: ce
1: beaucoup.
0: Soir,
1: le merci à tous.
0: DJ Tour de Jennifer. Vous avez toutes les dates disponibles sur ici.fr et le concert ce soir donc sur le Port Vieux de La Ciotat. Merci à l'équipe de l'émission, Emma, Juliette, Alexandra, Iris, Mélodie. À demain les amis, toujours sur ici.
2: Jennifer.
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0: À 20h, les amis, eh bien, on retrouve Éric Bastien avec sa nouvelle émission, Il n'y a pas que Paris dans la vie. Merci d'écouter ICI.
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5: Eh bien, bonsoir à tous et bienvenue en ce tout début de soirée. Merci d'avoir choisi ICI, nouveau rendez-vous désormais chaque soir entre 20h et 21h. La promesse, elle est très claire. Il n'y a pas que Paris dans la vie et je vous invite à voyager en France afin de mettre en avant aussi vos villes, vos villages, vos hameaux, vos départements à travers le parcours d'un invité. Avant de l'accueillir, on ira faire un tour dans toute la France avec Robin Bernot, notamment qui s'intéressera à une très jolie plage en Corse et je crois que notre invité aime la Corse. La revue des merveilles, ce sera avec Benoît Prospero avant 21h. Autour du monde merveilleux et de l'environnement, la nature et la planète, et puis l'entrepreneuriat sera à l'honneur. Ce sera avec Catherine Kikandon qui nous parlera de chiens et de chats. Pour l'heure, notre invité nous rejoint. Il est président de la certification Origine France Garantie. Autant vous dire que sa fierté de défendre notre pays est grande. Il est à vos côtés dans Il n'y a pas que Paris dans la vie. Jusqu'à 21h, j'accueille ce soir Gilles Attaf. Bonsoir Gilles.
6: Bonsoir.
5: Merci d'être avec nous. Comment allez-vous en ce début de soirée, en ce début de week-end là,
6: Très bien, ravi d'être avec vous pour ce nouveau numéro.
5: Êtes d'accord avec Il n'y a pas que Paris dans la vie, ça ne m'arrange pas parce que vous, Paris, on va le découvrir. Bah, vous y êtes né. Hein.
6: Ouais, mais je suis très content de participer à cette émission parce que pour moi les territoires c'est tellement important. Moi je me déplace beaucoup, je vais dans les usines, je vais dans les villes et pour moi c'est à chaque fois un renouvellement et un réenchantement et je suis bien d'accord avec vous qu'il n'y a pas que Paris dans la vie.
5: Alors on va évidemment beaucoup voyager au gré aussi de votre vie personnelle mais aussi professionnelle. Je l'ai dit, président certification Origine France Garantie, ça veut dire que c'est logique, vous êtes un amoureux de la France, vous êtes fier. Voilà, de vivre dans ce beau pays comme nous.
6: Absolument, moi j'ai une grande fierté. D'ailleurs, j'aimerais qu'on retrouve cette fierté de la France parce que c'est un pays magnifique avec ses paysages, avec son identité, avec ses savoir-faire. Nous, on est les défenseurs des savoir-faire avec Origine France Garantie. On les met en avant et on prouve qu'ils ont été réellement fabriqués sur le territoire français.
5: Comment comprendre votre ascension et votre réussite? Eh ben, en vous suivant, je disais, bon, Paris fait partie de votre vie. Vous êtes né à Paris même, d'ailleurs.
6: Absolument, je suis né dans le 11e.
5: 11e où ça? Vous vous souvenez du nom de la clinique, la maternité?
6: Ouais, je suis né à la clinique des Bluets, rue des Bluets, dans le 11e, près du cimetière du Père Lachaise.
5: Vous avez l'occasion de repasser devant, de temps en temps, l'endroit où vous êtes né, finalement, Gilles Attaf, ou pas du tout?
6: Très souvent, je passe très très souvent dans le 11e. J'adore cet arrondissement, même si j'y habite plus. Et puis, j'ai eu l'occasion de me remarier l'année dernière.
5: Au même endroit?
6: Enfin, à Belleville, en tout cas, parce que... En fait, moi, ma famille est issue de Belleville et donc j'adore ce quartier.
5: Alors justement, c'est vrai que Belleville, c'est un quartier parisien et Belleville, c'est un endroit extrêmement important pour vous. Non seulement Belleville, mais un endroit particulier dans Belleville. Écoutez ceci. Ça, c'est l'atelier de votre papa.
6: Ouais.
5: Alors c'est pas forcément ce bruit qu'on entendait.
6: Non, mais c'est très émouvant pour moi parce que j'ai grandi dans les bruits de cet atelier, dans les odeurs. Ça m'a beaucoup marqué, ça m'a beaucoup porté et jusqu'à aujourd'hui encore, à chaque fois que je rentre dans une unité de production, dans un atelier, j'ai toujours un petit pincement au cœur parce que je trouve que c'est un formidable endroit où les gens se respectent, ouais. Où les gens se parlent et il y a quelque chose chose. Il y a un côté très sensuel dans ces ateliers, dans la fabrication, en fait, tout ce qui est les métiers du fer qu'on a beaucoup décrié depuis plusieurs dizaines d'années. Et c'est pour ça que moi, à chaque fois, je remets en avant ces personnes qui sont là, qui travaillent et qui participent à créer quelque chose qui est pas virtuel.
2: Votre papa, il était culottier. Alors je connaissais pas ce mot. Il s'occupait des pantalons, entre autres, dans cet atelier. Et vous l'avez évoqué, c'est les savoir-faire, c'est ce que vous avez finalement observé lorsque vous étiez tout gamin, Gilles Attaf, qui vous a peut-être poussé à faire le métier que vous faites aujourd'hui. Vous parlez souvent de ces odeurs de tissu, ces bruits de machines. Finalement, c'est un voyage à rebours, votre vie. Quand on voit ce que vous faites aujourd'hui, vous recherchez presque ça encore.
6: Ouais, je recherche ça, et puis je pense que j'ai aussi la sensation que j'ai le devoir d'apporter quelque chose. Je crois que je me dis que voilà, il faut que je donne un sens, et je pense que c'est un devoir pour moi de remettre en avant tout ce mouvement de société qu'on a un peu perdu, toute cette
2: valeur.
6: Ouais, toutes ces valeurs, et donc effectivement, c'est quelque chose qui me porte et aujourd'hui qui guide ma vie, parce que remettre en avant les personnes qui produisent la production qu'on a tant décriée, pour moi, c'est une mission peut-être aujourd'hui. Et puis je crois que je me sens redevable. Je pense que il y a certainement des fois où j'aurais pu faire mieux, et aujourd'hui je voudrais apporter ma pierre à l'édifice.
2: Gilles, il y a eu Paris, il y a eu Belleville. Vous commencez à travailler dès l'âge de 14 ans aux côtés de ce papa. Vous avez toujours eu le sentiment d'ailleurs que vous iriez dans ses pas, hein, et que vous feriez peut-être pas forcément le même métier, mais que vous iriez dans quelque chose d'assez similaire. Votre papa, il devient patron à 20 ans, je crois,
6: c'est
2: assez jeune. Hein.
6: Ouais, très jeune. Alors moi, j'ai pas travaillé à 14 ans l'été, hein, j'allais pendant les vacances.
2: Boulot. Oui, bien
6: vous
2: sûr. Vous étiez payé
6: mais,
2: ou pas?
6: Mais oui.
2: Ou pas du tout?
6: Pardon?
2: Vous étiez payé, il y avait quelque chose?
6: Ah, oui, bien sûr. Mais c'était pendant mes vacances scolaires. Mais mon père, par contre, lui, a commencé à travailler à 14 ans. Effectivement, et il est devenu son propre patron à 19 ans, puisque son patron prenait sa retraite, et comme c'était son meilleur ouvrier, il lui a proposé de reprendre l'atelier, ce qu'il a fait avec brio, parce qu'il avait aussi une envie de réussite absolument terrible, mon père.
2: Votre enfance est Fontenay-sous-Bois, c'est le Val-de-Marne, à la limite de la Seine-Saint-Denis, c'est là où vous grandissez aussi?
6: Oui, absolument. D'ailleurs, je suis retourné en Seine-Saint-Denis, parce qu'aujourd'hui, j'habite la Seine-Saint-Denis.
2: Ah, c'est marrant. Je vous parlais de voyage à rebours tout à l'heure. Finalement, vous revenez là où vous étiez. Quels sont les lieux qui vous ont marqué si on quitte Belleville et Paris du côté de Fontenay-sous-Bois? Est-ce qu'il y a des endroits comme ça, des images qui vous reviennent, Gilles Attaf?
6: Alors oui, parce que Fontenay-sous-Bois, c'est assez étonnant comme ville, parce qu'il y a un côté très bourgeois, côté bois de Vincennes, et puis un côté à l'époque où plutôt moi j'étais plus proche de cet environnement avec des huppes, avec des grands immeubles. Mais les images qui me reviennent, c'est vraiment la fraternité qu'on ressentait à l'époque, et surtout ce melting pot qu'on avait encore dans nos villes lorsque j'ai grandi, et qui aujourd'hui me manque beaucoup.
2: Il y a une école comme ça qui vous revient, un collège, une cour dont vous vous souvenez en particulier?
6: Ouais, j'ai vraiment un souvenir de mon lycée Pablo Picasso, qui était au cœur de grands ensembles, mais où j'ai vécu des moments extraordinaires parce que j'avais des amis absolument fabuleux.
2: Gilles Attaf est votre invité, président certification Origine France Garantie. L'idée, Gilles, c'est de se balader dans votre vie et de aussi quitter les endroits qui vous tiennent à cœur pour aller vers d'autres. Peut-être que vous les connaissez aussi, avec notamment Benoît Prospero qui nous rejoint pour la revue des merveilles. Ça, c'est tous les jours aussi dans cette émission, les merveilles de notre planète que l'on passe en revue. Et aujourd'hui, on a rendez-vous juste devant un point d'eau. Écoutez.
7: Et si dans votre jardin, vous installiez un des points d'eau des plus riches en biodiversité, à savoir une mare? Nous voici avec Ici Occitanie. Alors, on vous le dit hein, tout de suite, si vous pensez qu'une mare, c'est sale et envahie de moustiques, on vous rassure, ce n'est pas le cas, et c'est même l'inverse. Ce sont de véritables oasis pour la faune et la flore qui accueillent une multitude d'espèces et qui, face au dérèglement climatique, deviennent des refuges indispensables. Avec nous, Florent Sabatier du Conservatoire d'Espaces Naturels Occitanie, à qui on a d'abord demandé si c'est compliqué de créer une mare.
8: C'est relativement simple.
7: Bon, donc jusqu'ici, tout va bien. évidemment, il y a d'abord une condition.
8: Déjà, c'est d'avoir un jardin. Une mare est fonctionnelle à partir de 4-5 mètres carrés. Donc, c'est quand même assez facile de trouver ça.
7: Donc, ça, c'est noté. On a compris. Et, au fait, elle sera où, cette mare? Oui, parce qu'il y a une autre condition indispensable.
8: Il suffit d'avoir un peu de bonne volonté pour creuser.
7: Ah bah oui, évidemment. Et donc, une fois que j'ai mon jardin et de la bonne volonté, on part sur quelle dimension pour une mare?
8: Une mare idéale, c'est une mare qui va faire au moins 1 mètre de profondeur, voire 1,50 m. Et ensuite, le plus important, vraiment, c'est ne pas avoir des pentes raides. Pour un ordre d'idée, ça veut dire, pour 1 mètre de profondeur, il faut que les berges fassent au moins 3 mètres de longueur. Ça permet en fait aux amphibiens et aux insectes de pouvoir rentrer et surtout sortir de ces mares sans se noyer.
7: Et si vous habitez à la campagne et qu'il y a un petit peu plus de terrain autour de vous, il y a un petit bonus.
8: D'avoir d'autres animaux comme des mammifères, des chevreuils, des sangliers, des renards qui viennent s'abreuver dans cette mare.
7: Et au fait, au-delà de ça, à ce propos, on met quoi dans la mare? Ou plutôt, idée reçue, qu'est-ce qu'on ne met pas?
8: Surtout pas de poissons, pas que les poissons vont manger toute la faune que vous voulez voir dans votre jardin, donc des amphibiens qui viendront manger les moustiques, des libellules et des demoiselles qui mangent également les moustiques adultes et bien d'autres insectes.
7: Ouais, d'accord, mais donc au final, on met quoi? Vous savez quoi? Une mare, en fait, elle est autonome. Tout va s'installer au fur et à mesure.
8: Exactement.
7: Alors là, évidemment, on vient de donner quelques bases, hein, mais sachez qu'il existe plusieurs ouvrages qui nous expliquent comment créer une mare, comme le livre, par exemple, « Créer une mare » de Frédéric Prognowski, c'est publié aux éditions Ulmer. Merci, ici Occitanie, et merci Florence Sabatier du Conservatoire d'Espaces Naturels Occitanie. Vous imaginez, quand même, si tout le monde creusait une petite mare, ou faisait en sorte que chaque jardin soit conçu comme un refuge de biodiversité, les tritons, les iris, les nénuphars, libellules, hérissons, oiseaux, papillons. Vous imaginez à quoi ressemblerait la France? Ce serait une merveille.
2: C'est pas faux, Benoît Prospero. Gilata, vous êtes prêt à creuser?
6: Ah oui, absolument. Oui,
2: c'est vrai.
6: Ouais, je trouve ça magnifique. J'aime bien cette idée de la mare, qui est quelque chose d'un peu voilà atypique, qui est pas formaté, qui permet d'accueillir aussi. Ouais. J'aime bien cette idée. À partir du moment où ça n'empêche pas la réindustrialisation.
2: Bien sûr. Vous avez un jardin? Vous vivez à la campagne?
6: Oui, j'ai un jardin.
2: C'est pas mal. C'est un luxe, hein.
6: Ouais, exactement.
2: Gilles Attafé, votre invité ce soir, président certification Origine France Garantie. On vous dira tout, hein, d'ailleurs, sur ce label, sur son travail au quotidien. Et puis, on va continuer surtout de se balader. On va un peu quitter Paris, Belleville, mais c'est également Fontenay-sous-Bois pour aller découvrir plein d'autres endroits que vous avez sillonnés et que vous sillonnez encore aujourd'hui tout au long de votre carrière et de votre vie. Restez bien avec nous sur ICI.
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2: Eh non, il y a les Bee Gees aussi pour bien s'ambiancer en début soirée. You should be dancing sur ICI.

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2: Et jusqu'à 21h avec notre invité Gilles Attaf, président certification Origine France. C'est son parcours qui se lit ce soir, que vous découvrez jusqu'à 21h sur votre radio. Il y a un instant, Gilles, on a été à Paris, là où vous êtes né, on a été à Belleville, on s'est baladé un petit peu aussi à Fontenay-sous-Bois. On a parlé voilà, des établissements de votre scolarité. Quelle scolarité vous avez eu d'ailleurs? Vous avez fait quoi comme type d'études? Vous étiez où?
3: Ah ben, j'ai arrêté après le bac, ouais. Puisque j'ai eu voilà, mon père est décédé précipitamment et c'est oui. Là où j'ai justement été obligé d'aider ma maman pour reprendre l'atelier familial.
2: Le sport fait partie de votre vie, il est aussi lié à Fontenay-sous-Bois. On a parlé de Fontenay un instant, je le disais. Vous avez des souvenirs, vous avez joué au volley et même à un certain niveau, je crois, si j'ai bien compris.
3: Oui, alors j'ai joué à Saint-Maur-des-Fossés. J'habitais Fontenay-sous-Bois, mais j'ai joué au volley à Saint-Maur-des-Fossés. Effectivement, j'ai commencé très jeune et j'ai eu la chance de pouvoir évoluer avec des excellents entraîneurs qui m'ont donné le sens du collectif que je pense j'ai gardé aujourd'hui. Ouais. Ça fait partie vraiment de mon ADN.
2: Vous avez vu des déplacements d'ailleurs au gré des matchs, des championnats?
3: Ah oui, c'était pour moi c'était toute ma vie. Enfin, tout tournait autour du sport et du travail. Mais c'est vrai que le sport pour moi était un élément essentiel de ma vie et d'ailleurs j'ai gardé les mêmes amis d'il y a 50 ans avec lesquels j'ai commencé à jouer au volley, avec qui j'ai continué très longtemps. Puisque petite anecdote, j'ai été champion de France cadet en 1980, et donc j'avais 17 ans et j'ai été champion de France vétéran des plus de 50 ans avec une partie de la même équipe avec lequel on avait été champion de France cadet.
2: C'était où ça quand vous avez été champion de France? Vous vous souvenez de ce lieu où vous avez vécu les choses?
3: Alors on a été champion de France à Saint-Nazaire, voilà. C'était absolument magique de se refaire 40 ans après, voilà.
2: Et vous retournez à Saint-Nazaire de temps en temps? C'était pas que des bateaux, donc si je comprends bien.
3: Non, là c'était le hasard. La phase finale se jouait là-bas, et donc c'est comme ça qu'on a été champion de France.
2: Alors, vous allez peut-être découvrir la France aussi à un moment donné, parce que là on parle beaucoup de votre enfance, de votre adolescence. Quelles sont les premières villes en France que vous découvrez? Vous avez un souvenir particulier, je sais pas, de vacances ou d'un départ quelque part vers un ailleurs?
3: Alors moi j'ai beaucoup été en Normandie parce que mon père avait continué son chemin professionnel en ouvrant un outil de production en Normandie, oui. À 100 km de Paris dans l'Eure à Gaillon, et donc tous les week-ends on partait sur la Normandie, donc j'ai des super souvenirs moi de ces week-ends en Normandie où qui étaient à la
2: vous
3: fois
2: vous avez travaillé si vous avez travaillé aussi vous travaillez aussi pendant
3: non non je travaillais non, pas non, du tout mais voilà mon père donc lui travaillait, j'ai des souvenirs de parties de chasse qu'il faisait aussi le dimanche c'était des moments privilégiés pour moi. J'ai des souvenirs de retour le dimanche soir sur l'autoroute de l'Ouest où j'étais allongé dans la voiture derrière, ouais. Et où à l'époque on pouvait encore allonger les enfants derrière,
2: bien sûr.
3: Et c'était un formidable moment de famille.
2: La Normandie, c'est
3: ça me permettait d'être avec mon père parce que comme il travaillait beaucoup ces week-ends là c'était pour moi important.
2: Sacré, ouais. Alors du coup Mehdi, c'était où en Normandie où il a acheté?
3: C'était à Gaillon dans l'Eure.
2: Et après vous avez découvert un petit peu plus tard peut-être la Normandie, il y a d'autres endroits que vous avez apprécié par la suite dans votre vie?
3: Dans ma vie j'ai apprécié beaucoup d'endroits parce que j'ai pas mal été en Bretagne à une époque où, sur la côte de Granit Rose parce que mon frère s'était marié avec une Bretonne et donc j'ai découvert la côte de Granit Rose que j'adore encore aujourd'hui du côté de Perros-Guirec.
2: C'est vrai que c'est très beau aussi,
3: j'ai adoré. Et puis comme après j'ai continué je jouais beaucoup au volleyball et qu'il y avait des grands tournois sur les plages de Bretagne, voilà, j'ai passé beaucoup de temps sur les plages de Bretagne à jouer au volleyball.
2: Vous avez donc effectivement vécu toutes ces choses-là dans des lieux d'émotion, on comprend, hein, que ce soit Belleville ou que ce soit la Normandie avec votre papa, c'est aussi ça peut-être qui explique votre rapport voilà au travail et à la production qui est votre combat, une production qui est ancrée dans nos territoires, c'est ça hein, finalement votre vie.
3: Ouais, ma vie, c'est de montrer que produire, c'est un choix de société, c'est tout ce qui fait le lien territorial, tout ce qui fait aussi que les gens peuvent se parler. C'est un formidable endroit, la production où les gens se parlent, où il y a plusieurs strates de la société. Et moi, ce que je porte, c'est que il faut qu'on sorte d'une société de consommation pour une société de production. Et ce qui fait la force d'un pays, c'est un pays qui se tient par le fait qu'il crée de la richesse en produisant et qui permet aussi à un l'ascenseur social de fonctionner, à des gens de rester dans leur région, dans leur territoire. Quel meilleur endroit que l'usine pour avoir un projet de vie dans sa région, pour pouvoir progresser, avoir un projet professionnel. Et je pense que tout ce qui s'est délité aujourd'hui vient de cette désindustrialisation, de cette diagonale du vide qu'on a voulu nous vendre avec une mondialisation heureuse qu'on pensait absolument inéluctable et qui nous a amené, hélas, aujourd'hui à ne plus être souverain et ne pas être capable de produire, mais d'être dépendant de pays qui produisent dans des conditions sociales et environnementales au bout du monde absolument catastrophiques. Et moi, mon combat, c'est d'expliquer qu'il faut qu'on retrouve voilà, cette liberté. En fait, produire, c'est quoi ? C'est être libre, en fait. Ouais. Et donc, pour qu'un pays soit libre, il faut qu'il soit en capacité de produire.
2: Gilles, vous l'avez dit, vous perdez votre papa très tôt. C'est aussi la période de la délocalisation du textile. Hein, on est dans les années 80. Vous allez essayer de reprendre l'usine, hein, d'ailleurs, de votre papa, ou de racheter, je crois, avec votre maman, puis ça ne va pas se faire. Et vous dites, je vous reprends, je vous cite, j'ai l'impression aujourd'hui que j'ai une dette. Et c'est pour ça que j'essaye d'apporter toute mon énergie dans le fait d'aider les entreprises.
3: Ouais, c'est vrai. C'est vraiment comme ça que je le ressens, parce que ça, le textile a été une des premières filières délocalisables et délocalisées. Hein. Et donc nous, on l'a subi de plein fouet. Et donc effectivement, ça a été un drame absolu de pas être en capacité de garder cette usine qui était en Normandie et que mon père avait créé de toutes pièces.
2: Et alors après, vous allez où après la Normandie si voilà les choses ne se feront pas, vous pouvez pas racheter cette usine? Quel est le parcours après ?
3: Alors après, je reste en région parisienne. Je m'occupe de l'atelier parisien, effectivement, qui existait encore, avec lequel j'ai essayé de développer une autre stratégie, et notamment de pouvoir être en capacité de contrôler sa distribution. Et puis, au fil de fil en aiguille, les rencontres, je m'associe avec un monsieur qui avait repris une usine à Limoges, qui fabriquait des costumes, et avec lequel je me suis associé pour reprendre une marque qui était à vendre française, qui s'appelle Smuggler, avec lequel je l'ai développé. J'ai travaillé pendant 18 ans à la tête de cette marque, qui avait un ADN très très simple, qui était la production française, puisqu'on a fait partie des premiers certifiés Origine France Garantie. Et c'est comme ça d'ailleurs que je suis rentré dans la certification qui avait été créée par Yves Jégot à l'époque. Et donc je suis rentré en tant que certifié Origine France Garantie, et c'est comme ça que j'ai continué à être très impliqué sur le périmètre de la production.
2: Il n'y a pas que la porcelaine à Limoges, il n'y a pas que Paris à Paris, et il y a aussi notre invité Gilles Attaf. On parlera peut-être de Limoges et d'autres villes dans lesquelles vous allez évoluer tout au long de votre vie. Vous êtes président, je le rappelle, de la certification d'Origine France Garantie. Ici, ça entreprend. Vous nous prouvez depuis maintenant 20 heures de par votre parcours, votre énergie, votre détermination, votre volonté et votre pugnacité, à entreprendre et à faire des choses pour les autres. On les aime d'amour, nos chiens et nos chats. Vous avez des animaux ?
3: Absolument. Écoutez, je viens de perdre un de mes deux chiens, donc
2: c'est pas la question à poser.
3: Voilà, j'ai deux chiens. Enfin, non, j'en ai plus qu'un d'ailleurs. Ouais. Mais je suis très attaché aux animaux.
2: Je vous parle de ça parce qu'ils font partie de la famille et vous pourrez agir dans un instant, faire des câlins, s'amuser avec eux, ça on aime faire. Mais quand ils ont un problème de santé, est-ce qu'on sait réagir en urgence le temps de les emmener chez un vétérinaire ? Comment on réagit pour remédier à cela ? Ici, on entreprend. Je vous l'ai dit, Gilles et Catherine Quicandon a repéré une bonne idée.
4: À Amy, dans l'Oise, au nord de Compiègne, on a du chien. Et du chat. Samir Rimache, originaire de Roy, a créé Sauve ta truffe, un centre de formation pour gestes de premier secours pour les chiens et les chats. L'idée est de prévenir les accidents domestiques qui pourraient arriver à nos loulous, et il y en a un notamment.
5: En priorité, les intoxications. Parce qu'aujourd'hui, les intoxications, on parle essentiellement de prévention, donc dans 80% des cas. Et on constate que bon nombre de personnes ne sont pas dans la prévention. Laissent traîner, par exemple, une cigarette, laissent traîner éventuellement leur café, acceptent des plantes. Et là, l'accident se crée et on remarque, on décèle également que les propriétaires, une fois que l'intoxication se crée, ont des complications à identifier les signes annonciateurs, des complications à intervenir. Et dans un cas sur deux, soit l'animal décède, ou l'animal a des graves séquelles.
4: Et oui, par exemple, vous adorez manger du chocolat, mais c'est mortel pour Médor et Félix. Donc pour une fois, vous avez une bonne excuse pour ne pas partager votre tablette avec Princesse et la manger toute seule. Outre la prévention, Sauve ta truffe propose également des ateliers pour savoir réagir en cas de problème.
5: On peut parler éventuellement, par exemple, des hémorragies, des coups de chaleur, de la dilatation, torsion de l'estomac. Aujourd'hui, dans les premiers secours animaliers, nous, on vous forme vraiment sur plus d'une vingtaine de thématiques pour faire face, du coup, à l'accident.
4: L'idée n'est évidemment pas de se substituer à un professionnel, mais de gagner un temps précieux avant d'amener Caramel chez le vétérinaire. Les gestes sont adaptés en fonction de la taille de l'animal et vous vous exercez sur des peluches et des mannequins. Pas besoin de venir avec Rocky, Marley ou Nala. Samir forme des particuliers comme des professionnels, tels que la police municipale des Hauts-de-France, des éducateurs ou des éleveurs. Le prix dépend des modules de la formation, du lieu et de la durée. Mais franchement, on se forme bien aux gestes de premier secours pour humains, alors pourquoi pas pour les chiens et les chats. Merci à Johan Kerpédron et Chloé Richard d'ici Picardie pour cette idée qui marche et qui a du chien. Ici, ça entreprend, Sauve ta truffe, des formations aux gestes de premier secours pour chats et chiens en Picardie.
2: Un petit clin d'œil à votre chien que vous venez de perdre, Gilata Foncé, à quel point on s'attache à ces animaux. Belle initiative du côté de ici Picardie. Vous connaissez la Picardie d'ailleurs, Gilles?
3: Un petit peu. Pas très bien, mais un petit peu.
2: On va, avec vous, continuer de se promener un peu partout en France avec les belles initiatives et puis la suite de votre parcours autour de ce que vous faites aujourd'hui. Je rappelle que vous êtes président de certification Origine France Garantie. Gilles Attaf est avec vous ce soir jusqu'à 21h. Passez une excellente soirée et bienvenue à vous.
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2: Il y a de la musique aussi, celle de Benabar. C'est une nouveauté. Elle danse.

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1: Tous au cinéma ce week-end et une exposition de peinture à voir absolument à vos agendas.
2: Sébastien Emmanuel.
1: Et donc tous au cinéma ce week-end pour cette rentrée. Le rendez-vous se fait au cinéma Pathé Toulouse et Pathé Labège avec des séances au prix unique de 8 euros. C'est donc l'occasion de profiter de ce tarif exceptionnel pour voir ou revoir les films qui ont marqué l'été. Spider-Man, l'Odyssée, la bataille de Gaulle ou encore la comédie du moment Tombée du ciel. 8 euros donc, et pour les moins de 14 ans c'est 6 euros. En plus de ça, il va faire chaud, les salles sont climatisées. Et puis c'est à Cahors que nous allons maintenant à l'exposition Nino Ferrer, puisque le chanteur était aussi un délicieux peintre. On sait qu'il aimait les paysages du Lot et c'est au musée Henri Martin qu'on va pouvoir découvrir le travail peu connu de Nino Ferrer. C'est grâce à ses deux fils Pierre et Arthur que l'on peut voir cette belle collection. Exposition des peintures de Nino Ferrer, c'est jusqu'au 31 décembre au musée Henri Martin à Cahors.
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4: Il est le président de la certification Origine France Garantie. Gilles Attaf est avec vous depuis 20h. Il nous raconte son parcours très inspirant ce soir pour ce Titi parisien, cet enfant de Belleville qui a connu le Val-de-Marne, la Normandie, et qui continue ce soir de nous emmener là où il s'est construit. C'est quand même un modèle de réussite, Gilles Attaf. C'est vrai, on vous regarde avec respect et on se dit que vous avez démarré très jeune, même si c'était en famille, à 14 ans, vous avez réussi et entrepris de belles choses, pour vous, à titre personnel bien sûr, mais pour les autres, c'est une fierté.
5: C'est un parcours d'entrepreneur, il est de haut et de bas, mais je trouve que les bas coûtent très cher. Donc ouais. Voilà, aujourd'hui je suis président d'une association, je suis très fier d'Origine France Garantie, qui garantit qu'un produit est bien fabriqué en France. Très fier de mes combats de l'écosystème autour du Made in France. Très fier de participer, par exemple, au salon du Made in France avec qui on est partenaire. Voilà, je suis très fier de ça. Je suis un peu moins fier de ce que j'aurais pu apporter en tant qu'entrepreneur réellement si je pense que j'avais été j'avais fait de meilleurs choix.
4: Vous avez évoqué la réussite et l'échec. Puisqu'on parle des lieux, le lieu de la réussite, il est où pour vous? À quel moment, dans quelle ville en France où vous êtes dit là, c'est une belle réussite?
5: Ah, c'est une très bonne question. Je pense que peut-être que le moment le plus important pour moi, c'est quand j'avais réussi à l'époque à faire venir un ministre à Limoges pour montrer ce que pour ne pas le citer, Arnaud Montebourg, qui était ministre du redressement productif, et que j'avais interpellé lors d'un salon du Made in France en lui disant Made in France c'est bien, mais c'est des emplois derrière, il faut venir les voir, et qu'il était venu à l'usine, et que du coup il y avait la fierté des ouvrières d'avoir un ministre qui se déplace et qui vient vraiment sur site. Et je voilà, ça c'était pour moi, j'avais l'impression d'avoir voilà réussi quelque chose de d'important, parce que encore une fois il faut se remettre dans le contexte. Oui. C'est des gens qui ont beaucoup souffert, la production a beaucoup souffert, le textile a beaucoup souffert, et donc aujourd'hui d'être identifié comme étant quelqu'un qui porte le Made in France

0: C'est important.
1: On parle de ce lieu de réussite. Est-ce qu'il y a un lieu d'échec? Alors, échec, j'aime pas forcément le mot, mais le lieu où vous remettez en cause?
0: Bah, de la même façon, je me pense, je me remets en cause sur certainement sur Limoges également, sur le fait que à la fois
1: et c'est des bons vos Limoges
0: et à la fois un gros ouais une grosse tristesse pour moi parce que c'était un formidable outil de production avec des gens qui avaient des savoir-faire absolument remarquables et je pense qu'on aurait pu faire mieux.
1: Alors vous allez travailler pour des grands groupes, de grandes unités de textile dans le nord de la France d'ailleurs. C'était où?
0: Oh bah c'était du côté de Lille, vraiment dans tout ce tissu industriel, Roubaix, Tourcoing, enfin tout.
1: C'est ouvrier là.
0: Là c'était très ouvrier et puis là en fait moi j'étais apporteur d'affaires à cette période. C'était bien avant Limoges, enfin pas bien avant mais c'était un peu avant et en fait là c'était en pleine période de délocalisation donc j'essayais de trouver le vrai sujet d'une entreprise c'est d'avoir un carnet de commandes plein. Ouais. Et donc j'essayais de trouver des commandes pour ces
1: alors,
0: unités
1: vous avez
0: de production
1: partout, voilà du coup, qui et des marchés à droite à gauche dans le nord de la France.
0: Et ouais, j'essayais surtout de trouver des moyens de distribution pour remplir les carnets de commandes de ces usines du nord de la France. Ouais. Pour qui
1: est-ce qu'il y a des usines qui vous ont marqué? Moi, je cherche des lieux, des endroits dans le nord, voilà, qui vous parlent, dont vous vous souvenez.
0: Oui, moi j'ai des souvenirs d'une entreprise à Hénin-Beaumont de fabrication de costumes où là vraiment pour le coup aujourd'hui moi je milite pour expliquer que l'usine c'est plus Zola. Là on était vraiment à la limite de Zola et c'était vraiment on a l'impression d'être dans un autre temps. Et ouais. Effectivement ça m'avait beaucoup marqué parce que justement il fallait redorer le blason de l'usine et c'est pas avec ce type d'unité de production qu'on allait y arriver, faire revenir des jeunes, expliquer que la production c'est noble, c'était voilà, il fallait justement, c'est peut-être que c'est là où j'ai pris conscience que il fallait complètement changer, qu'on referait pas les 30 glorieuses, mais qu'il fallait reproduire d'une manière totalement différente. Et c'est ce que j'essaie de faire aujourd'hui en expliquant que l'usine c'est l'innovation, c'est la robotisation, l'automatisation, qu'on gagne 20% de plus quand on est dans l'industrie, dans le service, et qu'on fait beaucoup moins de burn-out lorsqu'on est dans l'industrie, est dans les services.
1: Bon, le Nord, Limoges, on l'a dit, vous avez racheté, vous l'avez évoqué tout à l'heure, Smuggler, hein, ça c'était en 2000, c'est le département de la Haute-Vienne, je pense qu'on en a bien parlé. Vous sillonnez aujourd'hui encore beaucoup la France, vous avez l'occasion de vous déplacer à quelle fréquence?
0: Ah bah je me déplace plusieurs fois par mois hein, parce que en fait il y a à la fois des événements où on me demande d'intervenir mais surtout des remises de certification, des visites d'usines. Je pense que c'est important de se déplacer, d'aller sur site vraiment je pense que mon rôle est justement de mettre en avant tous ces oubliés des territoires qui sont à la manœuvre, qui produisent et qui font encore la sève de notre pays. Donc moi je me déplace énormément. Dès que je peux, je fais des visites. J'adore regarder la production, la fabrication, les savoir-faire.
1: Vous pouvez nous donner un exemple précis, par exemple, Gilata, d'un dernier atelier que vous avez pu visiter, la dernière usine que vous avez été voir, et le savoir-faire que vous avez découvert?
0: Moi, j'ai un souvenir de Duralex par exemple, où c'était assez impressionnant parce que quand vous voyez ces fours qui tournent.
1: La Valence?
0: Non, pas du tout, c'est à Orléans.
1: Orléans, de Loire.
0: Ouais. Et donc c'est assez impressionnant. Et puis parce que c'est iconique, il y a beaucoup d'affect. Donc c'est vrai que cette marque a beaucoup d'affect et de voir la fabrication de ces verres Duralex qu'on a tous eu à la cantine en colonie de vacances. Voilà. Et j'avais trouvé.
1: C'est ceux qu'on voit l'âge là au fond.
0: C'est
1: du
0: ça
1: verre,
0: exactement.
1: Hein,
0: c'est avec ça. Votre âge au fond du.
1: Ah c'est génial ça.
0: Voilà exactement.
1: Ils existent toujours. Hein.
0: Et ils souffrent. Ils existent toujours, mais c'est compliqué. Et donc c'est pour ça aussi que lorsqu'on a des entreprises comme ça aussi iconiques, mais qui ont du mal, on est là aussi pour essayer de les porter, de les mettre en avant et de leur donner une résonance parce que c'est très important. Encore une fois, on parlait de savoir-faire. Les savoir-faire, lorsqu'on les perd, c'est très compliqué de les faire revenir, donc il faut garder ça en tête.
1: On m'a dit, c'est près d'Orléans, c'est la chapelle, comment ça s'appelle exactement? La chapelle Saint-Mémin, c'est pas ça?
0: Je crois que c'est ça.
1: Je crois que c'est ça, hein, c'est l'endroit que j'avais repéré près d'Orléans, donc dans le Loiret. Et tout à l'heure, vous avez évoqué, Gilles Attaf, le mot charnel. Et c'est justement, en parlant du Duralex, dans une interview, vous avez dit, il y a une dimension charnelle quand on y entre, dans l'atelier.
0: Absolument.
1: Moi, ça, ça va loin quand même dans la comparaison. Charvel, voilà.
0: Ouais, non, mais c'est exactement comme ça que je le ressens. Moi, j'ai toujours des frissons. J'ai toujours enfin, il se passe quelque chose. Je crois que lorsque on n'a pas visité d'unité de production comme celle-ci ou d'autres, on se rend pas compte à quel point il se passe quelque chose et comme on a l'impression que ça donne un sens en fait. Et moi, c'est ce que j'essaie de faire passer aussi. Aujourd'hui, d'expliquer que tout ça c'est formidable parce que c'est de nouveau une quête de sens et ça c'est assez fantastique.
1: J'ai changé d'endroit là.
0: Ah ouais, là complètement. Ouais. C'est vacances.
1: On va en Corse.
0: C'est les vacances.
1: On va parler de la Corse avec vous dans un instant, parce que je sais que vous connaissez. On va aussi en parler avec Robin Bernot dans sa marche ici. Qu'en pensez-vous ? Cet été, si vous avez eu la chance d'aller à la plage, est-ce que vous les avez trouvés propres ? Eh bien, les vacanciers ont-ils ramassé leurs déchets ? C'est la question que l'on se pose. La question de la propreté des plages revient chaque année. À Ajaccio, un habitant a décidé d'agir à son échelle pour contribuer au nettoyage du littoral d'une manière pour le moins original, Robin Bernot.
2: En Corse, un homme ramasse les déchets sur la plage accompagné d'un âne.
3: Bah, je trouve que c'est une bonne initiative de sa part.
2: Depuis 4 ans maintenant, Sébastien sillonne les plages d'Ajaccio accompagné de ses ânes pour ramasser les déchets abandonnés sur le sable. Et notre journaliste Julia Beaufils l'a suivi lors d'une tournée matinale accompagnée de Sidonie, une ânesse de 24 ans. Et parmi les déchets que Sébastien ramasse le plus souvent...
4: Alors les gens laissent de plus en plus carrément leur reste de pique-nique. Après les mégots, j'en ramasse une partie, mais je peux pas dire que je les ramasse tous. Après, on sent la vie nocturne, quoi. Quand on tombe sur une zone où il y a eu du protoxyde d'azote, à la bouteille, tous les ballons. Des fois, on trouve des dessous féminins. Et puis, dans cette zone, il y a des vieilles décharges, si vous voulez, qu'on ne voit pas, qui sont dans le maquis. Et à l'occasion des orages ou quand un sanglier les exhume, il y a des vieux déchets. Donc, bon, c'est facile à reconnaître. Les vieux modèles de bouteilles de bière, des cassettes audio. Et là, regardez, du papier aluminium, encore du papier toilette. Tout ce qui est morceaux de verre, on essaie de vraiment pas en laisser.
2: Après 2 heures passées sur la plage, 7 kilos de déchets ont ainsi été collectés et plusieurs personnes ont été sensibilisées à la protection de notre environnement. Alors ici, ça marche. Et vous, qu'en pensez-vous ?
3: Bah, c'est une super initiative. En plus, Ajaccio, c'est un endroit que moi, j'aime trop.
2: Pour Ilona, c'est avant tout à chacun d'être plus attentif.
3: Il faut qu'on fasse plus attention. Donc, c'est bien qu'il y ait quelqu'un qui prenne l'initiative de le faire. Et puis, même avec son âne, enfin, c'est trop mignon.
2: Alix, elle, évoque simplement une question de bon sens.
5: Déjà, les personnes de base qui vont à la plage devraient nettoyer et pas laisser leurs déchets, c'est une des règles principales.
2: Mais alors, sommes-nous assez vigilants ?
5: Bah, moi, je fais toujours gaffe, c'est comme en montagne, de toujours ramener tous mes déchets et pas les laisser, c'est comme sur les sentiers, même s'il y a des poubelles, c'est toujours compliqué de devoir avoir des entretiens, de devoir les ramener, alors que là, de tout prendre ses déchets et les ramener chez soi, ça, c'est quand même beaucoup plus facile pour les autres.
2: Et les gens le font ?
5: Non. Bon, trop peu. J'ai vu beaucoup trop de déchets sur les plages qui traînent, même pour les animaux.
2: Et est-ce que l'actualité de cet été pourrait contribuer à faire émerger, à développer ce type d'initiative ?
3: À titre personnel, les incendies, les canicules, ça m'a marqué. Donc effectivement, je pense que d'autant plus avec tout ce qui se passe actuellement, c'est des initiatives qui devraient être mises en place.
2: Aujourd'hui, les déchets ramassés par Sébastien et ses ânes sont ensuite triés, puis déposés en déchetterie. Une partie est ainsi valorisée, tandis que l'autre se retrouve enfouie.
1: Et pour découvrir Sébastien et son ânesse Sidonie, rendez-vous sur notre compte Instagram, ici officiel, où on a partagé avec Robin Bernot. Dans sa marche ici, qu'en pensez-vous ? Eh bien, le reportage vidéo d'ici RCFM. Et on salue à tous les Corses qui nous écoutent ce soir. Notre invité reste encore quelques minutes jusqu'à 21h. Gilles Attaffi, les présidents, certification Origine France garantie.
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1: Et avec Claudio Capéo, avec lui, ça va, sur ici.

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2: Et ben, j'espère que vous passez un bon moment et que tous les lieux, les endroits, les villes où l'on s'arrête depuis 20h et ce, chaque soir, vous parle. Peut-être que ça évoque pour vous des souvenirs, c'est un peu le but du jeu. Ou alors peut-être qu'on parle d'endroits où vous vivez, là où vous dites, tiens, c'est chouette, on parle de chez nous, ici. La relation particulière qu'il a à notre pays est importante. Gilles Attaf est notre invité, président certification Origine France. C'est avec lui que l'on découvre les belles initiatives, puis on se balade aussi sur les lieux qui ont marqué sa vie. Vous sentez cet effet bleu-blanc-rouge autour de la certification Origine France garantie. Vous sentez la fierté des gens que vous voyez dans les usines. Il y a cet effet de ce que l'on sait faire. C'est nous qui le produisons, c'est nous qui le fabriquons, il vient de chez nous.
3: Absolument, ils sont très fiers d'ailleurs, c'est pour ça que lorsqu'on fait des remises de certification, à chaque fois on sent vraiment, je dirais que même la certification Origine France Garantie qui garantit aux consommateurs, on dit toujours Origine France Garantie, c'est le Made in France Garantie, puisque le Made in France est en déclaratif, régi par le code des douanes européens, nous on c'est une certification, et on sent que les gens, lorsqu'on fait une remise de certification, ont beaucoup de fierté, et ça se ressent dans toute la société, dans toute l'entreprise, et moi c'est ce que j'aime le plus, je crois, c'est aujourd'hui de leur redonner cette fierté, quoi.
2: Comment
3: et on sent que le consommateur aujourd'hui a besoin de traçabilité, de savoir où c'est fabriqué, dans quelles conditions. Enfin, il se passe quelque chose autour de notre territoire, de la proximité. On a envie de proximité. Et en fait, Origine France Garantie, c'est la proximité des territoires. Ouais. En fait, c'est ça.
2: Oui, c'est ce qu'on a dit, c'est le maillage,
3: c'est le maillage, c'est tout ça. Et c'est ce qui manquait aujourd'hui de remettre en avant, voilà. Et aujourd'hui, j'ai vraiment une fierté, c'est que je trouve qu'on participe à remettre en avant cette fierté des producteurs.
2: Quels sont les critères justement pour certifier Origine France Garantie ?
3: Alors les deux critères cumulatifs sont le premier, il faut que toutes les caractéristiques essentielles du produit aient été prises sur le territoire français. En gros, ça c'est le terme exact, mais c'est que toute la fabrication doit être française, toute la transformation du produit. Et le deuxième critère cumulatif, c'est que 50% à minima du prix de revient unitaire sorti d'usine doit être français.
2: On a parlé de Limoges, on a parlé de Valence, on a parlé de ces ateliers, de ces usines que vous visitez, du nord de la France. Je voudrais qu'on évoque à nouveau la Corse, parce que on en a parlé dans les reportages, mais la Corse est un endroit que vous connaissez bien, dans laquelle vous allez, je crois, depuis 40 ans.
3: Absolument, sans interruption. J'aime beaucoup ce pays qui est absolument prodigieux, où à la fois on a des plages sublimes, des montagnes somptueuses, et puis une identité forte, et puis des gens qui sont attachés à leur terre. Et moi, j'aime beaucoup cette appartenance. Je trouve que il faut repartir de là. D'ailleurs, si on veut reconstruire une nation, il faut repartir sur l'appartenance. Et moi, je trouve ça très bien que les citoyens soient fiers de leur région. Leur région fait partie de la France et c'est pour ça que j'aime beaucoup ce pays.
2: Quelques villes en Corse à citer que vous aimez ? Je sais pas, Bastia, Saint-Florian, Ajaccio, vous fâchez avec personne.
3: Non, mais moi je vais historiquement toujours à Porto Vecchio parce que c'est là où mes deux filles sans interruption y vont depuis qu'elles sont nées. Donc j'ai des attaches maintenant là-bas très fortes et j'aime beaucoup ce pays. Ouais.
2: Si on quitte la Corse, qu'on retourne sur le continent du côté de Marseille, je sais pas, moi la Provence, le Var, est-ce qu'il y a des plages qui vous parlent, que vous avez peut-être visitées, dans lesquelles vous allez passer des vacances? Elle est où votre plage, vous, Gilles Assaf?
3: À ma plage, c'est...
2: Sortie de la Corse, hein.
3: Ah, sortie de la Corse, sinon je voudrais citer la plage, le golfe de Saint-Cyprien et justement la partie du Cabanon Bleu qui est à l'extrémité de
2: la plage
3: de Saint-Cyprien. dans ce cas...
2: Ça peut être un autre endroit, votre plage, ça peut être en Bretagne, votre plage.
3: Alors peut-être je vais changer complètement parce que j'aime beaucoup également l'île de Ré, vous allez dire j'aime bien les îles. Plage du Grosjean au Port-en-Ré alors.
2: Quelques questions comme ça et des réponses rapides. Le lieu des premières réussites, vous l'avez évoqué tout à l'heure, et le lieu de la remise en cause, vous l'avez évoqué. Le lieu en France qui vous fait un peu rêver ?
3: Eh bien, je vais vous dire, c'est l'Aubrac.
2: Alors là, on va être copains parce qu'on y mange bien.
3: Alors on y mange super bien.
2: L'Aubrac, moi j'adore.
3: Et moi j'ai découvert l'Aubrac, alors pas du tout professionnellement, mais je l'ai découvert parce que chaque année je fais une partie du chemin de Compostelle.
2: Ah bon ?
3: Et mon meilleur ami étant cordonnier, il m'a embarqué dans ce projet de faire Compostelle. Et une semaine par an, je marche...
2: C'est le Puy-en-Velay, hein, le départ.
3: Le Puy-en-Velay conque. C'est la première étape qu'on a fait. Et on est passé par l'Aubrac et ça a été un choc pour moi. J'ai trouvé que c'était assez incroyable ce qui s'est passé lorsqu'on a marché dans ces immensités absolument fabuleuses avec des paysages à couper le souffle. Enfin, j'avais l'impression d'être dans un film. Ouais. Et puis on mange très bien et comme j'aime bien manger, c'est pas mal non plus, quoi.
2: On mange bien où d'ailleurs en France?
3: Ah bah on mange bien dans tous les territoires. Franchement, là pour le coup, on a cette chance de bien manger partout. On mange bien en Auvergne, on mange bien en Alsace, on mange bien voilà. Franchement, moi je suis trop gourmand pour citer un territoire par rapport à l'autre. Ouais, j'aime bien le cassoulet. Alors voilà, j'ai fait une petite escale dans les Pyrénées. Je suis passé par Carcassonne il y a 15 jours et j'ai mangé un super cassoulet.
2: Alors le lieu où vous aimez vous ressourcer, peut-être en dehors de Paris, un lieu en France où à un moment donné vous avez dit waouh, si vous pouvez.
3: Le Périgord.
2: Hein? Tiens, pourquoi?
3: Parce que j'ai de la famille dans le Périgord et que historiquement chaque Noël on va toujours se retrouver tous dans le Périgord noir aux Aisies de Taillac. Et pour moi c'est une... alors là pour le coup je me ressource vraiment parce que je suis au cœur de la France profonde avec des gens fabuleux et ça me fait énormément de bien et je pour rien au monde je changerais et d'ailleurs mes filles m'en voudraient beaucoup si on changeait cette habitude mais chaque année on va à Noël passer les fêtes dans le Périgord et pour nous c'est absolument un moment qui est important et je pense que ça nous aide vraiment à passer le cap de l'hiver.
2: Vos plus belles vacances en France, peut-être que vous avez déjà évoqué le lieu, hein, je sais pas, mais est-ce qu'il y a des vacances inoubliables que vous avez vécues ici?
3: Bah, je suis désolé, mais je vais revenir sur la Corse. Hein, donc voilà, c'est bon. Vraiment pour moi. Ouais, je pense que c'est là où j'ai vécu les plus belles vacances. Voilà, avec mes filles petites, ça a été fantastique.
2: Si on va à la montagne, vous avez un peu évoqué la montagne, mais la montagne vraiment pour skier. Vous allez me dire, il y a des montagnes en Corse, mais si on va skier, on va où avec vous en France?
3: Ah, bah là c'est pareil, on va à Val d'Isère parce que
2: voilà. Tignes, Val d'Isère,
3: parce que voilà la Haute Tarentaise, c'est quand même lorsqu'on aime le ski comme moi, parce que je fais du ski depuis que je suis petit, j'ai vraiment beaucoup de tendresse pour Val d'Isère, même si aujourd'hui ça a beaucoup changé et que bon c'est devenu une station un peu hors norme.
2: Gilles Attaf est votre invité encore quelques minutes sur ici les présidents certification origine France garantie. Alors Gilles Attaf, si votre vie était une carte de France, on se balade hein, depuis tout à l'heure hein, dans cette carte de France, quel serait le lieu central pour vous?
3: Le lieu central, c'est une très bonne question. Je dirais quand même Limoges.
2: Ah, on y revient. C'est peut-être la ville que vous avez citée le plus d'ailleurs.
3: Oui, parce que j'ai vécu des moments exceptionnel à tous les niveaux, quoi, aussi bien des hauts que des bas. Donc émotionnellement, peut-être c'est la ville qui m'a le plus marqué, parce que émotionnellement ça a été une période où vraiment j'ai tout connu en fait, et c'est peut-être ça qui fait qu'aujourd'hui effectivement j'ai du mal à y retourner. D'ailleurs
2: aujourd'hui vous vivez, c'est en région parisienne que vous êtes aujourd'hui, c'est
3: ouais,
2: ça?
3: Je vis en Seine-Saint-Denis au Raincy.
2: Est-ce que vous voulez dire un mot sur le Raincy d'ailleurs, est-ce qu'il y a peut-être à découvrir des choses, des images comme ça qui vous donnent envie d'évoquer ce soir?
3: Ah ben oui, le Raincy c'est un havre de paix et ça permet de faire comprendre que on peut très bien vivre en Seine-Saint-Denis. C'est une ville que j'apprécie beaucoup et on parlait beaucoup de tout à l'heure de gastronomie et c'est une ville où il y a énormément de commerçants absolument fabuleux avec des marchés, des maraîchers, des bouchers et moi je suis très attaché à cette ville.
2: Parler des marchés, pour vous, la réindustrialisation passera forcément demain par la vision régionale, territoriale, c'est ce que vous avez évoqué, hein, Gilles.
3: Alors moi, je pense qu'il faut repartir effectivement de cette, pour moi, l'ADN d'un pays, c'est ses territoires, et pour que on puisse embarquer autour d'un récit toute une société, il faut repartir de son ancrage, et son ancrage, il est en région, il est en territoire, et lorsqu'on a, voilà, moi j'aime beaucoup ce que que fait par exemple le produire en Bretagne, voilà, c'est fantastique. Et si on produit en Bretagne, on produit en France. Et donc voilà, mais je pense que aujourd'hui le français, le citoyen, il a besoin de retrouver de la proximité, de l'ancrage, et c'est de là qu'on peut rebâtir quelque chose, rebâtir une société plus juste, avec moins de fractures, et sortir de ces mégalopoles qu'on a voulu nous vendre pendant des décennies. Vous savez, on nous a quand même vendu que la France serait un pays de tertiaire et que l'atelier du monde serait en Chine. Donc moi, je me bats contre ça depuis
2: des années. Et vous faites bien. Une dernière question, un lieu que vous ne connaissez pas et vous rêvez de le découvrir, ou une région, vous dites, je suis jamais allé.
3: Alors c'est fait, j'étais dans les Pyrénées, je connaissais pas.
2: Donc ça répond pas à ma question.
3: Ça répond pas à la question. Non mais je voulais le dire parce que j'étais assez cet été.
2: J'ai fait
3: un petit passage dans les Pyrénées et j'avoue que j'ai été absolument un lieu que je connais pas et que il faut absolument que je visite, c'est le Jura.
2: Et ben voilà. Bon voyage dans le Jura et revenez nous en parler.
3: Avec plaisir. Grand plaisir.
2: Gilles Attaf était votre invité. Merci pour tout ce que vous faites. Saluez vos équipes. Et puis, on continuera bien sûr de s'intéresser à vos fonctions et surtout à cette certification dont vous êtes le président. Certification d'origine France garantie. On a retracé votre carrière, votre parcours, Gilles.
3: Oui, bien sûr. Et puis surtout dire aux consommateurs, surtout regardez les étiquettes lorsque vous consommez. Achetez un produit origine France garantie. C'est participer au modèle social français, à l'économie française. Derrière tout ça, il y a des emplois, il y a des territoires. Donc, cherchez le logo Origine France Garantie lorsque vous consommez.
2: Merci Gilles Attaf, il était votre invité ce soir sur votre radio ici. Il n'y a pas que Paris dans la vie. Rendez-vous avec plaisir dès lundi, ce week-end également entre 20h et 21h pour les meilleurs moments de Il n'y a pas que Paris dans la vie. Je vous donne rendez-vous lundi à partir de 20h. Salut, ciao.
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2: Le monde meilleur, il est signé Elton John avec ce souvenir Imagine sur ICI.

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1: Passez une belle soirée pour bien s'ambiancer le vendredi soir. C'est Laurent Petit-Guillaume avec 100% années 80 qui arrive. Il est 21h.
2: Bonsoir à tous, j'espère que vous avez passé une bonne journée. Je vous accompagne jusqu'à 22h avec du 100% années 80 et ça commence comme ça.

0: Texas, I Don't Want a Lover.
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0: C'est parce qu'ils étaient fans du film Paris, Texas que Charline et Johnny, créateurs du groupe, ont décidé dans leur Écosse natale de s'appeler Texas. Dès 89, leur pop country fait craquer l'Europe entière dès la sortie du premier album et de ce I Don't Want a Lover. Ce sera le début d'une longue carrière. Bah oui, parce que heureusement, on peut être une star des années 80 et toujours star en 2026, comme par exemple Étienne Dao. Le Grand Sommeil, tout de suite.

Sandy Stevens, j'ai faim de toi. Et oui, la fameuse publicité pour un yaourt devenu un tube et qui permit à Sandy Stevens, jeune choriste anglaise, de devenir chanteuse à part entière et de faire un petit tour dans le top 50 et même du coup de sortir un album. Hélas, les singles suivants n'ont pas connu le même succès et Sandy a retrouvé l'anonymat. Dans la série On Ose Tout dans les années 80, tout de suite, déchaîne-moi la version française d'un tube de Barry White signé Alain Chamfort.

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0: Stewart et Candy Dolfer, c'était Lily Was Here.
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0: Ah, c'était pas évident, hein. Un titre instrumental, la BO d'un film néerlandais sans star, et pourtant c'est vraiment devenu un tube pour Dave Stewart, et ce dans plusieurs pays, dont la France, hein. Ce qui nous a permis de découvrir du coup la saxophoniste Candy Dolfer et de tomber un petit peu sous son charme. Laurent Voulzy, lui, il est tombé sous le charme de Kim Wilde en 85, et voilà le résultat.

Chris Isaac, c'était Blue Hotel. Un collector, un incontournable dans une discothèque dédiée aux années 80 qui se respecte, on est d'accord. Ce Blue Hotel date de 1987 et quand il sort, eh ben on découvre la voix de ce crooner folk, Chris Isaac, l'ex-boxeur au nez écrasé, fait craquer la planète et c'est pas que grâce à son physique. Allez, tout de suite, un autre chanteur au physique avantageux, le génial Sting. Là, on va le retrouver à l'époque de Police avec Every Breath You Take, numéro 1 mondial en 1983. Et tout de suite, dans 100% années 80.

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1: Je vous souhaite une belle fin de soirée dans un instant 100% chanson française. Vous écoutez votre radio ici, il est 22h.
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2: Saviez-vous que c'est au fond du métro parisien que Serge Gainsbourg a définitivement troqué ses pinceaux pour un micro ?
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2: En 1958, Lucien Gainsbourg est un peintre timide qui joue du piano dans les cabarets pour payer son loyer. Un jour, dans le métro, il ose l'impensable. Il aborde un poinçonneur et lui demande quels sont ses espoirs. L'homme lui répond tout simplement « voir le ciel ». Il imagine alors ce ciel de faïence et ce travail répétitif.
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2: Ironie du sort, alors que Gainsbourg cherche encore sa place, ce sont les frères Jacques qui enregistrent le titre les premiers. Mais poussé par la chanteuse Michèle Arnaud, il finit par chanter son texte lui-même.
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0: À l'époque, Woolsey galère. Son complice Alain Souchon lui lance un pari. Mixer leurs propres souvenirs avec les tubes des Beatles ou des Stones. Les deux acolytes s'amusent comme des fous et improvisent les paroles sur un coin de table. Mais Woolsey a peur que ce medley géant manque de créativité. Résultat, 4 millions d'exemplaires vendus à travers l'Europe. Un truc qui me colle encore, encore et encore. Ce qui n'était qu'un hommage nostalgique bricolé entre copains devient le premier grand mash-up de l'histoire de la chanson française.
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2: Depuis Brébant, à mi-chemin entre Arcis-sur-Aube et Vitry-le-François, avec Benjamin Guyot, bonjour.
3: Bonjour.
2: 35 ans, vous êtes agriculteur ici et vous pratiquez l'agriculture de conservation des sols. Qu'est-ce que ça veut dire ?
3: Alors l'agriculture de conservation des sols, effectivement, ça n'a rien à voir avec du traditionnel. Premièrement, alors c'est déjà de couvrir au maximum son sol. Et du coup, de faire travailler les plantes, travailler les racines et toute l'activité biologique qui est liée, en fait. De ce fait, c'est plus des terres où le sol reste comme ça pendant des semaines et des semaines avec aucune plante. Dès que les récoltes sont faites, on essaie de toujours remettre une plante, voire des plantes, pour être plus performant, aller soit dans l'hiver ou jusqu'à l'implantation de la nouvelle culture. Et du coup, de remplacer toute cette activité biologique, ce qu'on appelle les couverts végétaux, qui vont venir petit à petit remplacer justement le travail du sol et surtout le travail excessif et en profondeur.
2: Il n'y a plus de labour ?
3: Alors tout à fait, l'agriculture de conservation des sols, du coup, la charrue, le labour est complètement proscrit, puisqu'en fait, le labour fait un reset à chaque fois qu'on utilise cet outil-là. Hein. Alors, il a aussi des avantages, bien entendu. Mais voilà, du coup, faut pas bouleverser ce qu'on appelle les horizons. Donc, bien entendu, la couche superficielle de sol, par exemple, les 5 premiers centimètres, on veut surtout pas qu'elle se retrouve à 20 centimètres. Donc, il faut absolument proscrire, effectivement, la charrue.
2: L'agriculture de conservation des sols, c'est plus ou moins de travail pour l'agriculteur ?
3: Pour moi, je pense que c'est moins de travail. Mais malgré tout, pour ma part, c'est plus de pics d'activité. Quand on dit plus de sol nu, implantation des couverts végétaux le plus rapidement possible, et ben ça veut dire qu'on sort déjà d'une récolte et les périodes de récolte sont déjà très tendues. Donc en fait, on enchaîne ces pics là, mais malgré tout, plus de travaux vraiment en profondeur ou au cas par cas. Donc on gagne du temps quand même dans les champs. Au niveau des couverts végétaux utilisés, on est sur des multi-espèces, hein, jamais d'espèces solo. Hein. Chez moi, ce qui fonctionne bien, mais c'est aussi mon propre système, il y a toujours une base facélie, moutarde, et également une base tournesol. Donc ce tournesol-là, pour mes voisins, ça ne correspondrait pas, mais pour moi, ça correspond, puisque j'ai accès en fait à des matières organiques sur lesquelles voilà, je peux rééquilibrer ce qu'on appelle des rapports C sur N, carbone sur azote.
2: C'est aussi utiliser moins de produits, de pratiquer ces couverts végétaux, cette agriculture de conservation.
3: Alors tout à fait, hein, le but, c'est d'atteindre le système entre guillemets vertueux et de faire travailler donc les plantes à notre place et bien entendu réduire les intrants petit à petit depuis 3 ans maintenant et notamment en azote on arrive vraiment à lever le pied et continuer de produire en quantité.
2: Merci Benjamin Guyot, agriculteur à Brébant dans la Marne.
3: Bonne journée, au revoir.
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4: Bonjour à vous, eh bien Jacques Chambon à l'appareil, eh bien 80 ans dans 4 mois, ah non, un mois et demi, pardon. Et chanteur, bien sûr, auteur, compositeur, interprète, sur le terrain. Alors je vais résumer très vite, je suis né à la maison et sous le tableau qui représentait l'oncle curé. Et ils ont dit, Jackie, c'est moi, quand il sera grand, il sera prêtre.
5: En réalité, Jacques Chambon a choisi une voie différente dans tous les sens du terme. Il est né à Toulouse, mais il a débuté sa carrière d'artiste sur les plateaux de télévision. Il a rencontré Jacques Chancel, Daniel Gilbert et Michel Drucker. Il a par ailleurs côtoyé Johnny Hallyday, Serge Lama ou bien encore Maxime Le Forestier. Sa passion, il exerce à présent en Gironde sur les marchés de notre région. Nous l'avons rencontré depuis un studio d'enregistrement de Bègle. C'est ici qu'il répète.
4: Bon, alors voilà, je vais sortir ma guitare et puis je vais faire quelques notes pour me réchauffer un petit peu les doigts. Et puis je vais vous faire une composition que j'ai écrite sur Bordeaux. Comme surgit de tes vignes, Bordeaux, Bordeaux, port de lune, écoute ma chanson, j'irai gagner ton âme, prier à Péberlan. Alors c'est ma guitare et c'est mes textes. Et mon harmonica éventuellement autour du cou.
5: Et vous êtes inséparables.
4: Fusionnel.
5: L'un ne va pas sans l'autre.
4: Voilà, tout à fait. Quand on voit l'un, on voit l'autre.
5: Alors vous êtes une personnalité, vous êtes sur le terrain, vous adorez le contact avec le public. Et pour cause, vous chantez sur les marchés de notre région.
4: Ah oui, tout à fait. Ça, c'est une chose que j'ai découverte il y a 5 ou 6 ans. J'ai commencé par le marché de Montségur et puis ensuite les maires des municipalités m'ont téléphoné ou sont venus me voir en me disant mais on aime bien ce que vous faites et pourquoi vous ne venez pas chez nous ?
5: Est-ce que c'est un moyen d'expression ? Est-ce que c'est un moyen aussi tout simplement d'être en phase avec les gens qui sont face à vous ?
4: C'est ce que j'allais vous dire. J'ai eu la chance de chanter sur de très très grosses scènes avec de très très grands artistes, alors que sur un marché c'est vraiment la communion, les gens viennent me voir, ah tiens on aime bien cette chanson, oui ils la chantent avec moi.
5: Comment faire pour se lancer la toute première chanson quand parfois de bon matin, les gens ne sont pas réveillés en face de vous, qui passent à 2 mètres de vous sans même vous regarder. Il y a des matins plus difficiles que d'autres, non ?
4: Alors, je vais être franc, non. Alors, je commande toujours par le sud de Nio Ferrer, ce qui réchauffe l'atmosphère.
5: Voilà. Et les passants s'arrêtent devant vous et vous écoutent attentivement.
4: J'ai une dame qui vient régulièrement à Bazas, qui vient se mettre en face de moi et qui danse. Et ça, je trouve ça très mignon.
5: Sur le tempo avec vous ?
4: Sur le tempo, oui. Oui, tout à fait.
6: Bon, Jacques, t'es prêt ?
4: Impeccable, ça va super, là. Je t'entends bien.
5: Jacques, je suis avec vous, là, pendant ces répétitions. Qu'est-ce que vous préférez, l'enregistrement studio ou le terrain au plus près des gens sur les marchés de la région ?
4: Ah, ben, j'ai bien sur le terrain avec les gens.
5: C'est comme évident. Par hasard.
4: Comme par hasard.
5: Vous aimez bien qu'on vous appelle Troubadour. Pour quelle raison ?
4: Pour un petit peu porter les bonnes nouvelles ou les mauvaises nouvelles, mais tout au moins en chanson, et je trouve ça très très joli, se déplacer, voilà. Une île, sans homme ni bateau.
5: Serge Lama.
4: Et oui, c'est
5: qui est ici à Bordeaux, hein, qui est bordelais.
4: Tout à fait.
5: Et que vous avez côtoyé.
4: Et que j'ai côtoyé, effectivement.
5: Jacques Chambon, artiste troubadour, est donc présent sur différents marchés, dont celui de Langon le vendredi, en alternance le samedi depuis Bazas, Saint-André-de-Cubzac et Blanquefort, et le dimanche, soit à Bourg-sur-Gironde, soit à La Traîne.
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7: Elle est complètement dingue cette histoire, Hugo, et pourtant son nom ne vous dit rien. Je pense presque à personne. Marcel Chaumien, un homme discret, devenu vauclusien d'adoption, maire d'un petit village quand même du Luberon, et en même temps, l'un des personnages clés des services secrets français de l'après-guerre.
8: Vous voulez dire un maire espion ?
7: Exactement. En fait, maire, c'était sa couverture. C'est quand même assez dingue cette histoire. Marcel Chaumien n'est pas né en Provence, il voit le jour à Reims, dans la Marne, mais tout change en 1944, lorsqu'il est envoyé en mission dans le Vaucluse, en pleine seconde guerre. C'est là, en fait, qu'il découvre le territoire et qu'il va s'engager autour de la résistance locale, aux côtés de la résistance surtout vauclusienne, et qui ensuite s'installera après la guerre chez nous. Alors avant ça, Chaumien était un militaire d'élite, un parachutiste d'essai. Ah, c'était un métier assez risqué, hein, puisqu'il consiste en fait à mettre au point des parachutes, les équipements, mais aussi les techniques de saut.
8: Et sûr déjà que ça s'ouvre ou pas, en fait, c'est
7: ouais,
8: ça.
7: Oui, puis surtout les risqué, aussi. Ouais. Il pouvait sauter de nuit, dans les forêts, voilà, donc c'est assez dur, et cette expertise va faire de lui en fait un homme clé des opérations clandestines.
8: Et c'est là qu'il bascule dans le renseignement.
7: Bah oui, parce que son CV est super beau, ancien résistant, parachutiste, membre du service Action. Marcel Chaumien va travailler d'abord pour le SDECE, c'est l'ancêtre de la DGSE en fait. On le retrouve dans les années 40-50 sur des missions ultra sensibles, et en fait il va entraîner nos agents secrets dans le parachutage notamment. Il va participer aux opérations du rideau de fer en Afrique, en Europe de l'Est, et dans les archives, son nom apparaît, alors son nom d'emprunt, hein, puisqu'il avait un pseudo, vous imaginez bien, oui, aux côtés de figures centrales. Tiens par exemple, Jacques Faucard, c'est le conseiller très secret du général de Gaulle, s'il vous plaît. Donc c'est quand même du très haut niveau. Chaumien qui circule entre ambassades, pistes africaines, aéroports parisiens et réseaux clandestins. Et pendant ce temps-là, notre Marcel, donc, il est élu dans le Vaucluse.
8: Et oui, incroyable ce parcours.
7: Exactement. C'est là que l'histoire devient fascinante. Marcel Chaumien devient maire de Viens en 1959. Il va le rester jusqu'en 1977. 3 mandats, 18 ans donc au service du village. Il faut s'imaginer, la journée, il va s'occuper d'assainissement, d'école, de voirie. Et régulièrement, il reprend l'avion pour Paris-Orly, Roissy, ouais, pour retrouver les services secrets où il va mener cette double vie pendant des années.
8: Et on comprend mieux pourquoi on ne connaît pas son nom. Hein.
7: Oui, je vous ai parlé de Jacques Faucard, le conseiller très spécial de Gaulle. Il dira que c'est un homme très bien, courageux, un agent secret qui ne cherchait aucune reconnaissance. Marcel Chaumien meurt en 1979, découvré, respecté dans les cercles du pouvoir, mais finalement presque inconnu du grand public. Ce destin, c'est comme un roman d'espionnage, il faut le dire quand même. Et aujourd'hui, eh bien, c'est Catherine Chaumien, sa fille, qui le raconte dans des conférences en Vaucluse. On a pas mal d'archives aussi qui existent, notamment au service historique de la Défense. On a des ouvrages sur l'histoire du service secret français où il est nommé souvent.
8: Ouais.
7: Et aujourd'hui, je vous mets tous les documents et les photos grâce à sa fille Catherine, que je salue, sur notre appli. Ici, vous le voyez au bras de Gaulle et aussi pendant ses missions. Enfin, c'est juste exceptionnel ce discours et surtout ce destin de Marcel Chaumien.
8: Marcel Chaumien.

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1: 22 juin 1896, à Montpellier, plusieurs journaux annoncent la mort d'un archimillionnaire, Emmanuel Fontenay. Monsieur Fontenay avait hérité, très jeune, de plus de 10 millions de francs et avait investi et fait fructifier cet argent. Il avait aussi bien radiné. Oui, monsieur Fontenay était très très avare. Il était surnommé l'Harpagon du Clapas. Il portait des vêtements râpés, choisissait des chapeaux pas du tout à la mode en espérant ainsi les payer moins cher, habitait dans une maison très modeste tout en étant propriétaire de plusieurs immeubles à Montpellier. Monsieur Fontenay avait aussi plusieurs fermiers. Quand il voulait les faire venir à Montpellier pour les voir, il avait trouvé une petite combine pour économiser les 15 centimes que lui aurait coûté ce courrier. Il envoyait une lettre non affranchie, qui aurait donc dû être payée par le destinataire, le fermier, qui refusait de payer, mais comprenait que M. Fontenay l'attendait à Montpellier. À sa mort, on ne trouve pas tout de suite de testament. Mais je vous rassure, hein, les gens ont cherché et ils en ont trouvé. Plusieurs. Chacun d'entre eux désignant un légataire universel différent. Le 4 juillet, par exemple, un journal raconte qu'un dénommé Fraîche a été désigné légataire universel. Monsieur Fraîche est refait, il se précipite à Montpellier et fait ouvrir le coffre personnel de Monsieur Fontenay. Et là, surprise, surprise, dans ce coffre, il y a un autre testament. Qui annule celui sur lequel Monsieur Fraîche figure. Ah bah oui, c'est décevant. Le 24 juillet 96, un mois après le décès, on en est déjà au cinquième testament. Mais lui, il date de 3 jours avant le décès, donc on est à peu près sûr que c'est le dernier. Sauf que les héritiers dénoncent un faux. Une bataille juridique commence alors entre les différents héritiers putatifs, 10 en tout, c'est quand même un bon score. L'affaire est tranchée, le testament qu'on estime être valable, c'est celui de juillet 1894. L'héritier est un jeune étudiant en médecine, Emmanuel Laurent. L'un des journaux se demande s'il va se réinscrire et continuer ses études de médecine. Spoiler alerte, non. Emmanuel Laurent va voyager, entamer une collection d'art et se faire construire à Agde une maison mirifique, complètement délirante, hop, un petit peu d'art nouveau par-ci, un petit peu de néo-grec par-là, de l'égyptomanie, de l'orientalisme, le tout à 2 pas de la gare pour que ses invités puissent descendre du train et arriver directement chez lui pour participer à une soirée si possible somptueuse. Cette merveilleuse maison, c'est la Villa Laurent, ou Château Laurent, à Agde, qui, après avoir été laissée à l'abandon pendant la deuxième partie du XXe siècle, a été restaurée et ouverte au public en 2023.
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2: Sur 25 hectares dans une nature préservée, Jérôme, le propriétaire du parc de Castel dans les Pyrénées-Orientales, nous invite à découvrir des animaux du monde entier.
3: Ça y est, vous avez démarré la voiturette, Jérôme.
4: C'est ça, on est parti pour la visite du parc.
3: Le parc de Castel.
4: Qui s'étend sur plus de 25 hectares et avec un parcours de presque 4 km à pied. Et ben là, on part sur le départ, on a la mini-ferme, on a les ours, dont Willy, qui avait tourné pour des films et des publicités à la télévision, qui a été recueilli par le parc. La mini-ferme aussi, c'est que des animaux qu'on récupère de gens qui abandonnent. Et après, l'essentiel de nos animaux, c'est des animaux qu'on récupère, soit saisis par la justice, soit dans des cirques aussi, ou des échanges entre parcs zoologiques.
3: Et les voiturettes, elles sont pour qui ?
4: Ben, les voiturettes en priorité pour les gens qui ont des difficultés à marcher, mais aussi on a des familles avec des gens plus jeunes, et au lieu de porter des porte-bébés, c'est vrai que monter en voiturette, c'est plus sympathique.
3: J'ai l'impression qu'on a des animaux, à regarder les pancartes, qui arrivent vraiment des 5 continents.
4: On a de tout, oui. On a vraiment des animaux de partout. On a des lions blancs aussi. Les lions blancs, il y en a un peu moins de 100 dans le monde. Et du coup, il y en a 2 à Castel.
3: Et comment vous avez réussi à avoir des lions blancs ?
4: Justement, c'est pareil. C'est des lions qui avaient été récupérés dans un parc qui ne pouvait plus s'en occuper.
3: Là, on est à combien d'altitude ?
4: Ben là, à Castel, vous partez à peu près 900 mètres et on dépasse 1200 mètres d'altitude en haut du parc.
3: Et ça va, les lions, ils arrivent à s'acclimater à cette altitude ?
4: Oui, parce que, bon, déjà... On a la mauvaise idée chaque fois de dire que c'est des lions d'Afrique, mais en fait, ils sont nés souvent en Europe et vers chez nous, donc ils connaissent les climats. Et nous, ils ont des tanières chauffées par le sol, donc ils peuvent rentrer et sortir en permanence comme ils veulent. Et donc là, on va s'approcher bientôt de l'enclos des loups, par exemple, et on arrive aussi à l'enclos des lynx.
3: Alors ça, ce sont des loups de l'Arctique ?
4: C'est ça, c'est des loups blancs, des loups arctiques. Donc on avait récupéré un couple qui était assez âgé, mais on nous avait dit « reproduirons pas ». Et il y a 2 ans, ils ont fait 6 petits.
3: Ah, ils sont magnifiques.
4: Et maintenant, on utilise un moyen de contraception pour éviter justement la surpopulation.
3: Et là, vous m'emmenez où ?
4: Ben là, on va changer un peu de continent, on va partir voir les lions.
3: Oh, mais que c'est mignon, là. C'est des petits kangourous.
4: Voilà, c'est la même famille que le kangourou, c'est le wallaby. Donc, ça reste un petit kangourou, très, très docile, très gentil, avec un albinos qui est né il y a 2-3 ans sur le parc. Là, juste en face de nous, il y a Elsa qui vient de nous voir et qui s'approche. C'est une lionne d'Afrique, vous savez, le poil bien, bien jaune. Contrairement au lion blanc qu'on va voir juste un peu plus loin.
3: Elle est décidée à venir nous voir, hein.
4: C'est ça. Là, elle est très curieuse. Elle voit que je suis là. Elle doit se dire qu'est-ce qu'il fait là, ce qui m'amène encore à manger. Et donc, elle s'approche très près. Et donc, il y a le mâle qui va pas tarder à arriver, je pense. Donc là, c'est Maui, le mâle lion blanc, aux yeux bleus, qui est sorti parce que, comme sa femelle Elsa vient de s'approcher de nous, et il est un peu inquiet, il se demande qu'est-ce qui se passe. Qui sont ces gens?
3: On les voit vraiment, ils sont à quelques centimètres de nous, hein.
4: Ah ben là, vous êtes, elle est collée quasiment contre la vitre, donc effectivement, elle est très proche.
3: Quel âge il a?
4: Lui, il a plus de 12 ans déjà. Donc ça vit à peu près une quinzaine d'années. Nous, ce qui nous importe, c'est le bien-être des animaux et récupérer les animaux où ils peuvent et pas forcément choisir un animal pour une espèce ou pas. On essaie de s'adapter au maximum.
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5: La cabine minute sur Ici Picardie, votre chronique de la joie et de la bonne humeur. Comment ça va les amis? Est-ce que parmi vous, il y en a qui regardent des séries télé? Moi, j'adore les séries. Aujourd'hui, je vais vous parler d'un fléau moderne, un truc qui nous bouffe la vie, qui nous use la patience, qui nous fait vieillir plus vite que le temps qui passe, les séries qui prennent trois plombes à sortir la saison suivante. Non mais sérieux, on vit à une époque où on peut envoyer une fusée sur Mars avec un drone qui filme en 4K. Et il filme en 4K la fusée sur Mars. On a des voitures qui conduisent toutes seules, des robots qui font le ménage. Mais on n'est toujours pas foutu de sortir la saison 2 d'une série avant que ton neveu passe le bac. À la fin de la saison 1, il avait 12 ans, le frérot. Les séries télé, comment vous faites? Vous disparaissez comme ça sans prévenir? Ils te mettent la tête dans une saison, dans une série, t'es à fond, tu attends la saison 2 pendant 4 ans. Et toi, comme un con, tu les attends vraiment pendant 4 ans. Il y a des gens qui meurent durant les 4 ans. Ils voient même pas la fin de la série, c'est dégueulasse. Et nous, la génération années 80-90, on a assez attendu. Par exemple, avec Beverly Hills, c'était un peu notre HPI à nous. Tout le monde regardait Beverly Hills. Et quand une saison se terminait, pendant 2 ans, TF1, ils te rediffusaient les vieux épisodes. Et ils mentaient sans honte dans les publicités. Hein. Ils te disaient... La semaine prochaine, des nouveaux épisodes inédits de Beverly Hills. Alors toi t'es à fond là, le samedi, tu t'assois avec tes frites, ton hamburger, fait maison pour mater Beverly Hills, l'épisode commence, tu dis mais j'ai déjà vu ça, pas bien si. Après ils vont embrasser Kelly. Des escrocs. Et de nos jours, ça recommence. Sur des séries sur Netflix, Amazon Prime, t'es là, t'es à fond, tu mates la saison 1, tu mates la saison 2, t'as pas dormi depuis 3 jours, t'as des cernes de panda en dépression, et là, boum, dernier épisode, gros cliffhanger, t'as le cœur qui bat à 200, et là, paf, l'épisode est fini. Mais il est mort ou pas le mec? Non mais à la fin de l'épisode, là, il est mort ou pas? Et là, Netflix te répond, rendez-vous en 2029 pour la suite. Il y en a marre, c'est beaucoup trop long. Moi, je vous dis la vérité. Aujourd'hui, on a 1000 plateformes, 1000 séries, mais on a toujours le même problème de lenteur. Les gars, on parle en ce moment d'intelligence artificielle, de deep learning, de robots qui écrivent des scénarios en 2 secondes. Moi, je vous le dis, si un jour, les séries faites par l'IA, elles sortent plus vite que les autres, je vous lâche.
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1: Bonjour Julie, bonjour tout le monde.
2: Lucie, vous commencez avec une affirmation ce matin.
1: Il n'y a pas de rue à la boule.
2: Bah pourtant on roule bien quelque part.
1: Bah oui, mais il n'y a pas de rue. Il y a des avenues, il y a des boulevards, il y a des allées, mais il n'y a pas de rue. C'est une bizarrerie de la ville.
2: Ah mais est-ce qu'on sait pourquoi ?
1: On le suppose. Déjà il faut savoir que si on se penche sur la définition, une avenue est censée être végétalisée, donc bordée d'arbres et de verdure, ce qui n'est pas le cas d'une rue. Alors je ne suis pas allée faire le tour de toutes les rues de la Baule pour vérifier si on voit bien des arbres, mais je suppose que c'est en majorité le cas. Ce qui est certain, c'est que les personnes qui ont tracé les voies cherchaient à vendre des parcelles ou des maisons à des personnes plutôt aisés, des gens qui avaient des pépettes, quoi. Des gens qui venaient des grandes villes et qui seraient fiers de donner leur nouvelle adresse. Notre résidence balnéaire se situe avenue des Érables, avenue des Ibis. C'est quand même plus chic que de dire rue. Donc, pas de rue à la Baule. Et je suis allée voir chez les voisins si cette particularité a pu déteindre. Et figurez-vous qu'à Pornichet, il n'y a qu'une seule rue.
2: Quoi ?
1: Ben oui, vous avez bien entendu, cette rue s'appelle la rue d'Alsace. Et figurez-vous que c'est même pas une rue. Non mais on marche sur la tête, hein. La rue d'Alsace, c'est une impasse qui s'appelle rue. Alors qu'à côté, il y a des avenues qui devraient s'appeler rue. Bon bref, je suis en train de tout mélanger dans votre tête. En gros, ce qu'il faut retenir, c'est qu'à la Baule, il n'y a pas de rue, il n'y a que des avenues, des boulevards et des allées. À Pornichet, il n'y a qu'une seule rue et les autres sont aussi des avenues et des boulevards. Tout ça pourquoi ? Ben parce que c'est plus classe.
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3: Nous l'avions déjà reçue dans Toujours à la page en tant que romancière. La romanaise Magali Milo est de retour dans les librairies, mais cette fois en tant que médecin. Le métier qu'elle a exercé passionnellement jusqu'à un burn-out en blouse blanche. C'est d'ailleurs le titre qu'elle a choisi pour ce témoignage qui paraît chez l'Archipel. Mon burn-out en blouse blanche. Un livre qui commence le jour où Magali échappe de peu à la mort au volant parce que son cœur déclenche au milieu de nulle part une crise de tachycardie. Et ce n'était pas le premier symptôme, il y avait eu des bronchites à répétition, l'eczéma et même l'apparition d'un foyer d'endométriose. Et bien sûr, la course contre le temps pour s'occuper de ses enfants, recevoir ses 40 patients par jour, les ruminations nocturnes, la boule au ventre le jour. Et il y a aussi eu le déni, un refus de voir qu'il était urgent qu'elle arrête. Même cet accident, évité de justesse, n'aura pas su lui mettre les points sur les i. Pourquoi, Magali Milo ?
4: Je ne sais pas exactement, mais c'est vrai que j'avais beaucoup de culpabilité à m'arrêter par rapport aux patients, par rapport à ma famille. Dans nos études, on ne nous apprend pas à prendre soin de nous. On nous apprend à toujours être là, toujours travailler, voilà, faire plus. Et puis, en tant que femme, j'allais dire qu'on est un peu des rocs, on est... Voilà, on est les piliers et oui, je me disais, il faut que je tienne, quoi. Il faut tenir.
3: Et vous aviez des reproches qui vous étaient faits dans le cadre familial, effectivement. Comment vous les expliquez ?
4: Je pense que c'est pas compris ce qu'on vit quand on est en burn-out. Et voilà, et peut-être que l'entourage a besoin de savoir que c'est pas quelque chose qu'on ne veut plus faire, c'est juste qu'on peut plus parce qu'on n'a pas assez d'énergie. Donc je pense que c'est pas compris.
3: Pas compris non plus par une partie du corps médical, parce que vous avez quelques consultations qui sont quand même assez violentes.
4: Oui, les médecins ne m'écoutaient pas vraiment, en tout cas certains que j'ai vus. C'était assez compliqué ça pour moi.
3: Qui a été ou quelle a été la première personne ou le premier moment qui vous a autorisé à vous dire là, je vis quelque chose et c'est légitime de dire stop ?
4: Alors la première personne, ça a été quand même la psychologue qui m'a suivie. Mais au début, c'est pareil, je voulais pas croire à ce qu'elle me disait. Elle m'a vraiment dit, c'est un burn-out, etc. Il va falloir du temps. Mais moi, j'étais encore dans le déni, en me disant, non, mais c'est trop long. Elle me parle d'un an et demi de repos. Moi, j'ai envie de reprendre et je vais reprendre bien plus vite.
3: Écrire ce livre, pour vous, c'était un bilan, c'était un message. Comment est-ce que vous l'avez abordé ?
4: Pour moi, c'est plus un message, en fait. C'est plus pour aider les gens qui sont en burn-out, mais aussi les proches. Après, c'était aussi alerté, parce qu'il y a beaucoup de burn-out en ce moment, dans toutes les professions, mais le milieu médical est quand même bien impacté. Le système médical actuellement, je vais dire, il est plus performant, parce que chaque médecin a trop de patients, comme je le mets à la fin. La patientèle a augmenté de 1/5 par médecin. C'est très compliqué. Donc c'est pour ça qu'il y a des médecins qui tombent, j'allais dire, malades de plus en plus. Moi, je dirais ce qui est essentiel par rapport aux professions médicales, aux médecins, c'est prendre soin de soi pour pouvoir ensuite redonner aux autres. Et puis après, même pour la plupart des personnes, essayer toujours de se ramener un peu à soi et à quels sont mes besoins, quelles sont mes limites, et j'ai le droit de dire non pour certaines choses pour pouvoir me préserver, préserver ma santé.
3: Magali Milo a vécu 3 ans de descente aux enfers et a mis 3 ans à se reconstruire grâce au repos, à la méditation, à la danse, à l'écriture. Grâce à un recentrage sur elle-même et une remise en question profonde de son mode de vie. Elle délivre un témoignage touchant et un message indispensable dans « Mon burn-out en blouse blanche » paru chez l'Archipel.
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6: L'artiste toulousain Robin Arnaud, c'est facile.
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6: Robin Arnaud, un auteur-compositeur-interprète qui séduit par une écriture lumineuse et une sensibilité très personnelle. Une voix douce mais ancrée, portée par de belles mélodies.

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1: Adi ou baleine, adi si à toutes. France, une question.
2: Ah,
1: Kousiba, Bapla la santat.
2: Bapla.
1: Ouais, bon. Si je vous pose cette question, c'est parce que le pitchou de mes voisins, Atalatal. Anna, Atalatal, c'est aller coussi, coussa. Donc, il pourra aller mieux bas, Atalatal. À quoi fait maille d'une journée que le pitchou de l'Ebézi qui te passe des toussis? Ça fait plusieurs jours que le pitchou de mes voisins n'arrête pas des toussis. Alors, votre avis, qu'est-ce que ça signifie le verbe toussis en occitan?
2: Ce serait pas tousser?
1: Eh oui, bravo. En effet, en pays toussin, c'est dit toussis, autre prononciation, mais toussis, c'est des brembal au verbe tufega, sans oublier le verbe tufega pour dire également tousser. Alors, mais le pauvre drôle, vous pouvez dire que toussis qui conne. Alors, le pauvre drôle, c'est-à-dire le pauvre garçon, je peux vous dire qu'il tousse quelque chose. Et quand quelqu'un tousse bruyamment, on dit en Gascogne toulousaine que toussis comme une tibao.
2: Qu'il tousse comme un cheval.
1: Mais oui, ah c'est bon, quand une personne pousse très très fort. C'est pas dit les tabés qui toussent comme un tambour. Ouais, comme un tambour, là aussi, c'est assez imagé.
2: Oui.
1: Ou encore qui toussent comme une asclaire. Une asclaire, qu'est-ce que c'est? Eh bien, c'est quelqu'un qui fend le bois et qui tousse fort, Macarel, et qui frappe fort comme un forcené. La toux se traduit en occitan par la tousse, le toussimène, le toussite, et dans certains endroits de la Gascogne, la toussiquaire. Alors, concernant le pitchou du voisin, nous n'y a mal que nous n'ajons remède. Il n'est pas de mal sans remède. Une bonne sirop, et c'est la garite, un bon sirop, il sera guéri.
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1: L'attraction ouvre ses portes, on va rentrer dans une première salle. Et déjà, quand on vient de dehors et qu'il fait 2 degrés, on est content de retrouver un peu de chaleur.
2: Bienvenue dans mon atelier. 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
1: Ce qui est assez incroyable, c'est qu'on traverse plusieurs salles avec plusieurs ambiances. On va pouvoir voir de nombreuses plantes, sentir, interagir en parlant. Et on va voyager à travers un jeu de lumière, un jeu de mapping assez incroyable.

0: Et franchement, je l'avoue, c'est assez bluffant.
1: Transférons l'énergie récoltée vers les serres via le système racinaire de mes plantes. Au rendez-vous de l'autre côté. Je sens que ça va être spectaculaire.
0: Alors pour ceux qui ont déjà eu l'occasion d'aller au bassin des Lumières à Bordeaux, on est un petit peu dans ce même univers. On va voyager dans une serre éclairée avec un mapping qui va interagir aussi en fonction de nos pas. Et ça, c'est plutôt sympathique. On marche, la lumière s'éclaire au sol, les murs sont éclairés avec des décors paradisiaques, fleuris. Et franchement, c'est extrêmement bluffant. Allez, on quitte la serre pour un autre monde, un autre univers. Direction la toute dernière salle où là, normalement, j'avais eu l'occasion de venir dans les coulisses lors de la construction de l'attraction il y a quelques semaines. Là, on va se retrouver face à un arbre imposant et il va falloir lui redonner vie en tapant en rythme sur des énormes tambours qui ont été mis à disposition. Et ça, je suis persuadé que ça va plaire aux petits, mais aussi aux grands. Ok, donc là, je vais me greffer avec une famille. On va taper à fond sur le tambour. En fait, à chaque fois qu'on donne une impulsion sur le tambour, ça envoie de l'énergie dans l'arbre, l'arbre prend vie. Et pour le reste, je vous laisserai le découvrir par vous-même, mais c'est, faut le dire, assez magique. Est-ce que je peux vous demander qu'est-ce que vous en avez pensé?
2: Franchement, c'est super top, c'est une belle expérience, c'est très joli.
0: Ça vous a plu?
3: Ça change beaucoup de toutes les attractions qu'on peut voir partout en fait. Et là, c'est vachement ludique, même pour les enfants. C'est très visuel. Le fait de la fin de taper sur les tam-tams, franchement, c'est juste génial.
0: Est-ce que ça vous a plu, les filles?
4: Oui.
0: Pourquoi ça vous a plu?
4: Parce que, en fait, les plantes, elles nous avaient suivies. Et c'était trop bien. On a beaucoup aimé. Et voilà.
0: Bon, ben voilà, je vous l'avais dit, ça marche sur les petits, ça marche sur les grands. Maintenant, il ne vous reste plus qu'à venir ici, au Futuroscope, pour venir découvrir la Serre des Mondes. C'est l'une des deux nouvelles attractions de cette saison 2026, la 39e pour le Futuroscope. Bon, je vous souhaite quand même qu'il y ait un peu plus de soleil qu'aujourd'hui. Quoique, franchement, pour aller dans la Serre des Mondes, vous serez quand même content de retrouver un peu de chaleur.

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1: Impossible de ne pas céder à la tentation des macarons de Boulet, la plus ancienne enseigne de la ville depuis 1854. Et la transmission est aussi une affaire de famille puisque Jacques Alexandre vient de passer la main à sa fille. Bonjour Mathilde.
2: Bonjour.
1: Les macarons de Boulet sont fabriqués dans la tradition de manière artisanale. Il y a une volonté de garder une production de qualité.
2: Moi, c'était vraiment une priorité pour moi, comme ça l'a été pour mon père il y a 31 ans, quand il a pris la suite donc de sa maman, donc ma grand-mère. C'est de perpétuer le savoir-faire et donc bien sûr la qualité et l'artisanat. Donc je modifierai absolument pas du tout la façon de les fabriquer, ça restera tel que ça l'est depuis le début.
1: Quels ont été les mots de votre papa ?
2: Pour être honnête, ça fait quelques années qu'on en discute, hein, que le sujet est sur la table, mais ça lui tenait bien sûr à cœur voilà, qu'il y ait une suite. Il m'a mis aucune pression, hein, ça s'est fait d'une manière très naturelle, très douce également. Je pense qu'il est fier et surtout heureux de savoir que je vais conserver ce savoir-faire et pas faire de changements majeurs qui puissent entacher notamment la qualité de nos macarons.
1: Les macarons de Boulet, ils sont célèbres, Mathilde, dans le monde entier. L'export peut être encore plus performant.
2: Ça peut être encore plus performant parce qu'aujourd'hui, avec Internet, les possibilités sont illimitées. Mais j'ai surtout à cœur de maintenir notre ancrage dans la région parce que c'est tout de même essentiellement en Lorraine, hein, qu'on a nos clients de plus longue date. Donc l'export fait partie de mes projets, mais je tiens surtout à trouver de nouveaux distributeurs dans la région et à continuer de les faire connaître autour de nous.
1: Vous êtes en possession d'un secret de fabrication. Qu'est-ce qui fait ce petit goût si particulier des macarons boulageois pour qu'on les aime tant ?
2: Ce qui fait vraiment leur particularité, c'est ce goût de l'amande, parce que nous on travaille donc des amandes entières qu'on reçoit dans leur peau. C'est pas de la poudre d'amande, hein, c'est des amandes qui arrivent entières chez nous et qu'on va ensuite aller émonder. Du coup, on ne casse pas la fibre de l'amande lors de la fabrication. Donc ça permet vraiment à nos macarons d'avoir un goût très fin, très subtil, le goût de l'amande qui se développe très longuement dans la bouche après l'avoir mangé. Et le dressage à la cuillère, qui est une technique très rare, hein, sur les macarons. On a quand même beaucoup de macarons aujourd'hui posés avec une dresseuse. Les nôtres sont faits un par un à la main à la cuillère en argent et donc ils ont un moelleux que vous trouverez sur aucun autre macaron.
1: Vous représentez la 7e génération à travailler dans l'entreprise. Est-ce que c'est une pression supplémentaire de faire perdurer cette tradition ?
2: Comme voilà, toute reprise d'une société d'aussi longue date, il y a une pression, aussi beaucoup, beaucoup de fierté. Puis je resterai bien entourée par mon papa, ta compagne qui travaille ensemble depuis longtemps, ne seront pas très loin. Donc je suis quand même bien entourée. Donc, assez confiante tout de même.
1: Question gourmande, Mathilde, comment aimez-vous déguster le macaron de Boulet ?
2: C'est vrai qu'avec un petit café à 16h, pour moi, c'est l'idéal. Mais honnêtement, même avec une coupe de champagne, il n'y a pas d'heure pour en manger. Ça passe toujours très bien.
1: Un grand merci d'avoir été notre Lorraine du jour et très bientôt à Boulet pour goûter ces magnifiques macarons.
2: Avec grand plaisir, à bientôt.
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3: Bonjour à toutes et tous, bienvenue dans Affaires Classées, le podcast. Nous sommes au printemps 1824. Une vieille dame habitant Saint-Faust est jetée vivante sur un bûcher. Des villageois l'accusent en effet d'être une sorcière qui jetterait des sorts maléfiques sur la population. Que cache ce fait divers digne d'un autre temps ? La suite dans un instant.
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3: Nous sommes en l'an 1824. Au matin du 29 avril, le préfet des Basses-Pyrénées est de fort mauvaise humeur. Il vient d'apprendre qu'à 8 km de son palais, dans le village de Saint-Faust, une vieille dame connue sous le nom de Marie Payon a bien failli périr brûlée sur un bûcher improvisé par un groupe d'individus au prétexte qu'elle serait une sorcière. Les villageois se sont emparés d'elle afin de la ligoter Ils ont entassé du bois, attachant la malheureuse à un pieu avant d'allumer le feu. Mais tandis que les flammes faisaient leur œuvre, elles cramèrent aussi les cordes qui entravaient les mains de la pauvre Marie, laquelle parvint à s'échapper comme elle le put. Grâce aux soins d'un médecin, elle échappa à la mort et put lentement panser ses plaies malgré d'horribles souffrances. Quelques jours plus tard, Marie songea à alerter monsieur le maire du village, pensant qu'il lui viendrait en aide en prévenant les gendarmes du crime commis sur sa commune. Que nenni ! Fort embarrassé par cette affaire d'un autre temps, l'élu commença par mener son enquête en identifiant les suspects. Dans ce village rural de quelques centaines d'âmes, les langues finirent par se délier. Les auteurs du crime ne sont autres que les membres et proches d'une famille honorablement connue à Saint-Faust. Suspectant la vieille dame de leur vouloir du mal, ils ont tenté de la supprimer par le feu. L'affaire fait tache. Elle rappelle ces pratiques d'un autre temps, en Béarn, au Pays Basque ou en Bigorre, où l'on brûlait ces femmes que l'on taxait de sorcellerie. Le maire s'interroge. Doit-il dénoncer l'affaire ou bien l'étouffer ?
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3: Selon les premiers témoignages, une fillette du village souffrant d'un mal implacable semblait vouée à une fin prochaine. Et comme souvent à l'époque, lorsque la médecine s'avérait incapable à soigner, les proches recouraient aux soins du guérisseur ou du sorcier du coin. Ça tombe bien. À Saint-Faust, les villageois racontent que Marie Payon, une vieille femme un peu marginale, aurait le pouvoir magique de guérir toutes sortes de maladies. Croyant en un miracle, les parents de la fillette implorent Marie de leur venir en aide. La vieille dame se déplace, elle examine l'enfant, et là, stupeur, elle refuse, se disant incapable de soigner ce mal sournois. L'incompréhension, la colère gagnent les parents de la fillette, prêts à payer tout ce qu'elle voudra, mais rien n'y fait. Marie refuse. Un refus qui pourrait bien lui coûter cher. Au village, la veuve Payon est surnommée la poussouère. Comprenez, celle qui connaît les poussous, autrement dit, les poisons. Aussi admirée que redoutée, elle offre, dit-on, ses potions miracles, ses breuvages mystérieux lorsque la médecine ne peut plus grand-chose. Les proches de l'enfant malade s'interrogent « Pourquoi Marie a-t-elle refusé ses soins ?» Sans doute se sentait-elle impuissante face à ce mal incurable, mais les parents meurtris ne l'entendent pas de cette oreille. À leurs yeux, son refus signifie qu'elle leur a jeté un sort. Ivre de chagrin, ils s'imaginent que la vieille veuve a pactisé avec le diable. Et comme on le croyait naguère par ici, il faut brûler la sorcière afin que ses cendres chassent le mal dont la fillette souffre. Une pratique pourtant interdite par le roi Louis XIV depuis l'an 1682. En pareille circonstance, le maire du village aurait dû alerter les gendarmes et le procureur du roi afin qu'une enquête soit ouverte et que les suspects soient identifiés, jugés et châtiés. Or, en cette année 1824, marquée par l'avènement du roi Charles X, il en ira tout autrement dans cette commune béarnaise connue pour ses coteaux de vignes, de maïs et d'apiculture. Redoutant le scandale et voulant sans doute éviter la paille de la prison aux acteurs de cette affaire honorablement connue dans le canton, l'édile de Saint-Faust va tout faire pour l'étouffer, avec de l'argent, tout bonnement. Il convainc les parents de la fillette de mettre la main dans leurs économies et lui remettre des espèces sonnantes et trébuchantes qu'il se propose de porter au chevet de Marie Payon, accompagnée du notaire de Gand. Au mépris des lois du code pénal napoléonien en vigueur depuis 1810, monsieur le maire lui met le marché en main, moyennant une somme d'argent destinée à réparer le prix de ses souffrances, la vieille dame serait bien inspirée de signer un papier officiel par lequel elle s'engage à ne pas déposer plainte contre ceux qui ont allumé les flammes du bûcher. Une transaction qui éteindrait le feu, en somme. Lorsqu'il apprend la nouvelle, le préfet palois manque de s'étrangler. Qui est donc ce maire de campagne, ce petit notable qui fait fi des lois ? Aucun élu ne doit se prêter à un tel chantage, tonne le préfet palois. Furieux, il demande au procureur du roi l'ouverture d'une enquête qui sera confiée le 2 mai aux gendarmes de l'Escar. La malheureuse Marie Payon va enfin pouvoir livrer son récit des faits aux autorités.
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3: Âgée d'une soixantaine d'années, Marie était la benjamine d'une famille nombreuse des environs. Sa vie durant, elle avait exercé le métier officiel de fileuse. Ses connaissances en matière de plantes lui ont vite valu la réputation de guérisseuse. Les témoins entendus par les gendarmes confirment qu'en mars dernier, Marie s'est présentée dans l'état le plus affreux, pieds et mains brûlés. Marie accusa spontanément les nommés Sagette, Broc, Pondac et la sœur de ce dernier d'être les auteurs de son calvaire. L'un d'eux avait d'ailleurs fui le village, redoutant sans doute d'être envoyé en prison par les gendarmes. Il revint 3 semaines plus tard, proposant sans honte par l'entremise de Monsieur le maire ce qu'il appelait un accommodement, une sorte de transaction destinée à éteindre l'affaire. Interrogé à son tour, l'édile de Saint-Faust masque mal son embarras. Laurent Luc jure qu'il ne savait rien des raisons de ce bûcher improvisé. Marie lui aurait confié qu'elle avait été attachée à un piquet, le feu sous les pieds et sur la tête, se disant victime d'un mauvais tour. L'omerta frappe aussi un couple de vignerons qui, bien que présents près du bûcher, disent tout ignorer de l'histoire. Sur la foi des accusations de Marie Payon, les deux principaux acteurs de cet acte barbare sont identifiés et arrêtés. Le premier est un certain Jean Broc. Marié à la nièce de la victime, il est tailleur d'habits de métier. Lui nie envers et contre tout. Jamais, jure-t-il, il n'a brûlé les jambes de celle qu'il taxait naguère de sorcellerie, l'accusant d'avoir donné une maladie à une enfant par ses maléfices et ses sortilèges.
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3: Le second suspect se nomme Jean Pondac. Laboureur de profession, il est suspecté d'avoir planté le pieu, installé les sarments au pied de la malheureuse et d'avoir allumé le bûcher. Lui aussi nie de toutes ses forces, imaginant que nul ne croirait les dires de celle qui dit être une folle. L'enquête ira vite. 2 mois plus tard, le 28 juillet 1824, le juge d'instruction palois met Broc et Pondac en accusation du crime de tentative de meurtre sur la personne de Marie Payon. Dans son ordonnance, le magistrat écrit que la victime fut soupçonnée de sortilège par l'opinion publique parce qu'elle avait eu le tort de refuser ses soins dont chacun espérait de prompts résultats. Aux yeux des villageois, Marie fut accusée d'avoir, par ses maléfices, ses sortilèges, généré des maux qu'elle ne pouvait guérir. L'ignorance commune et les préjugés firent le reste. Les esprits s'irritèrent. Ainsi naquit l'idée de brûler une présumée sorcière. Le procès s'ouvre au Parlement de Navarre le 20 novembre 1824. L'instant est grave. L'affaire Marie Payon sera l'ultime procès palois de l'histoire où l'on parlera de sorcellerie dans un tribunal. 12 jurés venus du Pays Basque, du Béarn et 3 magistrats vêtus de leur robe rouge et noire sont réunis pour juger 2 accusés, 2 hommes honorablement connus. Très vite, l'audience vire au calvaire, non pas pour les accusés, mais pour la victime, Marie Payon. Certes, les 2 hommes ont bien commis les faits reprochés, mais selon les juges, c'est Marie, par ses maléfices, ses sortilèges, qui a fait naître ses blessures et les a envenimées. Incroyable, la victime passe pour une simulatrice, une victime si peu innocente que la cour acquitte les deux accusés. Ils seront libérés sur le champ.
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3: Le malheureux destin de Marie Payon, c'était l'épisode Requiem pour une guérisseuse. Dans un prochain épisode, je vous raconterai une affaire survenue en juin 2014. Une fillette âgée de 30 mois décède d'une asphyxie soudaine dans son lit près de Saint-Jean-Pied-de-Port. Selon le médecin légiste, c'est une mort naturelle, mais les gendarmes nourrissent pourtant quelques doutes.

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2: Parmi les plantes que nos mamies et papis glanent dans la nature, nous avons la sauge. On dit la chauvia ou la chalvia en occitan d'ici. Vejaya kechemblo, quelle plante? Savez-vous à quoi ressemble la sauge? De belles fleurs mauves avec de longues tiges. Qui a de la chauvia d'inchouvorzier, des médéchi n'a pas métier. Qui a de la sauge dans son jardin n'a pas besoin d'un médecin. En agriculture, on s'en sert pour les vaches quand elles ont le ventre gonflé. Pour les humains, pareil. Pour tout souci digestif, de ballonnement, une tisane de sauge règle le problème. Au XVIIIe siècle, les asthmatiques roulaient des feuilles de sauge pour les fumer. Pour être en bonne santé, une recette de tisane, une bonne eau bouillie dans laquelle infuse feuilles de sauge et de thym. Chalvio bouillide, chauvre vide. Sauge bouillie, sauve la vie. Génial, non? Allez, adieu.
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3: Et le cocktail américain, c'est quoi?
4: C'est un cocktail grillé avec une sauce américaine, tomate, échalote, une pointe de cognac, du vin blanc. C'est un peu relevé.
5: Un déca1!
6: Pâté, jambon, sauce de baguette, gruyère, chantal, rosbif, jambon de pays.
7: Eh ben tout ça, ça va aller dans la blanquette.
4: Bon appétit!
8: Le goutillon n'a rien à voir avec le goupillon, instrument liturgique qui sert à répandre de l'eau bénite sur les fidèles. Non, il s'agirait plutôt d'humidifier sa glotte au Beaujolais, Mâcon, Sancerre ou Quincy, agrémenté de quelques amuse-bouches ou charcuteries diverses sur les coups de 18-19 heures. Une espèce de tea time à la française, pratique remise au goût du jour par une équipe sympathique de journalistes de l'agroalimentaire. Nous nous sommes faufilés une fin d'après-midi au café-restaurant Lindé dans le 12e arrondissement et nous avons succombé à la pratique du goutillon.
9: Ah, c'est une sorte de confrérie informelle qui a été créée par M. Basbou qui passe devant moi là, qui réunit essentiellement des journalistes de la presse agricole et agroalimentaire et tous les professionnels qui gravitent autour, c'est-à-dire des représentants de fédérations professionnelles dans la meunerie, dans les produits de terroir ou autres, et les gens qui travaillent beaucoup aussi sur le marché de Rungis. Donc c'est tous des gens qui ont la particularité d'aimer la France, les produits français de qualité comme nous, et c'est pour ça qu'on se réunit tout simplement autour d'un bon verre et de petites assiettes pour profiter de la vie et se rappeler combien c'est important.
8: Et dans ce cénacle de journalistes bon vivant se trouvait Bruno Carlian, lauréat du prix Bistrot de Paris de notre radio ici Paris-Île-de-France, pour son livre La Tournée des Patrons, édité chez Vendredi Conseil. L'occasion de lui demander pourquoi les brasseries, cafés et bistrots sont-ils aussi importants dans le noble métier de journaliste de presse.
10: C'était au tout début de ma carrière professionnelle de journaliste, et à l'époque le bistrot faisait complètement partie de la vie des journalistes. On allait au bistrot tout simplement pour rencontrer des contacts de manière off. Ce qui se disait là n'était pas destiné à être dans le journal, mais on rencontrait des syndicalistes, des organisations professionnelles, des policiers, enfin tout le monde. Il y en avait beaucoup dans le quartier des Halles, qui était le quartier de la presse à l'époque. Ça faisait vraiment partie de la vie du journaliste que d'aller au bistrot. Et moi, je considère que ça en fait toujours partie. Et j'aime toujours fréquenter ces endroits pour les rencontres qu'on y fait.
8: Mais le goutillon ne serait rien sans Olivier Masbou de l'agence de presse Socopag, inspirateur de cette belle idée.
11: Le goutillon, c'est le pendant du machon. Le machon, c'est le petit déjeuner et le goutillon, c'est le goûter.
8: Alors, mais d'où ça vient ce mot-là?
11: Je crois que c'est le vocabulaire des bistrots lyonnais. En réalité, on voulait faire une soirée conviviale avec à la fois amis et relations, mais on ne voulait pas l'appeler d'un horrible anglicisme qui s'appelle afterwork.
8: Oh, quelle horreur!
11: Quelle horreur! Donc, on l'a appelé le goutillon.
8: Un mot bien français, goutillon.
11: Voilà.
8: Mais alors, parce que en fait, j'ai regardé avant de venir, j'ai lu ça, que ça vient du fait que c'était un goûter pour les jeunes enfants nobles. À l'époque de Louis XVI et Marie-Antoinette.
11: Alors ça, je ne sais pas. Faudra me décapiter pour que je réponde.
9: Ben donc, vive le roi, alors.
8: Bon goutillon, et personne ne sera décapité, c'est la République.
11: Voilà. Vive la République et vive la France.
8: Alors, une citation que les journalistes aiment bien, tirée du western L'homme qui tua Liberty Valance. Quand la légende est plus belle que la réalité, publiez la légende. Et même si le goutillon a plusieurs origines, c'est surtout celle de la convivialité et du partage d'un casse-croûte de fin d'après-midi et entre amis qui prime.
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5: Nous partons à la découverte des Maranges, ce petit territoire partagé entre trois villages. Chéilly-les-Maranges, Sampigny-les-Maranges et Dezise-les-Maranges, au lieu de la prochaine Saint-Vincent tournante 2026. Alors, avec Plus belle la vigne, on zoome sur ce territoire viticole caché dans une petite vallée. Ici, les coteaux font partie de la côte de Beaune, mais en Saône-et-Loire. Explication avec Élodie Roy, viticultrice et vice-présidente du comité d'organisation de la Saint-Vincent.
12: La côte de Beaune s'étale d'une même exposition, mais il y a une faille géologique à Santenay et les Maranges, on est une vallée un petit peu à part, je dirais.
5: Alors là, Santenay, c'est dans quelle direction ?
12: Santenay, c'est juste en face. Voilà,
5: là-bas. C'est dans le petit creux là-bas.
12: Là, vous voyez des bâtiments en face. Oui. Là, c'est tout le début de Santenay.
5: D'accord. Voilà. Et donc après, il y a les hauteurs, en fait, il y a les collines.
12: Les coteaux, voilà. Les coteaux. C'est une vallée, en fait. Les Maranges, vous avez la vallée de la Causanne et la vallée de la Deune. Donc la Causanne, c'est une petite rivière qui circule sur Chéilly, sur Sampigny, qui prend sa source en fait à Vauchignon, au bout du monde. Donc c'est un nom qui ça s'invente pas.
5: C'est joli.
12: C'est une petite rivière qui fait 14 km et qui se jette dans la Deune juste à la sortie de Chéilly. Donc cette rivière, elle passe au milieu là. Le petit village de Sampigny qui est ici, très étriqué, très enclavé, et sur les hauteurs, vous avez Dezise et tout en haut le petit hameau de Borgie et la montagne des Trois Croix qui est en face de nous. Connu aussi sous le nom de Mont de Seine. Alors, bon, moi je les vois les croix, mais je connais. C'est vraiment juste en face de moi. Je ne sais pas si vous voyez.
5: Non, mais je
12: le petit point culminant.
5: D'accord.
12: Oui, là, on est à 521 mètres d'altitude, je crois. Et le vignoble des Maranges est vraiment devant nous.
5: Alors, qu'est-ce qui fait que ça reste tout de même la côte de Beaune ? Alors qu'on décroche quand même de cette côte de Beaune.
12: On décroche de cette côte de Beaune légèrement. Hein, c'est quand même pas. Parce qu'après. Une fois passé la côte de Beaune, on est sur la côte chalonnaise. Mais la côte chalonnaise, on est sur la plaine de Saône. Nous, on est quand même très éloignés. La côte chalonnaise, elle est vraiment derrière cette colline-là.
5: D'accord.
12: Avec le village de Bouzeron qui commence la côte chalonnaise, Ruilly, Mercurey, etc. On a des terroirs distincts. Là, on a une carte géologique. Vous voyez qu'il y a beaucoup de couleurs différentes en fonction du type de sol.
5: Ah oui, je vois jurassique, plutonique.
12: Donc ça, ce sont des niveaux géologiques. Donc là, on parle de millions et de millions d'années. Pour faire simple, c'est argilo-calcaire, mais pas que. On est un vignoble assez tardif. On vendange souvent plus tard que les autres appellations de la côte de Beaune.
5: Vous êtes entre la côte de Beaune et les hautes côtes, finalement.
12: Oui, exactement.
5: C'est ça.
12: Les Maranges, ils sont exposés sud-sud-est, on va dire. Les hautes côtes, moi, personnellement, j'ai des parcelles. Elles sont exposées vraiment plein sud.
5: Nouvelle confirmation de la définition hyper millimétrée des terroirs bourguignons.

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1: Direction la Vendée à Beauvoir-sur-Mer. Je suis très heureux de vous emmener à la rencontre d'Anne-Marie. C'est une maraîchine très attachée à la Vendée et à la transmission de ses traditions.
2: J'y suis née et toute ma jeunesse est donc passée là-bas. C'était difficile. Mon père est décédé à 36 ans. Donc on était trois enfants. On est restés tout seuls tous les trois avec notre maman, avec une vache pour vivre. Et puis un petit jardin. Et puis quand il n'y avait pas trop à manger, ma maman allait pêcher les grenouilles et les anguilles dans les fossés. C'est vraiment mes racines, le marais. Hein. J'y suis accro.
1: Vous êtes une vraie maraîchine ?
2: Ah oui, je suis une maraîchine à 100%. Hein.
1: Elle représente quoi la Vendée pour vous, Anne-Marie ?
2: C'est mon pays, c'est quelque chose qui m'est vraiment cher au cœur. Le marais, je ne peux pas m'en passer, mais dans le marais, il y a aussi la mer chez nous. Ouais. Et ça, c'est pareil, on a besoin de ça, nous. Je vais voir la mer, et je me promène dans le marais.
1: Pourquoi ça vous apporte quoi, vous ?
2: Une détente, et j'ai un livre particulier aussi.
1: Ah.
2: C'est mon moment zen, moi.
1: Et c'est quoi ce livre que vous emmenez ? Ah, faut pas le dire.
2: C'est
1: votre petit jardin secret.
2: Oui, c'est mon petit jardin secret.
1: Alors, on le laissera dans son petit jardin secret.
2: Et puis, c'est pour ça aussi que je fais du folklore. Il nous faudrait des jeunes, mais les jeunes, maintenant, c'est compliqué. On en a dans le groupe, hein. On en a 5 et qui sont mordus, mais pour combien de temps ? Parce qu'ils sont jeunes encore.
1: Alors, qu'est-ce qu'on peut faire pour remédier à ça ?
2: Ben, on sait pas trop. Bon, maintenant, il y a beaucoup de balles folk et de choses comme ça.
1: Et pourtant, ces fêtes-là ont un succès assez populaire. Ah ben, parce qu'on va penser à Chaland autrefois.
2: Oui, Chaland autrefois. Et ouais. Puis, maintenant, ce qu'on fait beaucoup moins, ce sont des kermesses, par exemple. Moi, j'adore les gens, j'adore connaître des gens parce qu'ils m'apporteront quelque chose.
1: C'est essentiel pour vous.
2: Oui.
1: C'est même limite vitale.
2: C'est limite vitale, oui. Après, ben, j'ai fait 10 ans pour la RSB, là. La RSB, qui est l'association des retraités sportifs de Beauvoir. Moi, les associations, c'est aussi apporter aux gens des choses, leur faire plaisir d'abord dans ce qu'on leur propose. J'espère vraiment que beaucoup de gens pourront se lancer dans les jeunes, il faut vraiment, mais je comprends bien qu'actuellement la vie est difficile. Les gens de 35 ans maintenant, ils sont tellement pris par autre chose que c'est compliqué.
1: Alors, on revient en arrière. Vous avez 18 ans, vous vous mariez, Anne-Marie. Vous diriez quoi à cette jeune fille ?
2: Je dirais qu'il faut dans l'avenir, à 18 ans, on est jeune. Il faut penser à ne pas rester seul dans son coin.
1: On va dire, Anne-Marie, ce matin, que vos petits-enfants nous écoutent là, à la radio. Oui. Vous voulez leur dire quoi, pour conclure ?
2: Je vais leur dire, essayez de faire un peu comme mamie. Essayez de donner, de partager, d'apprendre, de vouloir connaître... Voilà, plein de choses comme ça.
1: Anne-Marie, la passion de la Vendée, la générosité, la joie de vivre et l'amour des gens.
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3: S'il y a un endroit qui résume bien les Vosges pour moi, c'est Saint-Maurice-sur-Moselle. C'est un condensé, un résumé, l'endroit que je montre quand on me demande à la fois de raconter l'histoire des Vosges, d'en décrire les paysages et même de parler des gens. La montagne au-dessus, jamais loin, j'allais dire au sortir de la boulangerie, carrément. Hein. Et quelle montagne ! Le ballon d'Alsace qui prend racine ici, dont c'est le plus beau versant. 1247 mètres pour le sommet et une vue incroyable. On voit loin, on voit très loin, on voit même parfois trop loin si on ne prend pas le temps aussi de voir le tout près. Mais oui, ce petit brin bélier qu'on croise en juillet, ces arbres, tous les mêmes de loin, tous différents de près. Saint-Maurice, c'est la montagne, c'est l'eau des Vosges, puisque sur Moselle, ben oui, et il suffit de grimper un peu pour comprendre que la Moselle, c'est le fleuve qui nous dit que l'union fait la force, puisqu'il est né en fait d'avoir reçu l'apport de plein de gouttes de rue, comme on dit dans les Vosges, qui à force d'être nombreux à couler, forment cette auguste rivière qu'est la Moselle. L'histoire de Saint-Maurice, c'est l'histoire des Vosgiens, de cette capacité qu'ils ont d'aller là où d'autres ne seraient pas allés, dans la montagne, si belle, c'est vrai, mais pas facile à vivre, hein, surtout au Moyen-Âge, pour les premiers habitants, les premières années où on a vu écrit Saint-Maurice sur quelques parchemins. Les Vosgiens et leur capacité de travail, de bien mal récompensé d'ailleurs dans les années 80, hein, mais qui continue à faire des merveilles et qui est un trésor. Je vais vous dire, le travail des Vosgiens, c'est un trésor que la France redécouvrira quand elle comprendra enfin qu'elle peut faire beaucoup mieux et beaucoup plus solide quand elle veut faire elle-même. Et puis, Saint-Maurice, c'est la capacité d'engagement des Vosgiens. Et la montagne, qui a vu le maquis, s'en souvient. Elle qui a été si dure à prendre pour les Alliés au sortir de l'occupation. Il y a cette capacité vosgienne à voir passer l'histoire, à en souffrir bien souvent. Bombardements, assauts, frontières même. Il n'y a pas si longtemps, quand les voisins alsaciens ne pouvaient plus être français. Au-delà donc d'une marche vers les hauteurs ou même de l'effort physique, un voyage à Saint-Maurice-sur-Moselle, c'est finalement un voyage dans l'âme des Vosges, dans l'esprit de ceux qui y vivent et même de ceux qui y ont vécu. Et c'est fin bien. L'âme.
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4: Bonjour Médéric Gasquet-Cérus.
5: Bonjour Philippe, bonjour tout le monde.
4: Notre linguiste marseillais, Médé, vous avez un joli menu tiens, à nous proposer aujourd'hui.
5: Ah oui, il y a quelques semaines, on a beaucoup parlé de ce chiffre, vous vous souvenez. Les trois quarts des établissements de restauration du 15e arrondissement de Marseille sont des fast-food.
4: Ouais.
5: Ce qui pose bien sûr plein de questions, et notamment en termes de vie de quartier, de sociabilité et d'économie, et bien sûr de santé, car on est ce que l'on mange. Et souvent, ce que l'on mange, ben, c'est pas bon. Pas bon au goût, mais surtout pas bon pour la santé. Colorants, additifs, sorbate de trompation, acide trichydrique, j'invente, trucs en tox ou plastoc, plats réchauffés dans des barquettas au goût fadas. On trouve ça dans certains fast-food, bien sûr, mais pas tous, meuf, ne pas tout confondre, mais aussi dans beaucoup de cantines où vont manger les minots, dans les rayons de supermarché, mais aussi dans la restauration collective, mais aussi dans certains restaurants, oui, attrape touristes ou attrape couillons, ou resto plus ou moins branché, ou brasserie de cake, mais qui gratte sur la qualité. Et j'ajoute, je pense aussi à cette boulangerie-pâtisserie que je ne nommerai pas, mais où j'ai acheté récemment des bugnes, des mini-bugnes, vous voyez, toutes petites comme ça, là, ah, 1 euro pièce, déjà. Ouais. Mais franchement, j'ai la banque pour acheter 8 bugnes. Qui étaient grasses, mais grasses, grassasses, pas bonnes, écœurantes, et ça m'a fait rouméguer quand je pense que mon grand-père était boulanger. Bref, voilà.
4: Ouais.
5: Je pense aussi à ces platées de pâtes trop cuites ou de ricolés estouffe-gari. Je pense à ces carottes râpées orange fluo qu'on dirait qu'elles sont surlignées ou surligneurs, vous voyez. Je pense à ces choux qui sentent les scaufis. Je pense à cette salade rasqueuse qui n'a jamais vu la terre et qu'on vous met dans un coin d'assiette comme ça, à côté du steak rasqueux aussi. Je pense à ces brocolis mouligas, ces gorgées d'eau. Je pense à ce surimi orange fluo, lui aussi, qui contient tout sauf du crabe, et il a plus la tête des cheveux de Trump qu'autre chose. Je pense à ces desserts goût fraise, sans que jamais aucune fraise n'ait ben justement ramené sa fraise dans l'emballage.
4: Ouais.
5: Bon, bref, voilà. Il y a un moulant d'autres choses aussi appétissantes que les fameuses cigarettes de bordille, de cigalon, de pagnol, hein, cigarettes de bordille, autrement dit, les cannellonis dans lesquels on refourgue tout ce qui n'a pas été mangé de la semaine. Tout ça n'a aucun goût. Ou comme le chante le groupe Quartier Nord, en utilisant l'expression de chez nous, ça n'a ni goût, ni gouste. Donc,

0: ça n'a plus cours.
1: Pour vous dire, les Bouli Busta, les Bouli Busta,
2: les Bouli Busta. Dans notre parler, nigou nigouste, c'est une expression qui veut bien dire ce qu'elle veut dire, et une tournure qui insiste sur la fadeur d'un plat, d'un aliment ou même d'un événement. Nigou nigouste, avec prononciation du S originel que l'on retrouve dans le provençal gustus, goûteux, et qui a été remplacé depuis par l'accent circonflexe dans notre orthographe moderne. Le tout venant de la locution provençale nave nigou nigouste. Et pourtant, en Provence, nous en avons des choses qui ont du goût, de bons produits, de bonnes recettes traditionnelles, des plats gustus comme les pieds paquets, la daube ou l'aioli, même si Pierre Blasi donne comme exemple son aioli. Il avait ni goût ni gouste. Ouais, il faut le faire, un aioli sans goût quand même. Hein. Oui, c'est ce qu'on appelle chez nous, désolé, aussi un aioli de parisien. Mais méfie de pas tout mettre dans le même panier. Il y a des fast-foods de qualité qui font de très bons burgers, des snacks où l'on mange de très bons sandwichs, de très bons kebabs. Et merci à eux d'être là le midi ou en fin de soirée ou quand on rentre du stade. Moi, j'apprécie. Chacun ses goûts, mais parfois, chacun ses dégoûts, voire ses égouts. Vive le bon goût, car le fada, ça rend fada.
1: Pour vous dire,
3: c'est un bonheur. C'est aussi bon que l'aioli. C'est Médéric Gasquet, c'est Russie en Marseille tous les matins. À demain, Médé. 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
1: C'est ma passion, mais je me sens vraiment libre sur la glace. Je transmets vraiment ce que je ressens dans ma vie de tous les jours, en fait.
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3: Aujourd'hui, on part à la patinoire avec Lou Thérault. Après des années de compétition en couple au plus haut niveau, elle entame un nouveau chapitre en solo. Lou, tout d'abord, la glace. Je crois savoir que c'est une passion familiale, c'est ça ?
1: Très simple, c'est ma maman qui a fait de la danse sur glace quand elle était jeune et qui en faisait encore quand on est arrivé avec ma sœur. Et en fait, moi, je l'ai vue patiner une fois à un gala parce qu'elle patinait déjà dans le club de Belfort. Et j'ai dit que je voulais faire comme ma maman. Donc voilà comment tout a commencé.
3: À 16 ans, tout bascule quand il faut choisir entre rester à Belfort et partir en Pôle France, en fait, non ?
1: Il y a eu, je pense, quand même quelques mois de réflexion où je me demandais si ça valait vraiment le coup. Je savais pas, enfin, je connaissais pas en fait le sport de haut niveau vraiment. Donc on se pose la question de est-ce que effectivement ça vaut le coup, est-ce que je change de lycée, je quitte tous mes camarades d'entraînement, mes copains au lycée. Et en fait, du jour au lendemain, j'ai dit à ma mère que c'était bon. En fait, je crois que j'étais prête et que je voulais partir pour vivre cette expérience et que je trouvais ça sympa d'avoir un double projet déjà étant jeune, en fait, de pouvoir continuer mon lycée et de faire mon sport, ma passion à côté.
3: En fait. Après 10 ans de danse en couple, vous avez décidé de repartir seule en solo. Est-ce que c'est un sacré saut dans l'inconnu quand on est toute seule et qu'on a vécu en couple, en tout cas sur la glace ? Pendant 10 ans.
1: Beaucoup d'appréhension. En fait, ça faisait 10 ans que je patinais en couple. Donc j'ai fait du solo en étant petite, mais c'est vrai que c'était, comme je vous l'ai dit avant, pas du tout le même stress, les mêmes attentes. Et là, de repartir toute seule, j'ai commencé la saison en septembre. J'étais vraiment pas du tout confiante. Enfin, là, on se retrouve vraiment toute seule sur la glace. Je m'entraîne avec Olivier Schoenfelder, mon prof, et je suis arrivée à la première compétition en Angleterre, début octobre, et je lui ai dit, mais je vais faire comment juste pour ça. Saluer pour me présenter quand ils vont m'appeler. Je sais pas faire toute seule, je sais plus faire toute seule. Et en fait, finalement, ça va à peu près. Puis le fait de faire plein de compétitions aussi, ça booste un peu la confiance en soi. Mais au début, non, j'étais pas vraiment très sereine de reprendre toute seule.
3: Avec le recul, quel regard vous portez sur tout ce chemin parcouru depuis vos premiers pas ?
1: Franchement, je suis fière de moi. J'ai du mal des fois à me l'avouer, mais vraiment quand je vois par toutes les étapes auxquelles je suis passée, j'adore tout ce que j'ai fait, j'adore tout ce que j'ai accompli et je suis fière.
3: Lou Thérault que l'on retrouvera avec impatience lors des prochains championnats de France de danse sur glace. On lui souhaite le meilleur pour ce nouveau défi en solo. En tout cas, c'est elle, notre comptoise qui compte du jour.
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4: Ici, à la souterraine, en passant devant le tiers-lieu, la maison d'à côté, peut-être que vous vous êtes déjà demandé ce que c'était avant. Eh bien, on a trouvé des personnes pour nous répondre. Annick et
5: Roger Boulevard.
6: Je remonte en 1946, où c'était avant un café-restaurant-pâtisserie. Les jeunes filles venaient avec leurs copains et ils mangeaient beaucoup des pâtisseries, notamment des bonnes brioches, qui étaient vraiment délicieuses. Les propriétaires de ce restaurant étaient assez âgés, c'était monsieur et madame Piton. Ils ont revendu leur commerce en 1952. C'est monsieur et madame Poti qui étaient bouchers de profession. Monsieur Poti et sa femme Alice ont repris donc le commerce. Alice tenait la boucherie plus le café qui était resté. Je suis arrivée quand ça a été revendu ici aux personnes qui ont fait la maison d'à côté en 2017.
4: Hein? L'actuel café, c'était là où il y avait le café avant ?
6: Non, pas du tout. Alors, l'actuel café d'aujourd'hui était l'ancienne boucherie. Quand les parents ils se sont mis à la retraite, les enfants n'ont pas repris la succession. Donc, c'est pour ça que ça a été revendu en 2017 pour devenir la maison d'à côté.
5: Ma sœur fréquentait Mademoiselle Pouty, mais le reste, je ne pourrais pas vous en dire plus. Hein.
6: Ici, par contre, c'est que cette grande pièce où nous sommes, dans la maison d'à côté, c'était le café-restaurant-pâtisserie. En 1946, ça, c'était la grande pièce. Et c'était un lieu de rencontre.
5: Ça tenait à côté de la boucherie ou dans la boucherie ?
6: Ici. ici, dans la grande salle. Parce que là où il y a le café actuellement, c'est la boucherie, c'était l'ancienne boucherie.
7: Bonjour, bienvenue à la maison d'à côté. Moi je me présente, je m'appelle Elsa, je m'occupe avec mes collègues de ce lieu. On est une coopérative et nous avons l'association Bocale Facelli qui est intégrée. On va proposer plein d'activités, la cuisine, le jardin, on invite les personnes à se retrouver autour d'un café, d'une boisson chaude ou froide, on a aussi des sirops. Et puis après on va avoir des loisirs créatifs, l'apprentissage numérique, ce rendez-vous gratuit et on fait de la location d'espace, en gros.
8: Moi je m'appelle Océane.
4: Océane, est-ce que c'est toujours un lieu où on vient prendre une pâtisserie avec les copains ?
8: Bah, on peut dire ça, oui, parce qu'on a le lycée qui est juste à côté, donc parfois les étudiants viennent ici avec leurs amis, leurs copains, donc oui. Il y a beaucoup de pâtisseries faites maison et elles sont excellentes.
4: Le goût pour le partage et les pâtisseries, ça perdure dans le temps.
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1: Ferdinand, le temps qui reste.

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1: Ferdinand, le duo Mayenner réinvente la chanson française. Entre mélodies envoûtantes et textes ciselés, authentiques, sensibles et puissants, Ferdinand, c'est l'émotion à l'état brut.
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1: C'était Ferdinand.
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0: de 1944 pour préparer la libération de Belfort lors d'une réunion secrète avec le général Delattre de Tassigny et Churchill au château de Montalembert à Metz. Après la libération, ensuite quand De Gaulle est venu saluer les villes libérées, Besançon, Morteau, Grandcombe, Châteleux, mais ce n'est pas la dernière fois que De Gaulle va venir dans la région. En 1959, sur la route qui le mène en Alsace, il en profite pour aller faire quelques petites pauses dans le territoire de Belfort. À chaque fois, le grand homme descend de sa déesse noire et passe quelques minutes à discuter avec les habitants stupéfaits de voir le général en vrai dans leur commune. À Rope, Saint-Germain, Felon, La Chapelle-sous-Rougemont, La Rivière, Fontaine, Foussemagne et à Angeau. Angeau, 206 habitants, où De Gaulle est accueilli par la foule dans l'unique rue ornée de drapeaux et de bandeaux bleu, blanc, rouge. Anecdote amusante, le village d'ailleurs, qui ne possédait pas autant de décorations, est allé les piquer chez les voisins de Dell.
1: Ah, bon, mais Arnaud, la grande tournée de De Gaulle en Franche-Comté, c'était en 1962.
0: Oui, la tournée des grands-ducs même. Le 14 juin, il atterrit à la base aérienne militaire de Luxeuil, avant de se rendre à Vesoul, puis de filer vers Dole, à bord cette fois d'une Simca présidentielle. Ensuite, direction Arbois, puis Poligny, Lons-le-Saunier, où à chaque fois, il est accueilli en héros. Le lendemain, il continue sa tournée par le Haut-Jura, Saint-Claude, Morée, Morbier, Saint-Laurent, Grand-Vaux, Cise, un petit quart d'heure à Champagnole, et ensuite direction Équevillon, Onglières, Plénise et Sanzeau, avant de remonter dans le Doubs, un discours à Pontarlier, à Besançon. Bref, le marathon présidentiel se termine le 17 juin dans le territoire de Belfort.
1: Et ben dis donc, et pendant toute la durée de ce périple, il a eu un problème majeur.
0: Oui, pendant ces 4 jours en Franche-Comté, le général de Gaulle ne s'est pas contenté de prononcer des discours et de serrer des louches. Non, il a bien fallu qu'il dorme aussi. Or, Charles de Gaulle est grand, très grand même, 1m96 au garrot, donc les préfectures vont galérer à chacune de ces étapes pour lui trouver un paddock à ses dimensions. D'ailleurs, l'Élysée a fait réaliser en avance des lits sur mesure. Alors, pour la première nuit de sa visite à Vesoul, l'on apporte donc à la préfecture le lit spécial du général. Sauf que l'année 1962 est très tendue. C'est la fin de la guerre d'Algérie, une partie des accords d'Évian est d'ailleurs négociée en secret au Fort des Rousses pendant ce voyage présidentiel. De Gaulle a échappé de peu à l'attentat du Petit Clamart, alors son service de sécurité est sur les dents. Ainsi, il lui déconseille de dormir à Vesoul même et préfère l'envoyer à la base aérienne de Saint-Sauveur, jugée plus sûre. Mais si les hommes et les véhicules ont pu faire le transfert, le lit, lui, eh bien, il est resté à Vesoul, dans les appartements du préfet. Et il y est toujours, d'ailleurs, parce que l'Élysée ne l'a jamais réclamé. Alors, l'histoire ne dit pas si De Gaulle a bien dormi ce soir-là, mais en tout cas, c'était pas dans un lit à sa taille.
1: Non, c'est certain, ça. Merci beaucoup, Arnaud Fromage, et puis à demain.
0: À demain.
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1: Je marche à côté d'une jeune femme qui est habillée vraiment très rétro.
2: Bonjour.
1: Bonjour. C'est très joli votre tenue.
2: Merci beaucoup.
1: Vous me parlez un peu de votre inspiration ?
2: Oui, en fait, je m'inspire énormément de la mode des années 20, 30 aux années 60. Et j'aime porter donc des pièces d'époque et des pièces aussi de belle qualité avec de la bonne matière. Donc on en parle justement à l'instant.
3: On parlait de l'importance des belles matières et elle me parlait de son manteau qui est en laine et cachemire et qu'elle avait trouvé pour quelques euros au fripe.
1: Et puis, si je peux me permettre, il y a aussi un côté par conséquent très féminin.
2: Oui, aussi. Ouais. Bah, j'aime énormément tout ce qui touche à la féminité. Je trouve que c'est quelque chose de très beau. De ne pas en avoir honte, en fait, je pense qu'il y a une espèce de honte de la féminité qui s'est développée. Je l'ai remarqué très tôt, même quand j'étais au collège. Et simplement, les choses féminines étaient vues comme moins bien, comme moins intéressantes, moins intelligentes. Et on va dire que le vêtement n'est pas une personnalité à proprement parler, mais le vêtement sert à sublimer. Et la féminité, je trouve qu'elle sublime tout le monde, même parfois les hommes aussi.
1: Et vous ?
3: Moi, je pense que la féminité, moi, avant, j'ai jamais porté de pantalon avant mes 20 ans. Donc au collège, j'étais souvent assez moquée. Bon, je pense qu'on a eu un peu le même parcours, mais j'étais souvent assez moquée parce qu'on me disait que soit j'essayais de faire trop fille, soit j'essayais de faire un peu nunuche, etc. Il y avait un peu cette haine de tout ce qui touchait aux filles. C'était souvent un peu décrié, on disait ah mais ça c'est un truc de fille, et du coup il y avait cette tendance à vouloir être pas comme les autres filles et à vouloir se démarquer, et du coup maintenant c'est bien quand on a dû de pouvoir l'assumer et puis de trouver des copines aussi où on peut l'assumer.
1: Faut, oui, aussi.
3: Ça aide beaucoup.
1: Est-ce que pour terminer on pourrait tenter une petite description?
2: Bien sûr. Alors, je porte un très long manteau marron avec un béret assorti, une robe longue à carreaux marron également, avec une ceinture en cuir toujours marron, une chemise ancienne à col, alors je ne sais pas si on la voit bien, mais blanche, des gants...
1: Dentelle.
2: Oui,
1: dentelle. Des gants magnifiques.
2: Des gants, je crois, qui datent des années 70, marron et beige. Chaussures aussi des années 70, marron. Un maquillage, donc, un rouge à lèvres couleur brique. Et les yeux assortis dans des tons marrons également.
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4: Un circuit court aujourd'hui à Saint-Pierreville. Nous sommes au nord-ouest de Privas avec Sabine Loulier pour découvrir Castanaïs.
5: J'ai décidé de créer une ligne de cosmétiques. Ils sont fabriqués avec les châtaignes que l'on produit sur l'exploitation. Et donc, cette ligne de cosmétiques, elle est certifiée bio. Et nos châtaignes sont bio et AOP châtaignes d'Ardèche.
4: Et donc, aujourd'hui, Sabine nous propose une crème corps et une crème visage.
5: Donc, la particularité, en fait, de la châtaigne, elle est multiple. D'abord, la châtaigne est très riche en sucre, ce qui permet d'avoir ce côté très, très hydratant de la crème. Également, la châtaigne contient du tanin, qui est issu, vous savez, de l'arbre et de la sève. Hein, c'est le châtaignier contient beaucoup de tanins. Et donc, ces tanins, en fait, ont un rôle un petit peu antioxydant qui permet de faire que la crème convienne aux peaux qui sont un peu rosacées, vous savez, des peaux un peu atopiques, des peaux un petit peu fragiles. Et puis, troisième effet, et pas des moindres quand même, ce sont les polyphénols qui sont très riches et condensés dans la châtaigne et qui en font un anti-âge naturel imparable. Pour l'instant, l'accueil est plutôt favorable, très favorable. C'est vrai que les Ardéchois sont très surpris. Ils ne connaissaient pas, évidemment, je leur dis que c'est normal parce que ça n'existait pas avant. L'usage en cosmétique est encore balbutiant.
4: Et c'est donc en profitant des 12 hectares de sa châtaigneraie multicentenaire que Sabine a décidé de se lancer dans l'aventure Castanaïs. Et donc forcément, en parallèle de ses produits cosmétiques, vous avez également toute une gamme de bonnes choses à déguster.
5: C'est une gamme qui est assez restreinte, mais qui va à l'essentiel. De la crème de châtaigne, de la crème de châtaigne saveur pain d'épices, de la farine de châtaigne et des châtaignes au naturel. Et qui fonctionne bien, quoi, qui reçoit aussi un bon accueil de la part des clients. Donc c'est chouette, franchement, c'est une super aventure.
4: Bon, et vous savez quoi ? C'est une belle aventure aussi parce qu'elle résulte d'une belle histoire d'amour.
5: J'ai rencontré mon mari donc il y a 30 ans maintenant. Et mon mari est fils de castanéiculteur. Moi, ça fait 30 ans maintenant que je vois mon mari passer énormément de temps dans ses châtaigniers. Tous les jours, il y va, il connaît les arbres, il sait ce qui se passe dans ces arbres, il suit l'évolution des arbres qui greffent. Parce qu'en fait, nous, on travaille sur une châtaignerie ancestrale et traditionnelle et nous ne plantons rien. nous greffons. C'est un travail au long cours. Mon mari fait de la taille en prévision des greffons qui vont sortir, si tout se passe bien, de cette taille. Et donc, l'année d'après, il récupère ses greffons, il regreffe. Donc, on choisit nos variétés. Une chose aussi importante, c'est que mon mari est un des derniers à pratiquer une greffe en flûte traditionnelle sur laquelle on n'utilise absolument pas de mastic. Voilà, c'est-à-dire qu'on utilise la sève qui sert de colle. Et donc, tout le process est super naturel. Donc, moi, quand j'ai vu ça, je me suis dit, mais c'est un travail incroyable qui passe sous silence. Et donc, moi, je voulais essayer de donner à voir cette passion pour le châtaignier. Donc, c'est pour ça que j'ai aussi cherché à faire des produits qui soient élégants, qui soient vraiment de très haute qualité. C'est pour ça, d'ailleurs, que la crème que je produis, les crèmes cosmétiques, elles sont bio, mais elles sont dans des pots qui sont compostables et biodégradables, avec des étiquettes en papier, une encre, une colle qui sont non impactantes pour l'environnement. Vraiment, c'est l'essence même de l'Ardèche, sans aucun PFAS, sans aucun produit controversé. Et les produits, on peut les mettre au jardin quand on a fini de les utiliser.
4: Alors, pour en profiter, plusieurs possibilités. Rendez-vous directement ici à Saint-Pierreville, après avoir passé un petit coup de fil, ou alors sur le site internet Castanaïs. Comme d'habitude, je vous mets toutes les infos qu'il vous faut sur ici.fr Drôme Ardèche, rubrique circuit court.
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6: Wikizef, petit guide à l'usage des étrangers du sud du péage d'Arras en vacances dans notre belle région.
7: Je ne vais pas vous apprendre que la vie est injuste. Ne vous inquiétez pas, je vais bien, mais force est de constater que la vie est injuste. Prenez par exemple la silhouette des gens. Il y en a de toutes sortes, des petits, des grands, des roux, des blonds, des crépus, courts, longs, carrés, minces, gros ou ronds. Viens avec nous chez les barbapapas. Mais pour certains, la vie est plus dure que d'autres. L'exemple le plus frappant que la vie est injuste, c'est quand ma grand-mère disait en parlant d'une de mes matantes qui essayait à toute fin de maigrir, mais sans succès, quel malheur. Elle peut faire ce qu'elle veut, mais chez elle, tout fait penche. Ne paniquez pas, Wikizef est là pour vous aider. Tout fait penche. Rassurez-vous, il n'y a rien qui penche et qui va peut-être caire. Non. Tout fait penche.
6: Traduction.
7: Tout fait ventre. Ventre, une panse, une penche. Pour illustrer ce que c'est qu'une penche, il suffirait que je me mette de profil. Et vous verrez que là, il n'y a pas que pour ma matante que tout fait penche.
6: Définition.
7: Tout lui fait penche, tout lui profite. C'est le malheur des bons vivants. Quel rapport avec la justice de la vie? Bah, il y en a des. Ils peuvent manger ce qu'ils veulent, et ben ils grossissent pas. Je n'ai même vu manger des tartes au chuc à longueur de journée. Elles et Thomas, elles pouvaient passer derrière une affiche à la décoller du mur. Et d'autres, ils regardent la vitrine du pâtissier, ils prennent un kilo. Alors, je vous dis pas si on en mange. Le pire, c'est que dans mes prises de sang, les triglycérides, impeccable, c'est le seul truc qui est pas en gras. Alors, je sais pas ce que je range là-dedans, moi. Mais ce qu'il y a de plus sûr, c'est qu'il y a plein de trucs. Une penche, c'est un logement social. C'est en cela que la vie est injuste. Et en même temps, on peut y avoir une sorte de résignation. À la question, t'aurais pas un peu grossi? C'est mieux de répondre, qu'est-ce que tu veux? Chez moi, tout fait penche, que de se vexer.
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1: Clac, clac, ça va rerouler.
2: Le jour où je suis monté sur un skate, pour moi, c'est le jour de ma naissance. Donc j'avais 6 ans. Je me suis dit très rapidement, ouais, vers 15-16 ans, je veux faire ça toute ma vie, quoi, en fait.
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2: Je suis Thierry Mondamer, j'ai 53 ans, j'habite à Chambray-les-Tours et je skate depuis plus de 47 ans.
4: Cheveux longs, t-shirt ample et le skate bien sûr. Thierry est d'ailleurs assis dessus quand on se rencontre dans son terrain de jeu.
2: Ça m'a même servi d'oreiller. Quand j'avais 20 ans, j'ai fait un road trip dans toute l'Europe en fait pendant 3 mois. Bah, déjà pour être sûr de ne pas se le faire voler.
4: À 6 ans, qui est-ce qui vous a mis sur cette planche?
2: Je me rappelle comme c'était hier, c'était le 1er juillet 1978. Aujourd'hui, dans les cours d'école, il y a des draisiennes, des trottinettes. À l'époque, il y avait des skates. Il y avait la descente du collège qui donnait sur l'école primaire avec un grand virage et un espèce de talus en herbe. Mais 9 fois sur 10, on tombait dans le talus, quoi. En fait, c'est un sentiment de liberté qui est très, très important avec le skate. Alors, bien sûr, il y a le côté glisse et puis l'air, voilà, qui passe dans les cheveux. En fait, dans le skate, ce qui est intéressant, c'est que c'est un des rares sports qui offre ça. Il y a tellement de disciplines, même sans être bon techniquement, etc., vous pouvez trouver du plaisir.
4: Le plaisir avec la sensation et tous les à côté, les copains, la liberté, la musique.
2: Plutôt hardcore, fusion, c'est par exemple des groupes comme Nirvana, des choses comme ça, quoi. Il y a tout ce qui est rock californien, il va y avoir de la fusion comme les Red Hot Chili Peppers, voilà, il y a plein de choses comme ça. Il y a une vraie culture dans le skate, hein. Le chanteur des Red Hot, donc Anthony Kiedis, il a skaté. Moi, j'ai eu la chance de skater avec lui.
4: C'est vrai?
2: Oui, c'est vrai. Bah oui, moi j'ai commencé en 78, donc j'ai évolué avec mon temps, quoi.
4: S'évader sur quatre roues, ici ou à l'autre bout du monde, c'est aussi une histoire de spot. Et ça, c'est la chasse au trésor de Thierry, trouver à chaque fois les meilleurs spots.
2: On en découvre tout le temps, là je viens d'en découvrir un dimanche, qui reprend exactement ce qui se fait dans un skatepark aujourd'hui en partie. Ça c'est rare de trouver ça dans la région, voilà. Ça fait 2 jours que j'y pense.
4: C'est comme les champignons, il ne nous dira pas où c'est, que ce soit ici en Touraine ou à l'étranger.
2: Beaucoup, beaucoup, puisqu'il y a quelques années, je partais le vendredi et j'allais un week-end en Espagne. Je revenais dans la nuit du dimanche au lundi, voire des fois je dormais devant le parking où je travaillais. Et la même chose le week-end d'après, mais ce coup-ci c'était pas en Espagne, c'était en Allemagne par exemple.
4: Complètement mordu, le skater, vous l'avez compris, toutes ses activités c'est à retrouver sur skateboard.bitterworld.fr. Peu importe votre âge, vous pouvez essayer cette discipline. Avec lui, ça se passera comme sur des roulettes.
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5: Je rêvais d'avoir une maison à la campagne. Cette maison, c'est comme si j'y étais née. C'est ma maison de famille.
6: Ma maison s'appelle l'Hostao de la Mar.
7: C'est une maison un peu envoûtante.
8: Eh bien, vous voyez, des livres et 3 fenêtres qui me donnent le paysage du pays, comme si c'était 3 tableaux.
9: Ils ont vécu ici.
10: Thibaut Gaudry.
11: Elle m'a dit d'aller siffler là-haut sur la colline.
12: En juillet 1968, Huguette Carin, présidente du comité des fêtes du charmant village de Cotignac, écoute son transistor quand elle entend Joe Dassin chanter « Siffler sur la colline ». Et c'est là que germe une idée un peu folle.
13: J'ai demandé donc au maire, je lui ai dit « Qu'est-ce que vous pensez si nous donnions un terrain de Cotignac, c'est toutefois la mairie, d'accord, pour que Joe vienne chanter ?» Et il me dit « Bon, ben d'accord, fais-moi une lettre, je vais le proposer. » Ce qui a été fait et accepté. Donc, il est venu chanter une 20aine de jours après. Et dès qu'il avait un gala sur la côte, il venait coucher chez nous. Et voilà comment ça s'est passé.
12: Joe Dassin donne un concert mémorable le 12 août 1968 dans la cour de l'école. Après sa prestation, Huguette l'accompagne visiter le terrain proposé. Un bel emplacement que le chanteur estime néanmoins trop proche du village. On lui en propose alors un autre, dans le quartier Saint-Joseph, sur les hauteurs, près d'un monastère. Enthousiaste, il l'accepte illico. Séduit autant par le lieu que par son nom. Il faut dire qu'il s'appelle Joseph Dassin.

0: Joe ne fera construire une maison sur le terrain que 10 ans plus tard. Mais il revient souvent à Cotignac et loge au Look Allen, l'hôtel-restaurant créé par Huguette en plein cœur du village. Il y prend toujours la chambre 6. Look Allen, où l'on peut croiser les Pink Floyd ou Yvonne de Gaulle. Et la chambre 6, où Joe dormira le 14 janvier 1978, mais pas seul.
1: Joe Dassin va chanter dans un instant. Joe Dassin a vécu hier un moment important dans sa vie, puisqu'il s'est... un moment troublant. Il avait sans doute plus le trac hier à Cotignac dans le Var que sur scène, devant Monsieur Martin, le maire de la localité, qui a uni Christine et Joe pour le meilleur et pour le pire.
0: Après avoir hésité avec Tahiti, c'est finalement à Cotignac que Christine dit oui à Joe. Ce jour-là, ce n'est pas vraiment l'été indien, mais un déluge, qui cependant ne gâchera pas la fête pour les 500 invités conviés par le couple. On chantera une partie de la nuit, un concert improvisé qui se terminera en duo avec l'ami Serge Lama.
2: Samedi 14 janvier, contrairement à l'habitude, il pleuvait sur Cotignac. Était-ce les larmes des admiratrices de Joe Dassin qui, ce jour-là, épousaient dans la mairie du village la ravissante Christine Delvaux? Enfin, malgré le mauvais temps, tout Cotignac était là, dans les rues, aux abords de la mairie, pour saluer celui qu'il considère maintenant comme un enfant du pays, puisque Joe Dassin y possède une fort belle maison. C'est M. le maire en personne qui, vers 15h30, procédait à la cérémonie, ponctuée par le crépitement des appareils photo, tandis que la musique des sapeurs-pompiers de Brignoles interprétait les succès de Joe Dassin.
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0: Pour le dessert, un pâtissier a créé un gâteau géant, reproduisant la maison que Joe vient de faire construire, dans la Pinède, en haut de la colline. Si un jour, vous allez visiter Cotignac, labellisé plus beau village de France, et que vous souhaitez dormir au Look Allen, demandez la chambre 6.
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2: Bonsoir et bonsoir à tous, bienvenue sur ICI, je vous souhaite une excellente soirée et puis une excellente rentrée aujourd'hui, 1er septembre. Je suis très heureux de vous retrouver, c'est déjà le deuxième numéro de Il n'y a pas que Paris dans la vie. Nouveau rendez-vous sur votre radio chaque soir dès 20h et durant une heure. Ce soir, à nouveau, nous allons ensemble prendre le temps de voyager au cœur de notre beau pays. Une aventure qui va nous conduire en Occitanie avec Benoît Prospero et sa revue des merveilles. Nous irons au pied du Canigou et même dans une forêt se faire de l'argent de poche l'été. De façon originale, c'est possible. Robin Berdeau nous emmènera dans le Nord, à Béthune, pour découvrir une initiative originale. Et puis on cuisinera, pour ceux et celles qui ne sont pas encore à table, peut-être au beurre ou même à l'huile, grâce à ICI Orléans et Catherine Kikandon. Mon invité ce soir pour conduire et se balader dans toute la France, c'est un chef d'entreprise, c'est un entrepreneur. Son parcours est extraordinaire et son ambition est vraiment à la hauteur de son talent. C'est un homme médiatique, connu entre autres, je dis bien entre autres, pour avoir lancé il y a maintenant 10 ans la marque C'est qui le patron, reconnu à l'international, s'il vous plaît, par le New York Times, entre autres, récompensé. Il est un des symboles de réussite à la française. Je reçois ce soir Nicolas Chabanne. Bonsoir Nicolas Chabanne.
3: Bonsoir.
2: Comment ça va?
3: Très bien, très bien. Merci pour ces mots rendus encore plus collectifs.